0: C'était Archimède.
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3: Saviez-vous qu'en France, une grande partie des voitures de police que vous voyez dans les séries n'ont jamais arrêté personne? Non, non, elles viennent parfois d'un hangar très discret en Alsace. Oui, oui, ici, entre deux zones industrielles, on fabrique l'illusion du cinéma avec plus de 90 000 objets différents. Aujourd'hui, je teste pour vous Ciné-Régie à Geispolsheim. Nous sommes dans une zone d'activité en périphérie de la ville. Assez classique, hein. Sauf que sur le parking, on peut apercevoir plusieurs voitures de police qui attendent tranquillement. Intriguant, hein. Et là-bas, j'y retrouve Mickaël. C'est le directeur fondateur de Ciné-Régie. C'est une compagnie d'ici, hein, qui propose à la location des uniformes, des costumes, des véhicules, des armes et même de la décoration pour le cinéma et la télévision. Mickaël m'accueille avec un super sourire et une phrase plutôt rassurante. Tu verras, ici, tout est faux, mais tout doit paraître vrai. Et il n'a pas tort, hein. En poussant la porte de l'immense hangar, je comprends que je viens d'entrer dans un monde littéralement parallèle où se mêlent des uniformes à perte de vue. Police nationale, gendarmerie, pompiers, militaires, chaque uniforme correspond à une époque précise. Une couture, un écusson, une nuance de bleu, tout compte parce qu'un détail faux peut ruiner littéralement la crédibilité d'une scène. Alors comme le veut la chronique, j'ai évidemment tenté d'en porter un, mais je découvre immédiatement un problème. Oui, marcher avec assurance quand on porte un uniforme officiel, ça s'improvise pas. Non, je ressemblais davantage à un agent de sécurité un peu paumé plutôt qu'au commissaire Moulin, si vous voyez ce que je vais dire. On poursuit en changement littéralement d'ambiance, hein. Place aux fusils, aux flingues et autres lance-roquettes. Méga impressionnant. Mais Mickaël insiste, hein. Toutes les armes sont neutralisées ou adaptées pour le cinéma. Ah oui, ici on rigole pas avec la sécurité, hein. Elle est maximale pour une illusion absolument totale. Et je vous le confirme, ici, on n'est pas avec des petits joujoux en plastoc. Non. Et Mickaël a déjà fourni des tournages de films assez balèzes, hein. Si je vous dis Fury avec Brad Pitt ou encore Sherlock Holmes avec Robert Downey Jr. Et même le film Les Rivières Pourpres. La classe quand même, hein. Ciné-Régie peut même livrer ses véhicules et ses équipements sur des tournages partout en France et même en Europe. Alors je vous laisse imaginer la scène, hein. Lorsqu'il y a un contrôle routier disons banal, la tête de l'agent quand il réalise que le véhicule de police n'est pas un officiel et qu'à l'intérieur on y trouve un bazooka, 10 mitraillettes et 12 fusils à pompe. Et heureusement, hein, avec l'attestation très spéciale que présente Mickaël, tout est réglé, hein. Mais il faut le dire, la scène reste quand même très cocasse. Comme quoi, à Geispolsheim, on peut vivre un polar sans même commettre de délit.
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4: Depuis Brébant, à mi-chemin entre Arcis-sur-Aube et Vitry-le-François, avec Benjamin Guyot, bonjour.
5: Bonjour.
4: 35 ans, vous êtes agriculteur ici et vous pratiquez l'agriculture de conservation des sols. Qu'est-ce que ça veut dire ?
5: Alors l'agriculture de conservation des sols, effectivement, ça n'a rien à voir avec du traditionnel. Premièrement, alors c'est déjà de couvrir au maximum son sol. Et du coup, de faire travailler les plantes, travailler les racines et toute l'activité biologique qui est liée, en fait. De ce fait, c'est plus des terres où le sol reste comme ça pendant des semaines et des semaines avec aucune plante. Dès que les récoltes sont faites, on essaie de toujours remettre une plante, voire des plantes, pour être plus performant, aller soit dans l'hiver ou jusqu'à l'implantation de la nouvelle culture. Et du coup, de remplacer toute cette activité biologique, ce qu'on appelle les couverts végétaux, qui vont venir petit à petit remplacer justement le travail du sol et surtout le travail excessif et en profondeur.
4: Il n'y a plus de labour ?
5: Alors tout à fait, l'agriculture de conservation des sols, du coup, la charrue, le labour est complètement proscrit, puisqu'en fait, le labour fait un reset à chaque fois qu'on utilise cet outil-là. Hein. Alors, il a aussi des avantages, bien entendu. Mais voilà, du coup, il ne faut pas bouleverser ce qu'on appelle les horizons. Donc, bien entendu, la couche superficielle de sol, par exemple, les 5 premiers centimètres, on ne veut surtout pas qu'elle se retrouve à 20 centimètres. Donc, il faut absolument proscrire, effectivement, la charrue.
4: L'agriculture de conservation des sols, c'est plus ou moins de travail pour l'agriculteur ?
5: Pour moi, je pense que c'est moins de travail. Mais malgré tout, pour ma part, c'est plus de pics d'activité. Quand on dit plus de sol nu, implantation des couverts végétaux le plus rapidement possible, et ben ça veut dire qu'on sort déjà d'une récolte et les périodes de récolte sont déjà très tendues. Donc en fait, on enchaîne ces pics là, mais malgré tout, plus de travaux vraiment en profondeur ou au cas par cas. Donc on gagne du temps quand même dans les champs. Au niveau des couverts végétaux utilisés, on est sur des multi-espèces, hein, jamais d'espèces solo. Hein. Chez moi, ce qui fonctionne bien, mais c'est aussi mon propre système, il y a toujours une base facélie, moutarde, et également une base tournesol. Donc ce tournesol-là, pour mes voisins, ça ne correspondrait pas, mais pour moi, ça correspond, puisque j'ai accès en fait à des matières organiques sur lesquelles voilà, je peux rééquilibrer ce qu'on appelle des rapports C sur N, carbone sur azote.
4: C'est aussi utiliser moins de produits, de pratiquer ces couverts végétaux, cette agriculture de conservation.
5: Alors tout à fait, hein, le but, c'est d'atteindre le système entre guillemets vertueux et de faire travailler donc les plantes à notre place et bien entendu réduire les intrants petit à petit. Depuis 3 ans maintenant, et notamment en azote, on arrive vraiment à lever le pied et continuer de produire en quantité.
4: Merci Benjamin Guyot, agriculteur à Brébant dans la Marne.
5: Bonne journée, au revoir.
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0: Marion Jude, joueuse professionnelle de billard.
6: Les Limousins sont formidables. Stéphane Pigato.
0: À l'âge de 10 ans, il y a une école de billard qui s'est montée et au début, il n'y avait que mon frère qui s'était inscrit. Puis un samedi matin, je devais aller faire des courses avec mon père. Et puis l'entraîneur Clément Goudin, donc, qui est toujours mon entraîneur aujourd'hui, m'a proposé de rester. Plutôt que d'aller faire des courses, je suis restée jouer au billard. Puis en fait, ça m'a tout de suite plu.
7: Quand les copains font du football, ou les copines font du football, ou du rugby, ou que sais-je, de la natation ou quoi, comment ils prenaient ça quand vous leur disiez « moi, je fais du billard ».
0: Sûrement un peu comme vous, c'est pas commun, c'est assez original. Bon, après, à ce moment-là, j'en faisais vraiment une fois par semaine ou deux. J'ai fait beaucoup de natation à côté, j'ai fait de la course de natation. Tout ça avait quand même un petit peu plus de place à ce moment-là.
7: Et à partir de quel moment, alors, vous vous êtes dit « ça va être mon sport et je vais rentrer un peu plus fort dedans ».
0: C'est quand j'ai commencé à faire des compétitions. Puis en fait, je suis assez vite bien débrouillée. J'ai commencé à monter les échelons, entre guillemets. J'ai fait les compétitions régionales que j'ai gagnées. J'ai fait les compétitions nationales que j'ai gagnées. Donc, j'ai été prise en équipe de France. Donc, championnat d'Europe, championnat du monde. Ça vient naturellement, en fait.
7: Vous êtes aujourd'hui professionnelle de billard, ce qui est assez rare. Hein. D'ailleurs, vous êtes la seule.
0: C'est ça, exactement.
7: En France.
0: La seule en France.
7: Quand a été ce point de basculement où vous vous êtes dit « je pourrais en faire mon métier ».
0: J'ai fini mes études en août 2024. Et puis en janvier 2025, j'ai été appelée par la Fédération Française de Billard pour faire une grosse compétition de Heiball, donc qui est une nouvelle discipline qu'on appelle le billard chinois aussi. Et puis là-bas, donc quand je suis arrivée, j'ai rencontré plein de nouvelles personnes qui vivent du billard. Et en fait, là, y a plein de filles qui sont des joueuses professionnelles en fait. J'ai pas de travail à l'heure actuelle, je viens de finir mes études. Est-ce que c'est pas finalement le moment pour prendre le virage ? J'ai rien à perdre en fait.
7: Vous êtes donc l'unique professionnelle de billard féminine en France. Quand vous la prenez, quand vous le savez, qu'est-ce qui s'est passé dans votre tête à ce moment-là ?
0: Déjà, c'est une fierté parce que, en fait, on est la première à le faire. Donc, je me dis que j'ouvre peut-être la porte à quelque chose pour de futures joueuses. Après, il y a une forme de pression aussi qui se crée parce que donc, le billard, qui jusqu'ici était un plaisir, un loisir, même si j'avais de très bons résultats, ça n'avait pas changé ma vie jusqu'ici. Et là, maintenant, mes résultats vont probablement avoir un impact sur ma vie. Ça met un petit peu de pression.
7: Dès toute petite, ça a été quasiment comme une évidence. Donc, il n'y a jamais eu vraiment la question à se poser. Maintenant, la question du futur. Dans 10 ans, comment Marion Jude se voit ?
0: Ouais, y a deux scénarios possibles. Hein. Soit ça ne marche pas, et dans ce cas-là, je reviendrai à une vie plus classique. Après, sinon, il y a un monde où, effectivement, dans 10 ans, ça fonctionne toujours super bien. Je pourrais toujours être là, à voyager à travers le monde, faire les compétitions qui me plaisent, et puis donner un petit peu cette vie de rêve. Hein.
7: De toute façon, quoi qu'il arrive dans votre vie, je suppose que vous ne poserez jamais la canne.
0: Non, je ne pense pas. Il faudrait vraiment un événement majeur pour que je puisse poser la queue de billard. Mais je ne pense pas que ça arrive tout de suite.
7: Vous êtes heureuse aujourd'hui ?
0: Très heureuse.
7: Vous ne changeriez pas ?
0: Je suis contente d'avoir pris cette décision d'être partie en Chine. Je suis vraiment contente d'avoir pris ce virage maintenant et puis je ne regretterai pas de ne pas l'avoir fait.
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1: Un circuit court aujourd'hui à Saint-Pierreville. Nous sommes au nord-ouest de Privas avec Sabine Loulier pour découvrir Castanaïs.
2: J'ai décidé de créer une ligne de cosmétiques qui sont fabriquées avec les châtaignes que l'on produit sur l'exploitation. Et donc cette ligne de cosmétiques, elle est certifiée bio et nos châtaignes sont bio et AOP châtaigne d'Ardèche.
1: Et donc aujourd'hui, Sabine nous propose une crème corps et une crème visage.
2: Donc la particularité en fait de la châtaigne, elle est multiple. D'abord, la châtaigne est très riche en sucre, ce qui permet d'avoir ce côté très très hydratant de la crème. Également, la châtaigne contient du tanin, qui est issu, vous savez, de l'arbre et de la sève. Le châtaignier contient beaucoup de tanins. Et donc, ces tanins, en fait, ont un rôle un petit peu antioxydant qui permet de faire que la crème convienne aux peaux qui sont un peu rosacées, vous savez, des peaux un peu atopiques, des peaux un petit peu fragiles. Et puis, troisième effet, et pas des moindres quand même, ce sont les polyphénols qui sont très riches et condensés dans la châtaigne et qui en font un anti-âge naturel imparable. Pour l'instant, l'accueil est plutôt favorable, très favorable. C'est vrai que les Ardéchois sont très surpris. Ils ne connaissaient pas, évidemment, je leur dis que c'est normal parce que ça n'existait pas avant. L'usage en cosmétique est encore balbutiant.
1: Et c'est donc en profitant des 12 hectares de sa châtaigneraie multicentenaire que Sabine a décidé de se lancer dans l'aventure Castanaïs. Et donc forcément, en parallèle de ses produits cosmétiques, vous avez également toute une gamme de bonnes choses à déguster.
2: C'est une gamme qui est assez restreinte, mais qui va à l'essentiel. De la crème de châtaigne, de la crème de châtaigne saveur peine d'épices, de la farine de châtaigne et des châtaignes au naturel. Et qui fonctionne bien, quoi qu'il reçoit aussi un bon accueil de la part des clients. Donc c'est chouette, franchement, c'est une super aventure.
1: Bon, et vous savez quoi ? C'est une belle aventure aussi parce qu'elle résulte d'une belle histoire d'amour.
2: J'ai rencontré mon mari donc il y a 30 ans maintenant. Et mon mari est fils de castanéiculteur. Moi, ça fait 30 ans maintenant que je vois mon mari passer énormément de temps dans ses châtaigniers. Tous les jours, il y va, il connaît les arbres, il sait ce qui se passe dans ces arbres, il suit l'évolution des arbres qui greffent. Parce qu'en fait, nous, on travaille sur une châtaignerie ancestrale et traditionnelle et nous ne plantons rien. Nous greffons. C'est un travail au long cours. Mon mari fait de la taille en prévision des greffons qui vont sortir, si tout se passe bien, de cette taille. Et donc, l'année d'après, il récupère ses greffons, il regreffe, donc on choisit nos variétés. Une chose aussi importante, c'est que mon mari est un des derniers à pratiquer une greffe en flûte traditionnelle sur laquelle on n'utilise absolument pas de mastic. Voilà, c'est-à-dire qu'on utilise la sève qui sert de colle. Et donc, tout le process est super naturel. Donc, moi, quand j'ai vu ça, je me suis dit, mais c'est un travail incroyable qui passe sous silence. Et donc, moi, je voulais essayer de donner à voir cette passion pour le châtaignier. Donc, c'est pour ça que j'ai aussi cherché à faire des produits qui soient élégants, qui soient vraiment de très haute qualité. C'est pour ça, d'ailleurs, que la crème que je produis, les crèmes cosmétiques, elles sont bio, mais elles sont dans des pots qui sont compostables et biodégradables, avec des étiquettes en papier, une encre, une colle qui sont non impactantes pour l'environnement. Vraiment, c'est l'essence même de l'Ardèche, sans aucun PFAS, sans aucun produit controversé. Et les produits, on peut les mettre au jardin quand on a fini de les utiliser.
1: 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Comme d'habitude, je vous mets toutes les infos qu'il vous faut sur ici.fr Drôme Ardèche, rubrique circuit court.
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3: Wikizef, petit guide à l'usage des étrangers du sud du péage d'Arras en vacances dans notre belle région.
4: Je ne vais pas vous apprendre que la vie est injuste. Ne vous inquiétez pas, je vais bien, mais force est de constater que la vie est injuste. Prenez par exemple la silhouette des gens. Il y en a de toutes sortes, des petits, des grands, des roux, des blonds, des crépus, courts, longs, carrés, minces, gros ou ronds. Viens avec nous chez les barbapapas. Mais pour certains, la vie est plus dure que d'autres. L'exemple le plus frappant que la vie est injuste, c'est quand ma grand-mère disait en parlant d'une de mes matantes qui essayait à toute fin de maigrir, mais sans succès, quel malheur. Elle peut faire ce qu'elle veut, mais chez elle, tout fait penche. Ne paniquez pas, Wikiz est fait là pour vous aider.
5: Tout fait penche. Rassurez-vous, hein, y a rien qui penche et qui va peut-être caire. Non. Tout fait penche.
3: Traduction.
5: Tout fait ventre. Ventre, une panse, une penche. Pour illustrer ce que c'est qu'une penche, il suffirait que je me mette profil. Et vous verrez que là, il n'y a pas que pour ma tante hein, que tout fait penche.
3: Définition.
5: Tout lui fait penche, tout lui profite. C'est le malheur des bons vivants. Quel rapport avec la justice de la vie? Bah, il y en a des. Ils peuvent manger ce qu'ils veulent, et ben, ils grossissent pas. Je n'ai même vu manger des tartes au chou qu'à longueur de journée, elles et Thomas, elles pouvaient passer derrière une affiche sur la décollée du mur. Et d'autres, ils regardent la vitrine du pâtissier, ils prennent un kilo. Alors, je vous dis pas si on en mange. Le pire, c'est que dans mes prises de sang, les triglycérides, impeccable, c'est le seul truc qui est pas en gras. Alors, je sais pas ce que je range là-dedans, moi. Mais ce qu'il y a de plus sûr, c'est qu'il y a plein de trucs. Une penche, c'est un logement social. C'est en ça que la vie est injuste. Et en même temps, il peut y avoir une sorte de résignation. À la question, t'aurais pas un peu grossi? C'est mieux de répondre, qu'est-ce que tu veux? Chez Mie, tout fait penche, que de se vexer.
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6: On doit faire un reportage avec les R3, Moggio Carnon, mais je sais pas sur quel terrain ils sont.
7: Ils vont venir là ou là-bas?
8: Là, le terrain ici est allumé
6: 24 sur 24.
9: Virginie et vous.
10: Il y a quelques jours, le monde du football héraultais a vécu un moment historique. Quatre clubs étaient en effet en 7e tour de la Coupe de France.
11: Le numéro que vous demandez n'est pas attribué.
10: Point P foot pour ceux qui n'y voient pas très clair. En gros, on part des professionnels de la Ligue 1, 2, 3, ensuite les semi-pros avec les nationales 1, 2, 3, et les amateurs avec les régionales et départementales 1, 2, 3. La Coupe de France a cette particularité qui permet aux équipes de toutes les divisions de s'inscrire et de se rencontrer entre elles. Avoir quatre clubs à ce niveau de la compétition est donc dingue. Quelques jours avant leur élimination, je suis allée à l'entraînement des R3 de l'Union sportive Moggio Carnon. Rendez-vous à la plaine des sports de Moggio, un mercredi soir, 19h. Il fait déjà bien nuit. Tous les terrains sont allumés, ça joue dans tous les sens. Arrivé sur le bord du terrain avec Mathis, le technicien du son, on tombe sur Mehdi, le directeur sportif du club. Posté juste à la sortie du vestiaire, il voit tous les joueurs arriver.
12: Bonsoir.
13: Bonsoir,
14: vous allez bien?
13: Bonsoir, aussi, merci.
14: Je suis super bien, le jeune, il me dispose de bonsoir.
15: Ah, moi, il le sort bien. Ce que je leur dis souvent, il y a des gens qui préparent la buvette, qui préparent tout. Quand vous finissez le match, première chose que vous faites, vous allez leur dire bonjour, vous mangez un morceau, vous dites bonjour à tout le monde. Là, c'est le respect, c'est...
10: Tout en regardant les joueurs faire des jongles et des passes en attendant le coach, je demande à Mehdi depuis combien de temps il est au club.
15: Moi, je suis resté pendant 30 ans à Van Nagel.
10: Ah.
15: Après, je suis parti dans un gros club à Palavas, R1, tout ça là. J'ai fait 2 ans, puis après, ceux qui sont venus me chercher ici. Après, la politique d'ici m'a pas plu, je suis reparti. Après, ils sont revenus me rechercher.
10: La politique a changé ou quoi?
15: Ouais.
10: Ah oui, d'accord. Et c'est quoi le boulot d'un directeur sportif?
15: Toute la coordination des éducateurs, des joueurs. Quand il y a un problème, au lieu de se prendre le chou avec l'entraîneur, de venir me rencontrer, discuter.
10: D'accord.
15: Faire les planifications des matchs à l'extérieur quand on se déplace, tout gérer, tout.
10: Ah oui, c'est un sacré boulot.
15: Ah oui.
10: Et ça, c'est du bénévolat?
15: On me paye mes frais d'essence.
10: Oui, d'accord. Oui,
15: mais après, je j'attends pas ça pour vivre.
10: Hein, oui, d'accord.
15: Moi, j'ai un boulot. Hein,
10: Vous faites quoi dans la vie?
15: Je suis responsable de maintenance dans une grosse société, Van Nagel.
10: Et donc, le foot, ça a toujours été votre truc?
15: Ah, toujours. Toujours.
10: Vous avez toujours fait deux métiers tout le temps?
15: Ah oui, moi, le foot, c'était... j'ai joué, j'ai entraîné.
10: Il n'y a jamais eu de truc de... Quand je serai grand, je serai Zidane?
15: Les Zidane, il y en a... On croit tout le monde les Zidane, mais il n'y en a pas beaucoup. Hein. Oui. Après, il y a des regrets, bien sûr, parce que nous, quand à notre époque, on avait des copains, et quand tu avais tes copains, tu restais avec tes copains, j'aurais pu partir ailleurs, hein. Je dis la vérité, j'aurais pu partir ailleurs. Mais quand les copains du village et tout, bon, après, c'est des choix qu'on a fait de la vie. Hein. Bon.
10: Et les copains, ils sont toujours là?
15: Oui, oui, je les vois toujours. Les
10: ah, bah alors, ça valait la peine, peut-être.
15: Alors, mon collègue, c'est.
16: Non, mais j'ai
15: poulet.
10: On ne sait pas si Mehdi aurait été un grand joueur pro, mais comme directeur sportif du club amateur de Moggio Carnon, il fait l'unanimité.
15: Ça bon,
10: bonsoir.
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1: Bonjour Serge Papagali.
2: Ah monsieur Thomas, bonjour et chers Dauphinois, chers Dauphinois, bonjour également bien sûr.
1: On est samedi pour le Dauphiné Tour aujourd'hui, où est-ce qu'on part?
2: Ah vous allez voir, hommage au Grésivaudan, en Grésivaudan et aux Chalassiennes et Chalassiens au pied de la montagne de Bramfarine. Donc, je suis désolé mais c'est le vrai nom de la montagne, pas de ma faute. Hein. Donc on est où?
1: Au Chalard.
2: Au Chalard, bravo, ça farine Bram, au Chalard, je sais pas... La Brame Farine. Elle en a marre d'être broyée, je sais pas quoi. Bref, une précision, en dauphinois, Chala, ça se prononce Sala, en fait. Sala. Ce qui veut dire faire un chemin dans la neige. J'ai appris ça, dis donc, ah oui. D'où le nom du Chela, qui est un lieu de passage pour aller à l'étranger.
1: Ah.
2: À Chambéry, par exemple.
1: Ah, l'étranger, Chambéry.
2: Ah ouais, carrément. Ouais, donc, côté des autres étrangers, quoi. Bon. Le Chela, porte du Grésivaudan. Je précise également que le Chela n'est pas le village de naissance de la fameuse chanteuse Aquette, bien évidemment.
1: Oh,
2: oh bah attends.
1: J'avais dit.
2: Bien sûr, bah tu peux, ouais. on confond souvent le Chela et la Chela, qui n'ont bien évidemment rien à voir. Le Chela n'est pas le mari de la Chela. Enfin, en gros,
1: non
2: quoi.
1: Plus.
2: Voilà, ça veut dire. Chela, qui depuis a coupé ses couettes d'ailleurs, et a été retendu. Entièrement, alors que les habitants du Chela, eux, sont détendus, on va dire ça. Et ils n'ont pas de couette, bien évidemment. Entre Mortel de Maille et Pontcharra, le Chela est ici chez lui. Alors c'est dur à dire ça, le Chela est ici chez lui, allez-y, bien
1: le
2: sûr.
1: Le Chela est ici chez lui.
2: Oui, mais vous, vous êtes un jeune professionnel de talent, plein d'avenir, bref, c'est normal. Chela ou chez ici, comme vous voulez, ça n'empêchera pas le manoir de la Tour de prendre garde au village. C'est peut-être de là que vient l'expression la Tour. Prends garde au toit, pas à toi, au toit, car les toits coûtent cher, j'ai lu ça quelque part, entretenir, surtout dans un château du 16e siècle qui est au Chela. Alors vous allez penser, le Papagali, il a picolé de la chartreuse parce qu'il part un peu dans tous les sens, mais même pas, hein, vous confirmez.
1: Non, je suis témoin.
2: Voilà, je ne bois jamais en studio.
1: Jamais.
2: Voilà, toujours
1: en dehors.
2: Dans les toilettes. Une autre précision, si au Chela vous entendez parler de la Rolande, il ne s'agit pas de la péripatéticienne du coin, péripatéticienne, c'est dur à dire. En dauphinant de la pute, de la péripatéticienne du coin, non. Mais d'un espace naturel sensible. C'est vrai, c'est un peu comme ça. La péripatéticienne du coin s'appelle Josiane, ce que vous m'avez dit, mon cher Thomas.
1: Oh, bah oui.
2: M'a dit, vous la connaissez très bien, donc voilà. Alors, la Rolande, en fait, un espace naturel. Mais qu'est-ce qu'un espace naturel sensible? J'ai l'impression que la planète entière, actuellement, est un espace naturel plutôt sensible.
1: C'est vrai.
2: J'ai l'impression,
1: c'est,
2: voilà.
1: C'est vrai.
2: N'empêche que dans la Rolande du Chela, vit, écoutez-moi bien, la Rainette arboricole.
1: Oh.
2: Ça vous embouche un coin, comme dit l'autre. Ben, c'est son dernier îlot isérois en dehors de l'île Crémieux. Alors, si certains d'entre vous s'en moquent, ben, ils ont bien tort. Je vais vous dire pourquoi. Les Rainettes valent parfois bien mieux que les petites reines et les roitelets de cette terre. Protégeons-les, elles, surtout. Les autres, on s'en tape. Alors, tous ensemble, ce que je veux dire, allez, on n'est pas des quand même.
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3: Je rêvais d'avoir une maison à la campagne. Cette maison, c'est comme si j'y étais née. C'est ma maison de famille.
4: Ma maison s'appelle l'Ostau de la Mar.
5: C'est une maison un peu envoûtante.
6: Eh bien, vous voyez, des livres et trois fenêtres qui me donnent le paysage du pays, comme si c'était trois tableaux.
7: Ils ont vécu ici.
8: Thibaut Gaudry.
9: La la la, mine de rien, la voilà qui revient. La chansonnette.
7: Yves Montand est un enfant de Marseille. Débarqué d'Italie avec sa famille pour fuir le fascisme quand il a 2 ans, il va y grandir et y faire ses premiers pas au Music Hall. Puis il la quitte pour Paris où sa carrière commence à décoller, notamment auprès d'Edith Piaf. Et où il noue des amitiés, comme avec Jacques Prévert, qui va lui faire découvrir en 1948 un charmant village qui va changer sa vie.
10: J'ai chanté dans la région et puis il y avait Jacques Prévert qui habitait la maison là au coin. J'étais arrivé ici. Et je l'ai monté parce que mon ami le guitariste Henri Crolla, si on allait dire bonjour à Jacques, il dit oui, il est. Alors on est monté ici, J'ai vu Jacques, j'ai vu l'endroit, et puis je suis tombé amoureux de l'endroit, et puis je suis revenu dès que je pouvais, tous les ans. C'était très discret, c'était à peine connu.
7: Et il ne va pas tomber amoureux que de Saint-Paul. Le 19 août 1949, il est à la Colombe d'Or, une auberge avec quelques chambres, qui est un repère d'artistes. Et Prévert, encore lui, va servir d'entrebetteur entre un homme et une femme qui vont devenir un couple mythique.
8: Ça s'est passé à Saint-Paul-de-Vence, au mois d'août, en 1949. Simone était là, et puis moi j'étais dans le tournée. Et puis j'ai déjeuné là, elle a déjeuné là. Et puis il y avait du soleil, puis il y avait Jacques Prévert, et puis il y avait des copains. Et puis voilà, quoi, on ne sait pas comment ce genre de choses-là commencent, mais enfin, elles ont commencé et ça a été une belle histoire. Quoi.
7: Une belle histoire qui durera toute une vie. Ils ont 28 ans. En 4 jours, Simone, mariée, plaque tout pour le Marseillais. Et désormais, ils vont construire une partie de leur vie ici, restant fidèles à la Colombe d'Or, où ils se marient même 2 ans plus tard. Prévert est encore là, il est le témoin de Simone, tandis que Marcel Pagnol est celui de Montand.
10: Puis en 49, j'ai rencontré Simone ici, qui elle avait acheté par contre une petite maison dans le village, après son premier film. Puis elle a servi cette maison pendant très longtemps. Puis on descendait au bar de la Colombe pour boire l'apéritif, pour voir Jacques et les amis, et puis il y avait toujours quelqu'un, et puis on restait là, et puis on mangeait là, puis on montait pas à la maison. Alors un beau jour, on a mis la clé sous la porte, on donnait ça aux enfants, ou à des amis qui descendaient dans le midi, et nous on descendait toujours ici.
9: La claire petite perle d'eau claire.
7: La Colombe d'Or et Saint-Paul, où l'on se retrouve pour les vacances avec les copains, beaucoup d'artistes, dans ce village qui attire notamment les plus grands peintres, Picasso, Chagall, Matisse et d'autres.
10: C'est pourquoi je viens souvent ici à la Colombe d'Or, à Saint-Paul-de-Vence, et d'abord pour la famille Roux, qui sont des gens tellement merveilleux. Puis au mois de juin, ou au mois de mai, c'est agréable, il n'y a pas trop de monde, et c'est encore bien. Mais c'était une époque assez formidable, avec Picasso, Braque, Prévert, qui était là aussi, et Giacometti, quand il a débarqué.
11: J'ai dit, bon, attends de jouer, parce que je pars.
7: Mais les copains, ce sont aussi les habitants du village, avec qui Montand joue aux cartes au Café de la Place, ou à la pétanque.
10: Et j'aime bien jouer ici au boule, parce que c'est quand même un sport qui délasse bien, qui est très fatigant. Si on veut bien y jouer, c'est très très difficile. Ça ne paraît pas, surtout si on joue la Provençale.
7: C'est à Saint-Paul-de-Vence également qu'il rencontrera la dernière femme de sa vie, Carole Amiel, et qu'il achètera en 1984 un petit restaurant qu'il transforme en maison, juste en face de la Colombe d'Or. Oh.

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1: Alicia Maglio a 33 ans, elle est employée dans les ressources humaines au Luxembourg. Elle a remporté en octobre dernier un concours qui vise à valoriser des femmes aux formes généreuses, le concours de Miss Curvrie. Bonjour Alicia.
2: Bonjour Jérémy.
1: Que vous a apporté cette participation finalement à ce concours de Miss Curvrie ?
2: Cette participation était très importante pour moi. J'ai longtemps eu du mal à accepter mes formes. Pendant des années, je voulais absolument perdre du poids pour m'accepter, être plus heureuse. Et cette aventure a vraiment permis de changer mon regard et d'oser m'accepter telle que je suis aujourd'hui.
1: S'accepter et faire de ses complexes une force, c'est vraiment le but de cette participation ?
2: Exactement, c'est bien plus qu'un concours de beauté finalement, c'est vraiment une aventure humaine à travers laquelle on évolue, on se développe. Il y a beaucoup d'ateliers de développement personnel qui sont mis en place par les bénévoles de l'association, parce que je tiens aussi à souligner que c'est une association qui met tout ceci en place, et tout ça permet de faire un vrai travail sur le regard qu'on porte sur soi.
1: Vous parlez beaucoup d'acceptation de soi. À quel moment de votre vie le sujet est devenu un peu central ?
2: Je pense qu'après être devenue maman, ça a été central, puisque c'était aussi l'exemple que je voulais montrer à mon fils, de pouvoir s'accepter tel qu'on est, et qu'importe les diversités qu'on peut avoir, s'accepter tous les jours à différents niveaux de sa vie, c'est vraiment quelque chose d'important, et c'est vraiment quelque chose que je voulais montrer en exemple à mon fils, et je pense que la maternité a été un peu un déclic pour moi.
1: De nombreuses personnes sont victimes de grossophobie sur les réseaux sociaux, ça touche aussi bien les anonymes que les célébrités. Pour vous, c'est un facteur de pression, ces réseaux sociaux, ou plutôt un allié pour participer à ce concours ?
2: Je pense que les réseaux sociaux, aujourd'hui, on y trouve beaucoup de choses, mais on y trouve aussi une façon et une forme de visibilité. Ça permet de porter ces messages un peu plus haut, un peu plus fort, et de toucher des gens qui peut-être aussi ont du mal à s'accepter. Et donc pour moi, c'est vraiment un vecteur de partager des messages d'acceptation de soi et de confiance.
1: Quel message vous aimeriez justement transmettre aux femmes qui n'osent pas encore s'assumer pleinement ?
2: J'aimerais vraiment qu'on puisse en tout cas se voir tel qu'on est, vraiment au-delà d'un chiffre, d'une taille. On est tellement beaucoup de choses, on a énormément de valeurs, et c'est vraiment de se regarder avec beaucoup plus de douceur et de bienveillance, et qu'on mérite toutes, chacune, toutes et tous aussi, puisque ça peut toucher aussi plus largement, de se voir autrement et de porter un regard vraiment bienveillant et respectueux envers son corps.
1: La finale de Miss Curvrie France se déroule dans les Landes le 11 avril prochain. Vous y allez avec l'envie de remporter le titre. Quelles sont les différences finalement avec un concours classique comme Miss France ?
2: Les différences, c'est vraiment un concours qui va porter sur la beauté des cours. Donc déjà, on se retrouve ici sur une différence. Mais c'est aussi vraiment, comme je le disais, un chemin d'acceptation. Et donc, c'est un peu la concrétisation de pouvoir aller porter ces belles valeurs sur une scène nationale, et aussi de pouvoir faire briller la région par la même occasion. Et c'est en tout cas avec tout ça que je vais porter les couleurs de la Lorraine en France, avec l'envie de pouvoir faire évoluer les regards justement sur les courbes et sur l'acceptation de soi d'une façon générale.
1: Merci Alicia, à bientôt.
2: Avec plaisir, merci beaucoup Jérémy.

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1: Aujourd'hui, direction les Grands Mursins à Arcon. C'est un site qu'on connaît un petit peu pour ses arbres majestueux et ses panoramas, mais un petit peu moins pour son emblème animal. Avec nous, Marion Gillardon de l'Office du Tourisme de Roanne. Est-ce que vous pouvez nous en dire un petit peu plus ?
2: Effectivement, l'emblème de cet espace naturel sensible est l'écureuil. C'est un clin d'œil historique. Le domaine a appartenu pendant près de 80 ans à la Caisse d'épargne, de 1934 à 2011. Et comme vous le savez, leur emblème, c'était l'écureuil. Quand Roanne et Agglomération a repris la gestion du site, ils ont conservé l'écureuil comme symbole du lieu pour deux raisons, à la fois par fidélité et parce qu'il y a de vrais écureuils qui y vivent, bien sûr.
1: Et puis l'écureuil, on le retrouve un peu partout, sur les panneaux et même sur un sentier de randonnée.
2: Oui, tout à fait. Le petit sentier balisé, une boucle très accessible, s'appelle la boucle de l'écureuil. Ce sentier est idéal pour les familles avec enfants. Il est en quelque sorte l'entrée en matière idéale pour découvrir la diversité des milieux qu'offre le domaine des Grands Mursins.
1: Revenons un petit peu en arrière. Racontez-nous l'histoire de ces lieux.
2: L'histoire commence en 1932 quand la Caisse d'épargne souhaite créer un centre de vacances au grand air pour les enfants et son personnel. Deux ans plus tard, les premières plantations forestières démarrent et en 1936, on aménage un arboretum pour étudier les essences forestières adaptées au reboisement local.
1: Il y a une essence prédominante dans cet arboretum ?
2: Globalement, au Grand Mursin, on retrouve une dominance impressionnante de résineux, mais le plus répandu est le douglas, qui couvre à lui seul la moitié du domaine. Ce sont des grands arbres élancés aux aiguilles persistantes. Et à leur côté, on retrouve les sapins pectinés, qu'on appelle ici les sapins noirs, qui donnent leur nom au bois noir.
1: Et ce lieu, géré par Roanne Agglomération, vit, bouge et accueille.
2: Cet espace naturel accueille des activités de pleine nature, notamment la course d'orientation et le VTT avec des sentiers balisés. Et un programme d'animation est également proposé chaque année et renouvelé d'avril à octobre, proposant ateliers, balades, cinéma en plein air, toujours dans un respect de l'environnement.
1: Voilà, ainsi tout l'on peut respirer, apprendre, se balader et même croiser quelques écureuils malicieux. À très bientôt, Marion Gillardon.
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3: Tout ce qui a trait au caractère des humaines et des humains, j'adore. Je trouve que la langue occitane se délecte à qualifier les comportements humains. Roumé, je savais que tout le monde connaît Kéomo. C'est un bon exemple. Hein. Tu pourrais faire un sourire plutôt que de roumé. Roumé, comme ce mot l'indique dans sa construction, ça grogne, ça fait trembler les murs. Quelqu'un qui

0: Oum, c'est un râleur d'excellence. T'as voulu faire les courses? On y est. C'est plus le moment des roumas, mon grand. Ce n'est plus le moment de râler, ok? Plutôt que de roumer, on finit vite et on rentre. Roumer, ok? Vous connaissez, bon. Et si je dis marouner, marouna, c'est la même chose. Dans le mot, le R roulé nous montre une personne qui râle aussi, qui bougonne. Il marronne comme un burga au kevonvo, non. Il râle comme un frelon qui vrombit. Roumer, marouner, faites vos courses, mesdames et messieurs. Allez, adieu.
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3: Et voici Patrick Citeau pour Nom de Nom, aujourd'hui direction Montmorillon, dans la Vienne. Un musée du macaron y raconte l'histoire de cette petite pâtisserie ronde.
4: Situé boulevard de Strasbourg, ce musée ouvert en 2003 par la maison Ranou-Métivier rend ainsi hommage aux générations d'artisans qui ont bâti la renommée de Montmorillon. Ce musée de l'amande et du macaron vous dévoile ainsi l'histoire et les coulisses de la fabrication de ce célèbre et délicieux biscuit aux amandes. La recette du macaron a a priori été rapportée par Catherine de Médicis au XVIe siècle. À partir de cette époque, ce biscuit fait d'amandes, de sucre et de blanc d'œuf s'est répandu dans de nombreuses villes. On le retrouve ainsi progressivement à Nancy, Amiens ou Saint-Émilion. Il faut remonter au XVIIe siècle pour trouver les premiers macarons sur les étals des marchands de Montmorillon. Le petit biscuit au cœur tendre d'amandes est ensuite devenu la spécialité incontournable de Montmorillon. Aujourd'hui, la maison Ranou-Métivier perpétue cette tradition culinaire. C'est la plus ancienne fabrique de macarons de Montmorillon. Les savoir-faire se transmettent en effet dans cette famille depuis 5 générations. La recette traditionnelle des macarons demeure ainsi inchangée depuis ses débuts.
3: Et notre musée du macaron, en fait, c'est l'occasion de nous plonger au cœur de l'histoire de cette spécialité culinaire fierté de la région.
4: Une spécialité qui doit tout à l'amandier. L'histoire de cet arbre fruitier à travers les continents et les siècles est ainsi une des thématiques proposées. Les défis environnementaux liés à la production de l'amande sont aussi au programme de la visite. L'histoire et la fabrication du macaron a bien entendu toute sa place au cœur de l'espace d'exposition. Les gestes et les outils du biscuitier font également partie de cette immersion au pays du macaron. Un parcours ludique et gourmand qui fera le bonheur des enfants comme des plus grands. Concernant les origines du nom de la commune de Montmorillon, on peut s'appuyer sur une théorie ancienne. Elle précise que la bourgade, située sur une colline, aurait été investie par des Maures en 732, avant ou juste après la fameuse bataille de Poitiers. D'où la déclinaison en Mont de Morillo ou Colline du Mort. Mais le nom d'un des premiers barons de la ville a tout aussi bien pu inspirer cette dénomination. Hugo Banse se fait ainsi appeler Moro Loco, qui dictour Morillo, ou seigneur de la localité mauresque qui se nomme Morillo. Toujours est-il que de Montmorillo au XIe siècle, puis Montmorillom au siècle suivant, la bourgade endosse finalement son nom actuel au XVe siècle.
3: Et ben voilà, alors ça c'est quand même fou parce qu'on remonte le temps grâce à Patrick Citeau qui nous apprend toujours des détails qu'on ignore souvent d'ailleurs sur le nom de nos rues, de nos communes également. 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
5: Elle est complètement dingue cette histoire, Hugo, et pourtant son nom ne vous dit rien. Je pense presque à personne. Marcel Chaumien, un homme discret devenu vauclusien d'adoption, maire d'un petit village quand même du Luberon, et en même temps l'un des personnages clés des services secrets français de l'après-guerre.
6: Vous voulez dire un maire espion?
5: Exactement. En fait, maire, c'était sa couverture. C'est quand même assez dingue cette histoire. Marcel Chaumien n'est pas né en Provence, il voit le jour à Reims, dans la Marne, mais tout change en 1944 lorsqu'il est envoyé en mission dans le Vaucluse en pleine Seconde Guerre. C'est là en fait qu'il découvre le territoire et qu'il va s'engager autour de la la résistance hein, locale, aux côtés de la résistance surtout vauclusienne, et qui ensuite s'installera après la guerre chez nous. Alors avant ça, Chaumien était un militaire d'élite, un parachutiste d'essai. C'était un métier assez risqué, hein, puisqu'il consiste en fait à mettre au point des parachutes, les équipements, mais aussi les techniques de saut.
6: Et tu sens déjà que ça s'ouvre ou pas, en fait, c'est
5: ouais, ça. Oui, puis surtout les élus aussi. Ouais. Il pouvait sauter de nuit, dans les forêts, voilà. Donc c'est assez dur, et cette expertise va faire de lui en fait un homme clé des opérations clandestines.
6: Et c'est là qu'il bascule dans le renseignement.
5: Bah oui, parce que son CV est super beau, ancien résistant, parachutiste, membre du service action. Marcel Chaumien va travailler d'abord pour le SDECE, c'est l'ancêtre de la DGSE en fait. On le retrouve dans les années 40-50 sur des missions ultra sensibles, et en fait il va entraîner nos agents secrets dans le parachutage notamment. Il va participer aux opérations du rideau de fer en Afrique, en Europe de l'Est, et dans les archives, son nom apparaît, alors son nom d'emprunt, hein, parce qu'il avait un pseudo, vous imaginez bien, aux côtés de figures centrales. Tiens, par exemple, Jacques Faucard, c'est le conseiller très secret du général de Gaulle, s'il vous plaît. Donc c'est quand même du très haut niveau. Chaumien qui circule entre ambassades, pistes africaines, aéroports parisiens et réseaux clandestins. Et pendant ce temps-là, notre Marcel, donc, il est élu dans le Vaucluse.
6: Et oui, incroyable ce parcours.
5: Exactement. C'est là que l'histoire devient fascinante. Marcel Chaumien devient maire de Viens en 1959. Il va le rester jusqu'en 1977. Trois mandats, 18 ans, donc au service du village. Il faut s'imaginer, la journée, il va s'occuper d'assainissement, d'écoles, de voiries. Et régulièrement, il reprend l'avion pour Paris-Orly, Roissy, ouais, pour retrouver les services secrets où il va mener cette double vie pendant des années.
6: Et on comprend mieux pourquoi on ne connaît pas son nom. Hein.
5: Oui, je vous ai parlé de Jacques Faucard, le conseiller très spécial de Gaulle. Il dira que c'est un homme très bien, courageux, un agent secret qui ne cherchait aucune reconnaissance. Marcel Chaumien meurt en 1979, décoré, respecté dans les cercles du pouvoir, mais finalement presque inconnu du grand public. Ce destin, c'est comme un roman d'espionnage, il faut le dire quand même. Et aujourd'hui, eh bien, c'est Catherine Chaumien, sa fille, qui le raconte dans des conférences en Vaucluse. On a pas mal d'archives aussi qui existent, notamment au service historique de la Défense. On a des ouvrages sur l'histoire du service secret français où il est nommé souvent.
6: Ouais.
5: Et aujourd'hui, je vous mets tous les documents et les photos grâce à sa fille Catherine, que je salue, sur notre appli. Ici, vous le voyez au bras de Gaulle et aussi pendant ses missions. Enfin, c'est juste exceptionnel ce discours et surtout ce destin de Marcel
6: Chaumien.
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3: À 6h19, l'heure de votre rendez-vous, les gens d'ici. Tous les jours, nous mettons en lumière une personnalité qui fait briller notre région. Elle se confie au micro de Romain Bruno et aujourd'hui, à direction un studio d'enregistrement au cœur de Paris, à la rencontre de la personne qui a créé le nouveau jingle d'Île-de-France Mobilité. Romain, vous êtes avec lui, il s'appelle Jean et vous venez d'entrer dans son studio.
1: Oui, je viens de rentrer dans ce studio qui est magnifique, un studio d'enregistrement dans le 6e arrondissement. Et j'ai Jean Dindino, il dirige la société de production chez Jean et il est ici installé derrière cette grande table de mixage. Jean, bonjour.
7: Bonjour.
1: On a l'impression d'être dans un sous-marin.
7: C'est vrai que beaucoup de gens l'associent à cette vision un peu à cause des hublots, un peu sous-marin de la, ancien et en même temps peut-être aussi cabine spatiale futuriste.
1: Et vous avez produit le nouveau jingle sonore d'Île-de-France Mobilité.
7: Ouais, sacré challenge. Composer en fait quelque chose qui va accompagner les gens en fait dans leur quotidien comme ça sur tous les transports, sur tout le réseau d'Île-de-France.
1: Est-ce qu'on peut l'écouter ce jingle ? Ce nouveau jingle, il va remplacer quel jingle ?
7: Il va unifier tout le réseau Île-de-France, en fait, donc qui concerne le métro, les bus, les tramways, le RER.
1: Ça remplacera ce jingle, écoutez. On va le décortiquer, ce jingle. Il est fait de plusieurs parties.
7: Par rapport à cette notion de mobilité, on peut déjà écouter un premier son, qui est le son d'introduction et aussi celui de conclusion, finalement, qui joue cette mobilité. Là, on est dans cette idée de mouvement, en fait. Donc, la première nappe introduit le thème qui est composé de 6 notes. Qui doivent symboliser quelque chose d'à la fois assez doux, pas agresser les gens au travers de quelque chose. Donc, il y a une douceur et une gaieté, en fait, normalement, qui se définit sur ces 6 notes. 6 notes, il y a une symétrie entre le tagada, que je vois comme une question, quoi, et la réponse qui est un tintin. Même si c'est toujours difficile d'expliquer la musique.
1: C'est une fierté au final, après, de pouvoir entendre sa musique, son jingle, pendant les transports.
7: Ouais, carrément. J'avoue qu'il me tarde de l'entendre. Même si, c'est aussi toujours un peu une petite angoisse de s'adresser à plein de gens. Mais non, c'est une grande fierté, bien sûr.
1: Ça fait combien de temps que, Jean, vous travaillez dans l'univers du son ?
7: Bah, j'ai commencé à 25 ans et j'en ai 65. Donc vous avez fait le calcul. Je préfère pas le dire. J'ai eu la chance de travailler dans cet univers qui est un univers très riche parce qu'il touche à la fois à la musique, aux comédiens, à la poésie, au texte. Enfin, c'est vraiment travailler dans le son, vous en savez quelque chose, vous-même qui m'interrogez. C'est assez passionnant et ça remplit une vie tranquillement.
1: Merci Jean Dindino.
7: De rien, plaisir. Revenez quand vous voulez, 18 rue Dauphine.
1: Voilà, ici donc pour cette société de production chez Jean qui a créé entre autres ce fameux nouveau jingle sonore d'Île-de-France Mobilité qu'on a hâte d'entendre.
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1: Domi

autrice, compositrice, interprète, Domi a 28 ans. Elle est originaire d'Aime-la-Plagne et partage sa vie entre Montréal et la Savoie. Elle vient de sortir son premier single, Tout oublié, une chanson pop très solaire, et prépare un album pour 2026.

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1: C'est Décibel, toute l'actualité musicale avec ce soir, le surdoué Grand Corps Malade qui, 20 ans après son premier album, n'en a pas encore fini.
2: Je n'ai pas encore fini avec l'envie d'écrire, car quand le monde va trop vite, il n'y a que ça qui m'aide à ralentir. Quand mon cerveau constate, c'est mon stylo qui comprend, qui sait prendre du recul, noircir la page en m'éclairant.
1: Eh ouais, ça fait 20 ans, mais pas le temps de faire le bilan. Grand Corps Malade préfère ouvrir un nouveau chapitre. Nouvel album fabriqué dans un nouveau pays, nouvelle tournée, nouvelle rencontre en studio. La seule chose qui ne change pas, c'est son envie d'être là, avec vous.
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1: Salut à toutes, salut à tous et bienvenue dans Décibel en ce vendredi soir. Je sais, vous avez chaud, mais croyez-moi, j'ai des nouvelles fraîches à partager avec vous du monde de la musique. Aujourd'hui, c'est l'anniversaire de Paula Abdul. Donc, bien évidemment, les personnes âgées comme moi se souviennent très bien de Paula qu'on écoutera en fin d'émission. Les autres, je vous expliquerai à quel point elle a émerveillé nos années 80. Le coup de cœur du jour, c'est le nouveau single de Big Flo et Oli, Picasso, dans lequel on entend Oli faire un solo de trompette absolument magnifique. On y reviendra tout à l'heure. Et puis un blind test autour des gens qui jouent. Si ça vous inspire, alors appelez-nous 0810 055 056 0810 055 056. C'est Sadika qui vous attend au standard. Et à gagner ce soir, eh bien ce sont vos lunettes pour l'éclipse du mois d'août. Et bonsoir Grand Corps Malade.
2: Bonsoir.
1: Bienvenue dans Décibel. Je suis toujours contente.
2: Merci.
1: Alors, il y a du nouveau, on le disait, 20 ans de carrière.
2: Et oui,
1: depuis ces voyages en train, c'est ce jour-là qu'on a découvert Grand Corps Malade.
2: C'est vrai que les histoires d'amour, c'est comme les voyages en train. 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
1: Grand Corps Malade, les voyages en train, c'est le premier tube. Et puis la première victoire de la musique aussi, Révélation scène en 2007. J'ai dit que t'as pas très envie de faire le bilan, mais puisque t'es là, moi je veux bien en faire un petit quand même. Tu t'imaginais au moment de ce premier album que tu ferais ça sur le long cours?
2: Non, je m'imaginais pas parce que je pense pas aussi loin.
1: Ouais.
2: Donc si on m'avait dit est-ce que dans 20 ans tu auras déjà fait plein d'albums, je me pose même pas la question en fait. Et si jamais on m'avait forcé à me la poser, non, j'aurais pas imaginé tout ce qui s'est passé depuis 20 ans. C'est vrai qu'il s'en est passé beaucoup.
1: Ouais.
2: Mais voilà, le premier texte là, c'est j'en ai pas encore fini, c'est l'intro de l'album.
1: Ouais.
2: Parce que justement, mais moi j'ai aucun problème à faire des bilans, j'adore les bilans. Mais en tout cas, un bilan, c'est un bilan provisoire, quoi. Ça veut pas dire que c'est fini. Et en effet, j'ai encore plein d'envie, ouais, et plein d'idées. Donc, on repart pour 20 ans, quoi.
1: Alors, je donne les chiffres parce que c'est un bilan, mes enfants, comment dirais-je, ébouriffant. Donc 8 albums, le 9e, voire la mer, arrive dans quelques semaines. 2 millions d'albums vendus, 3 victoires de la musique, 3 films aussi, Patient, La vie scolaire et l'excellent Monsieur Aznavour. Plus de 800 concerts donnés en France, mais aussi partout dans le monde. C'est pas rien. Il y a aussi des tubes, des vrais tubes radio, comme ce Mais je t'aime, victoire de la chanson originale en 2021.

0: Camille Lelouch. Alors, est-ce que justement, cette chanson, J'en ai pas encore fini, qui est le tout premier extrait du 9e album.
1: Qui est déjà sorti.
0: Voilà. Est-ce que c'est aussi justement une réaction à ce bilan, un bilan qui est extrêmement positif, où tu as réalisé énormément de choses, où tu as eu énormément de succès, et tu te dis à toi-même, ok, j'en ai pas encore fini, il y a encore des rêves à aller chercher, c'est ça dedans.
1: Exactement, c'est un peu ça. C'est toujours difficile à expliquer comment une envie de texte naît, mais là, je suis né avec. Je me rappelle, je crois, ma première idée, c'était, j'étais un peu mélancolique et j'avais envie de dire, tiens, je n'ai pas encore fini avec la mélancolie. Et je voulais écrire un texte là-dessus. Puis je me suis dit, mais finalement, je n'ai pas encore fini avec beaucoup plus de choses que ça.
0: Ouais.
1: Donc, je n'ai pas encore fini avec l'envie d'écrire, avec mon optimisme, avec l'envie de faire des vannes, avec mes combats silencieux, avec l'envie d'être amoureux. Et voilà. Et donc, du coup, ça a donné un texte comme ça, un peu fleuve, sans refrain. Voilà, du texte un peu dans la pure tradition slam du début.
0: C'est ça.
1: Beaucoup, un texte assez dense. Mais voilà, qui arrive pour moi à un bon moment et puis qu'une bonne manière d'introduire l'album où il y a après plein de choses très différentes.
0: Il est dense, mais digeste, je veux dire, on comprend. Mais la question en fait que je me posais, c'est si c'était du coup une conversation entre toi et toi, simplement, j'en ai pas encore fini, ou est-ce que c'est une réponse à des questions qu'on a pu te poser aussi, je sais pas, dans ton entourage professionnel.
1: Non, là c'est plutôt entre moi et
0: c'est
1: moi,
0: toi
1: la
0: et toi.
1: Ligne et toi, ouais. Ça va, j'ai pas eu trop de gens qui m'ont dit alors c'est la fin, c'est fini. Non, pour
0: ça
1: l'instant,
0: y est, t'es
1: non.
0: Vieux.
1: Non, ça va. Ça va, c'est peut-être c'est plutôt et pourtant j'ai pas besoin de me convaincre, moi je suis là, je sais naturellement que j'ai envie de continuer, mais c'est vrai que c'était une manière d'introduire l'album, ce petit bilan et perspective, tu vois, comme on dit dans les sociétés, c'est-à-dire qu'à la fois on regarde où on en est, mais on ouvre une porte, quoi.
0: Eh ben écoutons-la cette chanson, comme ça vous allez comprendre exactement de quoi il retourne. Le Grand Corps Malade Nouveau arrivera le 18 septembre prochain, Voir la Mer, c'est le nom de ce 9e album. Premier extrait et intro imparable, J'en ai pas encore fini.

0: 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J'en ai pas encore fini avec l'envie d'écrire, car quand le monde va trop vite, y'a que ça qui m'aide à ralentir. Quand mon cerveau constate, c'est mon stylo qui comprend, qui sait prendre du recul, noircir la page en m'éclairant. 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Alors je fais le dos rond, je m'endurcis, je me rassure, et je serre tellement les dents que mes silences sont des morsures. Mais j'en ai pas encore fini avec ce putain d'optimisme, il me colle à la peau même dans les moments les plus tristes. Mon optimisme est mal élevé, il ouvre tout le temps sa gueule, dans chacun de mes albums il veut être le premier single. Mon optimisme rattrape souvent là pour compenser, il dévie les chemins tracés et les destins qu'on pensait. Quand je ne vois que les murs gris pendant les jours pluvieux, mon optimisme interpelle et me dit attends, regarde mieux. Alors je vois des vies cachées, des œuvres d'art, des arcs-en-ciel. Derrière tout l'ordinaire, j'arrive à voir le potentiel. 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J'en offre avec franchise aux inconnus et aux proches. 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Si tu ne savais pas, essaye un peu juste pour voir. Ça ouvre des portes et des sourires pendant 2 secondes ou 6 mois. Et quand tu le vérifieras, n'hésite pas, remercie-moi. J'en ai pas encore fini avec l'envie de faire des vannes, dans les soirées, les enterrements, dans les joies et les drames. Ce petit diable sur mon épaule qui me souffle des conneries, depuis longtemps je fais attention, je répète pas tout ce qu'il me dit. J'en ai pas fini avec l'amour et le privilège d'être amoureux. 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Alors j'aime sans compter, sans prévoir, à l'air libre. C'est le seul vertige qui m'aide à garder l'équilibre. 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Tant qu'elle frappe dans ma poitrine, je me dis que c'est encore mon tour. 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J'en aurais pas encore fini, même à la fin.
1: Mais grand corps malade et de retour, j'en ai pas encore fini. Le nouvel album arrive le 18 septembre. Alors, il faut raconter que il est né, ce disque, loin de chez nous. Mm-hmm. Nous allons planter le décor.
2: Je reviendrai à Montréal.
1: Avec la voix de Robert Charlebois, Montréal, le Québec, c'était un rêve familial de longue date. Mm-hmm. Et tu l'as réalisé l'année dernière, enfin il y a 2 ans, c'est pour ça. Un an. Raconte-moi alors.
3: Eh ben oui, c'est un projet familial, avant que les enfants soient trop grands, ouais, tout oui. Ça, de vivre une aventure autre, de se permettre le luxe, le privilège d'avoir une autre vie pendant un an. Et on a réussi à le faire, à l'organiser. Et puis Montréal, c'est une ville que j'adore. J'ai eu l'occasion d'y aller beaucoup de fois pour jouer, pour faire des concerts, de la promo. Et j'ai toujours eu un coup de cœur pour cette ville et pour les Québécois. Et donc voilà, on l'a fait de été 2024 à été 2025, avec les enfants à l'école là-bas, tout ça. Et ça a été une expérience de vie évidemment géniale pour nous tous, pour toute la famille. Et puis on a voyagé, et puis on a vu l'hiver québécois. Ouais. Et puis évidemment, tout ça, c'est nourrissant, ça donne plein d'envie, plein d'idées. C'est vrai que ce nouvel album, il est né là-bas. Et voir la mer, c'est aussi un titre de l'album, une chanson de l'album, et c'est le titre général de l'album. C'est aussi symbolique de ça. Voir la mer, c'est prendre le temps, se reposer, respirer un bon coup, poser ses yeux sur un paysage. Donc voilà, voir la mer, c'est aussi symbolique de cette année à Montréal.
1: Donc c'était pas nécessairement le but du voyage, d'être tellement inspiré que tu as tout de suite commencé de nouvelles chansons, mais c'est ce qui t'est arrivé là-bas, c'est ça?
3: Ouais, c'est ça, c'est ça. Ouais. Puis j'ai pris plus de temps là-bas. Je sortais de 3-4 années avec le cinéma, les tournées, les albums intenses. Le but là-bas, c'était de ralentir un peu. Et bah ouais, dès que tu ralentis un peu, ton cerveau, il est un peu plus tranquille et hop, il a envie d'écrire des textes. Quoi.
1: Ça dépend qui. Toi, oui. Moi, quand je ralentis, après, je fais plus rien, je mange des chips. Mais c'est super.
3: J'ai mangé pas mal de chips aussi, voilà. Hein, ça n'empêche pas. Chips et stylo, voilà, c'était mon programme.
1: Voir la mer aussi, moi, quand j'ai entendu le titre de cet album, je me suis dit, ah, il a vu loin. Tu parlais de respirer, d'avoir de l'espace. C'est vrai que nous, vu d'ici, c'est l'image que nous renvoie le Québec. Je sais pas, moi, je vois des grandes forêts, je crois qu'il y a même des baleines.
3: Enfin... Bien sûr, c'est exactement ça. On a vu tout ça.
1: Ouais.
3: Évidemment, on a voyagé. Et oui, quand Montréal, déjà, c'est une ville très, très nature.
1: Ouais.
3: Ce que les gens connaissent de Montréal, c'est là où tu atterris, et puis c'est les petits hôtels, enfin, non, les grands hôtels, dans le petit downtown où il y a des buildings comme à New York. Mais c'est pas du tout ça, Montréal. Montréal, il faut sortir du centre-ville, et les 80% de la ville, c'est ailleurs. Et là, il y a des parcs partout, il y a des arbres partout, donc c'est une ville très nature. Et puis dès que tu sors, tu roules une heure en sortant de Montréal, et là, oui, tu es dans des forêts, dans des grands lacs, des chalets au bord des lacs, etc. Donc bien sûr qu'on a vu tout ça, on a fait tout ça, on est allé voir dans le grand nord du Québec les chiens de traîneau l'hiver et puis les baleines à tête de sac. Bon, donc oui, voir la mer, c'est tout ça, c'est se poser les yeux ailleurs, respirer et découvrir. Ouais.
1: Et voir du beau, voir la nature, c'est quelque chose, toi, qui, surtout dans ton côté auteur, tu penses que ça a nourri ça, ton écriture? Parce que c'est pas des... C'est, voilà, tu parles comme ça de paysages à perte de vue et de dépaysement total aussi, voilà, ça peut même débloquer des trucs dans le cerveau. Enfin,
3: peut-être,
1: je sais pas.
3: Ouais, certainement. Après, c'est plus ou moins conscient de changer de rythme. Déjà, ça débloque des trucs dans le cerveau, de vivre ailleurs, une autre mentalité, ça débloque des trucs. Alors évidemment, de voir des beaux paysages comme ça, peut-être aussi. Ouais. Mais c'est ça qui est bien dans le processus de création, c'est que tu sais jamais vraiment comment ça vient, et tant mieux.
1: Et là, c'est venu. Hein. Donc l'album arrive au mois de septembre. Il est né là-bas, le disque, mais il s'est pas fabriqué entièrement là-bas. Ceci dit, c'est vrai qu'il y a plein de nouveautés, je le disais tout à l'heure en ouverture, tu travailles avec une nouvelle équipe. C'est vrai que là, on a entendu, j'en ai pas encore fini, on va découvrir le prochain rêve. On est sur une ambiance différente de tes albums précédents, qui étaient plus électro, avec Mosimane.
3: Ouais, avec Mosimane.
1: Aux commandes des prods. Ouais.
3: On avait des albums, oui, avec des sons un peu plus synthétiques, plus électro. Et là, c'est vrai qu'on est revenu à une musique plus organique. Tout est joué à 100%.
1: C'est un groupe.
3: C'est un groupe et on a même enregistré dans des conditions de live. Il y a des beaux studios dans le sud de la France, là, qui s'appellent La Fabrique, qui permettent ça. C'est-à-dire, c'est des grands studios où on peut tous se brancher les uns les autres et on a joué vraiment en live. Et donc, je pense que ça doit s'entendre un peu. C'était cette espèce d'alchimie où on s'écoute tous les uns les autres au moment où on enregistre. Et bah voilà, j'avais des musiciens incroyables. C'est Nicolas, ça s'écrit N-I-K-O-L-A, parce qu'il a aussi un projet musical, il est chanteur, etc.
1: Ouais.
3: C'est un jeune auteur-compositeur qui a réalisé musicalement tout l'album, et il a fait un travail incroyable, je suis hyper fier de lui, hyper fier de cet album, grâce à lui aussi. Donc,
1: tu lui as donné quoi comme direction, comme envie?
3: Ben, on a commencé un peu ensemble à Montréal, il est venu me voir là-bas, et justement je lui ai parlé de cette envie de son un peu plus organique.
1: Ouais.
3: Et notamment aussi un peu grands espaces. Il y a sur l'album plusieurs moments où il y a des guitares un peu qui font un peu Ennio Morricone, un peu western, même si je sais pas si c'est juste une direction comme ça. Il y a beaucoup d'autres choses, mais en tout cas voilà, il a senti un peu ce que je cherchais. Et puis après, il a beaucoup composé. Il m'a proposé plein de musique avec ses potes Achille et Noé. Et du coup après voilà, j'ai pris certaines de ses musiques, certaines boucles, et puis j'ai commencé à écrire dessus. J'ai écrit beaucoup sur sa musique. J'aime bien aussi. Pendant longtemps, j'écrivais tout seul à cappella et je demandais aux musiciens de faire de la musique sur mesure sur mes paroles, mais j'aime bien aussi écrire moi sur mesure sur des notes.
1: Ouais.
3: Et c'est plutôt dans ce sens-là qu'on a fait l'album.
1: Ça te rajoute une petite contrainte?
3: Ouais, j'adore. Ça t'inspire une humeur, la musique. Déjà,
1: oui,
3: ça te met dans une ambiance. Et puis oui, ça te rajoute des contraintes de rythme, de la longueur de tes phrases. Et ça, j'aime bien. C'est un jeu.
1: Alors, on va découvrir le prochain rêve. Deuxième extrait déjà de ce nouvel album.
3: C'est sorti cette semaine.
1: Ouais.
3: C'est notre petite nouveauté.
1: C'est ça. Et c'est en duo.
3: C'est un duo.
1: Stilto. Alors, on va pas faire les surprises, genre, quoi, Grand Corps Malade fait des duos? On a bien compris que
3: j'aime bien ça.
1: C'était quelque chose qui t'allait très bien. Ça arrive quand, d'ailleurs? Alors, il y a Mesdames, évidemment, qu'on connaît par cœur. Mais t'as fait déjà des duos avant. Est-ce que t'arrives à dater à quel moment tu t'es dit, mais j'adorerais être avec quelqu'un sur mes chansons? Dès le début,
3: ouais,
1: hein.
3: Dès le début. dès le début, j'ai toujours adoré cet exercice particulier qu'est le duo. T'arrives à faire matcher, à trouver l'osmose entre deux univers différents, deux voix différentes. Et puis après, il y a l'univers du texte et de la musique, et marier tout ça, c'est jamais gagné. C'est un vrai petit challenge, un duo. Et du coup, quand ça marche, d'un seul coup, il y a une chanson qui est cohérente, il y a deux voix qui se répondent, et moi, j'aime bien ça. C'est un jeu que j'aime bien.
1: Alors, t'as fait des duos excellents. On adore, évidemment, on en parlait tout à l'heure, celui avec Camille Lelouch, Mais je t'aime. Il y a eu aussi Ben Mazué, Gaël Faye, là c'était carrément un trio. Véronique Sanson, Louane, enfin voilà, il y a plein d'artistes. Suzanne, avec qui voilà, t'as fait des excellents duos. Là c'est Stilto. Stilto, c'est une jeune artiste alors qui a un parcours pas tout droit, puisqu'en fait, avant de sortir sa musique, elle avait déjà une espèce de carrière sur les réseaux sociaux. Tu l'as découverte à ce moment-là ou tu l'as découverte quand elle a commencé à faire de la musique ?
3: Non, je l'ai découverte quand elle a commencé à faire de la musique.
1: Donc, tu n'étais pas forcément au courant de son passé ?
3: Non, après, je crois que la première fois que j'ai vraiment écouté ce qu'elle faisait, c'est à la fin du duo avec mon pote, Ben Mazué. Oui. Et du coup, j'ai découvert son timbre de voix, sa fraîcheur, et puis j'ai regardé qui c'était, et puis là, j'ai vu qu'elle avait toute une carrière avant et plein de gens qui la suivaient.
1: Une communauté incroyable.
3: Et puis après, il y a un autre pote, Vincha, qui a composé plusieurs musiques pour moi sur l'album précédent, et un peu sur celui-là aussi, qui avait écrit pour elle. Donc, c'était un peu Stilto, qui s'appelle Laure. Stilto, c'était un peu la famille de la famille, quoi. Oui. Donc, du coup, quand j'ai commencé à écrire cette chanson, où j'avais déjà le thème du prochain rêve, je me disais, ça irait bien à une jeune artiste qui vient d'avoir une espèce de premier aboutissement. Et elle, c'est le cas. Elle a fini par se lancer dans la chanson. Elle a eu énorme succès. Elle fait déjà des tournées, des zéniths, etc.
1: Nommée aux victoires. Et donc,
3: quant à cette première consécration, comment ça se passe dans ta tête, quoi? C'est quoi la suite? C'est quoi le prochain rêve? Et c'était ça le thème. Et en écrivant pour elle cette chanson, je me suis, j'ai compris que moi en fait j'étais dans la même question, même si c'est après 9 albums, quoi. Ouais. Et que le projet d'après, le petit doute avant d'attaquer un nouveau projet, c'est toujours le même. Et voilà, ça s'appelle le prochain rêve.
1: Et on l'écoute maintenant dans Décibels, Grand Corps Malade et Stilto.

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0: qu'il co-invité sur le nouvel album de Grand Corps Malade, Voir la mer, sortira le 18 septembre prochain. Et cette chanson, Le prochain rêve, est déjà disponible, tout comme J'en ai pas encore fini. Donc là, c'est deux extraits qui sont arrivés en
1: sur toutes les plateformes,
0: rafale,
1: comme on
0: quoi.
1: Dit.
0: Ouais, partout, toutes les plateformes. Non, tu sais ce qu'on dit ?
1: On dit quoi ?
0: On dit streamer ça fort.
1: Ah ouais, ouais.
0: C'est ça qu'on doit dire.
1: Allez streamer ça fort. C'est le prochain rêve, allez streamer.
0: Alors j'ai lu plein de choses hyper intrigantes sur ce nouvel album, puisque tu dévoiles petit à petit des infos, et notamment, là on a entendu une chanson qui est très pop, très solaire, tu parlais tout à l'heure de guitare un peu western, on me dit que dans Voir la mer, il y a évidemment de la chanson parce que ça fait partie de l'ADN, mais du rap aussi, et puis du funk, et puis même du disco, et là je me dis, te serais-tu dit, pas de frontières, pas de barrières, je fais exactement ce que je veux, c'est ça l'idée ?
1: Ouais, c'est un peu ça l'idée, complètement. Ouais. Depuis longtemps, de toute façon, je me suis jamais arrêté. Voilà, je fais du slam, les piano-voix, à un moment on m'a cantonné à ça. Mm-mm. Depuis longtemps, moi je le dis, je fais de la pop, je fais de la chanson. Alors oui, je suis slammeur à la base, mais depuis longtemps, il y a des arrangements, il y a de la musique sur scène, je suis avec beaucoup de musiciens. Et c'est vrai qu'avec Nicolas, on s'est amusé à expérimenter plein de choses. Et il y a une chanson qui s'appelle Les Failles, qui est très funk, et on se régale dessus, et on imagine déjà bien le morceau festif de fin de concert.
0: Ah mais oui, c'est ça la tournée.
1: Et pareil pour une chanson qui s'appelle Je sais pas faire sans toi, qui est carrément disco avec une petite basse qui ce n'est pas sans rappeler les Magnolias de notre ami Claude François.
0: Claude, ah oui. Donc, un des meilleurs discos français, ceci dit, les Magnolias, c'est
1: les Magnolias, c'est imparable. Ouais, ouais. Imparable. Qui ne peut pas danser sur les Magnolias.
0: C'est obligé.
1: Donc ouais, non, c'est sûr qu'on, moi j'ai toujours aimé sur un album qui est toutes ces plein d'humeurs différentes. Donc là c'est le cas, on s'est fait plaisir là-dessus. Hein.
0: Alors, cette fameuse tournée, parlons-en, puisque elle aussi, ça y est dispo. Faut pas streamer la tournée. Par contre, les amis, ça ne servira à rien. En revanche, sachez que les billetteries sont ouvertes pour aller applaudir Grand Corps Malade à partir du mois de janvier 2027. Bon, bah, en gros, tu vas passer l'année sur la route. Hein,
1: voilà. Pour aller un peu partout.
0: Tu as fait une année au Québec. Maintenant, tu vas faire une année sur les aires d'autoroute. Voilà. Alors, le 21 janvier à Toulouse, c'est le début de la tournée. Et là, c'est vraiment tous les zéniths de France et de Navarre, Bordeaux, Orléans, Brest, Rennes, Caen, Saint-Étienne, Poitiers, Nantes, Montbéliard, ça c'est pour le début de l'année 2027. Et les dates parisiennes se passeront à l'Adidas Arena les 12 et 13 mars. Et puis ensuite, le printemps se passera à Montpellier, Lyon, Dijon, Amiens, Strasbourg, Amnéville et Lille. Et puis ensuite, deuxième partie de tournée à partir de novembre, décembre. Et puis bah, ça sent 2028, quoi, j'ai l'impression.
1: Ouais, on peut prolonger un petit peu, il y a des chances.
0: Voilà, voilà, on a un carnet de balles extrêmement fourni pour Grand Corps Malade. Tu sais déjà si tu pars en tournée avec l'équipe qui était avec toi au studio de La Fabrique à Saint-Rémy-de-Provence.
1: Ouais, quasiment, il y a une bonne partie. Ouais, c'est eux.
0: C'est tes musiciens.
1: Ouais, exactement.
0: Ok, Grand Corps Malade and Band, donc tournée 2027. On vous remet évidemment toutes les infos sur ici.fr, sur la page de Décibel.
1: La plage, c'est pas tout de suite.
0: C'est voir la mer, et c'est voilà, ça y est.
1: C'est voir la mer, c'est ton prochain rêve, c'est voir la plage.
0: C'est pas faux. À tout de suite, les amis. Tiens, puisque Grand Corps Malade est de bonne humeur, je vais lui parler d'un petit sujet qui fâche. À tout de suite.
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0: C'est quand même la bonne nouvelle de ce mois de juin. Grand Corps Malade, j'en ai pas encore fini.
1: Je n'ai pas encore fini avec l'envie d'écrire. 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Quand mon cerveau constate, c'est mon stylo qui comprend. 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Mes textes savent lire.
0: En écoutant cette chanson, où il y a, je trouve, beaucoup de lumière, tu dis que, voilà, écrire, ça sert à rassembler, ça sert à sortir l'espoir, etc. Je ne peux que me rendre compte que tu seras en tournée pendant une année présidentielle, et je suis assez contente de ça. Je ne sais pas, quelque part, je me dis, c'est bien, Grand Corps Malade, il est pas loin, etc. Est-ce que d'une manière ou d'une autre, de manière très frontale ou pas, tu penses que tu as envie de prendre la parole sur la politique de ce pays, notamment l'année prochaine, puisqu'on va élire un nouveau président ou une nouvelle présidente.
1: Plus d'une manière que d'une autre, d'ailleurs, ouais. Comme tu dis.
0: Oui, mais c'est...
1: Et en effet, non, vous ne me verrez pas prendre position et prendre... parti pour un tel ou un tel, ouais. Et aller serrer la pince des politiques sur leur podium.
0: Ça, non.
1: Non, ouais. Ça, c'est, je me sens pas du tout à ma place. En revanche, bien sûr, bon, on a parlé de certaines chansons qui sont sorties, il y en a d'autres qui sont sur l'album et qui ne sont pas encore sorties. Et il y en a qui parlent très concrètement et très frontalement de certaines situations en France. Et notamment de la montée de l'extrême droite et voilà enfin et enfin je parle notamment de la parole complètement décomplexée des propos racistes que ouais. Tu vois, c'est un morceau où je dis j'ai grandi dans une époque où être raciste était honteux et aujourd'hui c'est tellement plus le cas. Aujourd'hui on entend des choses qui sont incroyables.
0: Sur des plateaux télé
1: et du coup bah ouais. Aussi sur des radios et puis du coup aussi dans la rue et puis d'un seul coup il y a plus de limites et c'est vrai que ça je trouve ça hyper effrayant. C'est, et donc bon voilà j'ai un texte là-dessus où j'essaye de comprendre ce qui se passe et où je me dis justement qu'il n'y a pas, c'est un morceau qui s'appelle Pas de fatalité. Et je suis sûr qu'il n'y a pas de fatalité et que l'humain n'est pas voué à devenir raciste ouais. Et qu'il va falloir absolument contrer ça, réagir et essayer de, voilà, de plus tendre des mains que jeter des pierres. Et voilà, oui, donc d'une manière ou d'une autre, bien sûr que, ben ouais, je suis pas un artiste loin de tout dans ma bulle, je vote, je suis un citoyen et forcément quand je vois des choses, bah, il y a aussi des textes là-dessus, quoi.
0: Ouais, mais donc, recoller ce qui est fracturé plutôt que de pointer du doigt.
1: Ouais, exactement, ouais. Je suis effrayé de ça, mais c'est pas juste un texte pour dire je suis effrayé, c'est un texte pour dire voilà, on peut réagir quoi.
0: On peut faire des choses.
1: C'est cette espèce de dérive, cette dérive totale de haine, ouais. On peut essayer de la contrer quoi.
0: Alors la haine, elle arrive de tous les côtés. Il y a une histoire qui traîne depuis 5 ans. Je viens aux nouvelles, quand j'ai dit tout à l'heure qu'on allait parler d'un sujet qui fâche, je viens aux nouvelles à propos de notre

0: qui avait été attaqué par un journaliste nommé Fabien Lecoeuvre en 2021. Deux points, ouvrez les guillemets. Quand est-ce qu'on va nous sortir des beaux mecs ou des filles sublimes? Quand vous regardez Oshi, par exemple, qui a un talent incroyable, indiscutable. Enfin, vous mettez un poster de Oshi dans votre chambre, vous? Mais elle est effrayante. Il faut qu'elle donne ses chansons à des filles sublimes, comme des Vanessa Paradis. Fermez les guillemets. On embrasse Vanessa, évidemment, qui n'a rien à faire dans cette histoire. Et toi, quand t'as entendu ça en 2021, et quand t'as vu qu'en plus Oshi était touchée, qu'elle réagissait, t'as écrit une super chanson qui s'appelait « Des gens beaux ».
1: Parce que dans la suite de son interview, oui, il disait « Il faut des gens beaux ».
0: Il faut des gens beaux.
1: Cette phrase est quand même extraordinaire.
0: Bah, surtout venant de Fabien Lecoeuvre. Hein, si vous ne l'avez jamais vu, googlez-le, je vous en supplie. Et donc, l'idée, c'est que toi, tu as fait cette chanson, « Des gens beaux », justement, en disant « Mais comment ça, il nous faut des gens beaux ?» Elle est super et je n'ai pas le droit de la diffuser ce soir. Parce que alors, de procès, un coup c'est toi qui gagne, mais un coup c'est lui qui fait appel, etc. En gros, il te reproche d'avoir pris son intervention dégueulasse que je viens de vous lire à la radio et de l'avoir mis en intro de la chanson, et il dit que tu dois lui payer des droits d'auteur.
1: Voilà, c'est ça. Donc il dit qu'on n'a pas le droit d'utiliser sa voix. Ouais. Nous, voilà, notre avocat et tout nous dit bien sûr que si, c'est on n'a pas volé sa voix dans une sphère privée. Il était sur un plateau de radio et puis en plus c'est des propos polémiques, donc tout le monde a commenté, tout le monde a entendu. Du coup, les avocats disent c'est des propos d'intérêt, enfin pas d'intérêt de débat général.
0: Oui, c'est ça.
1: Donc voilà. Donc du coup à partir de là, il y a pas de vol de voix quoi.
0: Ouais.
1: Bon, mais lui il a estimé qu'on n'avait pas le droit, donc le procès on l'a gagné, mais il a fait appel et il a gagné. Et du coup, il y a une troisième manche.
0: C'est la cassation.
1: La cassation.
0: Ouais.
1: Et j'ai pas de scoop à vous donner. J'ai pas encore de nouvelles.
0: On sait pas.
1: Mais en tout cas, voilà. Bon, c'est une affaire comme souvent la justice qui dure et qui dure.
0: Ouais.
1: Mais bon, en tout cas, cette chanson-là, elle a existé. Il y a plein de gens qui l'ont entendue. Je l'ai chantée en festival.
0: Nous, on l'a encore. Alors, je sais que si on la joue, là, ça va mettre tout le monde dans la sauce et j'ai pas envie. Mais en tout cas, à la seconde où t'as le droit de la rechanter et nous on a le droit de la rediffuser, on le fera.
1: On la remettra, je vous tiendrai au courant.
0: Ouais, vraiment.
1: Dès qu'on a le droit, on y va.
0: À la seconde. Je voulais aussi qu'on prenne le temps de parler deux secondes de cinéma. Vu que ton agenda musical est extrêmement chargé, je le rappelle, 9e album le 18 septembre, plus la grande tournée 2027, c'est sans doute l'un ou l'autre dans ton emploi du temps. Donc là, il n'y a pas forcément de projet de ciné dans l'immédiat.
1: Certainement pendant la tournée, je vais développer une petite idée ou commencer à écrire. Parce que j'ai des idées, mais oui, c'est pas pour tout de suite. Le cinéma, c'est un truc de longue haleine. Une chanson, je peux l'écrire ce soir, la mettre en musique demain et elle est sur les plateformes demain soir.
0: Oui.
1: Le cinéma, c'est un autre délire, hein, donc
0: c'est
1: ça prend
0: compliqué.
1: Du temps. Donc ce sera pas pour tout de suite, d'autant que là, la priorité, c'est vraiment la musique, c'est l'album et la tournée, mais il y aura d'autres choses.
0: Ok, génial. Bon, bah, l'album, ce sera le 18 septembre. Pour le ciné, en attendant, sachez que Monsieur Aznavour, le merveilleux biopic réalisé par toi, Grand Corps Malade, et par Mehdi Idir, est disponible sur Netflix.
1: Ouais,
0: et ça, c'est une très bonne nouvelle. Voilà, si vous n'avez pas de code, ne m'énervez pas, prenez-les à quelqu'un et allez voir ce film qui est une merveille. Moi, j'ai beaucoup aimé, j'ai beaucoup pleuré aussi. Et j'ai appris beaucoup de choses sur Aznavour. Pourtant, je sais que, voilà, je l'avais étudié, le bonhomme. Mais
1: il a un passé incroyable, une jeunesse folle, des aventures.
0: Sa jeunesse, ses parents.
1: La guerre, la résistance, plein de gens ne savent pas tout ce qu'il a vécu.
0: C'est ça.
1: Et on s'est beaucoup intéressé à sa jeunesse, justement.
0: Ouais. Bravo. Je ne sais pas si je te l'avais dit, parce qu'évidemment, étant donné que c'était un film et pas de la musique, je ne sais pas si on en avait parlé vraiment. Mais bravo, je suis très admirative du travail sur Monsieur Aznavour.
1: Merci beaucoup.
0: Et donc, je te propose qu'on se dise au revoir en écoutant À chacun sa bohème.
1: Ça me va très très bien.
0: Ça te va très très bien. À la prochaine.
1: À bientôt. Et vous avez oublié, vous avez retenu la phrase de streamer ça fort.
0: Streamer ça fort.
1: C'est toi, tu m'as appris ça.
0: Streamer fort.
1: Streamer ça fort, le mauvais rêve, le prochain rêve.
0: La plage.
1: C'est ça,
0: on mélange tout. Ils disent tout. Alors, il faut streamer fort, j'en ai pas encore fini, et le prochain rêve featuring Stilto.
1: Merci pour l'accueil, merci.
0: À
1: beaucoup.
0: La prochaine, salut.
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1: C'est la chanteuse américaine Taylor Swift qui est officiellement la musicienne la plus riche du monde. Je sais, ça n'avance pas votre PEL en cette veille de vacances d'été, mais enfin, je voulais que vous le sachiez, elle a 36 ans, elle a 2 milliards de dollars, voilà. Bon, bah moi, à 36 ans, par exemple, je n'avais pas encore de livret A. J'espère que vous, ça va, niveau pognon. Ce qu'on va faire, c'est qu'on va enrichir encore un peu Taylor. On va écouter sa chanson qui, en vrai, nous fait du bien. Elle s'appelle « Shake It Off ».

0: Shake It Off. Bon, alors elle est super cette chanson, mais quand même 2 milliards. Vous vous demandez peut-être comment Taylor Swift est aussi riche. Eh bien, c'est parce qu'en fait, elle s'est battue pour être propriétaire de tous ses enregistrements, tous les masters. Elle a même payé pour ça, pour les albums de ses débuts. Elle est à contre-courant total de Bruce Springsteen, Justin Bieber, Sting, Bob Dylan, Britney Spears, qui ont tous vendu leur catalogue à grosses sociétés spécialisées pour toucher, alors parfois 100 millions, 110 millions. Mais voilà, elle a 2 milliards. Et nous, bah, toujours pas.
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0: Allez, on va jouer au blind test avec des chansons qui jouent. 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

0: annoncé donc que le thème de ce soir, ce sont des chansons qui parlent de jouer, justement jouer de la musique, hein, bien sûr, pas jouer au football, c'est une autre émission, ça n'est pas la mienne. Et donc, il va falloir retrouver le plus rapidement possible le nom des interprètes des chansons que je vais vous passer. Il y aura un point par bonne réponse et à la fin, tout le monde gagnera, ok?
1: D'accord.
2: Ok.
0: Formidable. Alors, je vous propose une première chanson. Florence et François, je vous demande, s'il vous plaît, avant de me proposer une réponse, de bien donner votre prénom pour prendre la main. D'accord ?
1: Florence.
0: Allez, c'est parti.
2: François.
0: Oui, non mais...
1: Florence.
0: Oui, oui, mais...
2: À chaque fois,
0: non,
2: ouais.
0: Non, une fois qu'il y aura la chanson. Parce que là, effectivement, c'est plutôt Florence qui a dégainé la première. Mais non, c'est une fois qu'il y a la chanson. Ok, vous êtes prêts? On y va. Première chanson, dites-moi, qui chante ça?
1: France Gall.
2: François Gall.
0: Oui.

0: jouer du piano debout, c'est France Gall qui chante. Alors Florence et François, vous avez tous les deux trouvé France Gall. Par contre, François a bien donné son prénom dans la réponse. Florence a oublié. C'est pas grave.
1: Ah mince.
0: Non, c'est pas grave, c'est pas grave. De toute façon, je vous ai entendu tous les deux. Vous êtes très forts. Vous trouvez sur l'intro France Gall. Je sens que j'ai des candidats sérieux. Donc il jouait du piano debout. Nous continuons sur ce thème avec un chanteur français.

0: c'est un bassiste aussi, Calogero, et je joue de la musique. France Gall jouait, Calogero jouait. Est-ce que Florence et François, vous êtes prêts pour que j'envoie la dernière chanson ?
1: On est prêts, oui. Je suis prête.
0: Alors c'est parti.

0: je joue. Magnifique chanson de Julien Clerc qui décrit si bien la joie qui envahit le musicien quand il fait de la musique. Bravo, bravo François. Très bon candidat.
1: Merci.
0: Et Florence aussi, bravo pour cette belle participation, ma chère Florence.
2: Merci.
0: Et merci d'être venue jouer avec nous. Je vous embrasse tous les deux et je vous envoie à chacun une paire de lunettes ici pour profiter pleinement et en toute sécurité de l'éclipse du 12 août. Et puis il y a une autre artiste qui joue. Elle s'appelait Brigitte Bardot et sur son album Bébé en 1964, elle racontait tout. Moi, je joue. Voici Bébé.
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0: Une interprétation incroyable signée Brigitte Bardot et une chanson que l'on doit à Jean-Max Rivière et Gérard Bourgeois qui tous les deux avaient aussi écrit et composé pour Françoise Hardy, Dalida, Juliette Gréco ou encore Sylvie Vartan dans les années 60.
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0: J'en reviens pas, j'avais oublié que c'est aujourd'hui les 40 ans de la mort de Coluche. Alors moi je suis assez vieille pour me souvenir exactement où j'étais et ce que j'ai pensé quand j'ai appris sa mort. Je suis sûre qu'il y en a beaucoup parmi vous qui ont des souvenirs émus et tristes de ce jour-là, 19 juin 1986. Coluche nous avait quittés beaucoup trop jeune, à l'âge de 41 ans et beaucoup trop violemment dans un accident. Pour lui rendre hommage, vous dire qu'il faut absolument regarder ses films, surtout ceux qui ont été considérés comme des nanars à l'époque. Vous n'aurez pas l'Alsace et la Lorraine en 1977, sa première réalisation. C'est à la fois infâme et sublime. Donc ne ratez pas ça, ne ratez pas Coluche dans 2h moins le quart avant Jésus-Christ, au début des années 80. Et puis évidemment aussi dans Ciao Pantin qui nous prouvait qu'il avait du drame en lui. Coluche était drôle, Coluche ses sketchs, ça vous les trouvez partout. Et puis Coluche chantait drôlement bien. Une de mes chansons préférées d'ailleurs, alors je vous propose qu'on la partage ensemble. C'est des conseils à un nourrisson, à un petit bébé qui vient de naître. Mais je crois que ça marche aussi à tous les âges de la vie. Alors écoutons la sagesse de Coluche en pensant à lui 40 ans après sa mort.
2: Alors, chanson que j'ai écrite à l'intention des nourrissons. Ça s'appelle... Vous avez vu, il y a de la lumière là. C'est chic. Conseil aux nourrissons. Tiens, je vous l'enlève. Allez, je la mets là.

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0: Au théâtre du gymnase, Coluche chantait pendant ses spectacles entre deux sketchs. Le triomphe de Coluche au gymnase, ça c'est le nom de l'album. Et ça date de 1978.
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0: Sur le nouvel album de Big Flo et Oli qui s'appelle Karma, il y a des chansons, oh là là, très très rap. Tout le monde dit ça, tout le monde dit, ah il est très très rap cet album. Comme si Big Flo et Oli à un moment avaient fait du zouk, qui s'étaient un peu perdus et hop ils sont revenus au rap. Il y a des chansons, oui aussi, qui sont un peu loin du rap, qui sont un peu plus mélodieuses, où les garçons chantent, jouent de la musique. Je pense que ça apportera de jolis moments de respiration aussi dans leurs concerts. Et je voulais vous faire découvrir, si c'est pas déjà fait, une chanson d'amour, amour déçu, mais amour quand même. Ça s'appelle Picasso et c'est Big Flo et Oli, comme peut-être vous ne les avez jamais entendus. À découvrir donc, c'est important et c'est sur Karma.

0: les images.
1: Big Flo et Oli, il y a une version live de cette chanson Picasso qui circule en ce moment sur les réseaux en vidéo et où Oli fait son plus beau solo de trompette. C'est incroyable parce qu'il a fait le conservatoire. Ils ont fait tous les deux le conservatoire, Big Flo et Oli, quand ils étaient jeunes. Et donc voilà, ça apporte encore plus de profondeur au morceau et ça tombe bien parce que c'est comme ça que ça va être joué sur leur tournée. Là, ils vont enchaîner plein de festivals d'été jusqu'au mois de septembre et ensuite tournée des Zénith et Arena partout en France à partir du 2 octobre.
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1: Ah là là, Paula Abdul. C'est marrant comme aujourd'hui, plus personne ne parle d'elle, alors que dans les années 80, Paula Abdul, c'était notre reine, les gars. Une chanteuse et danseuse qui était absolument incroyable. Elle était partout à la télé, ses clips. Elle chantait hyper bien. Tout le monde voulait lui ressembler, danser comme elle, être habillée comme elle. Elle avait démarré comme chorégraphe pour les Jackson 5. Et puis après pour Michael, évidemment, le plus intéressant des Jackson 5. Et puis après, elle avait sorti sa musique. Elle a vendu 20 millions d'albums dans sa carrière. Et c'est son anniversaire.

0: Paula Abdul et son Straight Up grand tube de 1988. On va garder le rythme pour remercier l'équipe de l'émission qui était là ce soir. Iris, Guitoni, Kinan, Lageli, Elodie Bianca Maria, Sadika Raoult et Franck Moilier. Rendez-vous demain à 20h avec les chansons préférées de Julie Zenati.
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3: Bonjour la France, bonjour la France qui a chaud. J'espère que tu vas bien la France, aujourd'hui c'est la finale. Ça va Éric Bastien ?
4: Écoutez, on a égalité, c'est ça la parité Madame Damido. 2-2 aujourd'hui, je suis content.
3: Bien sûr. Alors à l'issue de cette magnifique finale, il y a deux prix. Le premier prix, c'est simple. C'est 2 jours en famille ou entre amis, puisque c'est un séjour pour 4 au Festival des Grandes Marées à Julouville, au cœur de la baie du Mont-Saint-Michel. Alors vous allez pouvoir écouter plein d'artistes, mais vous allez surtout écouter Kenji,

0: Sur place pour 4, une nuit avec petit déjeuner à l'hôtel du musée de Granville et 100 euros de carburant pour y aller. Si vous ne gagnez pas ça, quel est le deuxième prix?
1: Eh ben dans les groupes, il y aura Joe Malongo. Ça, c'est Joe Malongo avec ses musiciens. On les écoute depuis le début, les mariachi Malongo, leurs trompettes. Ils sont là, ils vont vous donner le meilleur des concerts. Mais accessoirement, ils prendront le temps de fabriquer une machine, 32 dosettes et 6 verres en verre à gagner aujourd'hui.
0: Allez, Kinan, jingle. Alors, on appelle Leïla, Marie-France, Christophe et Aurélie. Comment ça va, les finalistes?
1: Bonjour.
2: Bonjour.
1: Bonjour.
3: Ça va beaucoup. Bonjour, Eric.
1: Bonjour.
3: Bonjour, Valérie. Bonjour à toute votre équipe.
0: Bonjour, tout le monde. Alors, on va faire une première demi-finale, Leïla contre Marie-France. Ce qui veut dire que Cricri et Aurélie, vous pouvez aller jouer et vaquer à vos occupations. Alors, Leïla, tu as joué avec nous lundi. Tu as été brillante, hein. 22 points, magnifique. Voilà, c'est totalement sans faute, hein, voilà. Tu es mariée à Thibaut, tu habites à Estrée, tu joues avec Issy-Nord, parce que Estrée, c'est dans le Pas-de-Calais. Tu vends des chichis, des gaufres et des crêpes à Berck. Et quel temps il fait aujourd'hui à Estrée?
2: Ah, il fait super beau, super chaud, donc tout va bien.
0: Ah, super beau, super chaud. Tu vas aller te baigner, tu crois?
2: Je ne sais pas, peut-être.
0: Qu'est-ce que tu vas faire ce week-end?
2: Ce week-end, je travaille, donc je ne vais pas profiter beaucoup du soleil, mais il y a de l'animation, il y a des concerts, tout ça, donc c'est chouette.
0: Oh, bah c'est bien, oui, puisque je rappelle que dimanche, c'est la fête de la musique quand même. Hein.
1: La fête des pères.
0: Oui, d'accord, mais enfin, c'est aussi la fête de la musique, voilà.
1: La fête des pères aussi.
0: Ouais. Bref, alors...
1: La fête quoi, dimanche, bon.
0: Voilà, voilà. Il paraît que tu as un petit défaut dont on n'a pas parlé lundi. Tu n'aimes pas reconnaître que tu as tort.
2: Non, mais parce que j'ai jamais tort, je me trompe, c'est tout.
0: Bien sûr, évidemment, évidemment, bien sûr, elle ne se trompe pas. Ah là là là là. Bon, bah écoute, j'espère que tu ne vas pas te tromper sur la première question qui peut te permettre de gagner le premier point. Tiens, je te mets un petit coup de Stomy Bugsy.

0: Ah là là, ce que j'aimais cette chanson. Alors écoute bien, la fête des pères, évidemment, c'est dimanche. Eh bien, il paraît que ça a été popularisé en France grâce à une marque de briquets. Est-ce que c'est vrai que la fête des pères a été popularisée en France par une marque de briquets? Vrai ou faux, top chrono, 5 secondes.
1: Vrai.
0: Eh ben t'as bien raison, parce que la marque de briquets Flaminaire en 1952 lance la campagne publicitaire pour la fête des pères. Et du coup, pof, ça a pris et du coup, bah, c'est rentré dans les habitudes des Français. Donc, bonne fête à tous les papas pour dimanche et voilà, Leïla, premier point.
2: Exactement, Marie-France était avec nous mardi. Marie-France, nous avons fait équipe, on ne change pas une équipe qui gagne aujourd'hui vendredi, t'es d'accord?
1: Oui, tout à fait.
2: Oh, oui. Il y a une Quénois sur Dole, dans le Nord, encore le Nord, qui est représenté. Et, je ne me trompe pas si je dis que c'est ton anniversaire aujourd'hui?
1: Non, c'est bien ça.
2: Eh ben, bon anniversaire.
0: Joyeux anniversaire.
2: Mais quel plus beau cadeau que de t'offrir le séjour, bien sûr. On va tout faire pour que ce soit le cas. Bon anniversaire, effectivement, Marie-France, qui est mariée à Christian, rappelons-le, qui a deux enfants, Anaïs, qui a 40 ans, et Julia, qui a 34 ans. Est-ce que tu as des petits coins d'ombre à nous recommander dans ta région, là, ce week-end? Tu sais où tu vas aller un peu pour être au frais?
1: Ah oui, bon, en fait, nous, on est au bord de la Deule, qui est un canal, et on a la Lys qui est tout près, et là, c'est la Lys qui sépare la France de la Belgique, et on est souvent en Belgique, il y a un petit bar où il y a effectivement beaucoup d'animations le samedi et le dimanche, des petits orchestres, voilà, qui jouent du jazz, du rock, etc. C'est sympa, on est à l'ombre. Voilà, c'est super sympa.
2: Bah, c'est un bon plan. Non, mais c'est bien. Ah, bah, c'est vrai qu'on va un peu chercher les coins d'ombre là ce week-end. J'espère que chez toi il fait pas trop chaud. T'as quelle température aujourd'hui dans le Nord à Quénois-sur-Deule?
1: Ici, c'est 30 degrés déjà.
2: Ouais, 30 degrés déjà. Ah. Avec le pic de chaleur attendu lundi et mardi à la retraite. De travail dans le groupe EDF, on l'a dit, toute ta carrière. On est ravis de te retrouver en tous les cas, Marie-France. Et on va t'offrir un premier point tout de suite avec une première question.
1: Oui.
2: Tu aimes le Nutella?
1: Oui.
2: Oh, ça, c'est la musique du Nutella.
0: C'est dégueulasse, le Nutella.
2: Non, c'est bon quand même.
0: Non.
2: Non, c'est bon.
0: Non, c'est pas bon pour la santé, le Nutella. C'est plein de saloperies. Non.
2: Récemment, Ferrero a lancé un Nutella à la patate douce, testé uniquement sur le marché américain. Moi, je l'affirme. Après, est-ce que c'est vrai? Est-ce que c'est faux? Tu as 5 secondes pour y réfléchir, Marie-France. Parti. Vite. Comment?
1: Faux.
2: Faux, il y a du faux. Oui, tu as raison. La nouveauté s'appelle en réalité Nutella Peanut. C'est une version de la cacahuète, ce que veut dire peanut. C'est la première nouvelle saveur officielle de Nutella depuis plus de 60 ans d'existence et c'est déjà commercialisé en Amérique du Nord. Bah là, c'est assez récent, depuis le mois d'avril. C'est pas arrivé chez nous encore.
0: Bah tant mieux. Alors, Leïla, un point. Marie-France, un point. C'est une petite égalité parfaite.
2: Oui, c'est bien.
0: Bravo. Et là, tout de suite, on va parler de femmes. On va parler de femmes libérées. 1984, Cookie Dingler. Ne la laisse pas tomber.
2: Ah non.
0: Elle est si fragile, vous écoutez ici, vous chantez, on vous aime, à tout de suite.

0: tomber.
1: Évidemment, on va pas laisser tomber. Cookie Dingler, 1984, tu l'as dit Valérie, joli souvenir sur ici.
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3: Et ici, nous sommes avec Leïla et Marie-France qui jouent toutes les deux pour Ici Nord. Le Nord s'affronte, mon Dieu. En plus, elles sont à égalité, c'est magnifique. Alors, Leïla, il paraît que tu t'adores voyager avec ton mari, les Hautes-Pyrénées, la Normandie, et bientôt, t'aimerais bien visiter l'Ardèche.
1: C'est une bonne réponse.
3: Leïla ?
1: Leïla n'est plus.
3: Leïla ?
1: Alors, on l'a peut-être perdu.
3: Tu nous as quitté ?
1: Ah, on va la rappeler.
4: Bon, bon. Ah, vous m'entendez ?
3: Ah, là, je t'entends. Ne bouge plus.
4: Ah, bon. Oui, je disais que oui, on aimerait bien aller visiter les Gorges du Verdon.
3: Ah, c'est très beau, les Gorges du Verdon. C'est magnifique.
4: Ouais, apparemment.
3: Ah, oui, c'est très, très beau. Et alors, il paraît que tu aimerais aussi visiter l'Égypte.
4: Oui, c'est un rêve qu'on a depuis qu'on est tout petits tous les deux. Et on se dit pourquoi pas. Pour notre voyage de
3: neuf. Oh, mais oui, faire une petite croisière sur le Nil, là.
4: Mmh. Ah oui.
3: Ah oui, bah oui, c'est bien, on
1: il
3: adore.
1: Il fait chaud là-bas.
3: Oui, il fait chaud, mais enfin, c'est très très beau quand même.
1: Ah,
3: hein,
1: c'est vrai.
3: On adore. Alors, ma chérie, c'est l'heure du quiz musical. Tu vas avoir deux tubes de l'été à reconnaître. Tu vas écouter un extrait, c'est l'un derrière l'autre, et tu devras me donner les deux artistes qui chantent. Écoute bien.
4: Ok. C'est...
3: C'est les années 80, qui est le groupe qui chante ?
4: Élégance Vacances.
3: Oh là là, Élégance Vacances, vacances, oublie tout. Oui, alors, est-ce que c'est Élégance ? Bien sûr que oui.
1: Bravo.
3: Vacances, j'oublie tout.
5: Vacances.
3: Plus rien à faire du tout. Je m'en vais en l'air, ça c'est super. Voilà, c'est fou. Alors, attention, là, c'est un artiste des années 90. Écoute bien.

0: c'est qui chante?
1: C'est Lou Béga, Mambo No. 5.
0: Et c'est Lou Béga, la la la la la la. Eh oui, Lou Béga, magnifique.
2: Ça lui fait 3 points, ça.
0: Bah, ça lui fait 3 points.
2: Bon, Marie-France, on joue avec les tubes de l'été, entre autres. Hein, d'ailleurs, on jouera avec tous les tubes de l'été dans Au Taquet, puisqu'on sera là jusqu'au 17 juillet avec Valérie.
0: Absolument.
2: Exactement. Bon, Marie-France, j'ai quand même une petite anecdote, on l'a dit. Le Nord s'oppose, on va voir dans un instant. Et je te souhaite d'arriver en phase finale. Il t'arrive un truc pas drôle, assez régulièrement, c'est franchement pas drôle, c'est que tu te fais cambrioler, toi. C'est devenu une habitude à la maison. Hein.
1: Oui, trois fois.
2: Oui, bah quand même, c'est quand même beaucoup. 3 cambriolages. Alors, ce qui est amusant, c'est que à chaque fois, on te pique le lecteur DVD et le même film que tu rachètes et qu'on repique à chaque fois.
1: Oui, le cinquième élément, on me l'a piqué
2: 3 fois. Non, mais ça paraît dingue, c'est-à-dire le lecteur DVD ou le magnétoscope et à chaque fois, le cinquième élément, systématiquement.
1: Voilà.
0: Ce film, il faut plus racheter. Hein.
1: Non, mais je l'ai racheté, j'ai attendu 5 ou 6 ans avant de racheter.
2: C'est dingue. Mais ils le savaient, ils sont revenus dès que tu l'as racheté. Voilà. Non, il y a un truc avec le 5
1: ans. C'était incroyable.
2: Non, mais ça, c'est pas drôle. Hein. Franchement, si ça arrive, c'est pas un bon moment à passer. Courage à ceux à qui ça arrive en ce moment.
1: Ouais. Effectivement.
2: Bon, allez, nous allons jouer tout de suite avec 2 tubes, je te l'ai dit. Hein. C'est 2 tubes de l'été. Il y a possibilité de marquer 2 points, ce qui ferait que vous seriez à égalité. Voyons comment ça se passe. On est pile dans un tube des années 2000 et je crois que Valérie kiffe bien ce titre.

0: Alors, qui chante? Est-ce que tu as reconnu? Quelques secondes pour y réfléchir.
1: Camaro.
0: Oui, Camaro. Femme like you. Tu dis Camaro.
2: Camaro.
0: Camaro, oui.
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0: C'est bien, ça permet de s'ambiancer, c'est plutôt cool hein, pour un début de week-end. Voici un deuxième titre, on est encore une fois dans un tube, je pense que ça devrait aller, on y va.

0: Eh bien, qui chante? On y va.
1: C'est Mano.
2: Eh oui.
0: C'est Mano. Mano.
1: Oui. Mano, M-A-N-A-U.
0: Oh là là, la même l'orthographe.
2: Et qui c'était le fils du forgeron? Il s'appelait comment, le fils du forgeron? Hakim.
0: Bravo, en tous les cas. La,
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0: Eh ben, on est sur du 3-3.
2: Et 3-3, ça va être facile de départager ça encore. Bien, allez, c'est l'heure d'écouter. Ah, on adore. Voilà, vous êtes invité, vous avez pas envie de sortir.
0: Oui.
2: Ça arrive à tout le monde, hein. On a prévu un truc. Et puis, au dernier moment, on a un peu la flemme. Benabar. Eh ben, Benabar, il nous a expliqué comment ça fonctionne. Vous écoutez ici, on écoute Benabar, à tout de suite.

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0: Ah,
1: moi, je viens au dîner.
0: Tu m'invites ce soir dans mon dîner? Il n'y a pas un dîner ce soir?
1: Non, pas du tout.
0: C'est quand? C'est demain?
1: Non plus.
0: C'est quand ce dîner?
2: On est au taquet.
0: Tu ne m'invites pas?
1: Non, bah, j'ai pas de dîner là.
0: D'accord.
1: Alors, Leïla et Marie-France jouent l'une contre l'autre et pourtant elles jouent toutes les deux pour Ici Nord. Laquelle des deux sera sélectionnée pour la finale? On ne sait pas. Est-ce que tu t'es tiré les cartes, Leïla? Est-ce que tu sais?
3: Non. Alors,
1: non?
3: Non, là, je ne l'ai pas fait, non.
1: Oh là là là là là là là là, il faut savoir que, on l'a dit, hein, Leïla, elle adore l'astrologie, elle est comme moi, elle demande tout le temps les signes astrologiques des gens. Voilà, mais oui, c'est comme ça.
3: D'ailleurs,
1: c'est...
3: Marie-France est Gémeaux aussi, elle est née aujourd'hui.
0: Bah oui, Marie-France.
1: Marie-France, t'es Gémeaux?
3: Oui, tout à fait, bah, tout exact. À fait Gémeaux.
1: C'est dur, eh, c'est dur les Gémeaux. Hein.
3: Ah oui. Oh, non. Non.
1: ça peut durer, mais je sais, tu n'as jamais tort, mon petit chat. Alors, dis donc, Leïla, il est quel signe, Thibaut? Je ne me rappelle plus.
3: Scorpion.
1: Ah, c'est pas mal, le scorpion. C'est pas mal. Ça se pique tout seul, c'est bien. bah, c'est vrai, écoute. Bon, comme je ne sais pas hein, si tu vas aller en finale ou pas, et que j'ai quand même envie de t'encourager à ce que tu sois prête, je vais te faire écouter un artiste que tu adores pour que tu te sentes bien. On va écouter Bad Bunny.

0: Tu connais pas Bad Bunny?
1: Si, mais bon, il est beau comme un camion. C'est pas ma cam, quoi.
0: Oui, bah, il est très très beau quand même. Alors,
1: ma petite... Est-ce que c'est beau un camion?
0: Oui, c'est très beau un camion.
1: Un camion, c'est beau?
0: Bah, bien sûr.
1: À 38 tonnes.
0: Oui, tout est beau dans le camion.
1: Okay.
0: Voilà, alors, écoute-moi bien, ma chérie. C'est très très important que tu ailles en finale. Quel objet télépiloté permet aujourd'hui de réaliser facilement des images aériennes impressionnantes? Quel objet télépiloté permet de réaliser facilement des images aériennes? Top chrono.
2: Un drone.
0: Alors, est-ce que c'est la bonne réponse? Oui. Ça te fait 5 points, bien sûr que c'est un drone, voilà, il y en a... T'as 8 points, c'est
1: bravo.
0: Là, c'est magnifique.
1: On salue les équipes d'ici Drone Ardèche, bien sûr. Voilà.
0: Je demande pardon à ces deux départements que j'aime de tout mon cœur.
1: Ouais, c'est pas mal quand même, celle-là. Bon, Marie-France, bon anniversaire. Oui, c'est l'anniversaire de Marie-France, notre petite Gémeaux. T'es née à quelle heure? C'est peut-être pas encore fait, hein? À quelle heure?
2: Non, 20h.
1: Ah, tu vois?
0: Ah, là.
1: Donc on souhaite pas bon anniversaire, ça se fait pas avant. On va recommencer l'émission, parce qu'on t'a souhaité ton anniversaire. Non, on m'a toujours dit que la tradition, fallait pas le souhaiter avant. C'est un truc
0: mais c'est nous, le jour d'avant, pas 5 heures avant.
1: Non, c'est pour la fête. La fête se souhaite
0: la
1: veille.
0: Oui, allez, bien sûr. Et
1: là,
0: ouais,
1: écoute, la référence, tout le monde. En parlant de la ref, Jean-Philippe Janssen en ce moment.
0: Oui,
1: hein.
0: Mon titi.
1: Vous l'avez bien vendu. C'est l'entretien à retrouver sur YouTube, la ref avec Valérie Davido et Jean-Philippe Janssen. Tiens, Marie-France, avant cette dernière question, je rappelle que cette semaine, pour ceux qui n'étaient pas là.
0: De toute façon, je rappelle pour Marie-France que même si elle gagne, elle ne gagne pas.
1: Hein. Ça suffit.
0: Donc, voilà.
1: Ça suffit.
0: Bah, c'est la vérité, il faut lui dire la vérité.
1: Oui, mais j'y vais en douceur. Marie-France, elle a du. Marie-France, elle a du jukebox, elle a du 45 tours. C'est une collectionneuse de disques et pour te faire plaisir, ce que tu écoutes à la maison, c'est ça.
0: On m'a trop donné. C'est Johnny White.
1: Barry Hallyday. Barry Hallyday. Magnifique. Et deux jukebox qui jouent en même temps, là. Bon, c'était Barry White.
2: Ouais,
1: mais... Non, mais t'aimes Presley,
0: on
1: Johnny.
0: On adore Barry White.
1: Bon, alors, qu'est-ce que c'est? Pourquoi elle a... Pourquoi... Qu'est-ce
0: mais
1: que...
0: Parce que Leïla a 22 points, Marie-France en a 16. Même si elle marque,
1: oui.
0: Bah, c'est Leïla qui gagne.
1: Marie-France.
0: Mais partons avec l'honneur.
1: Parce qu'on récompense le parcours dans son ensemble. C'est vrai que voilà, Marie-France. Bon, question. Quel célèbre Français, créateur de chaussures de luxe, est mondialement connu pour ses célèbres semelles en rouge? Top chrono, Louboutin. 10 secondes. Ouais, Louboutin, on va pas perdre de temps. Oui, c'est effectivement Louboutin, Christian Louboutin, avec sa signature depuis 1993. Tu pars avec les honneurs, mais ça ne suffit pas.
2: J'aurais bien aimé un cadeau pour mon anniversaire.
1: Bien sûr, je comprends très bien. Alors, tu ne quittes pas, je te passe Maître Cadeau, et je laisse Maître Cadeau se débrouiller.
0: Voilà, peut-être qu'on pourra te donner des petites places de cinéma.
1: Ouais.
0: Allez, on verra, je me débrouillerai.
1: Toujours faire plaisir.
0: On se débrouillera.
2: Bon. Merci à toute l'équipe, en tout cas.
0: Je te remercie à toi.
2: Valérie,
1: merci Marie-France.
0: Allez, Marie-France, tu as bien joué, Leïla, t'as compris? Tu vas en finale.
2: Bravo, Leïla.

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2: Alors, je rappelle que Leïla est qualifiée pour la finale dans quelques minutes. Je rappelle les cadeaux. Le premier prix, c'est 2 jours en famille ou entre amis au Festival Grande Marée à Julauville, au cœur de la baie du Mont-Saint-Michel, pour écouter Kenji, Julien Clerc, Benabar, Zaz, Christophe Maé, les Cooks. Vous dormez à l'hôtel du musée de Granville. Vous avez la nuit offerte avec le petit déjeuner. 100 euros de carburant pour aller là-bas. Et si vous ne gagnez pas ça, vous gagnez la magnifique machine à café expresso Malongo. C'est 32 dosettes et c'est 6 verres en verre. On accueille tout de suite Christophe et Aurélie. Comment ça va les amis?
3: Bonjour, et ben ça va. Bonjour, bonjour Valérie, bonjour Eric.
4: Salut.
3: Et bonjour à Aurélie.
2: Aurélie, t'es là?
4: Elle est là Aurélie? Bon. Aurélie.
2: Alors, on va jouer. De toute façon, on joue avec Christophe ici, Brazizel, mon petit breton qui a gagné hier, qui est conduit.
3: Pourvu que ça dure.
2: Bah, pourvu que ça dure, qui a un chat psychopathe, hein, Dexter, qu'on appelle Titi. Voilà. Et alors, on n'en a pas parlé hier, parce qu'on sait qu'il a une asso qui sauvegarde le patrimoine breton. Mais on a parlé de sa passion pour la vitesse, etc. Mais on n'a pas dit qu'il collectionne beaucoup de livres. Tu as des revues sur l'aviation, la Formule 1. Hein, d'ailleurs, t'es passionné de Formule 1.
3: Oui, c'est vrai. Je suis passionné de F1.
2: Voilà.
3: Depuis très longtemps.
2: Et pareil que tu as été au Brésil. Ben oui.
3: Oui, j'ai été voir le Grand Prix du Brésil à Interlagos.
2: En quelle année?
3: Ça date. C'était en 1999.
2: Ah ouais.
3: Ça commence à faire vieux.
2: Ah oui. Alors, tu as des maquettes de voitures?
3: Oui, de Formule 1. J'ai 2 vitrines.
2: Alors,
3: j'en ai tellement que maintenant, je ne collectionne plus que les belles voitures qui gagnent des courses et celles qui gagnent les championnats de Formule 1 tous les ans. Pas plus. Ma femme n'en peut plus.
2: Bah, tu m'étonnes. T'as combien de maquettes, en fait?
3: J'en ai 180.
2: Ah ouais, une pensée émue pour Marie-Noël. Ta femme.
3: Ce ne sont pas des maquettes, ce sont des petites voitures de la marque Mini Champ.
2: Ah oui, d'accord.
3: Des répliques vraiment...
2: magnifiques.
3: Qui valent 45 euros, échelle à 43.
2: Okay.
3: Parce que les 1/18e prenaient trop de place, j'ai arrêté.
2: J'ai compris,
3: ouais. Elles sont chez mon fils dans un
2: champ. Bon, tu vas tout de suite remporter le premier point avec la première question. Vrai ou faux? Pour te mettre dans l'ambiance, je te mets une chanson. On va parler des râleurs, on va parler d'Éric Bastien et des hommes en général.
4: Bien sûr.
2: Écoute bien, des scientifiques ont calculé que râler, ça brûle autant de calories qu'une marche rapide. Est-ce que c'est vrai ou faux que râler brûle autant de calories qu'une marche rapide? Top chrono, 5 secondes.
3: Eh bien, je veux dire que non.
2: Bah t'as bien raison.
4: Ah, sinon je serais mince.
2: Sinon bah oui, comment te dire. Alors oui, parce que parler, s'agiter, s'énerver, ça fait dépenser de l'énergie, mais on est très loin des calories lorsque tu fais de la marche. Bravo, un point pour Christophe.
4: Aurélie est avec nous, elle est de retour. Aurélie qui habite à côté de Saint-Étienne.
5: Bonjour.
2: Alors je vais avoir ça toute la journée dans la tête.
4: C'est les verts.
2: Je suis rentrée chez moi. Non mais sérieusement, je suis rentrée chez moi mercredi. Je chantais ça, mon mec m'a dit ça, t'as craqué ou comment ça se passe?
4: Ah là là, Dominique Rocheteau, Jean-Michel Larquet, les grands là de l'épopée des verts. Eh ouais. Exactement.
2: Manu France, moi j'ai le t-shirt vert.
4: Battenet, tout ça. Ben oui. Tu habites à Riorges, c'est dans la Loire, donc c'est effectivement pas très loin. C'est à combien de kilomètres de Saint-Étienne d'ailleurs, Aurélie?
5: 3/4 d'heure.
4: Oui, voilà, la vol d'oiseau, c'est pas bien loin, on est d'accord. Bon, t'étais avec nous mercredi, t'as bien joué, bon, t'es ma candidate. On signale déjà que Marie-France, je l'ai perdue. Donc Aurélie, ne me reste plus que toi, pour éventuellement être dans la gagne ce vendredi. Je compte. Dami d'Hollande, coiffeuse qui a toujours rêvé de faire ça. Tu nous l'as dit. Tu nous as parlé de la coupe espagnole, Lamine Yamal, hein, qui est un peu à la mode cet été. Je me souviens très bien. Bon, comment ça va depuis mercredi? Pas trop chaud?
5: Bah, écoutez, oui, il faut rester à l'ombre, à l'intérieur.
4: Ah oui.
5: Faut être au frais, quoi.
4: Bah, c'est ça. Bon, ça va. T'as ce qu'il faut. T'as des petits coins d'ombre un peu près de chez toi. T'as des piscines, des lacs, des choses.
2: Faut squatter les copains qui ont des piscines.
4: Bah ouais. Puis pas trop s'agiter, rester tranquille. Aurélie, oui. On va jouer tout de suite avec un premier point. Encore une fois, Aurélie, n'oublie pas, je n'ai plus que toi.
2: La pression que tu mets.
4: Plus que toi.
2: Allez.
4: Un extrait, écoute. C'est Ça, c'est le générique de Jeux sans frontières.
2: Ah ouais, génial.
4: De mémoire sur Antenne 2.
2: Ah bah, c'est il y a longtemps, j'étais petite. Hein.
4: C'était Guy Lux, je crois, qui avait créé ce truc-là. Jeux sans frontières. Vous étiez petite ? Tu étais petite ? Jeux sans frontières ? Ouais. Non, je suis 80, 90.
2: Bah, j'étais petite.
4: Oui, tu n'étais pas jeune.
2: Voilà.
4: Je n'étais pas née. La question, la voici, elle vaut un point. Le Liechtenstein n'a aucune frontière avec l'Allemagne. Est-ce que c'est vrai ou faux? Le Liechtenstein n'a aucune frontière avec l'Allemagne. Top chrono. Alors, j'ai entendu un faux de loin. Hein. D'accord.
5: Ouais, faux. Ouais.
4: Ouais, c'est vrai. Tu as tort. Le Liechtenstein est une principauté de seulement 25 km de long qui est située entre la Suisse et l'Autriche. Et malgré sa proximité avec l'Allemagne, bah, je suis désolé, il n'y a pas de frontière du tout.
2: Allez, un point pour Cricri, pas de point pour Aurélie. Et là, tout de suite, on the line. Alors ça, c'est le groupe de mon adolescence. Les gars, j'adore, c'est Toto, Hold the Line. Vous écoutez ici, on va bouger son body. On chantonne, à tout de suite mes petits canards.

0: 1978. Toto on the line, exactement.
1: Ça veut dire quoi, all the line?
0: All the line. Alors, qu'est-ce que ça peut bien vouloir dire, all the line?
1: All the line.
0: Eh ben, la ligne.
1: Oui, old. Prends la ligne.
0: Téléphoner, prends la ligne, prends l'appel.
1: Voilà.
0: Ah, ça sonne, on prend l'appel, all the line.
1: All the line.
0: Génial.
1: Allez, reste en contact. Jingle, ouais. mon petit kiki.
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1: Alors, ici, nous sommes avec Christophe et ici, Brazizel contre Aurélie, ici, Saint-Étienne et Rocheteau et toute la clique. Alors, il paraît, mon petit Christophe.
3: Belle époque.
1: Bon, oui. Ah oui, il paraît que t'as du mal à aller te coucher.
3: C'est vrai.
1: Qu'est-ce que tu fais le soir? Alors, tu trénouilles?
3: Ouais, je bouquine. Apparemment, tu es au courant de notre vie personnelle.
1: Bah, bien sûr, tu sais, nous on a des informateurs. Hein. Tu demanderas à Marie-Noël. Voilà.
3: Oui, Marie-Noël.
1: Alors, on n'arrive pas à se coucher. On est bordélique. On achète plein de trucs à chaque fois qu'on va quelque part. Hein?
3: Oui. C'est vrai. J'ai réussi à vivre il y a pas longtemps. On allait voir mon fils en Suisse.
1: Voilà. On a ramené des tas de conneries. Voilà, bien sûr.
3: Des souvenirs, des choses inutiles.
1: Ben voilà. Qu'on met dans des vitrines et que ça fait chier sa femme. Voilà. Allez.
3: Voilà. Ou des t-shirts.
1: Alors, mon chaton, nous allons reconnaître des airs connus, des tubes, etc. On en a deux à trouver pour marquer deux points. Alors, écoute bien le premier. C'est vraiment un énorme tube.

0: Alors, qui c'est qui chante? Top chrono.
1: Texas.
0: Les Clash?
1: Texas.
0: Non, mon chat, c'est Simple Minds. Mandela Day, Simple Minds. Tu te rappelles pas de cet énorme tube? Bon, alors là, tu n'as pas de point, mais la chanson d'après, normalement, si tout va bien, c'était, c'est vraiment un énorme tube. Écoute.

0: Eh oui, tu m'as dit quoi? Super train.
1: America.
0: Mais oui, bravo. Eh oui, moi j'ai saigné tous les... Ah, tu t'es réveillé, c'est bien chouchou. Donc, t'as pas trouvé Simple Minds, mais tu m'as trouvé Super Trump, c'est magnifique, tu as 2 points.
2: Aurélie, on n'a pas encore 2 points, on va essayer justement d'aller chercher hein, ces 2 points avec le quiz musical. Aurélie, ah, ici Saint-Etienne, Aurélie qui... Qu'est-ce qui se passe?
0: C'est pas Aurélie.
2: Qu'est-ce que j'ai dit?
0: Aurélie, c'est Aurélie.
2: Aurélie, c'est ce que j'ai dit.
0: Non, t'as dit Aurélie.
2: J'ai dit Aurélie?
0: Oui.
2: J'ai dit Aurélie. Oh là là là là là. Aurélie.
3: Aurélie.
2: Aurélie, on aime David Guetta, Aurélie?
3: Ouais, j'adore.
2: Mettre toutes les musiques qui permettent de bien s'ambiancer en ce début de week-end. Il était au Stade de France là il y a quelques jours encore. T'as été le voir ou pas d'ailleurs? T'en as profité?
3: Non, j'ai pas eu l'occasion, mais un jour viendra.
2: Tu sais? Bah ouais, alors tu rêverais de déjeuner avec lui, mais surtout ouais, aller le voir en concert, ça serait quand même quelque chose.
3: Ah bah oui, ça doit être vraiment.
2: Ah oui, bah oui. Alors t'as un talent inutile dont j'ai pas parlé, Aurélie, cette semaine. C'est que petite, qu'est-ce que tu savais faire, petite?
3: J'arrivais à tuer les mouches avec mes doigts, en les attrapant.
2: D'accord.
0: Très bien, on va passer tout de suite au quiz musical. Voilà.
2: Bon, hier, on avait quelqu'un qui voulait faire une brochette avec son petit poisson rouge.
0: Oui, bah, bien sûr.
2: Allez, Aurélie, on y va avec 2 tubes. Oui, parce qu'on ne choisit que des tubes. C'est à toi de les identifier pour 1 point. Écoute celui-ci.

0: Alors on y va, Rosanna, c'est qui? Aurélie. C'est qui Aurélie?
1: C'est Toto.
0: C'est Toto, c'est Toto. Oui, c'est Toto.
2: Chanson écrite pour Rosanna Arquette.
0: Qui était dans le Grand Bleu.
2: Ouais.
0: Exactement. Bien vu, ça te fait un premier point. On est encore une fois de plus dans un tube que j'adore. Alors ça, franchement, moi je mets ça pour me mettre de bonne humeur quand ça va pas le matin. On y va. Chut, j'ai un enfant pas loin d'ici dans le studio. Extrait. Sol.

0: Ah. Et égalité, hein, je crois.
1: Égalité, mes petits chéris. Deux points chacun.
0: C'est bon. Le même scénar que tout à l'heure.
1: Même scénar, exactement le même.
0: Encore donc perdre alors.
1: Voilà, voilà. Allez, je vous invite.

0: C'est ce que Valérie va se dire dans un instant. Quand elle aura tout perdu, elle va se dire ça fait balle.
1: Bien sûr.
0: Ou peut-être moins. Kiki.
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1: Mais c'était Vita qui chantait. Oui. Comme il ne les annonce pas, il est tellement fier de sa vanne.
0: Oui, bah oui.
1: Alors, nous sommes avec Christophe et Aurélie qui ont 2 points chacun. Bon. Voilà. Dis donc, il paraît que tu as un talent inutile, mon petit Christophe. Tu es très souple. Tu touches le sol avec le plat de tes mains.
3: Oui, c'est vrai. C'est vrai. Ça ne sert pas à grand-chose. Si.
1: Bah, si.
3: À pouvoir faire ses lacets dans n'importe quelle situation, par exemple.
1: Bah, oui. Éric Bastien ne sait pas le faire, ça, par exemple.
0: Non, bah.
3: Ramasser la monnaie que les copains font tomber.
0: Ah, ça, je sais faire, ça.
1: Ça, il sait faire.
0: Alors, ça, je veux dire.
1: Ça, je veux dire, il peut même se péter le dos pour ramasser 10 centimes.
0: Ah là, bah, je m'en fous, là.
1: Ah là là là.
0: Ah, les 10 centimes.
1: Comment te dire? Aïe. J'ai vu que tu étais nul dans les choses administratives. Ça veut dire quoi? C'est pas toi qui remporte, qui remplit les impôts, les machins, les trucs?
3: Ouais, c'est vrai. Pour tout ce qui est impôt, ma femme est comptable.
1: Ah
3: et
1: oui.
3: Elle veut surtout pas que je le fasse. Surtout pas. Là, je suis en formation à Landivisio dans un centre de formation routière, le CF Oudot.
1: Ah oui.
3: J'ai voulu ouvrir mon compte pour avoir ma carte de CQC de qualification conducteur. Eh ben, non, elle a pas voulu que je le fasse. C'est elle qui fait. Mais
1: elle fait bien. Bon.
3: D'ailleurs, ils sont sympas parce qu'ils m'ont libéré pour que je puisse jouer.
1: Eh ben, on les remercie. Alors,
3: on va faire de la pub.
1: Justement, tu vas jouer là. Est-ce que tu vas marquer les 5 points? On l'espère. Écoute bien.
3: Sinon, je vais être ridicule.
1: Ouais, peut-être. Alors, écoute bien la question. Elle est simple.
3: On écoute.
1: Comment appelle-t-on la rubrique qui rappelle les événements marquants survenus à la même date, l'année d'avant ou dans le passé? Comment appelle-t-on la rubrique qui rappelle les événements marquants survenus à la même date dans le passé? Top chrono, 10 secondes. Qu'est-ce que tu me réponds?
3: Il y a un an.
1: Qu'est-ce que tu dis?
3: Il y a un an.
1: Non, ça s'appelle... Je t'adore de tenter des trucs, mon chat. C'est l'éphéméride. L'éphéméride, qui recense ça recense les événements, les fêtes, les faits historiques, voilà. Bon, voilà.
3: C'est vrai.

0: Je reste à 2.
1: Bon, alors il y a 2-2. Aurélie, c'est simple. Soit tu marques et t'es avec nous pour la phase finale, soit on devra vous départager en fonction des points que vous avez cumulés.
0: Oui, voilà, vas-y.
1: Ah oui, allez, c'est ça, je connais les règles quand même. Alors attention, Aurélie. Qu'est-ce qu'on fait? On attaque tout de suite ou.
0: Oh, on pourrait lui faire un petit encouragement.
1: Oui, vous voulez un petit encouragement?
0: Allez.
1: D'accord, avec une chanson que tu aimes bien. Ok, d'accord. Mais alors ça, d'accord, ça c'est Shakira.
0: Bah oui.
1: C'est Daïdaï. Tu suis la Coupe du Monde d'ailleurs, je crois. Hein.
2: Ouais, j'aime bien.
1: T'as suivi le match hier de la Suisse par exemple qui a gagné?
2: Alors là, non, j'ai pas regardé.
1: Lundi prochain match des Bleus face à l'Irak, France-Irak, c'est à 23h et c'est à suivre en direct sur ICI.
0: Et on a France-Norvège d'abord, non?
1: Non, le prochain match c'est lundi.
0: Ah bon? Je crois que c'était France-Norvège, je me trompe.
1: Bien
0: alors.
1: Sûr.
0: Allez.
1: Alors allons-y, Aurélie. Je te rappelle que j'ai plus que toi, je te l'ai depuis tout à l'heure.
2: Oui.
1: Une question pour sauver l'honneur, pour que j'ai un candidat. Quelle émission culte animée par Anne Sinclair reposait sur un face-à-face avec un invité? Top chrono, 10 secondes. À la télévision, quelle émission culte animée par Anne Sinclair?
2: Le plateau, c'est
0: Et non, c'était 7 sur 7.
1: Mais bien sûr, générique, souviens-toi, 7 sur 7, c'est dimanche soir. Face à face, souvent des invités politiques. Ah non, non, non, non.
0: Voilà, eh bien, tu as compris que tu étais en finale, mon cri-cri.
1: Pourquoi, il a fait combien de points dans la semaine?
0: Eh bien, il a fait plus qu'Aurélie, il a fait 17, elle a fait 15.
1: Oh, Aurélie.
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0: La finale. La finale, made in the Midland, because it's my team who is in finale. Je vais donc présenter mon candidat, Christophe. À ma gauche, il joue avec ici Brazizel, il a 56 ans. Il vit avec Marie-Noël et son chat c'est Dexter. Autant vous dire qu'il faut qu'il gagne, sinon ça va être une boucherie. Il collectionne les livres, il a été au Brésil, il aime la bagnole, la vitesse, les voyages. Bref, c'est mon poulain, c'est un champion. À ma droite.
1: Une fois encore, j'ai perdu tous mes candidats.
0: Oui.
1: J'en récupère quand même un candidat qui, malheureusement pour elle, devra jouer avec moi. C'est Léa. Elle va peut-être pas le regretter. Ici Nord, 28 ans, elle habite Estrée dans le Pas-de-Calais. Elle est mariée à Thibaut. Léila, c'est mon dernier espoir.
0: Moi, je coach des poulains, je coach des champions. Lui, il récupère mes poulains.
1: Et j'arrive même pas à les faire gagner.
0: Et il arrive même pas à les faire gagner. C'est une catastrophe.
1: Ah, je n'en peux plus.
0: Une catastrophe. Alors, je rappelle quand même que nous jouons avec ici Brazizel pour Christophe. Léila, elle joue avec ici Nord.
1: Exactement, ici Nord.
0: Voilà, donc on est quand même sur une belle petite finale. Comment tu te sens, Christophe?
4: Eh ben, je me sens bien, mais bon, c'est plutôt quoi.
0: Oh mon chat, tu vas t'en sortir. Mais non, tu vas t'en sortir. Tiens, pour t'encourager, je vais te faire écouter Julien Clerc.
4: Ah, oh, je t'en prie.
5: Le rocker, je n'ai jamais su dire je t'aime.
0: Oui, mais maman. Et oui. Et il sera là, hein, Julien Clerc.
1: C'est pas vrai.
0: Mais si, au Festival de Grande Marée, il est là, Julien. Alors, bien.
4: Je t'aime.
0: Eh ben, c'est bien. Écoute bien ton bingo, mon chéri. Aujourd'hui, je me suis fait plaisir. Pour faire le bingo, j'ai été sur Internet et j'ai trouvé des trucs, mais de dingue. Voilà, je vais te demander de taper. Je vais te demander à mon top chrono de me donner un maximum de formes de bouées, les bouées qu'on voit à la mer, à la piscine. Ah bah moi, j'ai tapé hein, forme de bouées sur Internet.
1: Et j'ai l'impression que j'ai pris plein de trucs. Hein.
0: Je te jure, moi-même, je suis tombée sur le cucu.
1: Forme de bouée, vous avez peut-être trouvé mon nom d'ailleurs.
0: Non, il n'y avait pas ton nom, mais bon, c'était pas loin. Allez, un maximum de formes de bouées, top chrono, 10 secondes.
4: Alors, les bouées hamburgers, les bouées frites, les bouées ballons, les bouées rondes, évidemment.
0: Allez, ça fait 5, il y en a 5. Il y en a 5, t'avais flamant rose, pastèque, licorne, canard, fauteuil, beignet, orque, dauphin, cheval, tortue, bretzel. J'ai même trouvé une bouée saucisson.
1: Bien sûr.
0: Voilà, donc évidemment. Tu m'en as donné 5, Christophe.
1: Léila, écoute, pour moi, pour ma famille, pour mes enfants, pour mon honneur. J'ai une enfant qui est là, qui voit son père échouer lamentablement tout à l'heure.
0: Depuis toujours d'ailleurs.
1: Oui, c'est vrai. Mes enfants sont à deux doigts de me foutre dehors.
0: Oui.
1: Donc Léila, s'il te plaît, marque 6 points. C'est pas grand-chose, s'il te plaît, écoute, fais un effort. Léila.
0: Encourage-la avec une chanson déjà.
1: Oui, bon.
0: Au lieu de lui gueuler dessus.
1: C'est mon coaching. Allez, voici ce que tu aimes. non, il ne sera pas au festival, mais on l'aime quand même, Michael Jackson.
0: Eh oui,
1: ah là là, ouais.
0: Pauvre.
1: Elle adore Michael Jackson. Leïla, voici ton bingo préparé par Valérie. Et nous cherchons et nous te demandons 6 bonnes réponses. C'est tout ce que je te demande. Un maximum de sports nautiques, mais sans moteur. Tous les sports nautiques où il n'y a pas de moteur. Top chrono, 10 secondes.
2: Alors le ski nautique, le wakeboard, le wake surf, la natation synchronisée,
0: ça fait 4 parce que le ski nautique a un moteur.
1: Bah oui, la planche à voile, le wake surf, tu l'as dit, l'aquagym, le canoë, le kayak, le raft, l'aviron, la natation, tu l'as un peu évoqué, encore le water polo. Leïla, tu me fous là.
0: Cricri, t'as gagné le premier prix. Partir 2 jours avec 4 personnes de ton choix, enfin vous serez 4, au Festival des Grandes Marées à Jullouville, au cœur de la baie du Mont-Saint-Michel. Tu pourras écouter Kenji, Julien Clerc, Benabar, Zaz, Christophe Maé, The Cooks. Tu dormiras sur place avec, à l'hôtel du musée, avec le petit déj offert. C'est à Grandville, 100 euros de carburant pour y aller, et ça va être magnifique. T'es content?
4: Je suis heureux, et le
1: on est content.
0: C'est super.
4: Je vous remercie.
0: Et voilà. C'est génial. Bon, attends. Bravo à tous. Leïla, elle a gagné la machine à café Nespresso 32 dosettes 6 verres en verre. T'es contente?
1: Bravo, Leïla, quand même.
2: Contente, oui. Heureusement que j'aime le café, mais bon.
0: Ok. Bon, merci à tous pour cette semaine. Vous avez été formidables, nos candidats. Merci à l'équipe. Céline à la Réal, Kinan à la technique, Alex au standard. Gwen Coupez aux manettes du savoir. Bien Eric sûr. Bastien à la bouée.
1: Oui.
0: Et voilà. Prenez soin de vous ce week-end, faites hyper attention à vous, à vos enfants, aux animaux. Il va faire très chaud, je vous aime, à lundi. Et il est bientôt 5h et c'est FX.
1: Ah, oh, ça c'est FX qui nous rejoint avec plaisir pour toute l'info. François-Xavier Canova, nous on se retrouve tout à l'heure à midi, Valérie.
0: Allez, yalla.

0: Didier Barbelivien est magistralement interprété par Patricia Cass en 1987 sur l'album Mademoiselle Chante. Et elle chante précisément le blues sur votre radio ici.
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0: Courage pour la dernière ligne droite avant le week-end. Vous écoutez ici dès 5h avec votre équipe du vendredi 26 juin qui vous accueille de bon matin. Emmanuel, Basile, Mélodie, Saveria et ce matin Lucie Amadieu pour l'actualité. Bonjour Lucie.
3: Bonjour François-Xavier, bonjour à toutes et à tous.
0: On va encore une fois beaucoup transpirer aujourd'hui.
3: À cause de la canicule qui persiste en supportant les Bleus aussi. Ce soir, troisième match pour les Bleus dans le Mondial. C'est contre la Norvège à 21h.
0: Et puis, existe-t-il un moyen de connaître le prix du carburant dans les stations-service près de chez vous, mais aussi les tendances des prix à la pompe à 2 semaines d'échéance? La réponse est oui. Et le détail, c'est avec Valère Correa dans 5 minutes. 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
0: Vendredi 26 juin, très beau réveil ici. Il est 5h, bienvenue. Les infos, Lucie, à la une.
3: Quelle température dans les classes ce matin pour les brevets des collèges? Plus de 850 000 élèves passent l'examen. Et ce, malgré la canicule, les épreuves de français sont maintenues alors qu'on suffoque depuis bientôt une semaine. Dans les établissements de l'académie de Metz-Nancy, chacun fait comme il peut, Marie Roussel. Et c'est bien ça qui pose problème.
4: Les consignes du ministère de l'Éducation nationale relèvent du bon sens. Emmanuel Bourrel, le directeur académique, nous les détaille.
5: Privilégier bien évidemment les salles les plus fraîches, limiter aussi les effectifs par salle, et puis dans le cadre du déroulement de l'examen, des pauses sont prévues et de permettre aussi aux élèves de pouvoir aller boire en cours d'épreuve.
4: Des stocks de bouteilles d'eau sont d'ailleurs prévus par les chefs d'établissement. Mais pour Clara Rago, du syndicat SNES-FSU, ces mesures sont loin d'être suffisantes. Dans son collège à Pulnoy, le personnel met lui-même des ventilateurs à disposition dans certaines salles de classe et s'est équipé en couverture de survie.
6: Ça va être l'horreur dans les salles de classe. Parce qu'on n'arrive plus à faire baisser les températures. Et les élèves, ils vont devoir se concentrer.
4: Un amateurisme et un manque d'anticipation dénoncé également par Mohamed Ixi. Il représente la FCPE, la Fédération des parents d'élèves en Meurthe-et-Moselle.
7: Plus de 80% des établissements nécessitent des travaux de rénovation pour faire face au changement climatique. On n'a jamais essayé de prendre les choses sérieusement et dire voilà, on va préparer un plan pour les canicules.
4: Pour les syndicats enseignants comme pour la FCPE, cette gestion de crise vient accentuer un peu plus les inégalités entre les collégiens qui peuvent travailler dans de bonnes conditions et ceux qui suffoquent soit dans leur établissement, soit chez eux pendant leur révision.
3: Marie Roussel, d'ici Lorraine, les enseignants sont appelés à user de leur droit de grève là où c'est nécessaire pour protester contre des conditions de travail inacceptables, dit l'intersyndicale.
0: On va encore souffrir de la chaleur aujourd'hui.
3: 61 départements sont en alerte rouge, canicule, 25 en orange, mais on a passé le pic de cette canicule. Les températures doivent vraiment baisser après-demain, dimanche. Cette situation pousse le gouvernement à activer le plan Orsan 3, le niveau de mobilisation des hôpitaux le plus élevé. Déjà à Paris, les hôpitaux disent être saturés. Une nouvelle cellule de crise interministérielle est prévue aujourd'hui. L'exécutif se dit mobilisé et se défend face aux critiques comme Emmanuel Macron hier soir anti-Paul Barcelone.
8: Des hôpitaux saturés, écoles fermées et donc l'image d'un pays pas suffisamment préparé à ces fortes chaleurs. Mais Emmanuel Macron se défend de n'avoir rien fait.
9: Ça fait maintenant plusieurs années que nous avons accompagné une transition de nos habitats, de nos bâtiments public, de nos infrastructures publiques. Donc il y a un gros travail qui a été fait et je pense que l'honnêteté conduit à le regarder à la fois de montants investis et de vraies transformations.
8: Alors il faut avoir l'humilité de reconnaître que ce travail n'est pas fini, avoue le président qui tacle les oppositions sur la baisse du fonds vert qui permettait aux maires de rénover les bâtiments publics.
9: Il se trouve que quand j'avais une majorité absolue, ces fonds ont été votés. Il y a eu ensuite des choix qui ont été faits et qui sont le fruit de compromis ou de certaines formations politiques. Allez les voir pour leur demander pourquoi ils ont coupé ces fonds.
8: Mais au-delà de la querelle de boutiques politiques, le président évoque une crise sans précédent.
9: Nous nous sommes adaptés au réchauffement climatique, mais on ne s'adapte pas à un pic qui n'a pas d'équivalent aujourd'hui en Europe et qui n'a jamais eu d'équivalent dans notre histoire, c'est-à-dire un pic caniculaire qui dure aussi longtemps et qui est à 15 degrés au-dessus des normales saisonnières.
8: Des épisodes qui pourraient se multiplier et donc obliger Emmanuel Macron à perpétuellement se positionner en défense de son bilan.
3: Et la baisse des températures est prévue pour dimanche.
0: Donc il faut encore rester très prudent.
3: Vous retrouvez les consignes de vigilance sur notre site internet et l'application ici, parce que cette canicule a déjà fait de nombreuses victimes, à commencer par les morts par noyade. 55 personnes sont mortes noyées en l'espace de 8 jours partout en France, selon l'agence de vérification de l'information de Radio France. Toujours pour éviter les coups de chaud et se protéger face à la canicule, la SNCF autorise le report ou l'annulation de voyage gratuitement sur ces TGV jusqu'à la fin des fortes chaleurs.
0: 5h04 sur votre radio ici à la Coupe du Monde de foot. Lucie, les Bleus comptent bien décrocher la première place de leur groupe.
3: Et pour ça, il faut affronter la Norvège. Ce soir, le match a lieu aux États-Unis près de Boston. Sur le banc, pour diriger les Bleus, ce ne sera pas Didier Deschamps qui a dû rentrer en France pour les obsèques de sa maman. Mais Guy Stéphan, il s'est donc présenté hier devant la presse, un peu malgré lui.
2: J'ai la sensation que je ne suis pas à ma place, là. Devant vous. Ma place, elle est sur le terrain d'entraînement, en train de mettre le matériel et d'attendre que les joueurs arrivent. Il se trouve qu'on est dans une situation cruelle pour Didier et sa famille. Et donc, il faut assurer le troisième match. Important, pas décisif, mais important, parce qu'il peut, ça peut découler beaucoup de points derrière. Donc voilà, je m'efforce avec le staff de mettre demain la meilleure équipe possible, et aussi de faire vivre le groupe.
3: Guy Stéphan au micro de Xavier Monferrand avant la rencontre des Bleus ce soir face à la Norvège. Coup d'envoi à 21h, heure française, mais on se retrouve dès 20h30 sur votre radio ici pour vivre ensemble ce match. À suivre aussi sur notre site internet et l'application ici.
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0: Et la météo, Lucie, on est parti.
3: On va encore transpirer aujourd'hui.
0: Ouais, ça va être effectivement très très chaud. Vigilance rouge, hein, vous l'avez précisé il y a quelques instants, qui reste maintenue pour le moment sur 61 départements. Ce vendredi, toujours 25 départements qui restent placés, eux, en vigilance orange canicule. La carte sera réactualisée par Météo France ce matin aux alentours de 6h. On vous tient évidemment au courant tout au long de la matinée de l'évolution des choses. Nous avons donc toujours ces fortes chaleurs, en tout cas en cette fin de semaine. Côté ciel, c'est plein soleil globalement pour aujourd'hui vendredi, avec tout de même quelques coups de tonnerre attendus à l'intérieur des terres normandes en matinée, et puis en après-midi ces orages que l'on devrait retrouver sur la Champagne, la Lorraine, mais aussi les Hautes-Alpes. Vos températures, elles sont encore extrêmement élevées dès ce matin, avec 28 degrés pour Périgueux, nous avons 29 à Tarbes et Millau, 30 degrés pour Auxerre, 32 à Ajaccio, 33 du côté de Grenoble et d'Amiens, 34 pour Metz. En après-midi, un agréable 24 petits degrés, si on peut dire, pour Brest, mais ailleurs ça reste très chaud évidemment, de 30 à 38 degrés, la maximale atteinte notamment à Romans-sur-Isère. Vous nous retrouvez sur votre radio locale, ici Isère, c'est plutôt logique.
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0: Mouvement musical qui puise ses racines dans les bars de la Nouvelle-Orléans aux États-Unis dès le milieu des années 60, et l'un des porte-étendards en la matière s'appelle The Jacksons. Comprenez Marlon, Jackie, Randy, Tito et un certain Michael. Réveil tonique, Blame It, and the Boogie, en ce vendredi à 5h07 sur votre radio ici.

0: The Jacksons, Blame It on the Boogies sur votre radio ici, 5h10. Merci de nous rester fidèles en ce vendredi.
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0: Lucie, cette canicule nous fait souffrir, nous les humains, bien sûr, mais aussi nos amis les bêtes. Est-ce que vous êtes au courant de la parade qu'un agriculteur tourangeau a trouvée pour donner un petit peu de fraîcheur à son cheptel de vaches?
3: Je sais pas, des ventilateurs géants comme pour
0: Bingo, vous. Oui, c'est ça. Alors cet éleveur, qui en fait est basé à Chanet-sur-Latence et près de Tours, a installé un système de brumisation maison qui rafraîchit à la fois le hangar et bien sûr nos copines les bovines.
3: Et comment ça marche?
0: Alors il y a des tuyaux qui mènent en fait à une lance, laquelle pulvérise de l'eau. Ensuite, vous avez ces fameux ventilateurs géants qui, eux, diffusent la brume. Et cerise sur le gâteau, s'il vous plaît, notre éleveur a pensé à retirer les tourniquets de son hangar pour faciliter le déplacement des vaches. Résultat, quand même, jusqu'à 10 degrés en moins dans la journée. Hein ? Bah oui. Et tout le monde est content, visiblement. En tout cas, il est 5h11. Lucie, nous avons 10% des trains qui ont été supprimés par la SNCF à cause de la canicule.
3: Oui, la chaleur fait peser plusieurs menaces sur le réseau. Alors, les aiguilleurs doivent s'adapter en permanence. Reportage dans la tour de contrôle de la région Centre-Limousin, justement près de Tours, dans quelques minutes.
0: Et pour la musique de votre vendredi matin, les innocents arrivent. Un homme extraordinaire, c'est dans moins de 5 minutes sur votre radio ici. Tout de suite, par ici les économies.
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0: Bonjour Valère Correa.
5: Bonjour François-Xavier.
0: Chaque jour avec vous, un bon plan pour notre pouvoir d'achat. Aujourd'hui Valère, vous vouliez nous parler d'une application.
5: Imaginée par deux étudiants à Castres, Chiffrex est un bel outil gratuit pour non seulement voir les prix du carburant dans les stations-service autour de vous, mais aussi les tendances des prix à la pompe sur les deux semaines à venir. C'est malin parce que même si on est dans un contexte de baisse, il est intéressant d'avoir une vision à court terme pour décider si on est dans le meilleur moment pour faire le plein. L'articulation meilleur prix autour de vous et tendance des prix à venir permet vraiment d'optimiser le meilleur endroit et le meilleur moment. Il suffit d'identifier en fait le type de carburant dont vous avez besoin, activer la géolocalisation. En prime, vous avez les services annexes proposés dans les stations, gonflage de pneus, lavage, supérette.
0: Valère, cette appli, sur quoi est-ce qu'elle se base pour faire des prévisions et est-ce qu'elle est vraiment fiable?
5: 2 centimes d'erreur sur 30 jours, hein, c'est ce que j'ai découvert dans un article sur cette appli publié par nos amis de France Info. On y apprend aussi que c'est un algorithme qui fait le calcul en se basant sur les prix du baril de pétrole brut et les prix à la pompe. Autre info intéressante, vous avez les prix moyens en France sur chaque carburant. C'est pratique pour situer le prix de sa station-service habituelle. Et si vous préférez naviguer sur votre ordi, bonne nouvelle, Chiffrex a aussi son site web. C'est carburant@chiffrex.fr. Voilà en tout cas un bon moyen d'y voir clair. C'est gratuit, c'est malin. C'est imaginé par des étudiants qui ont de la suite dans les idées. Et si vous avez aussi de la suite dans les idées pour faire baisser la note de carburant, comme d'hab, je suis preneur de vos bons plans. Mon mail, parici-les-économies@radiofrance.com.
0: Et j'ai envie de dire en route. Merci beaucoup Valérie, à demain 13h05 pour le mag. En attendant, tous les bons plans de la semaine sont à retrouver sur ici.fr et l'application ici.
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0: 5h13, Lucie, ce matin, on revient ensemble sur la canicule qui a obligé la SNCF à supprimer près de 10% de ses trains, selon le PDG de SNCF Voyageurs.
3: Christophe Fanichet n'exclut pas d'annuler d'autres voyages, même dans les prochains jours. La chaleur dilate les rails, fragilise les caténaires et menace la clim des trains, sans parler des risques à côté, incendie, panne de système. Alors, comment s'adapter à tous ces contretemps? Philippe R d'ici Touraine a visité le centre de gestion des circulations à côté de Tours pour la zone Centre-Limousin. L'activité y est particulièrement soutenue en ce moment.
6: Des écrans partout, avec des cartes, des lignes, des points verts, des points rouges. On est dans la tour de contrôle des aiguilleurs du rail. Caille de la zone centre-Limousin.
7: On a beaucoup d'appels qui tombent. Là, on a eu pas mal d'incendies qui, de temps en temps, étaient aux abords des voies.
6: Le moindre incident remonte directement au coordinateur François Soudan, qui n'a pas arrêté cette semaine.
7: On a constaté une très forte augmentation du nombre d'incidents qu'on a eu à traiter, à peu près 3 fois plus que la normale. On a eu beaucoup d'incidents simultanés, surtout pendant les périodes de soirée, quand il y avait les pointes de chaleur.
6: Et dans ce cas-là, on passe en cellule de crise, supervisée par le directeur territorial des opérations SNCF Réseau.
8: Bonjour, on va débuter donc l'ouverture de la salle de crise suite à un incendie qui s'est déclaré il y a une trentaine de minutes sur la ligne 604 000. On est entre Poitiers et Limoges.
6: Louis Moreau est en pleine simulation.
8: Bastien, tu peux déjà nous dire où sont retenus les trains?
9: Oui, alors on a 868-022 qui est retenu en gare du Dorat avec 30 personnes à bord. Ils ont la climatisation qui fonctionne.
8: Des premiers éléments de la part des pompiers, l'incendie est très important. Donc je vous propose l'interruption de circulation jusqu'à la fin de service.
6: Tout se fait sous l'œil de Fabien Santos,
10: directeur de l'établissement Infracirculation, centre Limousin.
6: Particulièrement préoccupé face à cette canicule.
10: Nous avons eu des relevés donnés par nos capteurs qui faisaient apparaître des températures au rail qui dépassaient les 60 degrés. Au quotidien, nous devons nous adapter à la fois, potentiellement bien sûr, en renforçant nos opérations de maintenance et de surveillance, mais aussi, malheureusement, dans certains cas, nous devons adapter la vitesse des trains, voire même supprimer quelques trains pour pouvoir garantir l'intégrité des infrastructures.
6: Et pour surveiller en permanence les 2600 km de lignes de la zone, SNCF Réseau a cette semaine doublé son personnel d'astreinte.
3: Et face à cette canicule, la SNCF autorise les voyageurs à annuler ou reporter leur voyage en TGV gratuitement jusqu'à la fin de l'épisode de forte chaleur.
0: Merci beaucoup Lucie. 5h16 sur votre radio ici. Sylvie Vartan, 64 ans de carrière, chanteuse iconique bien sûr des années yéyé que vous adorez, documentaire exceptionnel à retrouver sur France 3. Et un petit aperçu ce matin dans vos coulisses télé, ça se passe dans 3 minutes. Juste avant, écoutons ensemble Les Innocents qui nous remémorent l'existence de leur homme extraordinaire. Bienvenue et bon réveil, c'est votre radio ici ce matin.

0: un homme extraordinaire, titre emmené de bon matin par les innocents sur votre radio ici. 5h20, l'éphéméride de ce vendredi 26 juin 2026. Bonne fête au Anselme. Joyeux anniversaire à Danny Boone pour le passage à la soixantaine aujourd'hui. Et oui, ça y est, 54 ans pour le chanteur Garou. Et on pense également à une autre chanteuse, et c'est Indila. La célèbre notamment bien sûr pour sa dernière danse et qui fête ses 42 ans en ce vendredi. Pour remonter le temps ensemble, 1945, c'était le 26 juin à San Francisco aux États-Unis. Les représentants de 51 pays fondent l'ONU, bien sûr, la fameuse organisation des Nations Unies. Et en 1997, une certaine J.K. Rowling est publiée le tome 1 de ce qu'allait devenir un immense succès planétaire. Lucie, au hasard?
1: Vraiment, vraiment au hasard. Je dirais Harry Potter.
0: Par exemple, à l'école des sorciers, notamment.
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0: Et il est 5h21. Accueillons celui pour qui les médias n'ont aucun secret, et le petit écran plus particulièrement. Bonjour Patrice Gascoigne.
3: Bonjour François-Xavier, bonjour à tous.
0: Pour les coulisses télé de ce vendredi, Patrice, vous nous proposez de passer notre soirée avec une véritable icône, c'est Sylvie Vartan, parce que France 3 lui consacre une soirée spéciale.
3: C'est l'histoire d'une star qui s'habille
4: comme un garçon, j'ai les cheveux longs. Comme un garçon, je porte un blouson, un médaillon, un gros ceinturon. Comme un
3: Comme un garçon et surtout comme tout le monde, comment ne pas aimer Sylvie Vartan et ses 64 ans de carrière? Et bien sûr France 3, ce soir, dans un documentaire intitulé « Sylvie Vartan, vous et moi », elle se livre comme jamais. C'est l'occasion de revenir sur le destin exceptionnel de la chanteuse née en Bulgarie, icône des années yéyé. Elle ne cessera de se réinventer au fil d'une cinquantaine d'albums et de plus de 40 millions de disques vendus. Elle a accepté de s'entretenir longuement avec Augustin Trapenard, le présentateur de la Grande Librairie sur France 5. Un Trapenard qui n'a pas hésité, pour débuter l'interview, à lui demander d'où lui venait cette réputation d'être une femme froide.
5: On a toujours dit que j'étais froide, mais ça je veux bien le croire, hein, parce que c'est possible. Des fois, quand je me vois, je me dis, ah oui, c'est vrai que bon, c'est pas très...
6: Vous le voyez, elle a du recul et elle sait être cash pour notre plus grand plaisir.
3: Le documentaire de France 3 remonte le fil de sa longue carrière et parle de ses débuts à l'Olympia. Et savez-vous quel groupe culte a fait sa première partie? La réponse avec cet extrait de Sylvie Vartan, vous et moi, ce soir sur France 3.
6: Et la voilà qui partage l'affiche de l'Olympia avec un groupe inconnu du grand public venu de Liverpool qu'on appelle les Beatles et qui assure sa première partie. La jolie Sylvie et les gentils Beatles ensemble à l'Olympia. L'occasion est trop belle pour les photographes.
7: Mais lequel vous a dragué des Beatles?
5: Bon, non, mais enfin, dragué, tout bien, tout honneur. C'est-à-dire qu'on nous mettait toujours ensemble dans les coulisses de l'Olympia chez Mimi. J'étais la seule fille, alors donc, il y a 15 000 photos, les mêmes. Alors, une fois, je regarde Ringo, une fois, je regarde John. Bon, c'était rigolo, parce qu'après, on se retrouvait. Parfois, on allait dans les clubs où on découvrait toutes les danses, le Madison, le Twist après, enfin, c'était très joyeux.
3: Voilà un exemple d'anecdote raconté par Sylvie Vartan à Augustin Trapenard dans ce documentaire inédit proposé ce soir par France 3. Sylvie Vartan, vous et moi, moi, comme un garçon, je reviens demain pour de nouvelles coulisses télé.
0: Comme un garçon, mais sans cheveux longs. Merci Patrice Gascon, à demain 6h20. Ça s'est passé à la fin du 19e siècle. Des savants auraient observé des hommes chauves-souris sur la Lune. Dites donc, vérification de cette info ce matin avec votre voyage dans le temps, signé Stéphane Bern. Juste avant, place à une artiste émergente qui revisite les plus grands succès pour en faire des chansons engagées. Son nom, Manon Lisa, et la voici pour vous chanter Le Petit Pêcheur sur votre radio ici, à 5h24. Bon réveil avec nous.

0: vous écoutez ici, très joli réveil avec Manon, Lisa et le petit pêcheur en nouveauté. Le retour de la musique est imminent. Dans moins de 5 minutes, vous aurez droit à Alain Bachung. Oh, Gabi, Gabi, tu devrais pas me laisser la nuit. Monsieur Bachung, à vos côtés ce matin sur votre radio ici avec Gabi. Oh, Gabi, pour le moment, il est 5h27, voyage dans le temps, votre dose d'histoire avant l'actu avec vous Stéphane Bern. Bonjour, ce matin, nous voyageons avec vous au temps où la Lune était habitée.
1: À la fin du 19e siècle, des savants auraient observé des hommes chauves-souris sur la Lune. Pendant quelques semaines, tout le monde y croit. Août 1835, à New York, dans les pages d'un journal à 1 cent, le New York Sun, une série d'articles commence à faire du bruit. Au départ, rien d'extraordinaire. On y évoque les travaux d'un astronome sérieux, John Herschel, en observation au Cap de Bonne-Espérance. Un savant reconnu, un lieu réel, un contexte crédible, le décor est posé. Puis très vite, le récit dérape. Herschel aurait mis au point un télescope si puissant qu'il permettrait de voir la surface de la Lune comme si on y était. Un zoom fois 1000 avec des verres encore plus grossissants que les lunettes de Nana Mouskouri. Et ce qu'il y découvre dépasse tout ce que le 19e siècle peut imaginer. Des vallées couvertes de végétation, des édifices mystérieux et surtout des habitants. Des créatures humanoïdes organisées et dotées d'ailes de chauves-souris.
2: Mais qui êtes-vous ?
3: Je suis Batman.
1: Le feuilleton est irrésistible. Les lecteurs en redemandent, les journaux reprennent, traduisent, amplifient. L'histoire traverse l'Atlantique. On en parle dans les cafés, dans les salons. L'époque est au progrès scientifique, alors pourquoi pas ? Mais en réalité, derrière ces découvertes, aucune lunette géante ni Herschel inspiré. Juste un journaliste, mythomane, ascendant pipoteur, Richard Locke.
4: Mon ami mythomane n'a pas connu l'étrange.
1: Qui a soigneusement fabriqué son canular, calibré pour vendre du papier et pour tourner en dérision une époque un peu trop prête à croire aux merveilles scientifiques. Déjà au 19e siècle, une info spectaculaire faisait le tour du monde sans être vraie. Comme quoi, les fake news n'ont pas attendu Internet pour viser la Lune.
0: D'autant que là où il n'y a personne pour vérifier. Merci cher Stéphane Bern, à demain 6h43 pour le best-of de vos voyages dans le temps. Et votre exemplaire des guides de voyage Michelin, vous qui nous écoutez ce matin, c'est en jeu, je vous le rappelle, à l'occasion des 100 ans de cette très belle collection. 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Vendredi 26 juin 2026, il est 5h30. Toute l'actualité en France et dans le monde, place aux 90 secondes. C'est avec vous, Lucie Amadieu.
5: 55 personnes mortes noyées en l'espace de 8 jours, des hôpitaux saturés à Paris, des appels au SAMU en hausse partout en France. La canicule continue de mettre nos vies en danger, alors le gouvernement a activé le plan Orsan 3 hier, niveau le plus élevé de mobilisation des hôpitaux. Une nouvelle cellule de crise interministérielle se tiendra aujourd'hui. On va encore une fois subir cette canicule. 61 départements sont en alerte rouge, 25 en orange. La vague de chaud se décale à l'est, poussée par de l'air relativement plus frais à l'ouest, dit Météo France. La baisse des températures est attendue après-demain, dimanche. Mais d'ici là, plus de 850 000 collégiens passent leur première épreuve de brevet aujourd'hui. Ce n'est pas évidemment idéal, a reconnu le ministre de l'Éducation nationale hier. Des pauses plus longues, des bouteilles d'eau sont prévues. Une intersyndicale appelle les enseignants à la grève face à ces conditions de travail inacceptables. La SNCF autorise le report ou l'annulation de voyages en TGV gratuitement jusqu'à la fin de la vague de chaleur. Elle a supprimé près de 10% de ses trains à cause de la canicule. Au mondial de football, dernier match de la phase de groupe pour l'équipe de France. Les Bleus affrontent la Norvège ce soir, dirigée par Guy Stéphan qui remplace Didier Deschamps, rentré en France pour les obsèques de sa maman. 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Cette nuit, les Pays-Bas, le Japon, la Suède, l'Allemagne, la Côte d'Ivoire et l'Équateur se sont qualifiés pour les 16e de finale de la compétition.
0: 5h32, l'info du jour, vous le disiez Lucie, les collégiens passent leur première épreuve du brevet aujourd'hui.
5: Et dans des classes autour de 30 degrés voire plus, l'examen est maintenu malgré la canicule. Les candidats devront gérer leur stress, leurs connaissances écrasées par la chaleur. De quoi inquiéter Laura, collégienne à Bedée en Ille-et-Vilaine, qu'Antoine Camara a rencontré pour Issy Armorique.
2: Avant l'épreuve de français, Laura appréhende un peu.
6: Je sais qu'il y a des salles qui ont été supprimées parce qu'elles étaient trop chaudes ou la température était trop désagréable. Les pauses, comment ça va se passer, si on aura le droit de pouvoir boire et d'aller se servir pendant l'épreuve. Et que malgré la chaleur, j'arrive quand même à me concentrer, à trouver des idées, etc.
2: La collégienne a eu beaucoup de difficultés à réviser durant cette semaine de canicule.
6: Ce qui était un peu plus compliqué, c'était de tout mémoriser parce qu'avec la chaleur, c'est pas très agréable. Je devais boire beaucoup. Les exercices étaient assez compliqués à faire tout au long de la semaine. Je pouvais pas non plus faire des épreuves de trop longue durée.
2: Et pour la mettre dans les meilleures conditions avant le début de l'examen, sa mère a pris un maximum de précautions.
7: On a acheté des petits ventilateurs, je ne sais pas si Laura pourra les utiliser pendant les épreuves. Alors à son éventail, on lui a dit surtout tu bois, tu emmènes une banane, tu manges, parce que les hypoglycémies avec ces fortes chaleurs, ça arrive très souvent avec le stress en plus.
2: La première épreuve, celle de français, dure 3 heures.
5: Il y aura une pause d'un quart d'heure au milieu pour se rafraîchir. Les enseignants sont appelés à faire grève par une intersyndicale qui dénonce des conditions de travail inacceptables.
0: Merci beaucoup Lucie. Il est 5h33 sur votre radio ici. Reparlons de votre météo de ce vendredi 26 juin 2026. Nous avons toujours cette vigilance rouge qui est maintenue pour le moment sur 61 départements et toujours 25 départements placés en vigilance orange canicule par Météo France. Carte qui sera réactualisée par Météo France évidemment tout à l'heure aux alentours de 6h et on vous informe bien sûr sur votre radio ici de l'évolution de la situation en temps réel. Nous avons donc toujours ces fortes chaleurs en cette fin de semaine. Côté ciel, c'est plein soleil globalement pour aujourd'hui vendredi avec tout de même quelques coups de tonnerre attendus à l'intérieur des terres normandes en matinée et puis en après-midi des orages que l'on devrait retrouver sur la Champagne, la Lorraine mais aussi les Hautes-Alpes. Pour vos températures, elles sont encore extrêmement élevées dès ce matin avec 28 degrés pour Andaille, nous avons 29 à Saint-Flour et Cahors, 30 degrés à Dijon, 32 à Propriano, 33 du côté de Tourcoing et de Saint-Étienne, 34 à Épernay en après-midi. Un agréable, si j'ose dire, 24 degrés pour Saint-Malo, mais ailleurs ça reste très chaud, de 30 à 38 degrés, la maximale atteinte notamment à Valence. Vous nous retrouvez sur votre radio locale, ici Drôme Ardèche.
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0: Un texte sur les minorités, ceux que la différence fait tomber dans les puits de solitude, ceux qui ne peuvent pas dormir et qui ne font que des conneries. Alors, je précise, cette citation n'est pas de moi. Nous la devons au parolier Boris Bergman, qui définissait comme tel ce standard écrit par ses soins et chanté, bien sûr, par le grand Alain Bachung. Vous retrouvez ce matin Gabi au Gabi sur votre radio ici, 5h34. Bienvenue à vous.

0: Alain Bachung et son inoubliable Gabi au Gabi pour votre réveil du vendredi. Ici, 5h38.
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0: Sur votre radio ici, chaque jour, on vous alerte face aux arnaques et fake news du moment. C'est dans votre rendez-vous, c'est pas vrai.
3: Vigilance lorsque vous réservez sur internet une table au restaurant. Aude Razo nous en parle dans moins de 5 minutes.
0: Et côté musique, vous aurez droit à Bernard Lavillier et Nicoletta, s'il vous plaît. Ils seront là avec leurs idées noires juste avant 6h sur votre radio ici. Au préalable, nous retrouvons Michel ce matin. Bonjour Michel.
4: Oui, bonjour.
0: Ravi de vous accueillir sur l'antenne d'ici. Michel, vous êtes à Font-Romeu dans les Pyrénées-Orientales. Vous êtes avec nous de bon matin, vous faites partie des Lève-Tôt alors.
4: Tout à fait. Bon, j'habite Font-Romeu, mais je travaille donc actuellement. Je fais la tournée sur les Pyrénées pour faire mes livraisons.
0: D'accord, livraison 2.
4: Livraison de charcuterie pour la charcuterie Bonzon à Sayagouz. Je fais un petit peu de publicité.
0: Oui, bah vous avez raison. Écoutez, tant qu'à faire. Ça fait longtemps que vous êtes du coup dans le transport de charcuterie, mon cher Michel?
4: Ah, ça va faire 2 ans pour mon patron, bientôt.
3: Vous commencez toujours à cette heure-ci ou vous commencez plus tôt parce qu'il fait chaud en ce moment?
0: Ouais.
4: Je commence toujours à peu près à cette heure-ci. Je pars de Sayagouz vers 4h30 à peu près.
0: 4h30, donc vous faites résolument partie des Lève-Tôt. Michel, est-ce qu'il y a la climatisation dans le camion? Rassurez-nous un peu avec Lucie quand même.
4: Alors, dans ma cabine, il y a la climatisation, mais derrière moi, j'ai le frigo, et le frigo tourne à 1 à 2 degrés à peu près.
0: Ah oui, d'accord. Donc ça veut dire que vous avez les effets du frigo aussi de derrière qui rafraîchissent
4: voilà,
0: la cabine
4: alors, ouais. Voilà, c'est ça. Oui, c'est ça. Lorsque je livre mes clients, je fais un petit coup de frais dans le frigo.
3: Et vous dormez dans votre camion la nuit ou pas? Parce que ça donne envie.
4: Non, du tout. Je dors à la maison et je suis au frais à la montagne quand même.
0: Ah bah écoutez, c'est magnifique. Surtout qu'aujourd'hui, on imagine aisément que dans les Pyrénées-Orientales, on aura encore dépassé les 30 degrés, mon cher Michel, non?
4: Tout à fait. Là, actuellement, il fait 23 degrés et suis sur la commune du Solé.
0: D'accord, 23 degrés à 5h40, ça nous en promet de belles encore pour ce matin, effectivement. En tout cas, Michel, on est ravis de vous avoir eu avec nous ce matin sur l'antenne d'ici. On a le plaisir également de vous envoyer votre guide de voyage Michelin. C'est à l'occasion du 100e anniversaire des guides Michelin. De quoi peut-être organiser vos vacances d'été, par exemple, si vous en prenez?
4: Les vacances d'été, c'est plutôt vacances d'automne. Parce
0: d'automne
4: que je travaille d'automne vers octobre, à peu près.
0: Bon, bah, il y aura ce qu'il faut dans le guide de toute façon. On vous envoie ça directement à la maison. On vous fait une bise, mon cher Michel.
4: Merci à vous et bonne journée à tous.
0: Et bah, de même, plein de courage à vous pour les livraisons. Et on vous retrouve évidemment très bientôt sur notre antenne, Michel, qui nous écoute à Font-Romeu dans les Pyrénées-Orientales.
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0: C'est pas vrai, le rendez-vous anti-arnaque Aude Razo. Il faut être prudent quand on réserve une table au restaurant.
8: Oui, parce que les escrocs usurpent maintenant les sites web des restaurants. Mettons que vous avez envie de vous faire plaisir ou de faire plaisir à quelqu'un, un très joli cadeau, une table dans un bon restaurant prestigieux. Vous allez sur le site web, vous réservez et on vous demande un acompte. Vous versez une avance, ça se fait, hein, c'est vrai, dans certains établissements haut de gamme parce que le restaurant très demandé veut s'assurer que vous n'allez pas lui claquer entre les doigts à la dernière minute. Sauf que vous êtes tombé sur un faux site web. Il copie la page du vrai restaurant, l'escroc se met votre argent dans la poche et douche froide le jour où vous vous présentez tout heureux de passer un bon moment et de bien manger. On vous explique que non, il n'y a pas de réservation. Je vous en parle parce que c'est arrivé en Espagne très récemment. Plusieurs restaurants prestigieux ont été usurpés.
0: Donc Aude, on fait très attention au site web sur lequel on réserve.
8: Voilà, vous vérifiez une fois, deux fois, trois fois l'adresse du site et ça, ça vaut pour tout. Hein, vos réservations de vacances, les sites de commerce en ligne. Vous tapez le nom dans Google, généralement le site honnête arrive tout en haut et on met ceinture et bretelles.

0: soirée du vendredi sur votre radio. Ici Damiano David et son excellent Next Summer. C'est l'été, on vous remercie de le démarrer avec nous d'ailleurs sur votre radio ici. Cette météo qui reste caniculaire, hein, bien évidemment, en ce vendredi. Toujours cette vigilance rouge maintenue pour le moment sur 61 départements et toujours 25 départements placés en vigilance orange canicule avec donc ces fortes chaleurs toujours. Côté ciel, c'est plutôt en tout cas ensoleillé pour ce vendredi. Nous avons tout de même quelques coups de tonnerre qui sont attendus à l'intérieur des terres normandes pour ce matin. Et puis en après-midi, des orages que l'on devrait retrouver sur la Champagne, la Lorraine, mais aussi les Hautes-Alpes. Pour les températures, nous avons 28 degrés à Périgueux, 29 à Tarbes et Millau, 30 degrés pour Auxerre, 32 à Ajaccio, 33 degrés pour Grenoble et Amiens, 34 degrés à Metz. Et puis en après-midi, un petit 24 degrés pour Brest. Mais ailleurs, ça reste très chaud évidemment, entre 30 et 38 degrés avec la maximale atteinte notamment à Romans-sur-Isère où vous nous retrouvez sur votre radio locale ici Isère. On est ravis de vous accueillir en cette fin de semaine sur votre radio ici. Dans un instant, à la une des kiosques, un nouveau magazine féminin trimestriel qui fait son apparition. Il s'appelle 20 ans plus tard. On en reparle ensemble bien évidemment. Et puis chaque matin sur votre radio ici, on parle de ce qui fait votre quotidien, l'actualité qui marque votre journée avec l'équipe d'ici matin dans votre région. Bonjour.
1: Bonjour, bonjour. Effectivement, on est à vos côtés là dans 10 minutes. Voilà, on va se retrouver. On va se retrouver où? Bah en Côte d'Or, en Saône-et-Loire, évidemment, chez nous, avec une journée ensoleillée. Aujourd'hui encore, hein, pas de nuages prévus par Météo France. Et on a des températures qui oscillent entre 36 degrés et 40 degrés. On est toujours sur les maximales. Figurez-vous que demain, on a toujours du soleil, toujours plus chaud, en 41 prévu par Météo France sous abri, avant des nuages, des orages et une légère baisse des maximales. Ça, ce sera pour dimanche. La météo, c'est l'actu essentielle de ce vendredi encore en Bourgogne. Arnaud Racapé, bonjour.
2: Bonjour.
1: Dans 10 minutes, le menu de l'actu.
3: Ouais, des plats chauds hein, au menu. Attention, ça peut mettre un peu brûlant. On va évidemment continuer de parler de cette canicule, de ses conséquences sur le système de santé. On entend dire qu'à Paris, c'est saturé. Il y a encore un peu de marge. À Dijon, vous l'entendrez, mais la vague de patients est bien là. La chaleur et ses conséquences sur nos rivières. On vous emmène à Châtillon-sur-Seine, où la Seine est à sec

0: par endroits. Les poissons meurent asphyxiés. On sera sur place dans 10 minutes. Vigilant également face aux incendies toujours en cours en Bourgogne. Deux qui progressent à l'heure qu'il est en Saône-et-Loire, notamment à Mercurey.
1: Bon, on va parler aussi de détente, de sensations, de rire, de peur, d'émotion. Il y a tout ça à Nigloland, le parc d'attractions à Dolencourt dans l'Aube, à deux pas de la Côte d'Or. 44 attractions, il y en a pour tout le monde. Il y a deux entrées à gagner entre 6h et 9h.
0: Et puis à défaut de nous dire s'il sera candidat aux prochaines sénatoriales, le président de la métropole de Dijon, François Rebsamen, nous parle de sa troisième ligne de tram dans l'actu ce matin également.
1: Allez, tout ça et bien plus, évidemment, c'est avec vous en direct de la Côte d'Or et de la Saône-et-Loire, avec votre musique et toute la bonne humeur. On est là aussi en ce vendredi, à tout à l'heure.
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3: 5h49, la une de la presse, Lucie.
4: Avec un nouveau magazine féminin trimestriel qui, début juin, a fait son apparition dans les kiosques, son nom, 20 ans plus tard.
3: Avec nous ce matin, sa rédactrice en chef. Bonjour Delphine Plisson.
5: Bonjour.
3: Ravi de vous accueillir. Nous avons donc dès aujourd'hui en kiosque, 20 ans plus tard, nouveau trimestriel féminin. Racontez-nous pourquoi tout d'abord ce nom, justement, 20 ans plus tard.
5: Oh ben c'est clairement un petit clin d'œil au magazine 20 ans que je lisais comme beaucoup de jeunes femmes quand j'avais 20 ans. Et il était temps d'imaginer la suite, prolongement et la version 20 ans plus tard.
3: Alors qu'est-ce que l'on retrouve dans cette version prolongée, ma chère Delphine, racontez-nous.
5: Alors c'est un magazine trimestriel généraliste qui parle de culture, d'allure, de beauté, de bien-être, de santé, de déco, de tourisme, de cuisine. Ça parle de tout ce dont on parle pendant les dîners entre nanas. Mmh. C'est un magazine qui est destiné aux femmes donc de 40 ans et plus et qui essaye de parler le plus sérieusement possible de sujets de fond, de reportages, d'enquêtes, d'interviews, de portraits avec le plus de légèreté possible parce qu'on a la chance en France en 2026 pour les femmes de 40 ans et plus d'avoir une tranche de vie bonus d'une vingtaine d'années qu'on peut désormais complètement investir. Et ça, c'est génial.
3: De l'info et de la légèreté. Dans votre magazine, exactement, on parle notamment, Delphine, de déco pour les nuls, paraît-il.
5: On
3: c'est
5: parle
3: pas
5: de choses
3: qui le
5: très
3: dit,
5: sérieuses.
3: Hein.
5: Ouais. On parle des aidants, on parle de la gestion de patrimoine, on parle de la santé, mais on parle aussi de choses beaucoup plus légères et on essaye de traiter tout avec le même sérieux et la même joie. Et donc, on parle évidemment déco pour les nuls, car qui ne s'est pas retrouvé avec un vase très moche à Noël, entre autres sujets. Et comment est-ce qu'on s'organise pour vivre tout ça et transcender tout ça au quotidien.
3: Il y a également évidemment de l'humour, on le disait, c'est sur un ton léger. Vous nous évoquez la bibliothèque arc-en-ciel. Qu'est-ce que c'est que ça, dites-moi?
5: Alors c'est typiquement un des petits articles dans la déco pour les nuls. Le sujet c'est vraiment, on sait très bien qu'on a dans le meilleur des cas pas mal de bouquins à la maison et on sait très bien qu'on passe pas mal de temps en réunion en ligne, etc. Donc on s'est amusé à se dire très bien, mettons en fond la bibliothèque, rendons-la un peu sexy. Donc rangeons-la par couleur, ça donnera du sens, ça sera plus sympa, ça fait partie des dizaines de petits tips un peu décalé, un peu marrant, qui permettent voilà, de réinventer notre vie au quotidien, ce qu'on adore faire en général.
3: Et que l'on retrouve évidemment dans le magazine. Il y a parmi les personnalités d'ailleurs qui ont collaboré avec vous pour ce premier numéro, Sarah Poniatowski, Mélissa Thurio, Perla Servan-Schreiber ou en couverture Elodie Bouchez. Merci beaucoup en tout cas Delphine Plisson d'avoir
5: avec
3: été à mes côtés ce matin.
5: On est surtout ravis de pouvoir parler de toute la France. Il y a des sujets sur le Pays Basque, il y a des sujets sur un marin-pêcheur à Granville, il y a plein de sujets sur les nouveaux sports à Metz, à Bordeaux, à Marseille. On a vraiment pris beaucoup de plaisir à travailler avec 30 femmes qui viennent elles-mêmes de toute la France et qui composent ce magazine qu'on a a priori, je l'espère, envie de lire avant tout.
3: Oui, on découvre tout ça évidemment avec vous. Merci encore d'avoir été à mes côtés.
5: Merci Delphine. Merci, à bientôt.
3: À bientôt, chère Delphine. Et 20 ans plus tard, le magazine, c'est à la une des kiosques. 5h52, les congés d'été arrivent. Alors, comment faire pour supporter la charge mentale liée au départ en vacances? C'est tendance. Muriel Jourdan sera avec nous. C'est juste après le duo Bernard Lavillier, Nicoletta, Idée Noire, pour le réveil du vendredi sur votre radio ici.

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0: Idée noire, la visite de Bernard Lavilliers, épaulé par Nicoletta, évidemment, ce matin sur votre radio ici. 5h56, c'est tendance avec Muriel Jourdan, notre radar des tendances chaque matin. Ce vendredi, Muriel, on s'intéresse avec vous à la charge mentale qui est liée au départ en vacances.
1: Oui, si vous comptez partir en famille à quelques jours cet été, il y a des chances que votre cerveau ne puisse pas s'arrêter. Mais pas de panique, hein, tout ça est normal. C'est la période. Ça y est, l'été arrive. C'est la saison du décollement des cuisses sur les chaises en plastique. Et c'est la pleine saison de ce petit nuisible qui vous joue la 5e symphonie de Mozart dans le creux de l'oreille. Mais c'est aussi le moment de l'angoisse des départs en vacances, la charge mentale de penser à tout, gérer les enfants, les occuper pendant le trajet, ne rien oublier. Que se passe-t-il vraiment dans les coulisses des départs en vacances? Comment sont les parents? Eh bien, comme nous avons tendance à être un peu de mauvaise foi, j'ai interrogé des petites personnes qui font moins d'1m50 et qui n'ont pas la langue dans leur poche. La vérité sortant de la bouche des enfants, je suis allée les cuisiner pour savoir comment étaient leurs parents la veille d'un départ en vacances.
2: Moi, ma mère, elle a toujours peur d'oublier un truc. Ah, il faut prendre ça, il faut prendre ci. Mon père, il court dans tous les sens et on n'arrive pas à attraper mon chien. C'est chiant.
3: Bah, ma mère, elle commence à péter un câble partout. Et si elle me voit pas, elle commence à crier mon prénom. Ouais, pour elle.
1: Faut le comprendre, ce stress. Selon un sondage IFOP de 2022, 66% des Françaises disent en avoir fait plus cette année que leur conjoint dans l'organisation des voyages et des vacances. Et 48% des femmes se chargent du choix de l'hébergement contre 26% des hommes. Alors forcément, bah, ça crée des tensions. Et toi, comment sont tes parents avant de partir ?
2: Moi, c'est plutôt mon papa qui est un peu stressé parce qu'il met les bagages dans la voiture. Et en fait, faut pas se tromper d'itinéraire. Ouais, des embouteillages. N'allez pas trop sur la route, s'il vous plaît, comme ça, il y a moins de monde.
1: Merci d'avoir fait passer le message. Rendez-vous très bientôt sur les aires d'autoroute avec un bon sandwich triangle à 8 euros.
0: Ah oui, un régal. En 2023, Muriel, une autre étude de l'IFOP a dévoilé que 70% des femmes rentraient plus fatiguées de leurs vacances contre 57% des hommes. On dit quoi ? Merci la charge mentale, de nouveau ?
1: Oui, pas étonnant du tout. Hein. Et lorsqu'il s'agit de faire un gros voyage, de prendre l'avion et d'avoir des escales, alors là, la charge mentale pèse le poids d'un âne mort, si j'en crois cette écolière de 10 ans.
2: Moi, c'est super difficile, parce qu'en fait, vu que cette année on était allé au Sri Lanka, il fallait peser toutes les valises. Et du coup, on a pesé toutes les valises.
4: Il y avait au moins 13 valises.
2: Et ma maman, elle est tout le temps en train de crier, mais il faut faire ça, il faut faire ça, il faut faire ça. Mais moi, j'en ai gros sur la patate.
5: Ah moi aussi, je suis stressé avant de partir en vacances. Surtout quand je pars en train.
1: Ah oui, papy, t'as peur que le train soit en retard.
5: J'ai peur qu'il soit à l'heure. Ça m'est jamais arrivé. Ça me stresse.
1: Bref, la charge mentale, en ce moment, c'est tendance. Allez, force et courage, ou plutôt force et bagages.
0: Ouais, bonnes vacances quand même. Merci beaucoup, Muriel Jourdan. Lucie Amadieu, je crois savoir que vous êtes bientôt en vacances, vous, charge
6: Tout
0: mentale
6: à fait.
0: Ou pas?
6: Mon principal stress, c'est les trains quand même. Trains avec la canicule, là, j'ai un peu peur que ce soit annulé, mais sinon,
0: vous partez quand?
6: À 8h30 après le 90 secondes.
0: Ah là, aujourd'hui. Ah oui, effectivement. Bon, on va croiser les doigts pour que ça se passe bien. Alors, Lucie, pour les vacances bien méritées. Et pour vous qui nous écoutez, évidemment, aussi. Allez, il est temps de retrouver l'équipe d'ici matin qui s'installe sur votre radio ici jusqu'à 9h. Et bien sûr, ça se passe dans votre région. Bonjour.
7: Eh ben, bonjour. Oui, on est bien installés, je peux vous le dire. Les sièges sont, les sièges sont chauffants. Mais c'est presque ça. On est comme vous, on a chaud. Hein. Bien évidemment, on va vous accompagner dans cet épisode de canicule qui continue, on va voir comment va évoluer la météo pour ces prochains jours. On va, c'est ce que dit Météo France, vers des orages, vers un rafraîchissement entre guillemets des températures. On va voir tout ça évidemment, et avec vous, on s'occupe de vous jusqu'à 9h en direct en Côte d'Orient, en Bourgogne.
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7: On vous souhaite un bon réveil, évidemment. Nous sommes le vendredi 26 juin. À 6h, l'actu local, Arnaud Racapé. Sous tension face à la canicule, l'hôpital tient bon pour l'instant à Dijon.
9: La hausse de 30% du nombre d'appels aux 15, celle du nombre d'entrées aux urgences, l'afflux de patients âgés déshydratés, tout cela était attendu, anticipé, et pour l'instant ça tient, pas d'engorgement à déplorer, affirme la direction du CHU. En revanche, l'établissement doit aussi composer avec cette chaleur, parfois difficile à vivre dans certains services, Lise Dussault.
4: La CGT n'a jamais reçu autant de signalements d'alerte de soignants qu'en cette canicule. Ils ont encore plus de tâches à faire que d'habitude, rapporte Stéphane Ferdine, infirmier en bloc opératoire et représentant syndical.
10: Réfection de lits à mouiller, réfection de pansements qui se décollent, rafraîchissement des patients, quand il y a possibilité de déplacer les patients dans des zones climatisées. Donc ça demande aussi une surcharge de travail dans des soins déjà qui sont compliqués à réaliser du fait du sous-effectif.
4: On leur demande aussi en ce moment de faire des heures supplémentaires, le tout dans la chaleur. Seuls quelques services sont climatisés, urgence, réanimation, bloc opératoire, soins intensifs. Ailleurs, on dépasse aisément les 30 degrés dans des locaux parfois très vétustes, comme à la maternité. Marie Guédra fait partie de l'équipe encadrante.
11: Donc on a apporté des poches de froid pour rafraîchir les nouveau-nés, les patientes. On fait attention à la température des nouveau-nés. En tout cas, à date d'hier matin, aucun nouveau-né avait une température qui était trop élevée. On a revu aussi notre manière de distribuer le lait infantile pour s'assurer qu'il soit toujours à bonne température. On le dit, si on fait plus de distribution qu'avant.
4: Il y a ici désormais un ventilateur par chambre. L'hôpital en a déployé 3500 au total. 150 autres ont été commandés et doivent arriver dans les tout prochains jours.
9: Et cette vague de patients à l'hôpital risque de se prolonger encore un peu. Météo France maintient Côte d'Or et Saône-et-Loire en alerte rouge pour aujourd'hui et sans doute pour demain, avec des pointes attendues, vous le disiez Cyril, à 40, 41 degrés par endroit. Encore un peu de patience avant de souffler dimanche et davantage encore lundi.
7: Ouais, la patience, c'est ce qui commence à manquer chez certains bourguignons, littéralement en surchauffe chez eux.
9: C'est le cas de Céline, cette Dijonnaise n'arrive plus à faire descendre la température en dessous de 30 degrés dans son appartement quartier des Bourroches. Et pour elle, l'une des stratégies de survie, c'est de se réfugier dans la nature quand elle le peut, au bord des lacs.
12: On a alterné toute la journée entre ombre, baignade, ainsi de suite. Et c'est vrai que ça a permis de passer le week-end dernier de manière beaucoup plus apaisante. Et du coup, ce week-end, j'ai prévu d'aller à la campagne. J'ai la chance d'avoir des parents qui ont une très vieille maison en pierre dans laquelle il fait frais. Donc je vais profiter de ces petites choses-là. Je pense qu'il faut tous ne pas hésiter à essayer de réfléchir à des petites choses comme ça, à prendre l'air, à s'échapper si on peut le faire, et puis à prendre soin des autres aussi. Je sais que dans mon quartier, j'essaye de faire attention aussi aux personnes âgées que je croise régulièrement quand je me balade, de leur demander si ça va. Voilà, je pense qu'il faut, malgré l'effet négatif et la fatigue que peut provoquer la chaleur, il faut arriver à ne pas oublier les autres et les gens qui nous entourent.
9: On va retrouver plus longuement Céline au micro de Mathis Landais dans l'info d'ici à 6h30. En attendant, on pourra lui conseiller d'aller au théâtre des Feuillants. Tiens, depuis quelques heures, la mairie de Dijon met l'établissement à disposition des habitantes et des habitants pour se mettre un moment au frais.
7: L'été démarre à peine que déjà nos rivières se vident en Bourgogne.
9: Spectacle désolant d'une Seine presque à sec et de poissons morts ou pris au piège dans les quelques flaques d'eau restantes. Nous sommes du côté de Châtillon-sur-Seine, un site au cœur d'une vidéo vue plusieurs millions de fois déjà sur les réseaux sociaux, filmée par Bastien Fournier, ce Côte d'Orien de 36 ans, passionné de pêche, préoccupé aussi par son environnement. Il assume cette vidéo particulièrement choquante.
13: J'ai fait simplement un format très court qui a eu énormément d'impact sur les réseaux. Maintenant, il est très court et on peut faire beaucoup plus long. Et c'est ce que je vais faire donc sur ma chaîne YouTube pour la semaine prochaine. Donc là, j'ai toute la semaine pour suivre un petit peu ce qui se passe, prendre des témoignages auprès des gens comme Simon, comme d'autres pêcheurs, comme Syndicat Mix, enfin voilà, des acteurs de cette situation. Et que les gens comprennent en fait pourquoi on en est arrivé là et quelles sont les solutions derrière. Parce qu'en 2 minutes 30, un réel, on peut pas comprendre réellement. Le but, c'est de choquer. Et c'était le but. Et c'est ce qui marche aujourd'hui. Maintenant, je m'arrête pas là. Simplement, c'est pas des vues que je veux. C'est vraiment que les choses derrière, en fait, avancent et qu'on prenne conscience qu'on en arrive là, quoi. C'est pas normal.
9: Rivière à sec et piscine fermée au carrousel à Dijon hier. Les maîtres nageurs à nouveau en grève hier au cœur de la vague de chaleur. Ils réclament des hausses de salaire. Le site rouvre ce matin, mais seulement le bassin extérieur et l'espace bien-être. Pour les élèves de 3e, c'est le moment de plancher sur l'épreuve de français du brevet. Épreuve maintenue par le ministre de l'Éducation nationale, Édouard Geffray, malgré la surchauffe dans les écoles et les collèges. Un ministre sous le feu des critiques et sous la menace de mouvements de grève chez les enseignants d'ici la fin de l'année scolaire. Une intersyndicale appelle à cesser le travail partout où c'est nécessaire, donc partout où les conditions de travail ne sont plus réunies à cause des fortes chaleurs dans les salles de classe.
7: Un hélicoptère bombardier d'eau en renfort à Mercurey pour lutter contre les flammes.
9: Une scène impressionnante là aussi filmée hier soir par les sapeurs-pompiers de Saône-et-Loire, toujours mobilisés sur un incendie qui s'est déclaré rue du Liard précisément et qui a parcouru plus de 20 hectares. Il progresse toujours à l'heure qu'il est sur un terrain difficile d'accès. Plus de 80 agents sont sur le terrain. Certains de leurs collègues sont aussi postés à Issy-l'Évêque, dans le sud Morvan, où un autre feu de forêt est en cours. 2 hectares détruits à l'heure qu'il est. En Côte d'Or, journée électrique également hier, c'est le cas de le dire, des ruptures de câbles moyenne tension provoquaient des départs de feu à Buxerolles d'abord, suite à une activité de bûcheronnage. Un arbre est tombé sur un câble, endommageant plusieurs poteaux électriques. Et puis, à Recey-sur-Ourse, par très loin de là, où 3 vaches et 2 veaux ont par ailleurs été électrocutés. Hier soir, les techniciens d'Enedis étaient toujours sur le terrain pour rétablir le courant pour les 150 clients privés d'électricité dans les communes de Recey et Buxerolles, donc, mais aussi Meneble, Chambin, Gurgis-le-Château, Gurgis-la-Ville, Légoule et Lignerolles.
7: La troisième ligne du tram à Dijon, ça se précise.
9: En marge du Conseil métropolitain hier, le président François Rebsamen s'est réjoui que le projet prenne forme. Un premier investissement vient d'être consenti d'ailleurs par la métropole.
14: On lance aujourd'hui avec une enveloppe de 20 millions d'euros qui sera intégrée dans le coût final, bien sûr. Mais on lance les études détaillées. Elles seront rendues à la fin de l'année. L'idée que j'ai, c'est que, disons, en janvier, février, avant l'élection présidentielle, qu'on laisse ça à part, on puisse présenter aux Dijonnaises, aux Dijonnais, mais aussi aux habitants de Chenôve, de Marsanais, voire de Périgny, qui vont être concernés. Puis de Longvie qui va être aussi concerné, un projet complet de développement en mettant le coût exact qui avait été évalué aux alentours entre 200 et 230 millions d'euros.
9: Voté également par les élus hier, la baisse des abonnements mensuels à Divia pour les moins de 26 ans. En contrepartie, le ticket à l'unité coûtera plus cher, 1,50 euros au lieu de 1,40 euros. Abonnement disponible dès lundi prochain, tarif applicable à la rentrée de septembre. Et puis, rester le plus tard possible aux États-Unis, ça c'est l'objectif pour l'équipe de France de foot qui affronte la Norvège ce soir. Les Bleus, déjà qualifiés pour les 16e de finale, veulent terminer premier de leur groupe pour s'éviter pas mal de voyages dans les prochains matchs. C'est évidemment à suivre en direct dès 21h sur votre radio, ici avec Nicolas Perronnet. Au commentaire, émission dès 20h30 avec Pierre Clément, Charlotte Lorgeret et Bruno Salomon.
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9: Et donc, sans surprise, hein, il fait encore très chaud sur la Bourgogne, Cyril.
7: Absolument, journée ensoleillée prévue par Météo France aujourd'hui encore en Côte d'Or et en Saône-et-Loire. Jusqu'à 40 degrés sous abri. À Saulieu, on attend 36 cet après-midi. À Dijon, à Beaune et à Chalon-sur-Saône, il fera 39. Alors qu'à Montbard et à Châtillon-sur-Seine, on est sur une maxi à 40. Vous pouvez évidemment nous rejoindre, ça continue hein, sur le Facebook ici Bourgogne. Vos messages, vos météos et vos photos aussi de notre Bourgogne sèche, voilà, sous la chaleur, sous la canicule. Vous avez plein de jolies photos déjà qui vous attendent sur notre Facebook officiel ici Bourgogne. Et puis aussi des photos, beaucoup d'animaux sur les carrelages, devant les ventilateurs. Voilà, on pense à vous. Vous continuez évidemment à nous écrire.
9: Sur les routes, c'est fluide à l'heure qu'il est. Hein.
7: Ouais, pas de souci à vous signaler sur route et autoroute en Côte d'Or, en Saône-et-Loire. Vos infos mobilité à vous, c'est important, hein, ça continue toute la journée au 03 80 42 15 15. Vous êtes nos yeux sur la route.
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7: Tout doucement. Bibi disait tout doucement, démarrons cette journée de vendredi, tout doucement, tout tranquillement. Eh oh ! Tranquillement, j'ai dit. Avec Céline.

0: Il fait déjà bien chaud à Genlis, nous dit Michel sur le Facebook. 25 degrés, aucune fraîcheur cette nuit. Merci pour la photo, votre commentaire sur le Facebook ici Bourgogne. On vous attend.
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0: On est le 26 juin aujourd'hui, ce sont des anniversaires que nous allons fêter aujourd'hui. Anniversaire de ce garçon qui chante là, vous savez qui c'est ou pas?
3: Les ailes, les oiseaux.
4: C'est à moi de poser la question.
0: Bah oui, c'est à vous, pardon, oui.
4: Oui, non, je sais pas comment il s'appelle.
0: Il s'appelle Damien Sargue.
4: Okay.
0: Voilà, c'est son anniversaire. Il a fait partie notamment de pas mal de comédies musicales. Celui-ci, vous le connaissez?
4: Oui, c'est Garou.
0: Voilà, bon anniversaire à Garou et puis à lui aussi.
4: C'est ça, Isaac.
0: Voilà, exactement. Mais qu'est-ce qu'il fait? C'est incroyable.
4: 2 sur 3, c'est pas mal. Hein.
0: Bah, c'est pas mal. Bon score. On continue avec la musique d'ici Bourgogne dans un instant. Diana Ross, c'est Upside Down.
4: J'aurais pu le dire aussi. Bon,
0: bah oui. Et puis quel impact a la chaleur sur notre santé mentale? Le docteur Kerzak ouvre un dossier brûlant et parfois inquiétant dans quelques secondes.
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0: Qu'est-ce qui est important dans la vie? Bah, la santé. Et pour bien s'en occuper, le docteur Kerzak est sur Ici Bourgogne. Avec la hausse des températures, on parle de notre santé mentale aujourd'hui. Bonjour docteur.
7: Bonjour à toutes et à tous. On oublie souvent de parler de l'autre victime de la canicule, c'est notre cerveau en fait. Quand il fait chaud, on se sent plus à cran, plus fatigué, parfois même un peu déprimé. Et ce n'est pas qu'une impression, c'est une réalité physiologique. On appelle ça le stress thermique. Quand le thermomètre grimpe, notre cerveau, par l'intermédiaire d'une région qui s'appelle l'hypothalamus, hein, j'en ai souvent parlé, qui est un peu le thermostat, le cerveau va déclencher une véritable course pour maintenir notre corps à 37 degrés. Le problème, c'est que cela se fait au détriment d'autres fonctions. Sur le plan physique, on observe une fatigue nerveuse intense. Le corps va pomper l'énergie pour se refroidir, ce qui va nous épuiser. Sur le plan cognitif, c'est ce qu'on appelle le brouillard cérébral. On perd en concentration, notre temps de réaction augmente, on a du mal à garder les idées claires. Et quant à l'humeur, bah c'est un peu le cocktail explosif. On devient plus irritable, plus impulsif, parfois même plus agressif avec les autres, sans oublier l'impact sur le sommeil. Quand on dort mal, le moral en prend un coup et l'anxiété va monter mécaniquement. Bref, c'est un cercle vicieux.
0: Docteur, est-ce que tout le monde est logé à la même enseigne? Est-ce qu'il n'y a pas des personnes plus vulnérables que d'autres?
7: Tout le monde est affecté, c'est certain, mais certains sont en première ligne. Les enfants d'abord, leur système de régulation est immature. La chaleur peut sérieusement entraver la capacité à se concentrer et à apprendre. Les personnes âgées aussi, leur sensation de soif diminue avec l'âge. Ça va favoriser la déshydratation, souvent accompagnée de confusion ou d'agitation. Les personnes souffrant de troubles psychiatriques aussi, dépression, bipolarité, schizophrénie, sont particulièrement exposées. Leurs symptômes peuvent être exacerbés par la chaleur et l'anxiété qui va grimper en flèche aussi. Et attention aux personnes sous traitement psychotrope, les antidépresseurs, les antipsychotiques, le lithium, ça peut perturber le thermostat qu'on a, ça va atténuer la sensation de soif et ça va augmenter le côté un peu léthargique et la fatigue et ça peut augmenter le coup de chaleur. Donc quelques réflexes. 1, on ralentit. C'est une nécessité biologique, la sieste, on s'accorde du temps, on évite les efforts. 2, on hydrate son cerveau, on boit de l'eau régulièrement. 3, on va rafraîchir son espace de vie, on ferme les volets la journée, on aère la nuit, un petit brumisateur. On surveille son entourage, un petit coup de fil à une personne âgée, un moment calme avec ses enfants aussi. Et puis on consulte sans attendre si l'irritabilité ou l'anxiété deviennent trop envahissantes, si les idées se brouillent ou si vous avez un traitement psychiatrique, vous en parlez à votre pharmacien ou votre médecin traitant. Allez, d'ici là, portez-vous bien.
0: Merci beaucoup, docteur Kerzak. Abîmé, ancien, à Dijon, on va rencontrer dans un instant une passionnée de papillons qui redonne vie à des papillons en mauvais état. C'est sur votre radio locale, ici Bourgogne, celle qui s'intéresse vraiment à vous tous les jours.

0: La bonne humeur, elle est aussi dans la musique d'ici Bourgogne que vous écoutez toute la journée sur votre radio locale. 6h20, bienvenue chez vous, c'est la rencontre qui fait du bien. Stéphane Conchon est avec une passionnée de petites bêtes complètement fascinantes.
1: Ici à Dijon, dans la maison de Morgane Tapia, il y a des papillons du sol au plafond. Hein, vous êtes entomologiste amateur, c'est difficile de le cacher. Il y en a vraiment partout chez vous.
2: Ouais, je crois que quand je dis que je suis un petit peu obsédée, c'est que même j'ai toujours été passionnée par les papillons et les insectes, mais l'entomologie et la création de cadres, ça fait 2 ans au final. Le déclic, je sais pas. Je vais essayer de chercher. Puis après, j'ai été obsédée par savoir comment faire, essayer de comprendre comment on fait. Après, ce qui se passe avec les papillons et les insectes, s'il y en a qu'en élève, qu'en tue, etc. Ça reste des secrets en fait pour chacun. Moi, il y a peut-être des papillons que j'ai pu acheter qui ont été tués, mais je crois que j'ai pas forcément envie de le savoir.
1: Ouais, parce que c'est pas la vocation première de ces cadres hein, à la base. Ça existe depuis des dizaines d'années. Ouais. On a des images qui nous font voyager dans le temps, à l'époque des naturalistes, de Buffon, etc.
2: Moi, j'ai commencé à récupérer mes premiers cadres dans des brocantes.
1: Ouais.
2: Ça vient d'une brocante. Le petit là-haut en rond, il vient d'une brocante aussi.
1: Les couleurs, la forme, tout est extrêmement bien conservé.
2: Après, il y a des conditions. Hein. C'est par exemple, moi, quand je vends des papillons ou j'en offre, je dis bien aux personnes de ne pas les mettre à la lumière du soleil. Si ça a la lumière directe du soleil, en fait, ça vient abîmer en fait, le papillon. Mmh. De ne pas ouvrir la boîte parce que les petites bestioles peuvent venir bouffer le papillon. Moi, ça m'est déjà arrivé sur un papillon, qu'il y ait des petites bestioles qui ont pu rentrer en fait, dans le cadre, qui ont bouffé tout le corps, et je me suis retrouvée qu'avec les ailes.
1: Morgane, qui a dit sublimer la beauté dans l'abîmer ?
2: C'est moi.
1: Non, en fait, c'est un peu votre philosophie.
2: C'est ma philosophie. Voilà, c'est que dans toutes les fêlures en fait, qu'on a ou que les papillons ont, les insectes, y a une certaine beauté que je veux mettre en valeur.
1: Ça veut dire que vous aimez bien les papillons un peu estropiés, en fait ?
2: Exactement. Je trouve plus beau un insecte qui va être un peu fané, abandonné par la vie, qu'un papillon qui va être parfait. Comme chez les humains, on a tous des blessures et c'est ce qui nous rend beau. Si vous voulez en voir.
1: Alors, exemple de cadre, exemple de création, exemple de papillon.
2: Ça, vous allez bien aimer ça.
1: Là, vous me montrez des créations, c'est vos dernières créations en fait ?
2: Exactement, tout ça, c'est 100% moi.
1: Ah oui, oh non, mais là vous allez loin, il n'y a pas que des papillons.
2: Non, vous avez les araignées. Ouais. Après, il y a des gens qui ont la phobie des papillons. Mmh. Et je comprends très bien. Hein, et je respecte ça. Voilà. Et tout le monde ne verrait pas ça chez soi.
1: Il faut être extrêmement précautionneux pour,
2: extrêmement
1: pour les étaler.
2: Faut être délicat. J'étais très brute, tes coffrages avant. Et maintenant, je suis quelqu'un d'un peu plus doux.
1: Mais vous y passez vos nuits, vos week-ends
2: Des fois, j'ai plus d'inspiration la nuit, d'ailleurs. Je suis un petit paon de nuit.
0: Une entomologiste dijonnaise dans Bienvenue chez vous, c'est sur votre radio, ici Bourgogne. Tout à l'heure, à partir de 10h, on sera au lac Kyr, à la base nautique et aussi à la plage pour démarrer l'été avec vous sur votre radio locale, ici Bourgogne, bien sûr. Pascal Obispo et Francis Cabrel, c'est tout nouveau, c'est ici.

0: Qu'est-ce que c'est bien ce duo du matin là, Francis Cabrel et Pascal Obispo avec l'horoscope aussi avant 6h30.
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0: Il est 6h27, nous sommes le vendredi 26 juin. J'ai l'impression, Catherine Viguet, dans l'horoscope, que c'est une journée un peu difficile.
3: Les taureaux et les scorpions ont du fil à retordre. Bélier, vos finances sont toujours d'actualité, mais c'est pour un but précis et important pour votre avenir. Taureau, ce soir, quelque chose sera passé ou aura cassé, nécessaire dans tous les cas. Gémeaux, ce soir, vous serez passé à autre chose, mais avant, préservez-vous, protégez-vous. Cancer, quoi qu'il en soit, vous aurez des satisfactions et ce sera mérité. Lion, eh bien, c'est important, vous assurer face à une situation familiale ou liée à votre domicile. Vierge, face à une conjoncture astrale délicate, vous saurez vivre et vous protéger. Balance, tout ce qui vous relie à votre univers intérieur, votre cours zen, votre psy, sera une réussite aujourd'hui. Scorpion, c'est un échange qui vous fait mal et il faut assurer sans être trop dur, trop cassant. Sagittaire, votre vie intérieure a toute sa place ce vendredi et vous êtes ravi d'aider votre prochain. Capricorne, ce soir, vous vous sentirez plus à l'aise, vous aurez pris une, votre décision. Verseau, vous vous investissez pleinement dans votre vie professionnelle, quitte à prendre une nouvelle direction. Vous, cher poisson, ça se passe bien, c'est une belle période pour vous, vraiment. Et pour nous tous, trouvons notre place où que l'on soit.
0: Allez, ben on fait ça. Merci beaucoup Catherine Viguet. Si vous avez raté votre signe, pas de problème, on peut réécouter l'horoscope dès maintenant d'ailleurs, sur l'application Ici, rubrique horoscope, bien sûr.
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0: Et qu'est-ce qu'on se dit? Eh ben, on se dit bonjour évidemment, Arnaud Racapé, bonjour.
4: Bonjour Cyril, bonjour à toutes et
0: on
4: tous.
0: On espère que vous avez bien dormi. On espère que vous avez dormi. On espère, voilà, c'est déjà pas mal. On espère que tout va bien de votre côté, que vous n'avez pas trop chaud à la maison, ventilateur déjà en marche. On va vous accompagner aujourd'hui encore dans cette journée de canicule sur votre radio locale. C'est le média sur lequel vous pouvez absolument compter quoi qu'il arrive. À 6h30, on revient sur l'actu évidemment, à suivre dans l'info d'ici en Bourgogne, Arnaud, le système D justement pour trouver un semblant de fraîcheur quand on habite en ville.
4: Et on sera à Dijon au cœur du quartier des Bourroches où les appartements sont en surchauffe face à la canicule. Plus de 30 degrés chez Céline qui nous livrera ses petits secrets pour survivre aux températures extrêmes. C'est juste après le résumé de l'actualité en France et partout dans le monde. C'est le 90 secondes. Il est signé ce matin à 6h30. Lucie Amadieu.
5: Plus de 850 000 collégiens passent le brevet aujourd'hui malgré la canicule. Les épreuves n'ont pas été reportées mais aménagées avec distribution d'eau et pauses plus longues. Une intersyndicale appelle à faire grève pour dénoncer des conditions de travail inacceptables. Aujourd'hui encore, on va souffrir de la chaleur. La canicule se décale à l'est tandis que des orages amènent un air un peu plus frais par l'ouest. 61 départements restent en vigilance rouge canicule, 22 sont en orange. Les températures doivent baisser à partir de dimanche après-demain. Face à cette situation, une nouvelle cellule interministérielle de crise se réunit aujourd'hui. Hier, le Premier ministre Sébastien Lecornu a activé le plan Orsan 3 pour une mobilisation du système de santé à son niveau le plus haut. Déjà, les hôpitaux de Paris disent être saturés. La chaleur a déjà fait de nombreuses victimes, notamment chez les baigneurs. 55 personnes sont mortes noyées en France en l'espace de 8 jours. Deux ans après la collision de deux avions Rafale en Lorraine, l'enquête conclut à une erreur de pilotage, dit le bureau d'enquête et d'analyse. Un moniteur et son stagiaire sont morts dans le choc. Un troisième pilote avait été blessé. Troisième et dernier match de la phase de groupe pour les Bleus au Mondial. L'équipe de France affronte la Norvège ce soir, 21h heure française. On se retrouve dès 20h30 sur votre radio Ici, mais aussi sur votre site internet et l'application Ici. Avec les derniers qualifiés de la nuit, de belles affiches se dessinent pour les 16e de finale, comme Maroc, Pays-Bas et Brésil-Japon.
4: Dans l'info d'ici en Bourgogne, comme prévu et comme promis, on vous accompagne au cœur de la fournaise cette semaine. Principale victime de la canicule, les résidents en appartement. On vous présente Céline ce matin. Elle habite dans un immeuble quartier des Bourroches à Dijon. Température intérieure depuis 3 jours, au moins 30 degrés. Céline rivalise donc de stratégie pour rester au frais. Elle nous livre ses secrets au micro d'Ici Bourgogne de Mathis Landais.
6: On camoufle, on ouvre le plus tard possible, on ferme le plus tôt le matin. Et puis j'ai la chance d'avoir un petit jardin à la maison, donc c'est une bonne alternative à la chaleur de l'appartement. Là, quand je rentre le soir, il fait 31 dans l'appartement en ayant tout fermé complètement. C'est vrai que je suis un peu claustro, j'ai beaucoup de mal à être enfermée dans une pièce noire ou presque. J'ai même envisagé de dormir dans le hamac que j'ai dans le jardin. J'ai fait une petite sieste hier qui m'a fait beaucoup de bien. Donc voilà, on essaie de se renouveler, de trouver des solutions et puis de garder le sourire et la bonne humeur parce que autant simplifier la vie de ce côté-là.
7: Justement, là, pour les nuits à venir qui s'annoncent encore très chaudes, potentiellement, vous pourriez dormir dehors ?
6: C'est possible. Si je m'y endors, je pourrais peut-être y rester. Après, j'ai aussi la chance d'avoir un petit camion aménagé qui me permet de me sauver à la campagne le week-end. Et ça, c'est très précieux. Donc, la semaine, avec les horaires de boulot, forcément, on reste sur place. Et l'option jardin est à envisager. Et puis, le week-end, on essaye de s'échapper et d'optimiser un peu la situation.
7: Vous avez aussi un chien que vous avez emmené avec vous au travail. Lui aussi, il souffre de la chaleur.
6: Alors oui, c'est pareil, de toute façon ils sont comme nous, ils subissent les températures, on en prend soin comme on prend soin de soi, en essayant d'adapter les horaires de sortie, de les rafraîchir. Moi j'applique exactement les mêmes choses que j'applique sur moi, et c'est vrai que j'ai la chance d'avoir un lieu de travail alors qui n'est pas climatisé, mais qui est un petit peu plus frais que chez moi, et mon employeur a eu la gentillesse d'accepter la présence de mon chien pour justement lui alléger un petit peu ces jours-ci. C'est vrai que c'est une très bonne chose.
7: Et vous en profitez aussi pour rester un petit peu plus longtemps au travail, du coup ?
6: Eh bien, du coup, oui. Bizarrement, mon dispositif anti-canicule, c'est aussi de rester un peu plus longtemps au boulot. Je fais quelques heures en plus que je récupérerai plus tard. Ça tombe bien, j'ai du travail en ce moment. Donc voilà, on essaye d'adapter comme ça et puis de faire qu'on passe cet épisode le mieux possible.
4: Et l'actualité en Bourgogne restera chaude à 7h dans vos infos. On évoquera la sécheresse, nos rivières à sec par endroits. Rendez-vous dans le Nord-Côte d'Or, Châtillon-sur-Seine. Et puis à quelques heures du dernier match de poule de l'équipe de France face à la Norvège au Mondial de foot, on va parler pronostic au boulot. Vous avez peut-être une petite compétition en cours avec les collègues, vous n'êtes pas les seuls et les meilleurs ne sont pas ceux qu'on croit. Et forte chaleur aujourd'hui encore sur la Bourgogne, Cyril.
0: Oui, jusqu'à 40 degrés annoncés aujourd'hui par Météo France. Ça veut dire quoi ? Ça veut dire que de toute façon, il y a du soleil, il n'y a pas de nuages, clairement. À Saulieu, on va aller jusqu'à 36 degrés. À Dijon, à Beaune et à Chalon-sur-Saône, cet après-midi, il fera 39, alors qu'à Montbard et à Châtillon-sur-Seine, on attend donc jusqu'à 40. Demain, toujours du soleil et 41 degrés, avec des nuages, des orages et une légère baisse des maximales attendues pour dimanche.
4: Sur nos routes, ça se passe bien aussi ?
0: La circulation est fluide à l'heure actuelle, sur l'ensemble du réseau, je vois pas de difficulté à vous signaler. J'ai envie de vous dire, mais tant mieux, monsieur Lam, prenez la route tranquillement jusqu'au boulot. Ouvrez bien les fenêtres là en ce moment parce qu'il fait plutôt, j'allais dire frais, mais en tout cas bon quand on prend la route.
4: Il doit faire 25-26 à Dijon,
0: voilà,
4: en tout cas.
0: C'est 25-26 à Dijon, c'est bien, je veux dire, de quoi se plaint-on ? Vous avez vous aussi évidemment votre mot à dire, on vous attend au 03 80 42 15 15 parce que ici Bourgogne, c'est votre média de la vie d'ici et que pendant cette canicule, on est toujours là pour vous accompagner. Avec des petites astuces, voilà, des petits trucs. Et puis on va essayer de rester à l'intérieur. On est là pour ça aussi.
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0: C'est vendredi aujourd'hui, on part en week-end ensemble, on se prépare aussi aux vacances, bref, votre radio locale ici Bourgogne est toujours là quoi qu'il arrive. Aujourd'hui vendredi 26 juin, on fête les Antelmes. Voilà, c'est tout. C'est tout ce que j'avais à vous dire. Maintenant on chante ensemble.

0: Du courage, il y a du courage chez Sylvie sur le Facebook ici Bourgogne. Elle écrit « Le corps commence à ne plus supporter cette chaleur. Allez, on est des warriors, on résiste, bon courage et prenez soin de vous. » Merci pour ce message plein de positif, ça fait du bien.
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0: Toujours, tous les jours, c'est le truc dont on parle le plus. Qu'est-ce qu'on mange ce midi? Qu'est-ce qu'on mange ce soir? Pour vous aider à faire vos courses en local, De l'Assiette à la Terre demande aux chefs de la région leurs bons plans produits locaux. Christian Debiol, à la Cité de la Gastronomie et du Vin de Dijon, c'est l'excellence des plats typiquement bourguignons.
3: Alors, pour ce dernier moment au cœur des cuisines du village gastronomique, devant le piano, Louis Venne nous dévoile le plat bourguignon qui ravit ses amis à sa table.
4: Alors, moi, je vais parler du bœuf bourguignon, celui qu'on fait chez Meurat et Persillé.
5: Aïe, aïe, aïe.
4: C'est une recette assez simple, pas forcément besoin de plein de proportions, plein de grammages.
5: Il faut du temps.
4: Exactement, du temps et des bons produits. Donc, c'est des petits oignons gros lots qu'on va faire revenir avec des lardons, du vin rouge. On prend un super vin rouge, nos collaborateurs de Grande-Bourgogne. On a un super beau pinot noir, donc on fait mariner la viande toute la nuit. Nous, on tisse de la joue de bœuf. Donc on fait mariner notre joue de bœuf toute la nuit dans le vin rouge. Et le lendemain, on va aller saisir cette joue de bœuf sur la plancha, ramener un petit peu de caramélisation. Et après, la sortir, on va la refroidir, commencer à préparer cette sauce avec des lardons, des champignons, petits lardons fumés, c'est exceptionnel. Et des oignons grelots. On va venir mouiller avec notre vin rouge, ressaisir notre viande et ça va cuire toute la nuit. Les carottes, les oignons, tout ensemble. On va les laisser dans des grands bacs toute la nuit, dans le four. Ça va cuire. Nous, on part vers 22h le soir et on les laisse jusqu'à 8h du matin. Donc la viande est tendre, c'est super.
3: Du coup, Pierre-Emmanuel Josselin, le chef pâtissier, passe aussi à la casserole.
6: Quand je veux faire plaisir, moi je vais partir sur un chou à la crème. Obligatoirement, je partirai sur le chou à la crème. Donc une bonne pâte à choux, un bon craquelin et une bonne crème, un bon crémeux à la vanille. Donc pour là, je vous donne la recette.
3: Allez,
6: vous
3: on y va.
6: Allez. Alors pour la pâte à choux, ça sera 100 g d'eau, 100 g de lait, 90 g de beurre, 120 g de farine. Donc là, on fait une panade, ce qu'on appelle une panade, on dessèche la pâte.
3: Voilà, c'est toute l'astuce est là. Hein.
6: Voilà,
3: plus desséché.
6: Plus c'est desséché, plus ça se développe. Et après, je vais rajouter entre 3 et 4 œufs. Donc on ajoute petit à petit pour pas que ce soit trop liquide. Après, je fais mon craquelin. Mon craquelin, ça sera 63 g de beurre. Non, 63 g de farine, 63 g de cassonade, 55 g de beurre. Là, on fait comme un crumble. On étale. Quand on va pocher les choux sur notre plaque, on va mettre un petit disque de craquelin. On va mettre au four 20 minutes à 170 degrés.
3: On n'ouvre pas.
6: Jamais ouvrir. Jamais, jamais, au grand jamais. Une fois que c'est cuit, on laisse reposer. Et là, on va mettre notre crémeux vanille dedans.
3: Merci, voilà. Pierre-Emmanuel, pour cette recette.
0: Oui, il y a eu des bonnes choses. Il y a eu du bourguignon, il y a eu aussi de la boisson, il y a eu des pâtisseries à la cité, au village gastronomique. Vous pouvez bien sûr réécouter tout ça quand vous avez un petit peu de temps pendant le week-end ou quand on reste dans le noir à la maison en ce moment. C'est le podcast de l'Assiette à la Terre et c'est sur l'application ici. C'est clairement le pire truc qu'on puisse faire à un animal, l'abandonner. Le vétérinaire d'ici Bourgogne nous dit ce qu'on peut faire, nous même, hein, pour aider ces animaux à abandonner. C'est dans quelques instants ici.
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0: Toutes les deux minutes. Toutes les deux minutes, un animal est abandonné. C'est un chiffre alarmant, évidemment, à l'occasion de la Journée mondiale de l'abandon. C'est demain. Docteur Pierre Fabin, vous qui êtes vétérinaire et donc vous nous accompagnez.

0: collectifs et des phénomènes de mode. En ce moment, les refuges saturent avec deux grands profils, les chiens de type malinois et les molosses. Beaucoup de gens craquent sur un chiot magnifique vu sur internet sans se renseigner une seule seconde sur ses véritables besoins. Un malinois, c'est un athlète qui exige un travail physique et mental intense au quotidien. Si vous le laissez seul 8 heures en appartement, il va tout détruire par frustration.
1: Et face à ce triste constat qui se répète chaque été, qu'est-ce qu'on peut faire concrètement, c'est-à-dire nous, à notre échelle de citoyen, pour aider ces animaux abandonnés?
0: La priorité absolue, ça reste la stérilisation. Faites stériliser votre animal, c'est le seul levier efficace pour bloquer cette machine à abandon. C'est un acte de protection animale indispensable. Ensuite, vous pouvez agir sur le terrain dès ce week-end. À l'occasion de cette journée mondiale, l'association Solidarité Peuple Animal organise une immense collecte nationale. Il faut savoir que la majorité des refuges ont moins de 3 mois de trésorerie devant eux. Ils sont à bout de souffle. Plus de 900 magasins et supermarchés participent partout en France. Alors ce samedi, en faisant vos courses, achetez simplement un paquet de croquettes, de la litière ou de la pâtée en plus et déposez-les aux bénévoles à la sortie.
1: Ouais, ça c'est important, c'est vrai. Je rajoute aussi que les refuges, les SPA notamment, ont besoin d'aide là en ce moment pendant cette canicule pour aider nos animaux qui sont dans les refuges à aller un petit peu mieux. Par exemple, si vous avez des grands bacs, c'est le cas de la SPA des Cailloux qui recherche, vous savez, les très très grands bacs pour mettre à l'intérieur de ces bacs beaucoup d'eau et pouvoir y baigner les gros chiens particulièrement. On pense à eux et évidemment. C'est ici Bourgogne. 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La radio qui adore Jean-Louis Aubert aussi à 6h46. Bon réveil avec nous.

0: c'est fini.
1: Jean-Louis Aubert sur votre radio locale, ici Bourgogne, chanson qui tombe à point aujourd'hui. Il va falloir qu'on vous raconte que à partir d'aujourd'hui, eh bien, on va avoir une personne de l'équipe qui va nous quitter. Il s'appelle Guillaume et depuis 5 ans, il réalise ici matin sur France 3 Bourgogne. Tous les jours depuis 5 ans, c'est lui qui vous met les belles images de la région vues du ciel. C'est lui qui illustre les reportages d'ici Bourgogne. Voilà, donc à partir d'aujourd'hui, on va lui dire, voilà, c'est fini. Il est 7h10, c'est ici Bourgogne. Alors oui, c'est fini aussi, hein, tout ce qui concerne l'école, tout ce qui concerne le travail, tout ça. On va partir en vacances, c'est l'été qui se profile. On sent bien que c'est l'été. Hein. À partir de 9h aujourd'hui, c'est un bienvenue chez vous XXL que vous propose ici Bourgogne. Stéphane Conchon, bonjour.
2: Ouais, c'est la journée des dernières un peu aujourd'hui. Hein. Salut Cyril, bonjour
1: bienvenue.
2: Tout le monde.
1: Alors à partir de 9h, on sera où? On va faire quoi avec vous?
2: Alors aujourd'hui, une toute dernière immersion de 2h. Là, c'est un grand format pour bienvenue chez vous, une dernière immersion au lac Kir, à Dijon. Voilà un lieu dans lequel on n'avait pas souvent mis les pieds en 3 ans.
1: Ouais.
2: Parce que ça fait 3 ans qu'on est sur les routes, ça fait 3 ans qu'on vient à votre rencontre, dans votre commune, dans votre quartier, dans votre maison. Hein. On en a visité en 3 ans des endroits, on en a fait des rencontres, parce que l'objectif à chaque fois c'était de faire des rencontres et des découvertes. On est allé évidemment dans les cuisines bourguignonnes, beaucoup, parce qu'il y en a quand même beaucoup.
1: C'est bien faire. Ouais.
2: Il y a des bonnes tables. Hein. On a visité aussi les grands monuments de notre région. On est monté tout en haut de la tour Philippe Lebon une fois en direct, avec un historien qui tapé aux portes en passant, hein, histoire de réveiller les ducs. On a fait le fort de la Motte-Giron il n'y a pas très longtemps, Notre-Dame des Temps, là, la semaine dernière. On est allé dans des endroits dans lesquels c'était un peu plus tendu. Par exemple, les inondations à Semur-en-Auxois. On était là, les pieds dans l'eau. On avait les larmes aux yeux aussi et on pleurait avec les Dijonnais lorsque le petit manège de la place François Rude a flambé un moche matin de novembre. Et puis là, cette semaine, on était avec les agriculteurs en pleine canicule. On voulait pour la dernière une émission un peu festive et aussi tournée vers l'été avec vous ici à Dijon qui a été un gros terrain de jeu pour ces 350 émissions, il y en a eu à peu près 350 et on s'est dit qu'on allait aller se baigner. Ou faire une réimmersion.
1: Bah si, vous allez vous baigner.
2: Ouais, alors on va voir pour la baignade.
1: Si
2: je tombe à l'eau, c'est peut-être pas forcément bon signe pour le matos. Hein, pour les micros, tout ça.
1: Oui.
2: En tout cas, tout à l'heure, à partir de 9h, on va s'installer sur la base nautique du lac Kir, qui est un poumon d'activité. En plus, c'est une vraie fierté. Elle a été refaite il y a 2-3 ans, là. Donc on pourra faire du kayak, de l'aviron, rencontrer des sportifs qui viennent s'entraîner tôt le matin, faire de la musculation, parce qu'il y a une salle de musculation au sein de la base nautique. Puis on terminera sur la plage, évidemment, un petit peu avant 11h, parce qu'il y a tous les employés qui sont là pour mettre en route la plage, ouvrir les cabines, faire en sorte que tout se passe bien, ouvrir hein, la plage qui a été inaugurée, là, le Dijon côté plage a été inauguré la semaine dernière. Hein.
1: Oui, c'est ça, ouais, c'est ouvert depuis quelques jours. Ouais.
2: Donc on se tourne vers l'été, on est à vos côtés avec vous, puis on en profitera pour vous raconter aussi un peu les coulisses de bienvenue chez vous.
1: Ah bah oui.
2: Hein, avec l'équipe de techniciens qui a transporté le matos par tous les temps et partout en Bourgogne. Voilà, donc ils raconteront un peu leur façon aussi, la façon dont ils ont vécu bienvenue chez vous pendant 3 ans.
1: Rendez-vous à partir de 9h sur votre radio locale ici Bourgogne. Bien sûr que vous allez vous baigner parce que là, vous ne le voyez pas à la radio, vous ne le voyez pas non plus sur France 3, mais il a un très joli Stéphane Conchon.
2: Un très
1: joli slip de bain léopard. Ouais. Magnifique. Hein.

0: Il y a du lourd ce matin pour voir. Du lourd pour la musique, vous l'avez entendu avec The Weeknd et Blinding Lights. On va aussi écouter Julien Clerc, ça c'est clairement du lourd. Et puis du lourd aussi dans le questionnement et les réflexions qu'on va avoir ensemble. Par exemple, attention, question, juste avant l'actu locale de 7h, est-ce que Dieu a un sens de l'humour? Ah bah je vous l'avais dit, on est vraiment sur le haut du panier. C'est Régis Maillot notamment qui répond. Les humoristes d'ici Bourgogne sont là pour vous faire sourire au réveil.
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0: Honnêtement, chacun ses croyances et chacun son Dieu. Certains en ont besoin, d'autres pas du tout. L'essentiel, c'est de vivre dans le respect des uns et des autres. Ça, c'est vrai. Dans la joie collective aussi, ça, nous, on aime bien. Alors, quand Fred Ballard aborde le thème de la religion dans l'humour en tube, le Tout-Puissant a intérêt à avoir de l'autodérision.
10: La religion, c'est un peu comme un forfait téléphonique. On recense 3 grands opérateurs principaux.
11: Là, on est sur un cours de théologie appliquée à la téléphonie, hein, donc faut espérer que le Tout-Puissant soit équipé fibre et 5G pour qu'il soit MDR avec le conseiller SFR, Régis Maillot.
10: Si vous êtes attaché à la qualité du service client, je vous conseille le judaïsme. Ouais, c'est la boutique la plus ancienne, ça date de Mathusalem. La seconde boutique, le christianisme. Alors le christianisme, c'est une franchise du judaïsme. Ils ont piqué le concept et ils se sont barrés avec le fichier client.
11: Bon bah on comprend tout de suite mieux pourquoi il y a toujours eu des petites tensions qui s'apaisent. Hein, curieusement, quand on ouvre grand les vannes de l'humour éternel. Mais que faire quand le Tout-Puissant vient interférer dans les discussions entre potes?
12: S'il te plaît, prête-moi ta voiture vendredi prochain. On négocie, il me dit ok, vendredi prochain si Dieu veut. Je comprends pas Karim, c'est pas toi qui as les clés?
13: Il m'a passé les clés de sa voiture, je suis parti en week-end. Sur l'autoroute, je me suis fait flasher.
12: Il me dit, t'es sérieux Richard? Je te prête ma voiture et tu me ramènes une contravention, je perds des points et tout. Comment t'expliques ça? Je l'ai regardé dans les yeux, je lui ai dit, c'est Dieu qui donne. Et c'est le trésor public qui reprend, Karim.
11: Voilà, bah chacun sa méthode pour s'arranger avec le grand ordonnateur gestionnaire de fortune. Richard Sabac a trouvé la sienne, un bon fou rire. Vaut mieux qu'une sale embrouille, donc humour épais, sur terre, comme
0: oui.
11: Au ciel.
0: Vous avez raison, et dire les choses avec humour, parfois, ça passe beaucoup mieux.
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0: Il est 7h, bonjour la Côte d'Or et la Saône-et-Loire. L'actu local avec Arnaud Racapé au 5e jour de la vigilance rouge canicule en Côte d'Or et en Saône-et-Loire. L'autre alerte concerne nos rivières.
14: Vous le constatez peut-être près de chez vous, certains cours d'eau sont déjà à sec par endroits. À Châtillon-sur-Seine, la Seine offre un spectacle assez triste en ce moment. Des portions sont à nu, quelques flaques dans lesquelles gisent les derniers poissons. Seine filmée par un amateur de pêche et défenseur de l'environnement. Il s'appelle Bastien Fournier, est originaire de Sombernon. Sa vidéo postée sur Instagram fait déjà 2 millions de vues. Un compte Instagram qui s'appelle Bastoc Media, auquel Simon est abonné, les pieds au sec dans la Seine. Il partage la colère du vidéaste, alors que des solutions, selon lui, existent.
15: On est tous acteurs, du politique à l'individu, et on peut tous agir à notre manière. On peut replanter des arbres au bord des rivières pour faire de l'ombre, on peut faire attention à la consommation de l'eau, on peut faire évoluer des pratiques agricoles, des pratiques paysagères, on peut gérer la rivière en créant des zones plus rapides pour oxygéner, peut-être à des moments retenir un petit peu l'eau pour sauver les poissons, aussi des fois la laisser couler pour que les alluvions passent. Les leviers sont nombreux, les choses sont complexes, c'est là où chaque acteur doit prendre sa part de responsabilité et que chaque citoyen doit au fond de lui se sentir concerné, car nous sommes tous acteurs et avec aussi un potentiel de changer les choses.
14: Et dans l'info d'ici, on fera un bout de chemin avec Simon, avec Bastien, dans les méandres à sec de la Seine à Châtillon. Reportage de Stéphanie Pernon à suivre tout à l'heure à 7h30. La grève des maîtres nageurs à la piscine du Carrousel de Dijon. Ils se battent toujours pour de meilleurs salaires. Le site est resté fermé. Hier, il rouvre ce matin, mais partiellement. Seul le bassin extérieur de 50 mètres sera accessible.
0: À Saint-Saëns-de-l'Abbaye, c'est l'incompréhension ce matin après l'interdiction par l'inspecteur d'académie d'un stage intensif de natation à la piscine de Véret-sous-Salmaire.
14: Et la raison invoquée, la canicule. Les activités sportives sont proscrites. Ça vaut aussi pour la natation, fait valoir le rectorat. Grosse déception pour les 68 élèves concernés. C'était un projet pédagogique au long cours qui ravissait tout le monde et qui permettait d'ailleurs à ces gamins de traverser la canicule dans d'excellentes conditions, au bord de l'eau, à l'ombre. C'est ridicule, commente ce matin Julien Cognard, le papa de Félicie, élève de CE1.
16: Il y a un manque de discernement absolu dans l'application de cette directive. C'est-à-dire que là, les enfants, ils sont de retour dans l'école qui, hélas, comme beaucoup d'écoles, est absolument surchauffée. On est proche des 30 degrés dans la salle de classe. On n'a aucune idée de ce qui va advenir jusqu'au 2 juillet. On parle vraiment de 8 jours de cours de natation et de classe à la piscine du matin jusqu'au soir. Eh ben, la deuxième semaine, là, on ne sait pas du tout ce qui va advenir, si cette décision va être maintenue. Et ça plonge tout le monde dans la déception. Et ça montre aussi, je trouve, c'est hélas très français, ça. Les services de l'État disent souvent, dans des périodes de crise, vous inquiétez pas, on va faire du cas par cas. Mais l'État ne sait pas faire de cas par cas. Et là, il l'illustre, hélas, une fois de plus.
14: Et pas de commentaire de la part du rectorat sur cette affaire. La vague de chaleur, elle, est censée se terminer dimanche avec quelques orages qui viendront peut-être rafraîchir l'atmosphère. En attendant, on va connaître nos deux journées les plus chaudes de la semaine, entre 40 et 41 degrés attendus en Saône-et-Loire et en Côte d'Or. On fera les prévisions ensemble avec vous, Cyril, à la fin de ces infos. Avec la grosse inquiétude pour nos pompiers en ce moment, toujours en lutte, alors qu'il est du côté de Mercurey, où le feu de forêt est fixé après avoir avalé 20 hectares. Restent les opérations de noyage sur les derniers points chauds. Jusqu'à 80 agents ont été mobilisés sur le terrain et même un hélicoptère bombardier d'eau qui a procédé à 7 largages dans la soirée hier, dans un secteur particulièrement difficile d'accès pour les pompiers. Dans le Nord Côte d'Or, par ailleurs, les équipes d'Enedis sont toujours à pied d'œuvre pour rétablir le courant après des soucis sur des câbles moyenne tension à Ressay-sur-Ours et à Buxerolles. Toujours 140 clients impactés dans le secteur à l'heure qu'il est, après deux incidents donc et deux départs de feu qui là aussi ont mobilisé nos sapeurs-pompiers.
0: Canicule en Bourgogne, tous nos articles et toutes les infos, c'est sur notre site ici.fr évidemment. Arnaud, la troisième ligne du tram sur de bons rails à Dijon.
14: Oui, une enveloppe de 20 millions d'euros vient d'être votée par les élus du conseil métropolitain pour pouvoir présenter dès le début d'année prochaine le projet complet aux habitants, notamment aux habitants de Marsanais, de Périgny, de Longwy, de Chevigny, concernés par cette future troisième ligne. Coût total envisagé, environ 250 millions d'euros. La bonne nouvelle, en attendant, pour les moins de 26 ans abonnés au réseau de transport d'Ivia à Dijon, les mêmes élus de la métropole ont voté hier la baisse de leur tarif mensuel. S'est rendue possible par la hausse du ticket unique qui va passer de 1,40€ à 1,50€, modification applicable dès la rentrée de septembre. François Rebsamen, qui, je le précise, entretient le suspense sur son avenir. Sera-t-il candidat au sénatorial de septembre alors que son ami François Patria vient de renoncer à un nouveau mandat? On verra plus tard, dit-il.
0: À quelques heures du troisième match de l'équipe de France au Mondial de foot, la fièvre des pronostics s'empare de nos entreprises en Bourgogne.
14: Une bonne manière de se défier gentiment entre collègues. En plus, tout le monde peut participer, les fans de foot comme ceux qui n'y connaissent rien. Victoria Millet, vous avez trouvé quelques entreprises dijonnaises qui se prêtent au jeu.
17: Dans la boutique Intersport de Chenôve, Hugo Carr est à l'initiative du concours de pronostics, une évidence pour ce vendeur passionné au rayon chaussures et football.
18: Je me suis dit ça pouvait être sympa de mettre ça en place. Ici, on en a qui suivent pas le foot, qui sont premiers. Moi, je regarde tous les soirs et je suis huitième.
17: Un classement virtuel sur une application dédiée. Sarah Dufour, sa collègue, s'est laissée prendre au jeu.
19: Je voulais pas trop, mes collègues m'ont poussée, mais alors ils m'ont vraiment jetée dans le truc. Je suis pas du tout, déjà pronostic, je suis pas du tout foot non plus, mais alors absolument pas.
17: Dans le groupe Vive 3, spécialisé dans les mutuelles de santé, les salariés ont pris part au défi. Ça permet à Mylène Leduc d'échanger avec de nouveaux collègues.
20: Ça permet de créer du lien, ça permet de voir des services qu'on voit pas tous les jours.
17: Une ambiance bon enfant, mais Mylène prend le jeu très au sérieux.
20: Je suis première de la Ligue actuellement. C'est totalement une fierté d'être première devant du coup plein de collaborateurs qui, je pense, sont beaucoup plus assidus au niveau du football.
17: Noah Bridan, son collègue, est prêt à tout pour ne pas voir Mylène rester en tête.
21: Je suis deuxième, malheureusement. C'est très malheureux et j'espère, d'ici la fin de semaine, rattraper ma première place. Maintenant, j'ai compris qu'elle regardait mes pronos, donc je vais faire la même chose, je vais regarder les siens.
17: La bataille pour la première place est loin d'être terminée. Et dans les pronostics, comme au football, ce n'est pas toujours le favori qui gagne.
14: La preuve à ici Bourgogne, c'est un certain Mathieu Poplimon qui mène la danse à titre personnel. Je suis avant-dernier, ça ne se fait pas. Ah ouais. On rappelle ce rendez-vous ce soir, 20h30, hein, l'avant-match France-Norvège à suivre avec les équipes d'ici. Et puis 21h, la rencontre en intégralité avec Nicolas Perronnet au commentaire. Les Bleus, sans Didier Deschamps, veulent terminer premier de leur groupe.
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0: Une journée encore bien ensoleillée, effectivement, entre 36 et 40 degrés pour les maximales cet après-midi. C'est là où ça a vraiment tapé autour de 15-16 heures. À Saulieu, on va jusqu'à 36. À Dijon, à Beaune ou encore à Chalon-sur-Saône, il fera 39. Alors qu'à Montbard et à Châtillon-sur-Seine, on attend jusqu'à 40. Vous verrez que ça va évoluer pendant le week-end, d'abord samedi, demain toujours très chaud, et puis dimanche des orages vont éclater. 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
14: Ah oui,
0: le conseil à apprendre là ce matin. S'il y a une priorité avant même de réveiller les enfants, c'est de télécharger l'application ici.
14: Sur les routes, rien à signaler, c'est toujours aussi calme.
0: Oui, c'est vrai que c'est calme à l'heure actuelle. On a eu un petit peu plus de trafic autour de 6h, alors c'est peut-être aussi parce que voilà, il y a beaucoup d'entreprises qui font démarrer les gens tôt pour travailler tôt et donc du coup pour être un petit peu plus au frais. Là à cette heure-ci, ça se passe bien en tout cas dans toute la métropole dijonnaise, sur les routes, sur les autoroutes de Côte d'Or et de Saône-et-Loire. On fait le point toute la journée ensemble.
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0: C'est fou ça, je reviens sur cette info. Avant-dernier des pronostics ici Bourgogne au foot.
14: Ouais.
0: Ah ouais, c'est...
14: Moi, je suis pas fier.
0: Comment vous analysez ça, vous ?
14: Je suis nul.
0: Ok. Bon, au moins, on voit que tout est possible.
14: Oui, et puis voilà. C'est lucidité du matin.

0: Lily voulait aller danser, c'est Julien Clerc et la musique d'ici Bourgogne, Amy Winehouse qui arrive aussi avant 7h30, ici pour bien vous réveiller.
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0: Voilà ce que je vous promets maintenant, écoutez plutôt. 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On va jouer avec vous dans un instant. Et puis, en vous attendant, on a une question. Pourquoi les Bleus ont-ils arrêté d'être coiffés comme jamais? C'est la question qu'on va se poser dans un instant avec Mon Oeil et David Ossiou.
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0: C'est avec le regard de David Ossiou sur l'actu. David, dans Mon œil, aujourd'hui, on parle de ce dernier match des Bleus. Hein. C'est ce soir, 21h, avant les 16e de finale de la Coupe du Monde. France-Norvège, la qualification est déjà dans la poche.
4: C'est vrai, il n'y a pas beaucoup de suspense. Je ne dirais pas qu'on s'ennuie, mais c'est sage, c'est très sage. Pour l'instant, la seule folie des Bleus, c'est quand ils arrivent à Clairefontaine, version mannequin. Mais regardez leur coiffure, pas de mulet, pas de crête. Aucune couleur improbable. On a connu mieux en dinguerie, non? Avec l'équipe de France, avec Pogba, la crête bien dégagée, avec Cissé, sa toile d'araignée. Et puis les autres sélections aussi. Vous vous souvenez de Ronaldo et sa petite touffe sur l'avant du crâne en 2002? Beckham et sa crête iroquoise à l'Euro 2002 aussi. À l'époque, un footballeur qui se ratait chez le coiffeur, ça faisait le tour du monde et ça soudait aussi une équipe. Finalement, chez les Français, le dernier des fantaisistes, c'est Griezmann. Bleu, blond, rose, argent, il a changé de tête comme de maillot, mais cette Coupe du Monde américaine, il la regarde depuis les tribunes. Alors on peut penser, et vous pouvez penser, que les coiffures des joueurs, ça n'a aucune importance. Peut-être pas. Il y a un chercheur français, Christian Bromberger, qui a longuement expliqué dans ses recherches le complexe de Samson. Comme dans la Bible, on coupe les cheveux du héros et il perd sa force. Les footballeurs, eux, y croyaient un peu aussi. Mais alors, qu'est-ce qui leur arrive? Aujourd'hui, on dirait que nos champions sont bridés par leurs sponsors, par leurs clubs, des entreprises qui ne laissent pas leurs cadres se raser une étoile sur le crâne. D'ailleurs, Nike a ouvert un vrai salon de coiffure à Paris qui est réservé à ses joueurs. Coupe nette, dégagée, calibrée, image lissée pour les sponsors. Alors, on a gagné en sérieux, on a perdu en folie. Et moi, je l'avoue, la folie me manque un peu. Mais c'est pas fini, hein. D'ici ce soir, il y a bien un des Bleus qui peut trouver un rendez-vous chez un coiffeur.
0: Merci beaucoup, David Ossiou. C'était Mon œil. C'est sur votre radio locale. Et si Bourgogne a du suspense, qui va repartir avec ses entrées pour Nigloland? On va jouer dans un instant, le avant, après. C'est après. Amy Winehouse, c'est sur votre radio locale. Ici Bourgogne, 7h17. On se réveille, c'est vendredi.

0: Amy Winehouse. Qui vous a réveillé ce matin? Amy Winehouse. Sur quelle radio? Ici Bourgogne, bien évidemment. Dans un instant, un jeu pour nous aider, j'en perds ma voix, pour nous aider à préserver la nature en Bourgogne. C'est la bonne idée à découvrir ici. En attendant, je vous propose de jouer avec Nathalie, qui est à Saulieu. Bonjour ma chère Nathalie.
1: Bonjour.
0: Comment ça va à Saulieu? Racontez-nous un petit peu en ce moment l'ambiance à Saulieu autour de vous, Nathalie.
1: Eh bien, écoutez, à ce lieu, il fait très très chaud.
0: Oui.
1: Donc, voilà. Autrement, nous avons eu un tournage de film.
0: Oh, qui est venu? Des acteurs connus?
1: Comment?
0: C'est des acteurs connus?
1: Il y en a eu un, oui, qui joue dans Joséphine l'Ange Gardien.
0: Oh, ben dis donc, ok. Et c'est un film qui va sortir quand?
1: L'année prochaine, en 2027.
0: Et on vous voit dedans, Nathalie?
1: Eh bien, écoutez, normalement, à la fin de la mise en page, on a été pris en photo avec toute l'équipe.
0: Trop bien, d'accord, ok. Bah écoutez, on guettera ça, alors c'est une bonne expérience en tout cas, Nathalie.
1: Ah, tout à fait. Et puis nous, on a eu la chance, j'habite juste derrière le camping, ouais. Donc nous, on a pu assister à des scènes qui s'est déroulées.
0: Ah, c'est cool. C'est... oh là là, Nathalie, elle est dans le secret, Nathalie. On voit qu'elle a signé un petit contrat. Ne parlez pas de ça à la radio, merci. Bon, bah écoutez, Nathalie, en tout cas, vous allez vivre une autre expérience. C'est le parc d'attractions de Nigleland à Delancourt. Je vais essayer de vous offrir deux entrées maintenant pour profiter de ce parc dans l'aube. On va jouer pour ça avec un tube que vous connaissez, que vous adorez, Patrick Hernandez. Born to be Alive en 1979. Voilà, vraiment, prenez cette année 1979. Est-ce qu'on est avant ou après le début de la série Friends à la télé en France? À votre avis, Nathalie, Born to be Alive de Patrick Hernandez, est-ce que c'est avant ou après Friends?
1: Je dirais avant.
0: Vous diriez avant, 79 pour Patrick Hernandez et 94 pour Friends. C'est donc gagné. Bravo, Nathalie.
1: Merci beaucoup.
0: Ça nous fait plaisir. En plus des entrées pour Nigleland, je vous offre, parce qu'il fait un peu chaud en ce moment, je ne sais pas si vous avez remarqué, éventail ici. Voilà, on a créé des éventails pour essayer de faire un petit peu d'air comme ça, donc vous pourrez en profiter. C'est ici Bourgogne qui vous l'offre, Nathalie.
1: Ah, bah c'est très gentil. Je voudrais savoir que juste comment on fait pour récupérer les places.
0: Ah bah vous allez voir, c'est le parcours du combattant. Hein.
1: Ah.
0: Mais non, je rigole, on va tout vous expliquer dans un instant avec Stéphanie. Bonne journée à vous, bel été en tout cas, Nathalie.
1: Merci.
0: Ici Bourgogne, c'est aussi toute l'actu économie chez nous en Bourgogne, en plus de nos invités toute la semaine. Le vendredi, notre spécialiste économie, c'est Antoine Gavory avec le journal du Palais. Bonjour Antoine.
2: Bonjour Cyril, bonjour à tous.
0: Pour ce dernier rendez-vous de la saison, vous avez décidé de nous parler de sensibilisation à l'environnement, en jouant, voilà, en s'amusant. En tout cas, c'est le choix qu'a fait aussi Florent Morin. Il est fondateur de The Pixel Hunt, un studio de création de jeux vidéo qui cherche à faire évoluer les consciences, en fait.
2: Voilà, parce que je crois que ça a échappé à personne depuis quelques jours, mais le climat va pas franchement bien, c'est la grande forme pour l'environnement. Donc on peut le répéter encore et encore, comme le faisait déjà Haroun Taziev, je sais pas si vous vous souvenez d'Haroun Taziev.
0: Bien sûr, ouais.
2: Dans les années 70, lorsqu'il alertait sur des températures qui pourraient dépasser les 40 degrés et à qui on disait qu'on reprochait de faire peur à la France. Ouais. On peut aussi choisir la voie politique à l'image de René Dumont, premier candidat écologiste à l'élection présidentielle 1974, qui a contribué à faire entrer les enjeux dans le débat public. Ou alors, on peut faire un jeu vidéo comme Florent Morin. Alors, c'est le choix qu'il a fait. Il est fondateur du studio The Pixel Hunt. Le studio s'est fait connaître par des jeux narratifs engagés, centrés sur des enjeux humains et sociaux forts. Alors, parmi ces titres marquants, on retrouve Enterre-moi mon amour. Alors, le titre est pas super,
0: c'est
2: comme ça,
0: c'est bizarre.
2: Dit. Mais ça raconte l'histoire d'une jeune Syrienne en fuite à travers des échanges de messages sur téléphone. Ah ouais. Ou encore Inua, A Story in Ice and Time, une narration à plusieurs époques inspirée de cultures inuites autour de la survie, de la mémoire et du lien entre les êtres dans leur environnement. Donc, ces jeux, ils ont une même ambition, c'est utiliser l'interactivité, pas seulement pour divertir, mais aussi pour faire vivre des situations concrètes et sensibles, souvent liées aux grands enjeux de société et de l'humanité.
0: Ouais, bravo. Et aujourd'hui, donc, il est en pleine conception d'un nouveau jeu, ça s'appelle Ithaca, consacré au thème de l'environnement.
2: Voilà, Ithaca, c'est aussi un jeu narratif en cours de développement. C'est pensé comme une aventure centrée sur la résistance environnementale. Alors, on y suit une héroïne, Pénélope, qui est avocate en droit de l'environnement. Et après avoir échoué à faire condamner les grandes entreprises polluantes, elle quitte le cadre légal pour rejoindre un groupe écologiste radical. C'est presque un appel au terrorisme écologique, hein, mais bon. Son parcours prend la forme d'un road trip à travers l'Europe jusqu'à l'île d'Ithaque, en Grèce. Et pour écrire ce jeu, Florent Morin a choisi de vivre lui-même le voyage qu'il raconte. minutes. Et il est parti de Bourgogne au début du mois de juin, enfin il est parti de Côte d'Or même au début du mois de juin, à bord d'une voiture électrique. Il a déjà traversé plusieurs pays, la Suisse, l'Allemagne, l'Autriche, la Slovénie et la Croatie. Et il poursuit sa route vers la Grèce et l'île d'Ithaque. Alors ce voyage, ça va lui permettre de voir concrètement les enjeux de la transition écologique, mais aussi de rencontrer d'autres artistes européens et de s'interroger sur la façon dont l'art peut parler des crises actuelles et les raconter différemment. Au final, le joueur sera invité à vivre une histoire centrée sur des choix difficiles, se confronter à des dilemmes liés à l'écologie et à la justice environnementale et réfléchir aux conséquences possibles des différentes forme d'engagement. Et comme je disais, le jeu est actuellement en développement et pour le financer, vous pouvez vous rendre sur la plateforme Kickstarter. Les contributions commencent à 1 euro et déjà plusieurs centaines de personnes ont soutenu le projet.
0: Oui, il faut les aider, c'est bien.
2: Ah bah, il faut les aider.
0: C'est des belles choses comme ça qui se font en Bourgogne. Et d'ailleurs, vous avez été là tous les vendredis pour nous les raconter ici, dans Ici Matin. Merci beaucoup Antoine Gabory.
2: Merci Cyril.
0: L'écho d'ici avec le vendredi, le journal du Palais, bien sûr, en réécoute sur notre appli Ici. On vous souhaite de passer une bonne journée, déjà de bien vous réveiller, de prendre la première douche du matin. Là, on en est à un stade où on dit première douche, parce qu'on nous dit, oui, prenez plusieurs douches, vous allez voir, ça va rafraîchir. Et c'est vrai que ça fait du bien, c'est l'une des astuces, c'est vrai qu'on connaît toutes et tous. Et puis il y a la musique d'ici Bourgogne, Étienne Dao et Weekend à Rome pour vous accompagner ce matin.

0: Canard Homme et Etienne Dao sur votre radio locale ici Bourgogne. Dans 60 secondes, toute l'actu locale.
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0: La Bourgogne et le reste du monde. À 7h40, on regarde les différences entre les vins de Bourgogne et les autres en France. C'est à suivre aussi, juste après l'info d'ici en Bourgogne, Arnaud. Et cette eau qui s'évapore à grande vitesse dans nos rivières.
5: Une vidéo postée sur les réseaux sociaux cette semaine cumule déjà plus de 2 millions de vues. On y voit des portions de la Seine à sec du côté de Châtillon. On a retrouvé son auteur, Bastien Fournier, fan de pêche, sensible à la protection de l'environnement. Il partage son inquiétude dans l'info d'ici, juste après le 90 secondes, le résumé de l'actu avec Lucie Amadieu. À 7h30.
6: 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En France, la canicule au cœur d'une nouvelle cellule de crise interministérielle aujourd'hui. Le gouvernement a activé le plan Orsan 3, niveau le plus élevé. Ça permet notamment de renforcer les effectifs hospitaliers grâce à la réserve sanitaire. Cette chaleur extrême continue de mettre nos vies en danger. 55 personnes sont mortes noyées en l'espace de 8 jours, plus 40% d'appels enregistrés par le SAMU et des hôpitaux saturés à Paris. La situation ne va pas s'améliorer avant dimanche. Baisse prévue des températures, mais aujourd'hui, encore 61 départements sont en alerte rouge, canicule, 22 en orange. Malgré cette chaleur extrême, plus de 850 000 collégiens passent leur brevet à partir de 9h. Une pause d'un quart d'heure et des bouteilles d'eau sont prévues. Les enseignants sont appelés à faire grève pour dénoncer, selon l'intersyndicale, des conditions de travail inacceptables. Près de 10% des trains ont été supprimés. Le PDG de SNCF Voyageurs n'exclut pas d'en annuler davantage. Des reports et annulations de voyages en TGV sont possibles gratuitement jusqu'à la fin de la vague de chaleur. Et puis les petites boîtes jaunes en métal cachou la jaunie bientôt de retour. La production des célèbres bonbons à la réglisse doit reprendre après plus d'un an d'arrêt.
5: Nos rivières sont en train de disparaître. C'est l'alerte lancée sur Instagram par un vidéaste côte-dorien, originaire de Son-Bernon, passionné de pêche et préoccupé par son environnement. Sa dernière vidéo sur l'état de la Seine, quasiment à sec à Châtillon-sur-Seine, a déjà été vue plus de 2 millions de fois. On y découvre un sol à nu par endroits, des poissons morts ou pris au piège dans les rares flaques restantes. Une situation très précoce, trop précoce pour une fin juin, alerte Bastien Fournier, l'auteur de cette vidéo que vous avez rencontré à Châtillon-sur-Seine pour l'info d'ici, Stéphanie Pernon.
7: Rendez-vous sous le pont de l'avenue Joffre à Châtillon, à l'endroit même où Bastien Fournier a tourné la vidéo ce mardi et qui constate qu'en deux jours la situation s'est encore aggravée.
8: La première flaque, on va dire, où j'ai tourné mes premières images, et je crois, si je dis pas de bêtises, que quand je suis venu, les niveaux étaient à 30 à 40 cm au-dessus, il y a un jour et demi. Ça dégringole, c'est à une allure, c'est hallucinant.
7: Il y a ce qu'on voit, ce sol bosselé, la vase, les branches au sol, les mouches et autres insectes, et il y a ce qu'on ne voit pas, décrit le vidéaste et pêcheur amateur.
8: C'est dur de décrire une odeur comme ça, mais c'est un mélange d'algues sèches, de vases, de cadavres de poissons, d'alevins. Avant-hier, j'étais à côté d'un renard. On ne peut pas être sûr qu'il soit mort, bien sûr, de ses assecs, mais c'est quand même la mort. Ouais, cette odeur-là, on n'a pas envie, en fait. On ne doit pas voir des choses comme ça.
7: Un état alarmant de nos rivières que ce citoyen et habitant de Son-Bernon ne peut plus supporter.
8: On est au milieu de la Seine. Ça fout les boules, hein. C'est poignant parce que on a quand même besoin de ces rivières-là. D'être comme ça au milieu et de voir des flaques avec des poissons coincés et de se dire aujourd'hui en fait c'est trop tard, on peut pas faire grand chose pour les sauver, et bah ça met un peu en colère.
7: Une vidéo virale qui a aussi touché de nombreux pêcheurs dans notre territoire, comme Simon Maéo qui vit à Nos-sur-Seine. Cet artisan de profession, amoureux de nos rivières, espère qu'avec ces images les choses vont enfin bouger.
9: Moi personnellement ça me fait de la peine. Tout le monde souffre, hein, les humains qui ont trop chaud, les personnes âgées. Je viens d'avoir une petite fille qui a un mois et demi, on doit la rafraîchir tous les jours, là on est au bord de l'eau. Et c'est dramatique. On sait que ça va continuer à s'aggraver. On parle du climat de Madrid à Paris en 2050. Et tout n'est pas perdu. Les leviers d'action existent. La difficulté, c'est comprendre les enjeux. Mais là, on est dans un état qui est critique, il n'y a pas d'autre mot. Et on fait partie de ce grand tout et je me sens touché au fond de moi.
7: Mais pour ça, il faudra arriver à fédérer, car le temps presse, renchérit Bastien Fournier.
8: C'est au-dessus, c'est au niveau des politiques qui doivent prendre leurs responsabilités pour faire évoluer les choses, pour mettre en place des nouvelles pratiques et faire ça avant que ça soit trop tard, en fait, tout simplement.
7: Alors, en attendant, avec sa caméra, il continue de filmer en espérant un vrai changement.
5: Bastoc Média, c'est là que vous retrouverez les vidéos de Bastien Fournier sur Instagram, sur YouTube. Cette sécheresse, on va évidemment continuer d'en parler dans les prochains jours. Nos préfectures risquent évidemment de prendre de nouvelles mesures d'interdiction d'usage de l'eau. En attendant, on essaye de tenir le coup, tant bien que mal, face à cette canicule qui n'en finit pas. Situation très particulière pour nos élus. Les maires très sollicités évidemment dans leur commune en cette période, en particulier peut-être les nouveaux maires élus en mars dernier. Notre invité en fait partie à 7h45, c'est la maire de Monceau-les-Mines, Isabelle Louis. Le retour de la météo et la chaleur qui continue de nous assommer et ça va continuer aujourd'hui.
0: Oui, la journée est ensoleillée, dit Météo France, pas de nuages, pas de vent. Résultat, les températures sont toujours très très hautes. On aura à Saulieu 36 degrés cet après-midi, à Dijon, à Beaune et à Châlons, il fera 39, alors qu'à Montbard, on grimpe comme à Châtillon-sur-Seine d'ailleurs à 40. Une météo que vous suivez aussi sur l'application ici toute la journée, tout le week-end. L'application est gratuite et à télécharger sur votre téléphone portable.
5: On regarde également ce qui se passe sur les routes, ça donne quoi à cette heure-ci ?
0: Eh ben, écoutez, il faut s'imaginer que c'est vraiment très calme. Voilà, c'est dégagé. On n'a pas de difficultés particulières à vous signaler, que ce soit d'ailleurs sur toute la métropole dijonnaise, l'agglomération chalonnaise, les autoroutes, les routes, dans les transports en commun. Et évidemment, il y a des adaptations. Par exemple, le réseau Divia Mobilité nous a informé qu'il y aurait des bus en moins, notamment l'après-midi. Pourquoi ? Bah parce qu'il fait chaud, je ne sais pas si vous avez vu, et que du coup, faire circuler des bus avec à l'intérieur des conducteurs, des conductrices qui ont trop chaud et des passagers qui ont trop chaud, eh ben c'est pas très utile. Donc il y a des départs qui ont été annulés l'après-midi, notamment donc sur le réseau Divia. 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Bah oui, bien sûr, .fr.
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0: Est-ce qu'on se ferait pas un petit Madonna ? C'est ce qu'on se dit ici quand on sélectionne la musique que vous aimez. On se dit, ah, Madonna à 7h36, voilà la bonne idée. Voilà qui va nous donner envie de démarrer cette journée de vendredi. C'est bientôt le week-end et c'est ici Bourgogne avec vous.

0: Début de journée, on est là avec vous, on commence à allumer les ventilateurs, voilà, on a ouvert les fenêtres donc maintenant on va les refermer. On est tous dans ce petit train-train quotidien avec la canicule. Ici Bourgogne vous accompagne avec toujours et encore votre région.
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0: On va parler de vin, de nos traditions, du travail et de la culture du vin également dans Plus belle la vigne. Cette semaine, Yannick Bourna, vous êtes avec nous. Et à Nuit-Saint-Georges, vous comparez le Bourgogne et les autres vins.
3: Au domaine Chauvenet-Chopin, on fait la connaissance de Pierre-Yves qui vient du Tarn et qui nous partage son expérience dans les différentes régions viticoles de France.
4: Alors, j'ai commencé ici début avril.
3: En début avril, donc là, c'est récent, ça fait à peine 3 mois.
4: C'est ça, c'est très récent.
3: Vous êtes originaire de Gaillac,
4: oui.
3: dans le Tarn. Comment vous êtes arrivé ici, chez nous, en Bourgogne?
4: Alors, je suis arrivé au départ pour mes études. J'avais fait un BTS viticulture œnologie à Carcassonne. J'ai voulu gagner un petit peu en polyvalence en faisant une licence pro commerciale à Dijon, à l'UVV. Et après ça, j'en ai eu assez de faire du commerce, j'ai voulu repartir en production, et donc dans les vignes. Donc j'ai fait une première expérience dans un autre domaine, et après je suis arrivé ici.
3: C'est pas une terre inconnue, la Bourgogne?
4: Non, ça fait déjà bientôt 2 ans que je suis ici.
3: Donc vous avez travaillé dans plusieurs régions viticoles.
4: Oui.
3: Est-ce qu'il y a vraiment des différences dans les méthodes de travail selon les régions?
4: Il y a de très très grosses différences. Le métier est le même sur le gros plan, sur les tâches et sur les plannings, à part sur les périodes qui sont un petit peu décalées en fonction des climats. Mais sur l'exécution en elle-même, ça va être très différent, notamment par rapport à ce qu'on appelle les densités de plantation. Dans le sud, on va avoir environ 2 fois moins de pieds de vigne sur un hectare qu'en Bourgogne. Ce sera aussi tenu un peu plus haut. Et donc ça va pas du tout se travailler de la même manière, on va pas du tout prévoir les choses de la même façon. Donc c'est pas tout à fait le même métier.
3: Et quand on arrive en Bourgogne, est-ce que c'est facile de s'adapter à la méthode de travail?
4: Alors la méthode de travail, c'est surprenant, mais c'est pas non plus très difficile. Ça fait un petit peu mal au dos, forcément, mais parce qu'on est habitué à travailler un peu plus droit. Mais sinon, c'est pas non plus très très dur de s'adapter. C'est plus sur le climat.
3: C'est plus le climat, parce qu'il y a plus souvent de la pluie, peut-être.
4: De la pluie, du brouillard, du froid, qu'on connaît un peu moins dans le sud, où les hivers sont vachement plus secs.
3: Ça, c'est la manière de nous narguer de dire qu'il fait plus beau dans le sud. C'est ça.
4: Un petit peu, ouais.
3: Mais nous, les vins sont meilleurs.
4: Je peux pas reconnaître ça encore.
0: Non, il peut pas, mais il le pense quand même. Merci beaucoup au domaine Chauvenet. On passe en bio aussi. Figurez-vous, c'est un défi qui est raconté dans le podcast Ici Bourgogne, plus belle la vigne.
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5: Merci à toute l'équipe et à la radio.
6: Voilà. Merci, c'est gentil Jean-Louis, c'est toujours un plaisir. Salut, à bientôt à la maladie à Dijon.
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0: Il a fait la Star Academy en 2023. Son premier album est un succès. Il s'appelle Naufragé. On peut notamment écouter Autrement.

0: C'est un coup de cœur ici, Bourgogne. Julien Libon l'adore et ça fait plaisir de commencer cette journée de vendredi avec vous et avec lui. Il est 7h47.
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0: C'est l'actu locale maintenant et avec nos invités, ils sont partout, au four et au moulin. Nos élus bourguignons particulièrement sollicités en cette période de canicule pour assurer notre protection, nous aider à traverser cette épreuve, à calmer nos inquiétudes aussi. On va voir tout de suite comment ça se passe du côté de Montceau-les-Mines avec la maire socialiste de la ville, Arnaud.
3: Bonjour Isabelle Louis.
4: Bonjour.
3: Élu en mars dernier au cœur d'un hiver déjà doux, est-ce qu'on est préparé à un phénomène d'une telle ampleur qui arrive si vite dans la saison ?
4: Eh bien, on n'est jamais préparé à ces crises climatiques, en tout cas jamais suffisamment, et c'est bien à cela qu'on va devoir s'employer dans les prochaines années, aussi bien les collectivités que l'État ou que tout un chacun. Je pense qu'il va falloir faire de l'anticipation
3: désormais. Se retrousser un peu les manches. Vous ressentez là ce dont parlait Cyril à l'instant, c'est ces sollicitations des habitants. Qu'est-ce qu'ils vous disent ? Qu'est-ce que vous arrivez à leur répondre aujourd'hui ?
4: Alors, je ne ressens pas une sollicitation particulièrement pressante dans la mesure où, justement, par anticipation, la ville de Montceau-les-Mines a fait le choix, dès le départ de cette canicule, de communiquer de façon journalière et très régulière.
3: Alors, qu'est-ce que vous communiquez à vos habitants, justement ?
4: Alors, je fais des vidéos, c'est moi qui communique aux habitants les mesures du plan canicule dès le 18 juin dernier et de nouveau cette semaine. Et puis, nous avons des infirmières péricultrices agentes de la ville qui communiquent également les conseils du quotidien, des consignes par rapport à la manière dont on doit prendre soin de soi et les signaux d'alerte et des mesures d'hygiène du quotidien.
3: Donc vous vous mettez en scène en quelque sorte pour prodiguer les bons conseils aux habitants. Il a beaucoup été question cette semaine de la situation dans nos établissements scolaires. Fermeture ou pas, ça a été laissé à l'appréciation des maires. Ça se passe comment de votre côté, fermeture ou pas ?
4: Alors nous, la décision a été délicate à prendre. Elle s'est faite dès l'annonce du niveau rouge, c'est-à-dire dès lundi. Qu'on l'a su par la préfecture. Oui, enfin, même dès dimanche soir. Et lundi, ça se mettait en œuvre et on a fait le choix, nous, de n'ouvrir que le matin, mais y compris la restauration scolaire pour que les enfants puissent bénéficier d'un repas complet, parce que l'alimentation compte beaucoup aussi dans la manière de résister à cet épisode climatique.
3: Nos élèves de 3e passent l'épreuve de français du brevet ce matin, malgré la canicule. Dans quelles conditions par chez vous ?
4: Alors là, c'est du registre de l'éducation nationale. Je suis pas intervenue sur c'est l'inspection académique. Nous avons des relations, nous, privilégiés pour les écoles primaires essentiellement. Voilà.
3: Est-ce que la ville prévoit des travaux?

0: ou pour adapter justement ces bâtiments, les bâtiments scolaires en l'occurrence, mais d'autres bâtiments de la ville, aux fortes chaleurs à l'avenir. Vous disiez, il va falloir se retrousser les manches.
1: Oui. Écoutez, même si on me répond souvent depuis quelques jours que ça va être des travaux d'ampleur, alors je pense pas à Montceau-les-Mines, mais j'ai eu l'occasion de faire une visioconférence avec les services de l'État. Bien sûr, on sait que ça va prendre du temps, mais néanmoins, il faut que très vite on puisse mettre de l'investissement sur la désimperméabilisation de nos cours d'école et puis aussi leur isolation. Pour le moment, on a fait des investissements comme je crois beaucoup de collectivités dans l'achat de climatiseurs, mais vraiment, on voit que ça ne suffira pas quand on dépasse les 40 degrés. Nous avons à Montceau-les-Mines une école haute qualité environnementale qui vient d'être inaugurée et ouverte cette année et on y sent des températures beaucoup plus adaptées. Oui, c'est très important.
0: Il y a aussi l'appel aux personnes isolées, inscrites sur le registre canicule. On arrive à avoir des nouvelles de tout le monde là en ce moment?
1: Ah oui, alors ça c'est une démarche, l'inscription sur le registre canicule qui est très importante à Montceau-les-Mines avec la mobilisation de tout le CCAS et nous avons un nombre important de personnes même qui, voilà, ça nous donne une grande satisfaction mais ça nécessite un suivi extrêmement régulier des appels téléphoniques, voire de se rendre sur place si les personnes ne répondent pas.
0: Est-ce qu'on a des inquiétudes particulières dans certains quartiers de la ville, certains logements identifiés comme étant des passoires thermiques et qui donc bouillonnent en ce moment?
1: Oui, bien sûr, on a des quartiers avec encore des tours, hein, un quartier qu'on appelle le quartier du Plessis, où voilà, qui est bien identifié. Seulement, nous avons pris la mesure dans ce quartier-là, dans le périmètre du quartier, il y a la piscine, le centre nautique que nous avons ouvert sur des plages horaires extrêmement étendues, y compris le week-end, avec une entrée à 1 €. On n'a pas mis la gratuité, mais avec une fréquentation qui a doublé. Et pour ces personnes-là, je les incite à aller à l'espace nautique ou dans les parcs qui sont à proximité.
0: Bah, merci beaucoup Isabelle Louis de nous avoir fait cette petite photographie à l'instant T justement de vos actions en tant que maire de Montceau-les-Mines pour protéger et aider la population dans cette canicule qui n'en finit plus, qui devrait se terminer, on le rappelle, dimanche avec le retour des orages et la baisse des températures. Bonne journée et bon courage à vous.
1: Merci beaucoup, bonne journée.
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4: Oui, encore une fois, on vous attend sur le Facebook officiel Ici Bourgogne, sur notre WhatsApp au 03 80 42 15 15. Témoignez, voilà, venez nous donner vos astuces aussi pour aller chercher un petit peu de fraîcheur. On a parlé des piscines, mais il y a aussi plein de petits trucs qu'on peut faire à la maison. Donc n'hésitez surtout pas, ça peut servir à d'autres. On n'y pense pas forcément, c'est des choses simples et ça va aider dans les prochaines heures et prochains jours. Ça, c'est Ici Bourgogne.

0: Un peu de lipstick polychrome pour vous réveiller ce matin à 7h57 et un énorme mensonge. Avant l'actu locale de 8h, Stéphane Bern nous raconte comment des scientifiques ont fait croire qu'il y avait de la vie sur la Lune. Ça sent l'arnaque quand même, hein. À tout de suite.
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0: Et avec Stéphane Bern, bien sûr, qui nous rejoint pour notre voyage dans le temps et l'histoire de France. Bonjour Stéphane.
4: Bonjour Cyril et bonjour la Bourgogne.
0: Ce matin, on voyage au temps où la Lune était habitée. Qu'est-ce que c'est que cette histoire ?
4: À la fin du 19e siècle, des savants auraient observé des hommes chauves-souris sur la Lune. Pendant quelques semaines, tout le monde y croit. Août 1835, à New York, dans les pages d'un journal à 1 cent, le New York Sun, une série d'articles commence à faire du bruit. Au départ, rien d'extraordinaire. On y évoque les travaux d'un astronome sérieux, John Herschel, en observation au Cap de Bonne-Espérance. Un savant reconnu, un lieu réel, un contexte crédible, le décor est posé. Puis très vite, le récit dérape. Herschel aurait mis au point un télescope si puissant qu'il permettrait de voir la surface de la Lune comme si on y était. Un zoom fois 1000 avec des verres encore plus grossissants que les lunettes de Nana Mouskouri. Et ce qu'il y découvre dépasse tout ce que le 19e siècle peut imaginer. Des vallées couvertes de végétation, des édifices mystérieux et surtout des habitants. Des créatures humanoïdes organisées et dotées d'ailes de chauve-souris.
5: Mais qui êtes-vous ?
6: Je suis Batman.
4: Le feuilleton est irrésistible. Les lecteurs en redemandent, les journaux reprennent, traduisent, amplifient. L'histoire traverse l'Atlantique. On en parle dans les cafés, dans les salons. L'époque est au progrès scientifique, alors pourquoi pas ? Mais en réalité, derrière ces découvertes, aucune lunette géante ni Herschel inspirée. Juste un journaliste, mythomane, ascendant pipoteur, Richard Locke.
7: Mon ami mythomane n'a pas connu l'étrange.
4: Qui a soigneusement fabriqué son canular, calibré pour vendre du papier et pour tourner en dérision une époque un peu trop prête à croire aux merveilles scientifiques. Déjà au 19e siècle, une info spectaculaire faisait le tour du monde sans être vraie. Comme quoi, les fake news n'ont pas attendu Internet pour viser la Lune.
0: Oh, salon. Merci beaucoup Stéphane Bern. 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
0: Alors, vous souhaite de passer une bonne journée, un bon vendredi avec nous, il est 8h. L'action Bourgogne-Arnaud Racapé sous tension face à la canicule. L'hôpital tient bon pour l'instant à Dijon.
8: La hausse de 30% du nombre d'appels au 15 cette semaine, elle était attendue, anticipée, hein, et une hausse comparable au niveau des entrées aux urgences. Mais pour l'instant, oui, ça tient. Pas d'engorgement à déplorer, affirme Pascal Incagnoli. C'est le directeur médical du SAMU 21 et chef de service des urgences au CHU de Dijon.
9: Concernant les urgences, de manière tout à fait corrélée avec l'augmentation des appels au centre 15, on a une augmentation du nombre d'hospitalisations qui est de 30% depuis dimanche. Ça varie entre 25 et 30%. Il y a un peu plus de sujets âgés au-delà de 75 ans, à peu près 30% de nos passages de sujets âgés. Et de manière tout à fait corrélée, puisqu'on a une gravité qui est quand même un petit peu supérieure, les patients âgés qui viennent pour des signes de déshydratation graves sont évidemment plus hospitalisés que les sujets jeunes. On a une augmentation de 30% du taux d'hospitalisation depuis 24 à 48 heures. Nous n'avons pas pour l'instant de problème particulier d'engorgement des urgences. Le nombre de lits disponibles jusqu'à hier soir était suffisant pour absorber la majorité des patients et donc je ne suis pas actuellement, même si on a une augmentation de l'activité, en situation de débordement. La situation est complètement maîtrisée.
8: Et cette vague de patients à l'hôpital risque de se prolonger encore un peu. Météo France maintient Côte d'Or et Saône-et-Loire en alerte rouge pour aujourd'hui et pour demain avec des pointes attendues à 40, 41 degrés par endroit. Encore un peu de patience avant de souffler dimanche et davantage encore lundi.
0: Ouais, enfin, la patience, c'est ce qui manque, qui commence à manquer, en tout cas, chez certains bourguignons, littéralement en surchauffe chez eux.
8: Oui, c'est le cas de Céline, cette Dijonnaise, parmi d'autres Dijonnais, n'arrive plus à faire descendre la température en dessous de 30 degrés chez elle, dans son appartement quartier des Bourroches. Et pour elle, l'une des stratégies de survie, c'est de se réfugier dans la nature, au bord des lacs.
5: On a alterné toute la journée entre ombre, baignade, ainsi de suite. Et c'est vrai que ça a permis de passer le week-end dernier de manière beaucoup plus apaisante. Et du coup, ce week-end, j'ai prévu d'aller à la campagne. J'ai la chance d'avoir des parents qui ont une très vieille maison en pierre dans laquelle il fait frais. Donc je vais profiter de ces petites choses-là. Je pense qu'il faut tous ne pas hésiter à essayer de réfléchir à des petites choses comme ça, à prendre l'air, à s'échapper si on peut le faire, et puis à prendre soin des uns des autres aussi. Je sais que dans mon quartier, j'essaye de faire attention aussi aux personnes âgées que je croise régulièrement quand je me balade, de leur demander si ça va. Voilà, je pense qu'il faut, malgré l'effet négatif et la fatigue que peut provoquer la chaleur, il faut arriver à ne pas oublier les autres et les gens qui nous entourent.
8: On retrouvera plus longuement Céline au micro de Mathis Landais dans l'info d'ici à 8h30. L'été démarre à peine que déjà nos rivières se vident en Bourgogne. Spectacle désolant d'une Seine presque à sec et de poissons morts ou pris au piège dans les quelques flaques d'eau restante. Nous sommes du côté de Châtillon-sur-Seine, un site au cœur d'une vidéo vue plusieurs millions de fois déjà sur les réseaux sociaux, filmée par Bastien Fournier, ce Côte d'Orien de 36 ans, passionné de pêche, préoccupé aussi par son environnement. Il assume d'avoir fait une vidéo assez choquante.
10: J'ai fait simplement un format très court qui a eu énormément d'impact sur les réseaux. Maintenant, il est très court. Et on peut faire beaucoup plus long, et c'est ce que je vais faire donc sur ma chaîne YouTube pour la semaine prochaine. Donc là, j'ai toute la semaine pour suivre un petit peu ce qui se passe, prendre des témoignages auprès des gens comme Simon, comme d'autres pêcheurs, comme Syndicat Mix, enfin voilà, des acteurs de cette situation, et que les gens comprennent en fait pourquoi on en est arrivé là et quelles sont les solutions derrière. Parce qu'en 2 minutes 30, un réel, on peut pas comprendre réellement. Le but, c'est de choquer. Et c'était le but. Et c'est ce qui marche aujourd'hui. Maintenant, je m'arrête pas là. Simplement, c'est pas des vues que je veux. C'est vraiment que les choses derrière, en fait, avancent et qu'on prenne conscience qu'on en arrive là, quoi. C'est pas normal.
0: Arnaud, pour les élèves de 3e, c'est le moment de plancher sur l'épreuve de français du brevet.
8: Épreuve maintenue par le ministre de l'Éducation nationale, Édouard Geffray, malgré la surchauffe dans nos écoles et dans nos collèges. Un ministre sous le feu des critiques et sous la menace aussi de mouvements de grève chez les enseignants d'ici la fin d'année scolaire. Une intersyndicale appelle à cesser le travail partout où c'est nécessaire, donc partout où les conditions de travail ne sont plus réunies à cause des fortes chaleurs observées dans les salles de classe. Un hélicoptère bombardier d'eau en renfort à Mercuret, en Saône-et-Loire, pour lutter contre les flammes. Une scène impressionnante filmée hier soir par les sapeurs-pompiers. Toujours mobilisés ce matin sur un incendie qui s'est déclaré rue du Liard précisément et qui a parcouru plus de 20 hectares. Le feu est fixé à l'heure qu'il est. Une trentaine d'agents restent tout de même sur place pour les opérations de noyage des derniers points chauds. En Côte d'Or, journée électrique également hier. C'est le cas de le dire. Des ruptures de câbles de moyenne tension ont provoqué des départs de feu à Buxerolles suite à une activité de bûcheronnage et puis à Ressay-sur Ours, pas très loin de là, où 3 vaches et 2 veaux ont par ailleurs été électrocutés. Résultat ce matin, toujours 140 foyers privés d'électricité dans le secteur, dans les communes notamment de Gurgis-le-Château, Gurgis-la-Ville, Les Goules et Lignerolles.
0: Pour rester informé autour de la canicule, évidemment, continuez d'écouter Ici Bourgogne. La troisième ligne du tram à Dijon, ça se précise.
8: Oui, en marge du Conseil métropolitain, hier, le président François Rebsamen s'est réjoui que le projet prenne forme. Un premier investissement vient d'être consenti d'ailleurs par la métropole.
11: On lance aujourd'hui avec une enveloppe de 20 millions d'euros qui sera intégrée dans le coût final, bien sûr. Mais on lance les études détaillées. Elles seront rendues à la fin de l'année. L'idée que j'ai, c'est que, disons, en janvier, février, avant l'élection présidentielle, qu'on laisse ça à part, on puisse présenter aux Dijonnaises, aux Dijonnais, mais aussi aux habitants de Chenôve, de Marsanais, voire de Périgny, qui vont être concernés. Puis de Longvie qui va être aussi concerné, un projet complet de développement en mettant le coût exact qui avait été évalué aux alentours entre 200 et 230 millions d'euros.
8: Voté également par les élus hier, la baisse des abonnements mensuels à Divia pour les moins de 26 ans. En contrepartie, le ticket à l'unité coûtera plus cher, 1,50€ au lieu d'1,40€. Abonnement disponible dès lundi, tarif applicable au mois de septembre. Rester le plus tard possible aux États-Unis, ça c'est l'objectif de l'équipe de France qui affronte la Norvège ce soir au Mondial de foot. Les Bleus, déjà qualifiés pour les 16e de finale, aimeraient bien terminer premier. On va vous faire vivre tout ça à partir de 21h tout à l'heure en direct sur votre radio ici avec Nicolas Perronnet aux commentaires.
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8: On le disait dans les infos, on reste en vigilance rouge et ça ne s'arrêtera pas aujourd'hui.
0: Non, on a encore entre 36 et 40 degrés là cet après-midi. Au plus haut de la journée, ce sera autour de 15-16 heures. À Saulieu, il fera 36. À Dijon, à Beaune et à Chalon, on attend 39, alors qu'à Montbard et à Châtillon-sur-Seine, on va aller jusqu'à 40. Jusqu'où ça va durer? Jusqu'à quand on aura cette canicule? Demain, ce qu'on sait, qu'il y a toujours du soleil. 41 degrés annoncés pour les températures maxi. Donc on monte encore d'un cran. On est clairement sur les journées les plus chaudes là, de la semaine. Et puis les nuages, les orages vont revenir pour dimanche, fin de matinée, début d'après-midi, avec une baisse potentielle des maximales. Donc ça devrait s'arrêter dimanche après-midi. On aura l'occasion évidemment d'en reparler ici. Bourgogne est toujours là à vos côtés, bien sûr.
8: Attention, si vous êtes sur les routes, là il peut y avoir quelques ralentissements à droite à gauche.
0: C'est mini, hein. Comment on pourrait dire des ralentis lunettes. C'est des ralentis lunettes.
8: Je vous laisse mettre de vos mots.
0: Ah, je suis pote avec Pierre Larousse avec tout ça, donc il y a pas de problème.
8: C'est Michel.
0: Michel Larousse. On a un trafic qui est très très fluide sur la métropole, sauf tout au bout de l'arc, la D700, quand vous arrivez sur l'échangeur de Saint-Apollinaire, il y a un trafic qui est un peu chargé à cette heure-ci, et ça roule bien également du côté de Chalon-sur-Saône, sur les routes, sur les autoroutes de Bourgogne. Vos infos à vous, c'est important, tout au long de la journée sur votre radio ici Bourgogne, on est là à vos côtés, vous nous appelez et on se tient au courant.
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0: On s'est dit, il fait pas encore assez chaud. On monte encore un peu la température, oui, histoire de quoi. Paris Latino et Bandolero pour cette journée de canicule chez nous en Bourgogne. Ça continue ici, votre radio locale continue bien évidemment d'être à vos côtés, où que vous soyez, en Côte d'Or et en Saône-et-Loire.

0: C'est le réveil ici Bourgogne avec 25 degrés déjà au Champ du Bois à Poinçon-les-Larrets et ce ciel qui est bien dégagé, nous dit Catherine. On vous souhaite de passer une bonne journée, votre météo, vos photos aussi qui font du bien sur le Facebook officiel ici Bourgogne.
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0: Histoire de se préparer au match des Bleus ce soir contre la Norvège en Coupe du Monde, on va écouter dans un instant Irma Sarsband. Et puis cet été, on va faire attention quand on voudra réserver une table dans un resto. Aude nous dit dans 30 secondes qu'il y a aussi de l'arnaque derrière les résas de resto. Ouais, bah, il y en a partout. Hein.
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0: À 8h15, il faut être prudent. On n'arrête pas de vous le dire avec Aude, qui est avec nous aujourd'hui encore dans votre rendez-vous anti-arnaque. C'est pas vrai, il faut être prudent quand on réserve une table au restaurant Aude.
5: Oui, parce que les escrocs usurpent maintenant les sites web des restaurants. Mettons que vous avez envie de vous faire plaisir ou de faire plaisir à quelqu'un, un très joli cadeau, une table dans un bon restaurant prestigieux. Vous allez sur le site web, vous réservez et on vous demande un acompte. Vous versez une avance, ça se fait, hein, c'est vrai, dans certains établissements haut de gamme. Parce que le restaurant, très demandé, veut s'assurer que vous n'allez pas lui claquer entre les doigts à la dernière minute. Sauf que vous êtes tombé sur un faux site web. Il copie la page du vrai restaurant, l'escroc se met votre argent dans la poche et douche froide le jour où vous vous présentez, tout heureux de passer un bon moment et de bien manger. On vous explique que non, il n'y a pas de réservation. Je vous en parle parce que c'est arrivé en Espagne très récemment. Plusieurs restaurants prestigieux ont été usurpés.
0: Et donc on fait très attention au site web sur lequel on réserve.
5: Voilà, vous vérifiez une fois, deux fois, trois fois l'adresse du site et ça, ça vaut pour tout, hein, vos réservations de vacances, les sites de commerce en ligne. Vous tapez le nom dans Google, généralement le site honnête arrive tout en haut et on met ceinture et bretelles pour être sûr de chez sûr. On passe un coup de fil au resto, si c'est un resto, et on fait un petit recoupement sur Internet. Est-ce que le nom de ce site est cité ailleurs? Tenez, on fait le test ensemble. Je veux aller à Disneyland, au Futuroscope, au Parc Astérix, à Europa Park. Je tape le nom du parc. À chaque fois, c'est bien le site officiel qui arrive en haut. Et petite vérification, le site est bien cité partout, sur des blogs, sur des sites touristiques. Allez, c'est bon, je réserve.
0: Et on fait attention, c'est vrai qu'en plus, avec l'été qui arrive, on surfe beaucoup sur ces sites-là. Hein. Merci beaucoup, Audrazo. C'est pas vrai, c'est votre rendez-vous anti-arnaque sur votre radio locale, ici Bourgogne. Abîmé, ancien, à Dijon, on va rencontrer juste après à Hermès Houseband une passionnée de papillons qui redonne vie à des papillons en mauvais état.

0: Ici Bourgogne, en mode Coupe du Monde, tout à l'heure à partir de 20h30, émission spéciale évidemment, en direct des États-Unis pour vivre le match Norvège-France pour donc la Coupe du Monde de football, match en intégralité sur votre radio ici Bourgogne évidemment. Vous pouvez déjà interagir, réagir, nous donner vos pronostics, nous raconter un petit peu comment vous vivez vous aussi cette Coupe du Monde, avec des photos, avec des vidéos, avec des vocaux également. Rendez-vous sur le WhatsApp ici Bourgogne, on est là, on vous attend, 03 80 42 15 15. Bienvenue chez vous, c'est la rencontre qui fait du bien tous les jours. Stéphane Conchon est avec aujourd'hui une passionnée de petites bêtes bien fascinantes.
1: Ici à Dijon, dans la maison de Morgane Tapia, il y a des papillons du sol au plafond. Hein. Vous êtes entomologiste amateur, c'est difficile de le cacher. Il y en a vraiment partout chez vous.
2: Ouais, je crois que quand je dis que je suis un petit peu obsédée, c'est que même j'ai toujours été passionnée par les papillons et les insectes, mais l'entomologie et la création de cadres, ça fait 2 ans, au final. Le déclic, je sais pas, c'est tiens, je vais essayer de chercher, puis après j'ai été obsédée par savoir comment faire, essayer de comprendre comment on fait. Après, ce qui se passe avec les papillons et les insectes, s'il y en a qu'en élève, qu'en tue, etc., ça reste des secrets, en fait, pour chacun. Moi, il y a peut-être des papillons que j'ai pu acheter, qui ont été tués, mais je crois que j'ai pas forcément envie de le savoir.
1: Oui, parce que c'est pas la vocation première de ces cadres, hein, à la base. Ça existe depuis des dizaines d'années, ouais. On a des images qui nous font voyager dans le temps, à l'époque des naturalistes, de Buffon, etc.
2: Bah moi, j'ai commencé à récupérer mes premiers cadres dans des brocantes.
1: Ouais.
2: Ça vient d'une brocante. Le petit là-haut en rond, il vient d'une brocante aussi.
1: Les couleurs, la forme, tout est extrêmement bien conservé.
2: Après, il y a des conditions. Hein. C'est par exemple, moi, quand je vends des papillons ou j'en offre, je dis bien aux personnes de ne pas les mettre à la lumière du soleil. Si ça a la lumière directe du soleil, en fait, ça vient abîmer en fait, le papillon. Mmh. De ne pas ouvrir la boîte, parce que les petites bestioles peuvent venir bouffer le papillon. Moi, ça m'est déjà arrivé sur un papillon, qu'il y ait des petites bestioles qui ont pu rentrer en fait, dans le cadre, qui ont bouffé tout le corps, et je me suis retrouvée qu'avec les ailes.
1: Morgane, qui a dit sublimer la beauté dans l'abîmer ?
2: C'est moi.
1: En fait, c'est un peu votre philosophie.
2: C'est ma philosophie. Voilà, c'est que dans toutes les fêlures en fait, qu'on a ou que les papillons ont, les insectes, y a une certaine beauté que je veux mettre en valeur.
1: Ça veut dire que vous aimez bien les papillons un peu estropiés, en fait ?
2: Exactement. Je trouve plus beau un insecte qui va être un peu fané, abandonné par la vie, qu'un papillon qui va être parfait. Comme chez les humains, on a tous des blessures et c'est ce qui nous rend beau. Si vous voulez en voir.
1: Alors, exemple de cadre, exemple de création, exemple de papillon.
2: Ça, vous allez bien aimer ça.
1: Là, vous me montrez des créations, c'est vos dernières créations en fait ?
2: Exactement, tout ça, c'est 100% moi.
1: Ah oui, oh non, mais là vous allez loin, il n'y a pas que des papillons.
2: Non, vous avez les araignées. Ouais. Après, il y a des gens qui ont la phobie des papillons. Mmh. Et je comprends très bien. Hein, et je respecte ça. Voilà. Et tout le monde ne verrait pas ça chez soi.
1: Il faut être extrêmement précautionneux pour
2: extrêmement
1: pour les étaler.
2: Précautionneux, ouais. Faut être délicat. J'étais très brute, tes coffrages avant. Et maintenant, je suis quelqu'un d'un peu plus doux.
1: Mais vous y passez vos nuits, vos week-ends
2: Des fois, j'ai plus d'inspiration la nuit, d'ailleurs. Je suis un petit papon de nuit.
0: Morgane, elle est entomologiste amateur à Dijon. On restera à Dijon tout à l'heure. On vous propose, là, dans une demi-heure, un bienvenue chez vous XXL pour la dernière de l'année avec des tours du côté du lac Kier. On va aller à la base nautique, on va aller sur la plage. On va démarrer l'été avec vous, 9h, 11h, c'est sur votre radio locale, ici Bourgogne. Bah oui, c'est l'été, hein. On a bien compris que c'était l'été. Et on va faire la fête peut-être aussi cet été, en famille, avec les amis et surtout avec Amir, ici Bourgogne.

0: Il s'appelle Amir, la fête c'est votre musique sur votre radio locale ici Bourgogne. Dans 3 minutes, retour de l'actu locale et on verra que un petit peu partout en Bourgogne, on essaie d'échapper à la chaleur avec des astuces et on va les partager. À tout de suite.
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0: Tout vous saurez, tout sur ce qui se passe chez nous avec les coups de cœur de nos correspondants à Berle-Châtel, au nord-est de Dijon. C'est Alain qui nous rejoint ce matin. Bonjour monsieur Alain.
3: Bonjour Cyril Arnaud et toute l'équipe du C'est Bourgogne.
0: Alors ça va, vous n'avez pas trop chaud chez vous à Berle-Châtel?
3: Non, ben là on a ouvert un petit peu toutes les fenêtres pour aérer et puis dans deux secondes on referme tout.
0: Oui c'est ça, c'est qu'il ne faut pas laisser au moment où la chaleur arrive, on est tous en train de guetter, on se dit là on est comment? Ouais non ça, ben c'est bon, on referme. C'est un peu le commando quoi.
3: Ah oui, c'est ben là, voilà, c'est ce qu'il faut.
0: Et ce serait quoi votre petit coin de fraîcheur là autour de chez vous pour aller prendre justement l'air?
3: Eh bien en ce moment il fait un peu chaud. Alors, on peut aller aux grottes de Bèze.
0: Ah bah oui.
3: Le site des grottes se situe à deux pas du centre de Bèze, et près de la Résurgence, si quelqu'un connaît dans le coin. Et ça se visite aussi bien à pied qu'en bateau.
0: Oui, il y a une partie où on est dans un bateau, tranquillement installé. Vous pensez qu'il y a encore assez d'eau là pour qu'on puisse faire la partie bateau?
3: Ben, normalement, oui, parce que ça c'est ouvert depuis le mois d'avril. Ouais. Et puis... normalement, tout l'été, ça marche comme il faut.
0: Oui, en tout cas, quoi qu'il arrive, juste la partie à pied, ça peut suffire pour vraiment se refroidir. On est quoi sur du 11-12 degrés, je crois, aux grottes de Baie, c'est pas...
3: Oui, il y a même des coups, on pourrait même mettre un pull vert.
0: Oui, c'est ça. Oui, j'ai un peu froid.
3: Oui, ça fait un peu frais. C'est pour ça que pour sortir, on aura un peu plus chaud.
0: Ouais. Donc les grottes de Baie, c'est votre conseil, en fait, Alain?
3: Voilà, parce que là, c'est le seul endroit que c'est au frais.
0: Bon, eh ben écoutez, merci beaucoup en tout cas à travers vous Alain, je voudrais remercier tous les correspondants et toutes les correspondantes qui étaient avec nous depuis le début de cette saison, depuis quelques années maintenant, sur votre radio locale ici Bourgogne, des hommes, des femmes qui comme vous vivent dans nos villes, dans nos villages et partagent leurs coups de cœur. Voilà, ça fait plaisir de vous avoir eu au téléphone régulièrement. Merci beaucoup Alain.
3: Merci Cyril et bonnes vacances à tous.
0: Bel été et à très vite en direct à la radio.
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0: 8h30, Arnaud, à suivre dans l'info d'ici en Bourgogne, le système D finalement pour trouver un semblant de fraîcheur quand on habite en ville.
4: Et on sera à Dijon, au cœur du quartier des Bourroches, où les appartements sont en surchauffe face à la canicule. Plus de 30 degrés par exemple chez Céline, qui nous livrera ses petits secrets pour survivre aux températures extrêmes en ce moment. C'est juste après le résumé de l'actualité en France et partout dans le monde, le 90 secondes signé Lucie Amadieu à 8h30.
5: Distribution des copies dans une demi-heure. Plus de 850 000 collégiens passent le brevet. Ils commencent par l'épreuve de français. En pleine canicule, une pause d'un quart d'heure et des bouteilles d'eau sont prévues. Une intersyndicale appelle les profs à se mettre en grève pour dénoncer, je cite, des conditions de travail inacceptables. Pour éviter qu'une telle situation ne se reproduise, EDF annonce débloquer 80 millions d'euros pour notamment équiper en clim, ventilateurs et brumisateurs les établissements scolaires, les crèches et les centres de loisirs. Le groupe promet de fournir plus de 10 000 établissements jusqu'à fin septembre. En attendant, aujourd'hui encore, on va souffrir de la chaleur. 61 départements restent en vigilance rouge canicule, 22 sont en orange. Les températures doivent baisser après-demain. Face à cette situation, une nouvelle cellule interministérielle de crise se réunit aujourd'hui. Hier, le Premier ministre Sébastien Lecornu a activé le plan Orsan 3 pour une mobilisation du système de santé à son plus haut niveau. Les hôpitaux de Paris disent être saturés. La chaleur a déjà fait de nombreuses victimes, notamment chez les baigneurs. 55 personnes sont mortes noyées en France en l'espace de 8 jours. Et puis à la Coupe du Monde de football, troisième match pour les Bleus aux États-Unis. L'équipe de France affronte la Norvège ce soir. 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Objectif, la première place du groupe. Les Bleus seront dirigés par Guy Stéphan. Didier Deschamps est rentré en France pour les obsèques de sa maman.
4: Dans l'info d'ici en Bourgogne, on vous accompagne comme promis au cœur de la fournaise cette semaine, principale victime de la canicule, les résidents en appartement. On vous présente Céline ce matin, elle habite dans un immeuble quartier des Bourroches à Dijon, température intérieure depuis 3 jours chez elle, au moins 30 degrés. Céline rivalise donc de stratégie pour rester au frais, entre guillemets. Elle nous livre ses secrets au micro ici Bourgogne de Mathis Landais.
6: On camoufle, on ouvre le plus tard possible, on ferme le plus tôt le matin. Et puis j'ai la chance d'avoir un petit jardin à la maison, donc c'est une bonne alternative à la chaleur de l'appartement. Là, quand je rentre le soir, il fait 31 dans l'appartement, en ayant tout fermé complètement. C'est vrai que je suis un peu claustro, j'ai beaucoup de mal à être enfermée dans une pièce noire, ou presque. J'ai même envisagé de dormir dans le hamac que j'ai dans le jardin. J'ai fait une petite sieste hier qui m'a fait beaucoup de bien. Donc voilà, on est essayer de se renouveler, de trouver des solutions et puis de garder le sourire et la bonne humeur parce que autant simplifier la vie de ce côté-là.
7: Justement, là, pour les nuits à venir qui s'annoncent encore très chaudes, potentiellement, vous pourriez dormir dehors ?
6: C'est possible. Si je m'y endors, je pourrais peut-être y rester. Après, j'ai aussi la chance d'avoir un petit camion aménagé qui me permet de me sauver à la campagne le week-end. Et ça, c'est très précieux. Donc, la semaine, avec les horaires de boulot, forcément, on reste sur place. Et l'option jardin est à envisager. Et puis, le week-end, on essaye de s'échapper et d'optimiser un peu la situation.
7: Vous avez aussi un chien que vous avez emmené avec vous au travail. Lui aussi, il souffre de la chaleur.
6: Alors oui, c'est pareil, de toute façon ils sont comme nous, ils subissent les températures, on en prend soin comme on prend soin de soi, en essayant d'adapter les horaires de sortie, de les rafraîchir. Moi j'applique exactement les mêmes choses que j'applique sur moi, et c'est vrai que j'ai la chance d'avoir un lieu de travail alors qui n'est pas climatisé mais qui est un petit peu plus frais que chez moi, et mon employeur a eu la gentillesse d'accepter la présence de mon chien pour justement lui alléger un petit peu ces jours-ci. C'est vrai que c'est une très bonne chose.
7: Et vous en profitez aussi pour rester un petit peu plus longtemps au travail, du coup ?
6: Eh bien, du coup, oui. Bizarrement, mon dispositif anti-canicule, c'est aussi de rester un peu plus longtemps au boulot. Je fais quelques heures en plus que je récupérerai plus tard. Ça tombe bien, j'ai du travail en ce moment. Donc voilà, on essaye d'adapter comme ça et puis de faire qu'on passe cet épisode le mieux possible.
4: À l'actualité en Bourgogne reste chaude. À 9h dans vos infos, on va évoquer la sécheresse. Malheureusement, nos rivières à sec par endroit. Déjà fin juin, rendez-vous dans le Nord-Côte d'Or à Châtillon-sur-Seine. Et puis, à quelques heures du dernier match de poule de l'équipe de France face à la Norvège au Mondial de foot aux États-Unis, on va parler pronostic au travail. Vous avez peut-être une petite compétition en cours avec les collègues. Vous n'êtes pas les seuls et les meilleurs ne sont pas ceux qu'on croit. Le temps est chaud, le soleil plombe l'atmosphère, c'est moins qu'on puisse dire.
0: Ouais, à Saulieu cet après-midi, il fera 36 degrés, c'est ce que dit Météo France.
4: De la fraîcheur.
0: Oui, de la fraîcheur, oui, parce qu'en fait, ailleurs, c'est-à-dire à Dijon, à Beaune, à Châlons, on attend 39, à Montbard et à Châtillon-sur-Seine, on est autour de 40, voire 41 degrés. C'est vrai qu'on est sur des records là. Demain, toujours du soleil et encore une fois des températures caniculaires. Avant des nuages, des orages et peut-être une légère baisse des maximales. Ça, ce sera pour dimanche. Une météo que vous suivez évidemment sur votre radio ici Bourgogne et sur l'application ici.
4: A priori, ça n'a rien à voir avec la chaleur étouffante. Ça ralentit un petit peu sur les routes.
0: Oui, c'est vrai qu'on est tous un petit peu mous globalement. Hein. Mais non, c'est pas
4: vous le dire, mais bon.
0: Non, mais bon, après moi j'accepte la. Non, il n'y a pas de problème. On peut, mais remarquez que ici on n'est pas mou, on est toujours hyper motivé, parce que si on parlait comme ça toute la journée,
4: ouais, ça serait un petit peu ennuyeux.
0: Bah oui, surtout que les gens se disent bon, c'est bien votre histoire là, mais vous pouvez pas nous passer un peu de musique. Ça va arriver. En attendant, je vous le dis donc, à l'entrée de Châlons, effectivement il y a du monde quand vous arrivez du rond-point des Orlans et que vous voulez rejoindre le centre-ville de Châlons, hein, le Colisée, tout ça au pont de Bourgogne. Bon, c'est un peu compliqué ce matin d'ailleurs dans les deux sens de circulation. Bon courage à vous, et autour de Dijon ça peut coincer aussi quand vous entrez par les grands boulevards. Vos infos mobilité 03 80 42 15 15. Ok, elle arrive quand la musique ?
4: Elle arrive tout de suite.
0: Allez.
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0: Ah, mais c'est vous le patron, c'est vous qui décidez. Hein. Si vous voulez de la musique, on vous en met de la musique. France Gall, c'est ici Bourgogne.

0: Ici Bourgogne, il est 8h40. Tous les jours, tout le temps, on est là avec vous.
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0: Et nous, on est comme vous. Le truc dont on parle le plus, c'est la bouffe, bien sûr. Ben oui, qu'est-ce qu'on mange ce midi, qu'est-ce qu'on mange ce soir pour vous aider à faire vos courses en local. De l'assiette à la terre, c'est en fait des chefs de la région qui nous donnent leurs bons plans produits locaux. Christian Debiol, à la Cité de la Gastronomie et du Vin de Dijon, c'est l'excellence des plats typiquement bourguignons.
3: Alors, pour ce dernier moment au cœur des cuisines du village gastronomique, devant le piano, Louis Venne nous dévoile le plat bourguignon qui ravit ses amis à sa table.
4: Alors, moi, je vais parler du bœuf bourguignon, celui qu'on fait chez Meurat et Persillet.
5: Aïe, aïe, aïe.
4: C'est une recette assez simple. Pas forcément besoin de plein de proportions, plein de grammage.
5: Il faut
4: c'est
5: du temps.
4: Exactement, du temps et des bons produits. Donc c'est des petits oignons gros lots qu'on va faire revenir avec des lardons, du vin rouge. On prend un super vin rouge, nos collaborateurs de Grande-Bourgogne. On a un super beau pinot noir. Donc on fait mariner la viande toute la nuit. Nous, on tisse de la joue de bœuf. Donc on fait mariner notre joue de bœuf toute la nuit dans le vin rouge. Et le lendemain, on va aller saisir cette joue de bœuf sur la plancha, ramener un petit peu de caramélisation. Et après, la sortir, on va la refroidir, commencer à préparer cette sauce avec des lardons, des champignons, petits lardons fumés, c'est exceptionnel. Et des oignons grelots. On va venir mouiller avec notre vin rouge, ressaisir notre viande et ça va cuire toute la nuit. Les carottes, les oignons, tout ensemble. On va les laisser dans des grands bacs toute la nuit, dans le four. Ça va cuire. Nous, on part vers 22h le soir et on les laisse jusqu'à 8h du matin. Donc la viande est tendre, c'est super.
3: Du coup, Pierre-Emmanuel Josselin, le chef pâtissier, passe aussi à la casserole.
6: Quand je veux faire plaisir, moi je vais partir sur un chou à la crème. Obligatoirement, je partirai sur le chou à la crème. Donc une bonne pâte à choux, un bon craquelin, une bonne crème, un bon crémeux à la vanille. Donc pour là, je vous donne la recette.
3: Allez,
6: vous
3: on y va.
6: Allez, alors pour la pâte à choux, ça sera 100 g d'eau, 100 g de lait, 90 g de beurre, 120 g de farine. Donc là, on fait une panade, ce qu'on appelle une panade, on dessèche la pâte.
3: Voilà, c'est toute l'astuce est là. Hein.
6: Voilà,
3: plus desséché.
6: Plus c'est desséché, plus ça se développe. Et après, je vais rajouter entre 3 et 4 œufs. Donc on ajoute petit à petit pour pas que ce soit trop liquide. Après, je fais mon craquelin. Mon craquelin, ça sera 63 g de beurre. Non, 63 g de farine, 63 g de cassonade, 55 g de beurre. Là, on fait comme un crumble. On étale. Quand on va pocher les choux sur notre plaque, on va mettre un petit disque de craquelin.
3: Mmh.
6: On va mettre au four 20 minutes à 170 degrés.
3: On n'ouvre pas.
6: Jamais ouvrir. Jamais, jamais, au grand jamais. Une fois que c'est cuit, on laisse reposer. Et là, on va mettre notre crémeux vanille dedans.
3: Merci, voilà. Pierre-Emmanuel, pour cette recette.
0: Ça, c'est sûr qu'on peut dire merci à Pierre-Emmanuel, comme à Louis Venn également, les chefs de la Cité de la Gastronomie, du village gastronomique, que vous pouvez d'ailleurs réécouter parce qu'ils ont plein de bons plans, plein de bonnes adresses sur notre application. Elle s'appelle Ici.

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7: On fait des économies, ça vous dit? Allez, c'est la mission de Valère Coréard qui nous fait gagner de l'argent. Aujourd'hui, vous voulez nous parler d'une application.
8: Imaginée par deux étudiants à Castres, Chiffrex est un bel outil gratuit pour non seulement voir les prix du carburant dans les stations-service autour de vous, mais aussi les tendances des prix à la pompe sur les deux semaines à venir. C'est malin parce que même si on est dans un contexte de baisse, il est intéressant d'avoir une vision à court terme pour décider si on est dans le meilleur moment pour faire le plein. L'articulation meilleur prix autour de vous et tendances des prix à venir permet vraiment d'optimiser le meilleur endroit et le meilleur moment. Il suffit d'identifier en fait le type de carburant dont vous avez besoin. Activez la géolocalisation. En prime, vous avez les services annexes proposés dans les stations, gonflage de pneus, lavage, supérette.
7: Et elle se base sur quoi ?

0: Bah ça c'est un artiste qu'on adore, hein. Bruno Mars sur un Renault aussi juste avant 9h sur votre radio locale ici Bourgogne. L'été commence en musique à Talent dans la métropole dijonnaise. Le vendredi 3 juillet prochain, il faudra aller voir Les Artisans du Rêve par la Broadway Academy. Tout premier spectacle dont on parle avec Salomé Carrière, la cofondatrice de cette école dijonnaise de comédie musicale. Bonjour Salomé.
1: Bonjour.
0: Alors, comment vous formez à la comédie musicale à la Broadway Academy?
1: Alors nous, déjà à la Broadway Academy, on est à Longwy. Et on a des professeurs spécifiques par matière liés à la comédie musicale, donc des professeurs de chant, des professeurs de théâtre et des professeurs de danse.
0: Et c'est pour qui ?
1: C'est pour tout le monde, les enfants, les adolescents et les adultes, ceux qui sont passionnés et qui ont envie de monter sur scène.
0: Est-ce qu'il faut quand même un peu savoir chanter et être un peu scéniquement à l'aise ou pas ?
1: Pas du tout, c'est une école. Donc en fait, l'objectif c'est d'apprendre. Évidemment, on adapte les rôles par rapport aux capacités de chacun et au niveau, mais tout le monde peut venir, tout le monde est le bienvenu même.
0: Alors justement, ce sont des élèves de cette académie qu'on pourra voir le vendredi 3 juillet. Vous présentez votre premier spectacle qui s'appelle Les Artisans du Rêve. Ça raconte quoi ?
1: Alors c'est une création musicale originale qui a inspiré de The Greatest Showman, pour ceux qui connaissent ce film. C'est l'histoire de Victor, Matt et Annabelle qui, enfants, rêvent de monter un spectacle qui fait rêver les autres. Et finalement, ils se disent, bon allez, on est adultes maintenant, on va faire ça. Et bon, bah évidemment, il y a quelques embûches en chemin. Hey. Et du coup, bah, je vous laisse sur votre fin. On verra

0: après.
1: Faudra découvrir sur place, quoi.
0: C'est ça, exactement.
1: Okay. Vous jouez dans le spectacle ?
0: Tout à fait. Je suis plutôt dans les embûches.
1: Ah, d'accord. Vous faites partie de ce qui va se passer, quoi.
0: Exactement.
1: Ok. C'est comment d'être sur scène ? C'est pas votre métier au départ ?
0: Non, pas du tout. Moi, je suis plutôt dans le vin. D'être sur scène, c'est assez impressionnant, mais ça nourrit. Et nous, en fait, je l'ai pas spécifié, mais l'école, elle est portée par une association qui s'appelle Poussière d'Étoiles, qui a un but non lucratif et qui promeut le spectacle vivant, qui mêle des valeurs humaines. Et donc, en fait, c'est vraiment ça, c'est des valeurs humaines d'être sur scène tous ensemble et d'envoyer des étoiles dans les yeux des gens.
1: Et donc, de venir vous voir le vendredi 3 juillet, c'est aussi une façon de soutenir cette initiative-là, quoi.
0: Tout à fait, exactement.
1: On vient vous voir, donc, l'écrin de talent, c'est le vendredi 3 juillet prochain, ça s'appelle Les Artisans du Rêve. Dernière question, on est prêt ou pas?
0: On est plus que prêt même.
1: Ah oui, bon d'accord. Bon, ça veut dire que ça va être très très bien, c'est conseillé par ici Bourgogne évidemment. Salomé Carrière et cofondatrice de la Broadway Academy. Merci beaucoup d'être venue nous rejoindre aujourd'hui.
0: Merci à vous.
1: Bonne journée, bon spectacle pendant l'été. On sera toujours là d'ailleurs pour vous sélectionner les meilleures sorties en Bourgogne. Dans quelques instants, on va prendre des nouvelles de notre santé mentale avec cette chaleur, la canicule, ça a un impact, nous dira le docteur Kierzek. C'est à découvrir juste après Renaud. Écoutez et profitez ce matin à la fraîche de Mistral Gagnant.
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1: 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Et puis qu'est-ce qui est important dans la vie? C'est la santé. Et pour bien s'en occuper, le docteur Kerzek est sur ici Bourgogne. Avec la hausse des températures qu'on connaît là en ce moment, on parle de notre santé mentale aujourd'hui. Bonjour docteur.
2: Bonjour à toutes et à tous. On oublie souvent de parler de l'autre victime de la canicule, c'est notre cerveau en fait. Quand il fait chaud, on se sent plus à cran, plus fatigué, parfois même un peu déprimé. Et ce n'est pas qu'une impression, c'est une réalité physiologique. On appelle ça le stress thermique. Quand le thermomètre grimpe, notre cerveau, par l'intermédiaire d'une région qui s'appelle l'hypothalamus, hein, j'en ai souvent parlé, qui est un peu le thermostat, le cerveau va déclencher une véritable course pour maintenir notre corps à 37 degrés. Le problème, c'est que cela se fait au détriment d'autres fonctions. Sur le plan physique, on observe une fatigue nerveuse intense. Le corps va pomper l'énergie pour se refroidir, ce qui va nous épuiser. Sur le plan cognitif, c'est ce qu'on appelle le brouillard cérébral. On perd en concentration, notre temps de réaction augmente, on a du mal à garder les idées claires. Et quant à l'humeur, c'est un peu le cocktail explosif. On devient plus irritable, plus impulsif, parfois même plus agressif avec les autres, sans oublier l'impact sur le sommeil. Quand on dort mal, le moral en prend un coup et l'anxiété va monter mécaniquement. Bref, c'est un cercle vicieux.
1: Et est-ce que tout le monde est logé à la même enseigne? Est-ce qu'il n'y a pas des personnes qui sont plus vulnérables que d'autres?
2: Tout le monde est affecté, c'est certain, mais certains sont en première ligne. Les enfants d'abord, leur système de régulation est immature. La chaleur peut sérieusement entraver la capacité à se concentrer et à apprendre. Les personnes âgées aussi, leur sensation de soif diminue avec l'âge. Ça va favoriser la déshydratation, souvent accompagnée de confusion ou d'agitation. Les personnes souffrant de troubles psychiatriques aussi, dépression, bipolarité, schizophrénie, sont particulièrement exposées. Leurs symptômes peuvent être exacerbés par la chaleur et l'anxiété qui va grimper en flèche aussi. Et attention aux personnes sous traitement psychotrope, les antidépresseurs, les antipsychotiques, le lithium, ça peut perturber le thermostat qu'on a, ça va atténuer la sensation de soif et ça va augmenter le côté un peu léthargique et la fatigue et ça peut augmenter le coup de chaleur. Donc quelques réflexes. Un, on ralentit, c'est une nécessité biologique, la sieste, on s'accorde du temps, on évite les efforts. Deux, on hydrate son cerveau, on boit de l'eau régulièrement. Trois, on va rafraîchir son espace de vie, on ferme les volets la journée, on aère la nuit. Un petit brumisateur, on surveille son entourage, un petit coup de fil à une personne âgée, un moment calme avec ses enfants aussi, et puis on consulte sans attendre si l'irritabilité ou l'anxiété deviennent trop envahissantes, si les idées se brouillent ou si vous avez un traitement psychiatrique, vous en parlez à votre pharmacien ou votre médecin traitant. Allez, d'ici là, portez-vous bien.
1: Merci beaucoup, docteur Kerzek, qui était avec nous dans Ici Matin. Évidemment, vous pouvez retrouver tous les bons conseils du médecin d'ici Bourgogne sur notre site ici.fr. Ici Matin, ça continue évidemment dès lundi, on va passer en mode été avec des nouveaux programmes, des nouveaux rendez-vous que vous allez découvrir en compagnie de Jordan et de toute l'équipe, évidemment. Oui, je sais, il y a encore l'école, etc. Mais nous, on passe déjà en mode été pour vous mettre tranquillement dans les tongs de l'ambiance de l'été avec votre radio ici Bourgogne. Occasion aussi ce matin de remercier Guillaume Renard, vous l'avez jamais vu et jamais passé à la télé et pourtant c'est grâce à lui que vous pouvez voir les images d'ici Bourgogne tous les matins. Ça fait 5 ans qu'il a travaillé avec nous.
3: On a démarré l'aventure avec lui
1: et l'aventure s'arrête aujourd'hui.
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1: C'est bientôt les vacances, dans une semaine. Ce sera la quille pour les enfants, hein. Donc c'est peut-être pour vous. Yannick Bourna, du coup, on propose une émission XXL ce matin.
6: Exactement, bonjour à tous. Bonjour Cyril, bonjour Arnaud.
1: Bonjour, émission on n'a pas dit bonjour, mais oui, bonjour
6: XXL,
1: d'abord. Attendez, bonjour,
6: oui.
1: Dis bonjour.
6: Bonjour,
1: Arnaud,
6: bonjour.
1: Dis bonjour.
7: Oui, je dis bonjour.
1: Voilà,
7: bonjour. Bonjour Monsieur Bourna.
1: Oui, Monsieur Bourna, s'il vous plaît.
6: Merci messieurs.
1: Mais donc, pas de problème. Donc, alors, d'abord, bonjour.
6: Bonjour. Ça émission bon. XXL ouais. En
1: on
6: direct.
1: On s'est dit bonjour ou pas? Alors, allez-y, pardon.
6: Émission XXL en direct du lac Kier avec Stéphane Conchon. Il va nous faire vivre cet endroit qui va être un véritable lieu de vie pendant tout cet été, pendant toute cette période estivale. Alors, on va tout découvrir, les activités qu'il y a autour de ce lac. On parle de Dijon Plage, on parle également de la base nautique. On va tout découvrir. Stéphane Conchon nous prépare un programme XXL ce matin.
1: Je pense à un truc là.
7: On s'est dit bonjour.
6: Oui, on s'est dit bonjour.
1: Bonjour, hein.
6: Oui.
1: Ok, bonjour alors.
6: Et on peut même se dire au revoir.
1: Bah, à bientôt.
6: À bientôt, Cyril.
1: Bonne journée. Ciao.
6: Bonne journée.
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6: Vous avez choisi ici Bourgogne et vous avez bien raison, il est 9h, belle matinée. Et tout de suite, les infos, c'est avec Arnaud Racapé. Au cinquième jour de la vigilance rouge canicule en Côte d'Or et en Saône-et-Loire, l'autre alerte concerne nos rivières.
0: Oui, vous le constatez peut-être près de chez vous, certains cours d'eau sont déjà à sec par endroits. À Châtillon-sur-Seine, la Seine offre un spectacle assez triste en ce moment. Des portions sont à nu, quelques flaques dans lesquelles gisent les derniers poissons. Scène filmée par un amateur de pêche et défenseur de l'environnement, Bastien Fournier, originaire de Sombernon. Sa vidéo fait déjà 2 millions de vues sur son compte Instagram Bastoc Media. Vous l'avez rencontré, Stéphanie Pernon, justement à Châtillon-sur-Seine.
3: Rendez-vous sous le pont de l'avenue Joffre à Châtillon, à l'endroit même où Bastien Fournier a tourné la vidéo ce mardi et qui constate qu'en deux jours, la situation s'est encore aggravée.
8: La première flaque, on va dire, où j'ai tourné mes premières images. Et je crois, si je dis pas de bêtises, que quand je suis venu, les niveaux étaient à 30 à 40 cm au-dessus. Il y a un jour et demi. Ça dégringole, c'est à une allure, c'est hallucinant.
3: Il y a ce qu'on voit, ce sol bosselé, la vase, les branches au sol, les mouches et autres insectes. Et il y a ce qu'on ne voit pas, décrit le vidéaste et pêcheur amateur.
8: C'est dur de décrire une odeur comme ça, mais c'est un mélange d'algues sèches, de vases, de cadavres de poissons, d'alevins. Avant-hier, j'étais à côté d'un renard. On peut pas être sûr qu'il soit mort, bien sûr, de ses assecs, mais c'est quand même la mort. Ouais, cette odeur-là, on n'a pas envie, en fait. On ne doit pas voir des choses comme ça.
3: Un état alarmant de nos rivières que ce citoyen et habitant de Sombernon ne peut plus supporter.
8: On est au milieu de la Seine. Ça fout les boules, hein. C'est poignant parce que on a quand même besoin de ces rivières-là. D'être comme ça au milieu et de voir des flaques avec des poissons coincés et de se dire aujourd'hui en fait c'est trop tard, on peut pas faire grand chose pour les sauver, et bah ça met un peu en colère.
3: Une vidéo virale qui a aussi touché de nombreux pêcheurs dans notre territoire, comme Simon Maéo qui vit à Nos-sur-Seine. Cet artisan de profession, amoureux de nos rivières, espère qu'avec ces images les choses vont enfin bouger.
9: Moi personnellement ça me fait de la peine. Tout le monde souffre, hein, les humains qui ont trop chaud, les personnes âgées. Je viens d'avoir une petite fille qui a un mois et demi, on doit la rafraîchir tous les jours, là on est au bord de l'eau. Et c'est dramatique. On sait que ça va continuer à s'aggraver. On parle du climat de Madrid à Paris en 2050. Et tout n'est pas perdu. Les leviers d'action existent. La difficulté, c'est comprendre les enjeux. Mais là, on est dans un état qui est critique. Il n'y a pas d'autre mot. Et on fait partie de ce grand tout et je me sens touché au fond de moi.
3: Mais pour ça, il faudra arriver à fédérer car le temps presse, renchérit Bastien Fournier.
8: C'est au-dessus. C'est au niveau des politiques qui doivent prendre leurs responsabilités pour faire évoluer les choses, pour mettre en place des nouvelles pratiques et faire ça avant que ça soit trop tard, en fait, tout simplement.
3: Alors, en attendant, avec sa caméra, il continue de filmer en espérant un vrai changement.
0: Bastoc Media, c'est là que vous retrouvez les vidéos de Bastien Fournier sur Instagram, sur YouTube. Cette sécheresse, on va évidemment continuer d'en parler dans les prochains jours. Hein. Nos préfectures risquent malheureusement de prendre de nouvelles mesures d'interdiction d'usage de l'eau. Il y a la grosse inquiétude pour nos pompiers également, toujours en lutte, à l'heure qu'il est à Mercurey, où le feu de forêt est fixé après avoir avalé 20 hectares de végétation. Restent les opérations de noyage des derniers points chauds. Jusqu'à 80 agents ont été mobilisés sur le terrain et même un hélicoptère bombardé d'eau qui a procédé à 7 largages dans la soirée d'hier, dans un secteur particulièrement difficile d'accès pour les pompiers. Dans le Nord, Côte d'Or, les équipes d'Enedis sont toujours à pied d'œuvre ce matin pour rétablir le courant après des soucis avec des câbles moyenne tension à Recey-sur-Ours et à Buxerolles. Toujours 140 clients privés d'électricité à l'heure qu'il est après ces deux incidents. Et donc deux départs de feu qui ont là aussi mobilisé nos sapeurs-pompiers.
6: La troisième ligne du tram sur de bons rails à Dijon.
0: Une enveloppe de 20 millions d'euros vient d'être votée par les élus du Conseil métropolitain pour pouvoir présenter dès le début d'année prochaine le projet complet aux habitants, notamment aux habitants de Marsanais, de Périgny, de Longwy, de Chevigny, concernés par cette future troisième ligne. La bonne nouvelle en attendant pour les moins de 26 ans, abonnés au réseau de transport Divia à Dijon, les mêmes élus de la métropole ont voté hier la baisse de leur tarif mensuel. C'est rendu possible par la hausse en contrepartie du ticket unique qui va passer de 1,40€ à 1,50€.
6: À quelques heures du troisième match de l'équipe de France au Mondial de foot, la fièvre des pronostics s'empare de nos entreprises en Bourgogne.
0: Une bonne manière de se défier gentiment entre collègues. En plus, tout le monde peut participer, les fans de foot, ceux qui n'y connaissent rien. Hugo Carr, vendeur passionné au rayon chaussures et football d'Intersport, est à l'initiative de la Ligue de pronostics, dont c'est l'Intersport de Chenauve.
10: On a mis ça en place au boulot et ce qui est sympa, c'est que même ceux qui suivent pas forcément le foot, ils peuvent mettre au hasard. Donc je me suis dit, ça pouvait être sympa de mettre ça en place, de créer un lien, d'en discuter, comme ça on suit un peu tous les matchs aussi. Même ceux qui, à la base, Sarah qui suit pas trop le foot, elle est contente de voir qu'elle a mis un score exact. Des Coupes du Monde, il y en a que tous les 4 ans, donc si on le fait pas maintenant, on le refera que dans 4 ans. Ou les Euros dans 2 ans, mais je me suis dit que ça pouvait être sympa parce que on est quand même un magasin de sport, donc je me suis dit faut mettre ça, quoi. Ça peut être sympa, un peu souder tout le monde. Il y en a que je connais pas trop, je suis content d'aller les voir le lundi, de leur dire, ah tiens, t'as mis ça, c'est bien.
0: Bon, à la radio ici Bourgogne, c'est un certain Mathieu Poplimon qui mène la danse. On l'embrasse à titre personnel. Moi, je suis avant-dernier de cette ligue de pronostics. C'est pas terrible. Voilà, je suis en train de le remettre en question, je vous le cache pas, Yannick. On rappelle ce rendez-vous ce soir à 20h30, l'avant-match France-Norvège à suivre avec les équipes d'ici. Et puis 21h, la rencontre en intégralité avec les commentaires de Nicolas Perronnet.
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0: Ça se passe comment côté météo? Je vous pose la question, mais en même temps, tout le monde le sait, 40 degrés.
6: Oui, 40 degrés, la chaleur continue. Nous passons donc en vigilance rouge, canicule. Très important de s'hydrater. Là, vous pouvez commencer déjà, d'ores et déjà, à mettre vos bouteilles d'eau au frais pour bien tenir la journée. Température maximale cet après-midi, 37 degrés à Dijon, 38 à Beaune, 35 à Saulieu, 38 à Montigny-sur-Aube et Châtillon-sur-Seine, 37 degrés à Montbard et 38 degrés à Chalon-sur-Saône.
0: Et avant de rejoindre un certain Stéphane Conchon au bord du lac Quillan, on regarde ce qui se passe sur les routes.
6: Eh ben sur les routes, ça circule plutôt bien ce matin en Côte d'Or. À noter qu'il y a encore des ralentissements au niveau de la Toison d'Or sur la Rocade à Dijon. Si toutefois vous avez envie de nous signaler le moindre accident ou incident sur le trafic, eh bien vous nous appelez dès maintenant 03 80 42 15 15.
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6: Et comme promis, on démarre l'été ce matin avec un Bienvenue chez vous, version XXL. On prend la direction du lac Quillan où on vous retrouve, oui. Stéphane Conchon, bonjour.
11: Oui, salut Yannick.
6: Vous avez déjà mis les pieds dans l'eau?
11: Non, ça va pas, non. Ouais, on y va doucement, hein. On a 2 heures à tenir aujourd'hui. Hein, vous avez votre maillot de bain, vous?
6: Oui, je l'ai sur moi, là.
11: Eh ben moi non plus. Donc voilà, on va être pendant 2 heures en immersion ici pour un Bienvenue chez vous XXL, comme on n'arrête pas de le dire depuis ce matin. On va tout donner pour la dernière de Bienvenue chez vous. On va faire du bateau, on va faire du kayak, on va faire de l'aviron. On va préparer l'été parce que là, c'est bon, on est dedans. Vous avez repéré les températures. En tout cas, nous, on est sur la terrasse de la base nautique du lac Quillan et on attaque dans 3 petites minutes. Vous restez quand même dans le coin parce que au cas où je tombe à l'eau un moment ou un autre, il faut que quelqu'un garde la maison.
6: Oui, je serai à votre secours, Stéphane.
11: Voilà, vous êtes là, vous êtes ma bouée ce matin. Et pour vous remercier par avance, je vous offre votre chanson préférée pour démarrer. On écoute Michel Sardou avec Être une femme. Ça vous plaît, ça?
6: Oui.
11: Allez, c'est parti. Dans un...

0: Michel Sardou du matin qui vous fait du bien en direct de chez vous. C'était Michel Sardou avec la femme des années 80. Être une femme et bienvenue chez vous.
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0: Une dernière immersion, oui, une dernière émission chez vous, totalement en direct et en mouvement. C'est le programme de ce vendredi matin. Voilà 3 ans, 3 années scolaires de radio qu'on vient chez vous tous les matins pour vous rencontrer, pour parler avec vous, pour rire avec vous, pleurer parfois, c'est arrivé aussi. Et aujourd'hui, c'est la fin de cette aventure dans une ambiance chaude et estivale qui est propre à la Bourgogne. Oui, parce que dans votre radio ici Bourgogne, on a eu envie de faire la fête pour célébrer ces 3 ans de partage. Après plus de 350 émissions, il nous fallait un super terrain de jeu pour tout donner. Et c'est pour ça qu'on a décidé de prendre la direction du lac Kyr à Dijon. Et surtout qu'on s'est dit qu'on allait y rester 2 heures. Oui, 2 heures au lac Kyr, c'est un minimum, il y a de quoi faire. Déjà, il y a la plage et puis aussi la base nautique où on s'est donné rendez-vous avec Pascal Martignan. Bonjour Pascal et bienvenue chez vous. Vous êtes le responsable des lieux. C'est
2: exactement.
0: Ça
2: bonjour à tous, bienvenue.
0: Vous êtes déjà sur le pont à cette heure-là?
2: Oui.
0: Souvent... Et même vous étiez là bien avant qu'on arrive.
2: Un peu.
0: C'est pas mal de bosser à la fraîche en ce moment.
2: Oui. Dans un cadre comme ça, on est bien à la fraîche.
0: Là, on est sur la terrasse. Alors, on entend un petit vent qui souffle dans les micros. Il est pas frais, mais il est assez agréable quand même.
2: Oui, il fait du bien. C'est sûr.
0: C'est clair. Il se passe quoi ici en ce moment à la base nautique?
2: Alors, en ce moment, on est théoriquement sur la fin de l'année scolaire, donc avec des établissements qui viennent nous voir. Mais avec le plan canicule, il y a un petit frein sur ces activités. Donc, on est plutôt calme alors qu'on devrait être en plein rush.
0: Il devrait y avoir des gamins partout là qui courent.
2: Exactement.
0: Manque de bol, tout le monde reste à la maison. Mais voilà. Il y aura quand même des activités tout au long de l'été.
2: Ah oui, mais ouais. Les activités sont pas interdites, c'est juste le transport des élèves qui est compliqué, donc on nous amène pas les élèves.
0: D'accord. Bon, voilà. Ok. Vous en avez des élèves sous la main aujourd'hui, voilà. Moins nombreux. J'ai un peu la taille, donc ça va aller. Et j'ai vu qu'il y avait alors des bateaux, il y a des bateaux de plein de formes. Je reconnais des kayaks,
2: des canoës.
0: Des canoës, c'est pas tout à fait le même truc, ouais.
2: Là-bas, on a des optimistes pour faire des séances de voile sur optimistes pour les jeunes.
0: Là, ils sont à l'envers.
2: Voilà.
0: Ouais.
2: Et dans les hangars sous nos pieds, il y a tout ce qui est bateaux de compétition, avions et canoë-kayak.
0: D'accord. Elle est super moderne, cette base nautique.
2: Ah oui, ouais. Oui, on a un bel outil. Oui, tout récent et un bel outil, bien construit.
0: Ça fait quoi, 3, 4, 2, 3 ans là que...
2: Bah, 3 ans, 3 ans, 3 ans.
0: Troisième été, troisième saison. C'est quand vous faites votre footing, vous faites une balade autour du lac Kyr, arrêtez-vous à la base nautique, vous verrez, ça vaut le coup. Alors, on va faire le tour du propriétaire dans quelques minutes, si vous voulez bien. Parce que vous êtes là pour. Puis alors, comme il y a moins de boulot aujourd'hui, c'est pas plus mal. Mais avant ça, il faut que je vous présente quand même notre équipe du matin, nos super techniciens, parce que bienvenue chez vous pendant 3 ans, c'était un travail d'équipe avant tout. J'aurais pas pu débarquer en direct des lieux de vie chaque matin sans les forces vives d'ici Bourgogne. Vous les entendez rarement et pourtant c'est grâce à elles, grâce à ces forces vives que vous nous entendez en direct. Je vous présente ce matin Richard et Marc.
3: Salut, bonjour, ceux qu'on appelle
0: les petits lapins. Enfin, vous vous appelez les petits lapins entre vous. Vous êtes venus carrément à deux pour la dernière. Ça va les garçons?
3: Très bien.
0: Ouais.
3: Très bien, ouais.
0: Richard, il faut quand même que tu prennes 2 secondes pour nous parler des moyens techniques, le matos qu'on a utilisé là pour Bienvenue chez vous, pour que les gens qui écoutent la radio comprennent un peu les coulisses. Tu transportes une jolie sacoche.
3: C'est ça.
0: C'est pas pour vendre des friandises sur la plage.
3: Non,
0: ça.
3: Pas du tout. Ça aurait pu. En même temps, aujourd'hui, j'aurais pu le faire. Mais en fait, on avait il y a 3 ans, on s'est dit qu'on allait faire cette émission en extérieur. Et l'idée pour nous, c'était d'avoir un mini studio autonome. Avec lequel on puisse mixer plusieurs micros, bien évidemment.
0: Voilà.
3: Faire une liaison vers la station. Et tout ça en étant complètement autonome. Autonome en énergie et
0: pas d'électricité, rien.
3: Pas d'électricité, rien. Alors nous avons des batteries rechargeables, je précise. On ne jette pas les batteries, on les recharge. Et voilà, l'idée c'était de pouvoir aller chez les gens, à la rencontre des gens, chez eux, en extérieur, en intérieur, sous la pluie, sous la neige. Enfin, vous voyez quoi.
0: Ouais, c'est exactement ce qu'on a fait. L'idée exactement. A bien marché puisque ça tient debout encore.
3: Ça tient debout.
0: Je parle pas que du technicien.
3: Alors nous, ouais, voilà, c'est ça parce que ça pèse un peu. Ça pèse.
0: Tout le monde nous demandait. Enfin, Les gens nous demandaient beaucoup le matin, ça pèse combien?
3: Il pèse 15 kilos en fait, le sac. Mais bon, voilà, en 3 ans, on a fait de la musculation. Et aujourd'hui, on tient debout, oui, avec le sac.
0: Et ça va marcher ce matin aussi, on a du réseau plein pot.
3: Je pense, Bah, grâce à Marc, en fait. Et David, parce que c'est eux qui ont fait le repérage pour le réseau, en fait.
0: C'est une spéciale, donc on avait envie vraiment que tout se passe bien, pas de coupure, il y en a eu de temps en temps, mais bon, voilà,
3: bon, comme on dit,
0: c'est les aléas du direct.
3: Voilà.
0: Mais là, ça va bien se passer. Merci, Richard. Super. En tout cas, ce matin, on va tout donner pour faire la fête, pour préparer l'été. Je sais, Pascal Martignan, que vous avez préparé pour nous un bateau, un kayak et aussi un aviron. Je ne sais pas comment va se terminer cette affaire. Peut-être à l'eau, en tout cas. On est ici, chez vous, à Dijon, au lac Kyr, jusqu'à 11h. Et on est encore venu avec nos disques. Ça, c'est bien. C'est chaloupé, ça sent l'été. C'est le nouveau Benjamin Biolay dans votre radio ici, Bourgogne. Ça s'appelle écran total. Il en faut aujourd'hui, n'oubliez pas d'en mettre, c'est important. Les températures vont monter jusqu'à 40.

0: C'est l'été, ici, en Bourgogne, avec Benjamin Violet. Une belle matinée, il est 9h20.
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0: Ouais, on est presque les pieds dans l'eau ici, bienvenue ici sur la base nautique du lac Kyr pour bienvenue chez vous. Et on a en face à nous, alors quand on est à la base nautique, on a face à nous Talon, hein. Je me plante pas, Pascal Martignan.
3: Talon, c'est juste là.
0: C'est Talon.
3: Là, on voit l'église.
0: L'église de Talon. De Talon. Et, juste vraiment pile dans l'axe, le cabaret Odysseo. On a fait une immersion. Là aussi, on est venu répéter d'accord. avec les danseuses. C'était extra. Et puis les
3: tennis.
0: Les tennis, les terrains de tennis terre battue là, qui sont juste à côté. Elle est vachement bien votre terrasse. Hein. On a une vue panoramique là sur le lac.
3: Oui, elle était bien positionnée et ombragée.
0: C'est bien orienté. Il y a de la vie à la base nautique, et il y a même déjà de la vie à ce temps-là, puisqu'il y a des athlètes qui s'entraînent.
3: Oui, on a un pôle espoir qui est présent toute l'année sur le site et qui s'entraîne, et là ils sont en musculation en ce moment.
0: Ils sont pas en train de bronzer sur la terrasse. Hein, là.
3: Non,
0: pas vraiment le moment. On peut aller les voir.
3: On entre ? Allez, on entre.
0: Voilà. Alors, tac, ça se passe ici, toc, voilà. Toc.
3: Hop. Ouais. Donc on a
0: ambiance muscu. Voilà. Elle est belle la salle, hein.
3: Magnifique, oui.
0: Alors, j'y connais rien en musculation, mais je pense qu'il y a de quoi se faire plaisir, là.
3: Elle a été conçue pour ça, pour préparer le haut niveau. En canoë-kayak, voilà, c'était l'objectif.
0: Oui, parce que je dis Pôle Espoir, et vous me dites Pôle Espoir, mais on n'a pas encore dit de quelle discipline il s'agissait.
3: Voilà, c'est du canoë-kayak.
0: C'est du canoë-kayak. Alors, faut pas les déconcentrer pendant la séance de lever, là. Mais je vais quand même m'avancer 2 secondes. Vers Manon. Bonjour Manon. Voilà, vous avez 2 micros pour le prix d'un là ce matin.
4: C'est parfait.
0: Petit comité là alors du coup.
4: Oui.
0: Ce matin.
4: Ce matin on est 3 athlètes seulement parce qu'on a 2 athlètes du groupe qui passent le brevet parce que le pôle ouvre à partir de la 3e.
0: Ouais.
4: Et ensuite on a certains athlètes qui sont en seconde et qui ont des stages donc ils sont pas présents parce qu'ils sont en stage.
0: Alors moi je pensais qu'on allait les retrouver sur l'eau mais pas du tout.
4: Après.
0: Ouais,
4: là on a une séance de muscu force puissance et après on fait un transfert sur l'eau en vitesse. Donc si vous êtes là encore après, on vous retrouvera avec plaisir sur l'eau.
0: Ah bah il va falloir qu'on vous suive surtout, c'est ça qui va pas être simple.
4: C'est ça, ils vont faire quelques sprints, c'est la séance donc vous allez voir ça.
0: Ça trace à combien sur l'eau un athlète du pôle espoir?
4: Ah alors j'aimerais bien qu'ils aillent sur du 20 km/h mais pour l'instant on est plutôt sur du 16-18 quand ils sont bien en forme mais on est là pour progresser donc c'est l'objectif.
0: OK, vous avez entendu hein. Il n'y a pas du tout la pression, hein, la coach. Hein. Donc vous êtes entraîneur et donc aussi kayakiste, hein, évidemment.
4: C'est ça.
0: Ouais.
4: Voilà, dans ma jeunesse, j'ai fait un petit peu de haut niveau et après, je me suis orientée vers l'entraînement pour partager ma passion aux plus jeunes.
0: Allez, je peux me permettre d'avancer un petit peu. Allez, plus là, sur les bandes muscu. Vous étiez en train de soulever combien là, tranquillement, là, pendant qu'on discutait?
5: Là, 40, je crois.
0: 40?
5: Ouais, mais c'est pas beaucoup parce qu'on fait des 10 reps.
0: 10 répétitions?
5: Ouais.
0: 40 kilos. Et votre collègue à côté fait la même chose?
5: Oui, avec 35.
0: 35.
5: 37.
0: Okay. 37. Est-ce que vous êtes en train de faire ça? Alors vous fléchissez sur les genoux, vous faites des squats en fait, c'est ça?
5: Ouais, en fait on utilise tous les fessiers et tout.
0: Ouais. Qu'est-ce qui marche le plus d'ailleurs en kayak comme muscle? C'est les bras? C'est...
5: Le dos, on utilise le dos, les jambes. Ouais, c'est tout, je pense.
0: Ouais, très bien. Et vous, ça fait longtemps que vous en faites alors?
5: Oui, je crois que ça fait 7 ans.
0: Ouais, très bien. Et vous êtes au lycée alors?
5: Oui.
0: Hein, futur athlète?
5: Oui.
0: Ouais. Peut-être un jour des compétitions nationales, internationales, vous en faites peut-être déjà, je sais pas.
5: Là, cette année, je suis pris en équipe, donc je vais faire les Europes.
0: Équipe de France?
5: Oui, équipe de France.
0: Yes! Les JO un jour?
5: Ouais, mais pourquoi pas, ouais.
0: Wow, très bien. Je peux vous demander votre prénom?
5: Romane.
0: Ok, c'est noté, on retient votre prénom au moins. Et puis, je vais demander aussi à vos collègues.
6: Bonjour, moi c'est Soline.
0: Soline, Romane et... Ah, elle est en train de boire un coup derrière.
6: Moi c'est Naïs.
0: C'est un petit comité ce matin, hein. Vous êtes, trois personnes pour vous, donc ça veut dire que vous pouvez les entraîner vraiment, c'est presque du coaching perso quoi.
4: Ouais c'est ça, là c'est la fin de l'année, c'est notre dernier jour, donc les emplois du temps sont un peu éclatés. Et donc ce matin on en a 3, cet après-midi j'en ai 3 aussi. Et puis après voilà.
0: Bon vous éclatez pas trop, je vous retrouve sur l'eau tout à l'heure.
4: Très bien, hein, on fait ça.
0: Et puis on continue de faire le tour des installations ici à la base nautique du lac Kyr. Merci le pôle espoir, kayak.
4: Merci d'être venu, au revoir.
0: On vient dans un instant en direct de chez vous après un peu de pub et des 3.
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0: Hey, you gotta be, c'était des Three à 9h30 dans votre radio, ici Bourgogne.
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0: N'oubliez pas de vous mouiller la nuque, hein, c'est important. C'est ce que vous venez de dire à l'instant, là, Pascal Martinien.
2: C'est important, mais c'est surtout une plaisanterie avec les moniteurs.
0: Ah bon, d'accord.
2: Oui, parce que ça, souvent, ça veut dire qu'on va le pousser à l'eau.
0: Ah, ok.
2: Quelqu'un qu'on prévient qui se mouille la nuque, c'est qu'on va le faire tomber à l'eau.
0: Ok. Voilà. Bon, les sports nautiques, quand même, les activités nautiques, c'est par définition un peu récréatif, un peu ludique.
2: Toujours.
0: Donc, même si parfois il y a de la compète, comme on l'a vu avec le pôle espoir, on fait plaisir quoi aussi. Hein.
2: Oui, la porte d'entrée au départ, les jeunes filles qu'on a vues en salle de musculation, elles ont commencé le kayak en scolaire ou autre par le côté ludique.
0: Bon, après, elles soulèvent des 40 kilos et c'est encore autre chose. On vient de descendre d'un niveau parce que la base nautique du lac Kyr à Dijon, elle est vraiment à flanc de lac et elle s'élève sur deux niveaux. Tout à l'heure, la salle de muscu était sur le premier et en rez-de-chaussée, presque au bord de l'eau. Là, on a accès à toutes les installations et surtout à tous les équipements qui sont rangés bien proprement. C'est ce qu'on a en face de nous là.
2: Tout le parc à bateaux qu'on a en face de nous, la partie gilet de sauvetage, paddle, pagaie. On a le travée kayak avec les bateaux de compétition pour le kayak.
0: Ouais.
2: Les travées aviron avec les grands bateaux. D'aviron qui peut aller jusqu'à 8 places.
0: C'est intéressant, ça me plaît bien. J'aime bien cette idée de faire de l'aviron à un moment ou à un autre avant 11h. Ça sera jouable. Hein.
2: Oui.
0: Et puis alors ça c'est quoi? Parce que là vous les avez laissés à l'extérieur, ceux-là.
2: Voilà,
0: ils craignent rien.
2: C'est du polyéthylène, donc c'est des bateaux en plastique en fait, qui servent à l'initiation, au loisir.
0: C'est du kayak, hein, ça.
2: Voilà, ça c'est des kayaks.
0: On est bien d'accord. C'est-à-dire on rentre dedans.
2: On est assis avec une pagaie double.
0: Ok.
2: Voilà.
0: Alors que le canoë,
2: on est en compétition à genoux, en loisir assis, mais avec une pagaie simple, on pagaie que d'un côté en canoë.
0: Tac, d'un côté, de l'autre, à droite.
2: Ah, on change pas, il y a des techniques.
0: Ah, il y a des.
2: En paddle, on change, mais en canoë, on change pas. Donc, il y a une petite technique. C'est pour ça que le canoë monoplace est très difficile.
0: Alors, ça s'active un petit peu là, vers l'eau.
2: On a un petit groupe de lycéens, oui.
0: Chouette! Un groupe de lycéens, sachant que les plus petits qui devaient venir par dizaines, par paquets de dizaines, là, c'est cuit pour quelques jours en raison des fortes chaleurs. Là, ils sont combien? 2, 4, 6, le moniteur, il y a peut-être. Voilà, qui est pas. Genre, je le vois, lui, avec la casquette, là, c'est ça. Hein.
2: Voilà, c'est un des moniteurs.
0: Ouais.
2: Voilà.
0: C'est compliqué, l'initiation, kayak ou pas?
2: Il y a un peu d'instabilité, on passe sur un support qui est sur l'eau, on les voit un peu.
0: On peut se
2: déstabiliser. On peut se retourner, effectivement. Oui, c'est le risque. Et en même temps,
0: Parce que vous savez, le matin, on aime bien faire de l'immersion. Je me dis, si je monte dedans avec eux, que je fais un coup d'initiation dans quelques minutes, j'ai des risques de mouiller le micro ou pas?
2: On va essayer de faire en sorte d'avoir un bateau stable.
0: Bon, c'est la dernière, on jette à l'eau. Hein. Bon, on va voir ça dans quelques instants. On reste là, on bouge pas. On est donc au lac Kyr, à la base nautique. C'est un sacré terrain de jeu. On a en face de nous, si on regarde en diagonale, la plage qui nous tend les bras aussi. Mais ça, on a jusqu'à 11h pour aller y faire un tour. Et puis, puisqu'on parle beaucoup de la chaleur en ce moment, on va retourner vers nos studios de la rue Guillaume Tell avec Yannick Bourna qui a plein de conseils à nous donner avec ces fortes chaleurs. Hein, Yannick,
3: oui, Stéphane. Trucs, hein. Oui, allez, j'ai quelques conseils à vous donner pour faire face à cette chaleur.
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3: Ce week-end, il va faire chaud, alors forcément, vous allez penser à trouver de la chaleur dans les points d'eau de Côte d'Or et de Saône-et-Loire. Alors choisissez une zone de baignade autorisée et surveillée. Prévenez un proche avant de vous baigner. N'oubliez pas de bien vous hydrater. Alors même si vous n'avez pas soif, protégez votre peau dès que vous êtes exposé au soleil. Pensez à la crème solaire qu'il faut appliquer régulièrement et ce, à chaque fois que vous sortez de l'eau. Évitez de vous rendre à la plage aux horaires de forte chaleur et puis... Je vais vous donner quand même quelques points d'eau où vous pourrez vous rafraîchir dès ce week-end. Vous pouvez aller direction le lac d'Arc-sur-Tille avec ses 45 hectares d'espace. Il y a également le Bonne côté plage qui a ouvert ses portes. Dijon plage, le lac de Chour avec 54 hectares d'espace de loisirs. Vous avez également les lacs de l'Auxois avec le lac de Pantier et le lac de Pont. N'oubliez pas, surtout, hydratez-vous, c'est très important.
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0: Avec un petit vent ici qui souffle sur le lac Kyr au niveau de la base nautique avec cette dernière en immersion, dernière de bienvenue chez vous. Prêt à te jeter à l'eau, Richard? Ça doit pouvoir le faire, ouais? Non?
5: Ah, parce que je dois aller à l'eau en plus?
0: Non, c'est possible. Hein. Avec le matos.
5: Bon, bah, je vais chausser mon maillot de bain. Alors.
0: Bon, allez, on enfile un maillot de bain et on fait un coup de kayak après Jean Schultes. Bienvenue chez vous, jusqu'à 11h.

0: C'est bon, on est à l'antenne, Jeff. Faut que je vous parle de Jeff quand même, qui est notre ligne de vie ici, quand on est en extérieur comme ça, quand on est en immersion tous les matins pour Bienvenue chez vous. Jeff qui réalise l'émission depuis nos studios de la rue Yomtel, qui me dit des trucs dans les oreilles. Donc c'est bon là, Jeff, hein, tu confirmes, on est bien à l'antenne. Ouais. On est bien. Allez, bienvenue chez vous, en immersion et sur l'eau, il se passe des trucs.
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0: Alors là, j'ai été pris dans un tourbillon parce qu'on était avec Pascal Martignan sur la base nautique du lac Kyr pour vous faire vivre l'activité un joli matin d'été comme ça. Et j'ai été embarqué par Alan. Salut Alan.
3: Salut, ça va?
0: Ça va, tu m'entends bien? On est, alors, c'est un truc rigolo parce que du coup, j'étais dans le dos. Hein. C'est bon, t'as un micro, tout se passe bien?
3: Oui, tout va bien, je t'entends parfaitement.
0: Et tu m'as fait monter dans quoi là alors?
3: Dans un canoë.
0: C'est pas un kayak.
3: Là, le canoë, généralement, les gens pensent que c'est une activité qui se pratique forcément à deux.
0: Ouais.
3: Mais on peut aussi faire du kayak à deux, du kayak à quatre. Donc là, la seule différence normalement entre le canoë et le kayak, c'est la pagaie.
0: Ouais.
3: On est censé avoir une pagaie double en kayak et une pagaie simple en canoë.
0: Pascal m'avait un tout petit peu expliqué tout à l'heure quand on était à terre, mais quand on est en situation, c'est un peu différent. Alors là, je suis monté à l'avant. C'est un deux places, ça, c'est ça l'idée?
3: Oui, c'est un deux places.
0: Ça va, c'est assez stable. Hein.
3: Ah oui, là pour tomber, faut le faire exprès.
0: Non, mais je vais pas le faire exprès ce matin. Et alors, si t'es monté dans cette embarcation et si tu m'as proposé de te suivre, c'est parce que tu gères des lycéens qui sont eux sur des kayaks.
3: C'est ça.
0: Dans des kayaks monoplaces. Salut les gars et les filles. Ah, j'aime bien ce petit bruit d'eau là, c'est parfait.
3: Et le moniteur Roméo, du coup, c'est
0: Roméo
3: qui gère pour aujourd'hui.
0: Salut Roméo. Ça va, ils sont bien? Ils sont bons?
4: Ça va, ils vont le devenir surtout.
0: Ah, ils vont le devenir. Alors c'est pas le pôle espoir comme on l'a vu tout à l'heure, ça c'est plutôt de l'initiation en fait, hein, Alan.
3: Exactement.
0: Il faut combien de temps pour apprendre à faire du kayak?
3: Une heure,
0: ouais.
3: Un peu moins d'une heure. Et après, pour devenir expert, bah, plusieurs années.
0: Il y a une technique, qui permet d'avancer plus vite ou de pas aller à l'eau, tout simplement. Hein.
3: Et bah déjà, réussir à aller droit. L'objectif, c'est de maintenir sa ligne de mire,
0: ouais,
3: pour que le kayak il avance le plus droit possible. Et ensuite, réussir à comprendre quand je me penche, comment,
0: ouais,
3: quelles sont les limites du bateau, à quel moment ça peut commencer à chavirer, etc. Et le principal, c'est de rester droit et de serrer en permanence les abdos pour pouvoir rester,
0: ouais,
3: gainé et garder le garde au droit.
0: Ouais, je demandais tout à l'heure ce qui bossait le plus. Est-ce que c'était les bras, est-ce que c'était les jambes, est-ce que c'était les abdos?
3: Ouais, les abdos, les dorsaux,
0: ouais,
3: et les bras. C'est ce qui travaille le plus en kayak.
0: Et c'est à la portée de tout le monde, ça? Je veux dire,
3: oui,
0: de tout le monde, de tous âges?
3: Ah oui. Plutôt le canoë. Le canoë, comme là où on est aujourd'hui, c'est vraiment quelque chose qui est accessible à tout le monde.
0: On peut venir en famille, du coup?
3: On peut venir en famille.
0: Et même une famille à 4 peut avoir un grand canoë? Il y en a des si grands, c'est possible?
3: Là, à 4, par exemple, deux adultes,
0: ouais,
3: petits enfants au milieu, ça pourrait passer.
0: Ça passe. Ouais, parce qu'il y a une bonne distance, je ne sais pas combien ça mesure, ça, mais non, c'est pas mal.
3: Exactement,
0: c'est combien celui-là?
3: À peu près 4-5 mètres.
0: Ouais.
3: 4 mètres à peu près.
0: Ça fait 3 minutes là qu'on discute. Jeff est en train de me dire dans l'oreille. 3 minutes et on a déjà fait quelques mètres sans aucun problème. Je pense qu'on peut traverser le lac en très peu de temps. Hein. C'est hyper,
3: c'est
0: hyper rapide.
3: C'est, ouais, jouable.
0: Bon, on va pas le faire. Hein. Parce qu'on a 2-3 trucs à voir encore à terre. Je veux bien repartir peut-être du côté du ponton. Mais ça va, c'est stable, c'est sécurisant. Alors un coup à gauche, un coup à droite. C'est bon là, ça va le...
3: C'est ça, hein, tout à fait.
0: J'essaye de voir
3: plus,
0: un peu par mimétisme.
3: L'orientation de la pagaie est parfaite.
0: Ouais. Bon, j'ai pris ça un peu au flanc. Hein. C'est... Oh, c'est pas mal. Eh bien, on avance. Mais je crois que c'est toi qui dirige à l'arrière en fait. Hein.
3: C'est ça. À l'avant, tu es considéré globalement comme le moteur.
0: Ouais.
3: Et c'est l'arrière qui fait la direction, comme un gouvernail de bateau.
0: C'est où les freins?
3: Les freins, c'est... En plantant la pagaie dans l'eau,
0: ouais,
3: on ralentit.
0: Ah, comme ça, très bien, ok, nickel. Bon, on freine, on revient sur la base nautique, sur la terre ferme, et on est en immersion jusqu'à 11h. Tiens, on s'écoutera un petit tour dans un instant, que ça serait pas étonnant. A tout de suite.
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1: Pour la dernière de Bienvenue chez vous, on donne tout, on se jette à l'eau et on teste les activités de la base nautique du lac Kyr. C'est vrai que Dijon a été l'un de nos terrains de jeu, hein, Pascal, pendant ces trois saisons-là. On a visité beaucoup d'installations de la métropole dijonnaise. On a eu des accès privilégiés. Je remercie d'ailleurs les équipes de communication de nous avoir facilité les accès. Et on a eu envie de quelque chose d'estival, de tourner vers l'été. Vous allez cartonner, là. Vous allez bosser plein pot quand les températures vont être un petit peu plus supportables la semaine prochaine.
2: On a déjà commencé, voilà, de avril, mai, juin. C'est vraiment une grosse période avec tous les scolaires des écoles dijonnaises. Qui viennent. On est à peu près à 8500 embarquements.
1: Quand vous dites 8500, c'est-à-dire que dans combien de temps ? Ah, 8000 depuis le début de la saison ?
2: Depuis avril. Depuis le mois d'avril. Ouais. Voilà, donc ça tourne bien. On a un beau succès, c'est sympa. Voilà, et là, on va attaquer la semaine prochaine les stages d'été.
1: Stages d'été pour les enfants, les jeunes qui ne partent pas en vacances.
2: Par exemple, ouais. Entre autres, pour des clubs de sport qui nous demandent de faire une initiation pendant un stage d'entraînement, des choses comme ça. Enfin, on a plein de groupes qui s'enchaînent. Voilà, et Dijon Sport Découverte Vacances, qui permet d'inscrire son enfant pendant un stage, pendant une journée, en fonction des activités.
1: Alors je comprends, hein, il y a la compétition, il y a le pôle espoir notamment, il y a le grand public aussi avec plutôt des jeunes, mais je demandais tout à l'heure à Alan le temps qu'on était embarqué, c'est quand même accessible aux adultes tout ça. Les parents, les grands-parents peuvent venir, on n'est pas obligé de laisser les mômes sur l'eau.
2: Il suffit de savoir nager.
1: C'est vrai ?
2: Voilà.
1: Si on sait pas nager,
2: non.
1: Parce que là, j'ai toujours le gilet de sauvetage alors qu'il me tient bien chaud. Ça suffit pas.
2: Non, ça suffit pas. Non, ça, c'est vraiment une aide à la flottabilité en cas de dessalage, en cas de une chute à l'eau. Mais il faut savoir nager et s'immerger, pas paniquer dans l'eau. Voilà, c'est test anti-panique avant de venir pratiquer. 25 mètres, passer la tête sous l'eau et tout va bien et on est parti.
1: Être en bonne condition physique aussi parce que on voit pour ramer,
2: on
1: adapte sportif quand même. Hein.
2: Voilà, mais on adapte l'activité. On a l'OPAD par exemple sur Dijon qui viennent avec des seniors et qui viennent faire des activités. Voilà, mais on adapte l'activité. Il faut juste doser l'effort. Hein. C'est comme la marche à pied, comme le vélo. Tout peut se faire, mais il faut juste adapter l'effort.
1: Je regarde celui-là, là, que Alan s'apprête à mettre à l'eau, là. Je parle pas de la personne, hein, je parle de l'embarcation. Oui. C'est quoi c'est un kayak de compète. Il a l'air d'être beaucoup plus fin que les autres.
2: Oui, il est un peu plus fin, c'est un kayak de rivière. Voilà, c'est qui est là pour aller en eau vive. C'est des bateaux qui servent à l'eau vive.
1: Quand on est au lac Kyr, il y a l'ouche qui passe pas loin.
2: Qui arrive dans le lac et qui repart juste après le lac.
1: On peut récupérer un bras de l'ouche, c'est jouable ou
2: Ah oui. Bah, l'ouche qui vient de Plombières, on peut remonter la rivière, on emmène très souvent les groupes, et par moments on remonte le canal pour redescendre l'ouche.
1: C'est canon ça, hein.
2: Ah, c'est sympa.
1: Mmh.
2: Ouais. Oui. Alors, actuellement, c'est pas la bonne période puisque ça manque d'eau. C'est très sympa, c'est assez sauvage.
1: Ouais.
2: Mais il y a pas beaucoup.
1: Mais on racle parfois un peu le fond.
2: Il y a pas beaucoup de sensations au niveau vive.
1: Bon, bah voilà, vous qui nous écoutez ce matin, qui cherchez des activités pour l'été, en famille, avec les amis, faut pas hésiter, hein, faut contacter la base nautique par le biais de la ville de Dijon.
2: De la ville de Dijon.
1: Et puis, vous expliquerons tout dans le détail, hein, sur les horaires, les tarifs. En tout cas, on est bien pris en main. Alan ne m'a pas mis à l'eau. Il m'a dit en descendant, c'est cool, hein, pour une fois que j'ai pas retourné le bateau, c'est bien. Donc, c'est pas mal. Vous savez quoi, on s'écoute un peu de musique. En direct de chez vous, en direct de la base nautique. Et on revient dans un instant. On a quoi sur le feu là? On a Vita, mais oui, promets-moi, dans votre radio ici Bourgogne.

0: Promets-moi, c'est Evita, ici en Bourgogne, ici dans votre radio en direct de chez vous.
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0: Mince, j'ai pas mis de crème solaire, Pascal. Vous vous en avez. Hein,
3: c'est obligatoire.
0: C'est obligatoire, Pascal. Pascal Martinier, responsable de la base nautique, forcément un professionnel qui a l'habitude d'être au bord de l'eau, hein, d'accompagner les scolaires, les gens en initiation, parfois aussi les gens qui viennent faire un peu d'entraînement pour de la compète ici. Voilà, toujours de la crème solaire à portée de main, c'est important. Et tiens, puisque je vous tiens et que vous connaissez la base nautique mieux que personne, puisque vous en êtes le responsable, et cette base nautique, elle va d'ailleurs dans votre espace de responsabilité jusqu'à la plage qui est en face de nous, c'est quoi les dimensions du lac Kyr, là?
3: C'est 26 hectares de lac et espace vert.
0: Oui.
3: Voilà, et on a 1,5 km de longueur de lac.
0: Oui.
3: Voilà, donc là, on a une ligne d'eau de 1000 mètres pour les entraînements.
0: 1000 mètres, 1 km, là.
3: Voilà, 1 km
0: c'est tracé.
3: En ligne droite de ligne d'eau.
0: Et là, ils peuvent foncer, hein?
3: Exactement.
0: Rien ne les arrête.
3: À peu près.
0: Et on a combien en profondeur au lac Kyr?
3: La profondeur, c'est 4 mètres le plus profond côté barrage. Voilà, et après ça va en fonction du profil du fond du lac.
0: Il y a des endroits où on a un peu pied, quoi, du coup.
3: Il y a des endroits où on a un peu pied, vers les berges, au milieu, là où l'ouche arrive, où il dépose tous les granulats pendant les crues. Là, on a moins d'un mètre d'eau.
0: On va pas tenter le truc, hein, ce matin. Alors, il se passe des choses là pendant qu'on discute sur l'eau. Le groupe de lycéens qui continue son initiation au kayak. Voilà. Ils ont mis un ballon. Non mais ça va.
3: Il y a un terrain de kayak polo en fait.
0: Kayak polo.
3: Ils jouent au kayak polo. Voilà, c'est un peu comme un petit but de hand en hauteur à 2 mètres de haut.
0: Ouais.
3: Deux équipes.
0: Il y a Richard qui a très envie de plonger. Non, reste avec nous. Il est parti avec le micro très très près là de l'eau. Ça va?
4: Oui, je fais ramasseur de ballons. En fait.
0: Ramasseur de ballons, trop bien. Bon, on vous fait vivre les coulisses en plus, hein, pour cette dernière de Bienvenue chez vous. Et on continue après les infos de 10h dans quelques minutes. On revient après Joe Dassin et puis les infos, tout simplement, en direct. À tout de suite.
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0: Oui, on s'en souvient de Joe Dassin. Il était une fois, nous deux, en direct de chez vous, en direct du lac Kir à Dijon. Bienvenue chez vous ce matin exceptionnel de 2 heures. On est là encore pendant 1 heure et on revient après les infos sur la base nautique du lac Kir.
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0: Ouais, je pense qu'en demandant gentiment, je peux avoir un jingle. Jeff, un petit jingle pour les infos ? Très bien, parfait. Un point sur l'actu en Bourgogne, c'est avec vous Arnaud Racapé.
2: Sous tension face à la canicule, l'hôpital tient bon pour l'instant. À Dijon, la hausse de 30% du nombre d'appels aux 15, celle du nombre d'entrées aux urgences, l'afflux de patients âgés en situation de déshydratation, tout cela était attendu, anticipé. Et pour l'instant, ça va, pas d'engorgement à déplorer, affirme la direction du CHU. Cette vague de patients à l'hôpital risque tout de même de se prolonger encore un peu. Météo France maintient Côte d'Or et Saône-et-Loire en alerte rouge pour aujourd'hui et sans doute pour demain, avec des pointes attendues à 40, 41 degrés par endroit. Encore un peu de patience donc avant de souffler, sans doute dimanche ou encore lundi. L'été démarre à peine que nos rivières se vident déjà en Bourgogne. Spectacle désolant et triste hein, d'une Seine presque à sec et de poissons morts pris au piège dans les quelques flaques d'eau restantes. Nous sommes du côté de Châtillon-sur-Seine, un site au cœur d'une vidéo vue déjà plus de 2 millions de fois sur les réseaux sociaux. Elle a été filmée par Bastien Fournier, un Côte-d'Orien de 36 ans, passionné de pêche. Je vous laisse découvrir tout ça dans notre reportage sur ici.fr et votre application ici. Pour les élèves de 3e en ce moment, ils planchent sur l'épreuve de français du brevet, épreuve maintenue hein, par le ministre de l'Éducation nationale Édouard Geffray, malgré la surchauffe dans quelques écoles et collèges de notre région et partout en France, un ministre sous le feu des critiques, sous la menace aussi de mouvements de grève, ça et là, chez les enseignants. D'ici la fin de cette année scolaire, une intersyndicale appelle en tout cas à cesser le travail partout où les salles sont surchauffées. Un hélicoptère bombardier d'eau en renfort à Mercuret en Saône-et-Loire pour lutter contre les flammes. Une scène impressionnante filmée hier soir par les sapeurs-pompiers, toujours mobilisés hein, sur un incendie qui s'est déclaré rue du Liard précisément, qui a parcouru plus de 20 hectares. Il ne progresse plus, il a été fixé dans la nuit, mais une trentaine d'agents restent sur place pour éteindre les derniers points chauds. La troisième ligne du tram à Dijon, ça se précise, en marge du Conseil métropolitain hier, le président François Rebsamen s'est réjoui que le projet prenne forme. Un premier investissement de 20 millions d'euros vient d'être consenti par la métropole. Voté également par les élus, la baisse des abonnements mensuels à Divia pour les moins de 26 ans. En contrepartie, le ticket à l'unité coûtera plus cher, 1,50€ au lieu de 1,40€.
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2: Votre thermomètre vivant s'appelle Stéphane Conchon.
4: Il bouge.
2: Il est très précis. Et il est en mesure de vous dire combien il fait au lac Kir.
0: Ouais, 30 degrés. Et je sais pas la température de l'eau, j'ai pas demandé au chef, la Pascal Martinien.
2: 35.
4: Ou 25, autour de 25 degrés.
0: 25 degrés. Oh, tout, à la louche. Ouais. Donc, voilà, on est sur du 30. Et puis sinon, vous savez, cet après-midi, à Dijon, Beaune, Auxonne, il fera 39. Hein. Mmh. À Châlons et Châtillon-sur-Seine, on attend 38. À Saint-Bernon, 37. Et à Saulieu, 36. Je vous surprends pas si je vous dis qu'il y aura encore du soleil. Météo France nous prévoit quand même un petit voile nuageux qui pourrait masquer temporairement le soleil. Mais alors attention, ça va redevenir plus franc en fin de journée. Donc si vous avez un voile au-dessus de chez vous, vous inquiétez pas, ça va pas rester longtemps et très vite le soleil va encore taper plus fort. Donc on continue de dire qu'il faut rester prudent, qu'il faut éviter les activités physiques en pleine chaleur. On n'a pas vu beaucoup de joggeurs hein, d'ailleurs là sur du lac et c'est pas plus mal. Et puis s'hydrater, il y a que ça. Hein. Voilà.
2: 03 80 42 15 15, ça c'est le numéro pour les automobilistes, les motards qui sont sur la route, qui ont des problèmes éventuellement, et on est là pour les relayer évidemment à l'antenne. En attendant, on vous laisse tranquille au bord du lac Kir. Vous baignez.
0: Oui, laissez-moi tranquille, s'il vous plaît, Arnaud. Ça suffit.
2: La réciproque est vraie, laissez-nous tranquille un petit peu.
0: Oh, ça suffit. Bon, allez, on continue de souffler dans les voiles. Je vous entendais le vent, hein, parce que ça souffle un petit peu. Et puis, on se retrouve tout à l'heure à 11h pour le retour de l'actu, si vous voulez bien.
2: Ou mais oui,
0: plus tard avec vous, avec un autre collègue.
2: Oui.
0: Hein.
2: Avec quelqu'un d'autre, sans doute.
0: Ouais, il y a des journalistes à la radio, ça manque pas. Allez, salut
2: plus. Ciao.
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0: J'aime bien cette ambiance de vacances, ça part en roue libre totalement. Hein. On pourrait peut-être se jeter à l'eau un moment ou un autre, Pascal.
4: Ouais, je pose mon téléphone.
0: Ouais. On écoute un peu de musique. Kim Carnes, et on revient dans un instant direct de la base nautique du Lac Kyr pour la dernière de Bienvenue chez vous en immersion.

0: C'est la Carnes, hein? C'est notre bonne vieille Carnes, Kim Carnes, dans les années 80. Bette Davis, Eyes, dans votre radio, ici, Bourgogne.
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0: Alors, si vous tendez un peu l'oreille, vous allez entendre le train là qui passe, le TGV qui rentre sans doute de Paris et qui arrive dans Dijon.
2: Voilà,
0: voilà,
2: oui.
0: Il est là, au lac Kyr. Et puis vous allez entendre aussi le floc-floc du ponton sur lequel on s'est posé. Voilà, une matinée tranquille, calme, un peu trop calme pour vous, Pascal, parce que
2: oui,
0: vous auriez aimé avoir un peu plus de môme, d'enfants, là.
2: Nos 90 élèves qui étaient prévus ce matin.
0: Voilà, mais ils sont au frais et c'est pas plus mal comme ça, et ils viendront peut-être un petit peu plus tard. Nous voilà donc sur un ponton avec Mathieu. Mathieu Cotevel.
3: Bonjour, enchanté.
0: Eh ben moi de même, hein, il paraît qu'on va faire équipe un petit moment là ce matin, parce que c'est vous le boss des avirons ici.
3: Oh, le boss, je sais pas, mais oui, je vais pouvoir vous emmener sur l'eau et puis vous faire pratiquer un petit peu l'aviron et voir un petit peu les sensations que peut donner le bateau.
0: C'est vachement bien parce qu'on a eu envie ce matin pour cette dernière de Bienvenue chez vous d'être encore plus en immersion et puis d'essayer plein d'embarcations, plein d'activités nautiques pour lancer l'été. Et l'aviron, moi je me suis dit, tiens. Oh, ça souffle quand même là. Je me suis dit, l'aviron, ça peut être un original. Le kayak, le canoë-kayak, on a vu, on connaît. L'aviron, c'est plus une discipline, a priori. C'est une discipline olympique.
3: C'est une discipline olympique, ouais. C'est une discipline connue dans certaines villes, etc. Chaque année, aux Jeux Olympiques, on peut faire des médailles, enfin, tous les 4 ans, par exemple. C'est très connu au niveau français, au niveau des résultats. Mais c'est vrai, peut-être moins connu dans certaines villes où la pratique n'est pas dans tous les plans d'eau français.
0: À première vue, bon, c'est un truc qui flotte. C'est une embarcation qui ressemble un peu à un canoë ou à un kayak ou un mélange des deux. Ouais.
3: Oui, c'est ça. Un bateau de vitesse surtout. C'est un bateau qui est fait pour faire de la performance en ligne droite. C'est pas un bateau qui est fait pour faire des slaloms. On est vraiment sur une embarcation qui nous permet de faire de la vitesse sur les distances olympiques. 2000 mètres avec des nouvelles distances qui émergent actuellement, le 500 mètres et le 1000 mètres pour le sprint.
0: Ouais.
3: Et des embarcations qui vont d'une personne à 8 personnes. Donc on connaît beaucoup plus la compétition sur l'Oxford-Cambridge qu'on voit chaque année à la télé, qui est bien connue, et qui représente bien la culture de l'aviron, l'équipage et la vitesse. Et c'est une embarcation, comme diraient les kayakistes, qui va en marche arrière.
0: C'est parce qu'on ne pagaie pas dans le même sens ?
3: On avance, on rame, mais c'est vrai qu'on ne voit pas dans le sens des directions où on va. C'est-à-dire que quand on va ramer, moi, si je vous embarque tout à l'heure, je ne vais pas pouvoir voir où je vais, mais je m'oriente avec des lignes d'eau.
0: Ok. C'est quand même sport parce qu'on va en plus hyper vite. Donc c'est un peu comme si on faisait une marche arrière à fond avec une voiture en fait.
3: Oui, mais on est dans ce qu'on appelle une route, un tracé, une dose, c'est-à-dire un couloir qui nous permet de nous diriger avec des repères. On n'a pas forcément besoin de se retourner, sauf pour la sécurité sur les bassins d'entraînement.
0: Sur une personne, enfin sur combien pardon, sur une embarcation avec 4 personnes, un aviron pour 4,
3: ouais.
0: Ou même 8.
3: Qui
0: dirige ?
3: Il y a un barreur.
0: Ouais.
3: Alors, c'est-à-dire les embarcations à 8, il y a une personne qui est barreur, qui a des petites manettes et qui va faire la direction. Et sur les embarcations en 4, il n'a pas forcément de barreur, mais on a une barre au pied qui nous permet de faire le gouvernail.
0: Faut lui faire super confiance à celui-là. Hein.
3: Ouais.
0: Et ça va à quelle vitesse ? Parce qu'on a vu tout à l'heure les kayaks, 20 km/h.
3: À l'aviron, on va monter un petit peu plus haut. On va dire que sur des embarcations, ce qu'on appelle skiff, c'est des solos, on va être plutôt autour d'une moyenne en course de 18 km/h. Par contre, quand on arrive en 8, on va plutôt être autour de 24-25 km/h.
0: Ouais, ça trace. Hein. Ça, c'est beau, c'est spectaculaire. Et ça va être tellement spectaculaire que nous on va aller encore plus vite ce matin.
3: Je pense
0: ce que vous m'avez proposé. Hein.
3: Exactement.
0: Okay. écoutez, j'ai le gilet de sauvetage encore, il est attaché, il n'y a plus qu'à
3: le clipser. On ne sait jamais si on tombe parce que ça reste instable l'aviron.
0: Super, vous me rassurez, c'est bien. Et je vais vous faire confiance puisque c'est vous qui allez barrer.
3: Exactement.
0: Hein. Et ben on est bien. Et on reste là, en immersion jusqu'au bout. Pour Bienvenue chez vous, on revient juste après Marine.

0: Une ambiance marine. Bah oui, c'est normal, on est au lac Kyr. La petite marine avec Escro dans votre radio, ici Bourgogne à 10h15.
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0: Alors pour l'instant, c'est cool. Mais quelque chose me dit que ça va pas durer. Alors, faut que je vous explique quand même un petit peu l'installation du moment. Pour notre dernière immersion de Bienvenue chez vous sur les activités du lac Kyr et de la base nautique du lac Kyr, on a demandé à Pascal Martinien et à ses équipes de nous emmener essayer plein de trucs. Nous voilà maintenant à bord d'un aviron avec Mathieu qui tient les deux rames, et moi je me suis installé du coup face à vous, c'est-à-dire que je vais rien faire à part vous faire totalement confiance.
3: Exactement,
0: parce que c'est assez technique, c'est-à-dire qu'en 5 minutes vous pouvez, je peux pas prendre les commandes d'un engin pareil, c'est compliqué.
3: Non, en 5 minutes c'est compliqué d'apprendre, on peut apprendre très vite, on peut faire une séance d'initiation sans problème et se faire plaisir au bout de 15-20 minutes, une petite demi-heure sans problème, mais c'est vrai que le départ est un petit peu compliqué.
0: Donc normalement si on était en équipage, je vous tournerais le dos.
3: Exactement, on serait des sièges qui s'enchaînent les uns derrière les autres.
0: Ça peut monter jusqu'à 8, ça c'est génial.
3: Jusqu'à 8,
0: Et il faut être super coordonné avec les coups de rame là.
3: Exactement, donc on utilise les jambes et les bras et on a tous les muscles qui travaillent du corps. Donc avec la natation, ça fait partie des sports les plus physiques en termes d'engagement musculaire et cardio.
0: Et vous arrivez à me parler en même temps, tranquille. Oui, bon là, on n'a pas encore démarré.
3: Exactement.
0: Alors il faut quand même s'assurer que derrière ça suit, parce que pour que vous puissiez nous entendre chez vous à la radio, il y a Richard et Marc qui sont montés avec Pascal sur le bateau, le bateau moteur. Hein, ça va Marc?
4: Ça va.
0: Ouais, ça va. Ouais. C'est pas la première fois que je t'emmène faire des conneries en même temps. Hein.
4: C'est pas la première fois.
0: Ouais. En 3 ans, on en a fait avec Marc, là, le garçon qui a des cheveux à peu près de la même couleur que les bonnettes des micros. Hein. Qu'est-ce que tu retiens de ces 3 ans à parler les folies qu'on a pu faire sur tout type d'embarcation?
4: Pas que du bon.
0: Pas que du bon. Super. Et ça va donner une belle image à la radio. Une belle image de l'ambiance.
4: De très bons moments. Très bons moments. On est vraiment avec. Quand on dit qu'on est avec les auditeurs, on est avec les auditeurs. Quoi. C'est-à-dire qu'on est chez eux et voilà. Donc ça se passe. On est avec vous.
0: On est en direct de chez vous et grâce aux moyens techniques. C'est vrai que vous, c'est pas parce qu'on vous entend pas, les techniciens, que vous participez pas en coulisses à ce qui se passe. Il y a des rencontres qui sont super intéressantes, des rencontres qui sont super émouvantes parfois. Il y a un truc, une émission qui ressortirait sur les 350 là qu'on a pu faire. C'est pas simple. Hein.
4: Non, c'est pas simple. C'est pas simple. Moi, je retiens plus le côté, en gros, technique. Enfin, le truc qui. Parce que nous, on est plus à gérer. Tous ces petits problèmes.
0: La connexion déjà pour que ça passe, c'est à ça. La radio.
4: Bah hier, ne serait-ce qu'hier déjà.
0: Ouais, hier on était un peu en galère à la combe à la serpent, on n'avait pas de relais. Voilà. Ça marchait
4: donc
0: pas.
4: Ça c'est des trucs que l'auditeur n'est pas censé voir, mais nous effectivement on est concentré là-dessus.
3: C'est qu'il y a un peu d'eau.
4: Et puis mais autrement, non, il y a eu plein de très très bons moments, des grands fous rires aussi. Donc vous en citez un comme ça, c'est compliqué. Et puis il y a eu aussi pendant les 15 jours, alors ça c'était pas du bienvenu chez vous, mais c'était dans le même esprit sur une péniche où on a vraiment vécu au quotidien d'un marinier, donc ça c'était extraordinaire.
0: Alors la série elle est encore disponible en podcast, sur les réseaux, vous allez faire un petit tour, vous tapez Les Voix du Canal, c'est un truc qu'on a fait il y a 2 ans, et là on peut le dire, ça nous a quand même vachement rapprochés parce qu'on a descendu le canal de Bourgogne ensemble avec Marc, avec Krishna qui était le propriétaire du bateau, et on a dormi ensemble sur ce bateau.
4: Ouais, ça fallait peut-être pas le dire ça.
0: C'est, et elle était petite la cabine, hein, voilà. Et c'est ça aussi ici Bourgogne, c'est des moments de vie, c'est des moments qu'on partage avec vous. Et puis, comme le bateau technique nous suit bien, on peut mettre les gaz là, Mathieu, sur l'aviron.
3: C'est ça.
0: Hein?
3: Allez, c'est parti.
0: J'ai l'impression qu'il y a de l'eau qui rentre dans la.
3: Il y a effectivement de l'eau qui rentre.
0: C'est normal?
3: C'est pas normal, mais ça va. On devrait passer.
0: Voilà, ça y est, c'est parti. On est lancé à pleine vitesse. Et là, vous souffrez un peu?
3: Non, je ne souffre pas.
0: Non, c'est facile pour vous là?
3: Pour l'instant, ça va. Je pourrais accélérer et souffrir, c'est sûr.
0: Ouais. Mais vous n'avez pas trop
3: envie. Je pourrais plus perdre. Allez, je vais accélérer un petit peu.
0: Ouais, je viens. Allez, à fond. On met les gaz. On donne tout. Pour la dernière de Bienvenue chez vous, en immersion, on fait de l'aviron sur le lac Kyr. Ah ouais, ça va vite, on arrive presque au milieu du lac là.
3: Exactement, et c'est un bateau d'initiation qui est très large et qui n'est pas performant.
0: Ah oui, d'accord. Voilà. D'ailleurs, vous avez les pieds sur les freins là.
3: Exactement.
0: Ok. Alors, comme mes feuilles ont pris l'eau, je sais même pas ce qu'on va passer comme musique derrière, mais je vais faire confiance à Jeff qui est dans le studio, qui réalise l'émission. Allez, au top, un peu de musique.
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0: Oh, le beau malheur! Emmanuel Moire, ici en direct de chez vous, en direct du lac Kyr à Dijon.
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0: C'est bien de ne pas être contredit par les jingles, c'est vrai. Pour cette dernière en immersion, on est donc en direct de chez vous avec l'équipe de la base nautique du lac Kyr. Grande base nautique qui s'étend sur une grosse partie du lac, parce que la base nautique, c'est déjà là où on peut faire des activités nautiques, kayak.
2: Canoë,
0: aviron,
2: voile sur optimiste,
0: oui.
2: Les petits voiliers, paddle.
0: Et deux trucs où on est debout là.
2: Le paddle, ouais.
0: C'est super casse-gueule ça.
2: Non, pas forcément, il faudra revenir essayer.
0: Ouais. Et je vais remercier quand même avant qu'il sauve, parce que j'ai l'impression qu'il est pressé. Mathieu, merci de m'avoir ramené.
3: Pas de problème, avec plaisir.
0: Merci pour cette séquence initiation.
3: Hein. Avec plaisir.
0: En tout cas, ça donne envie, parce que là j'étais passager, mais ça donne envie quand même d'y aller un peu.
3: Il faut venir essayer.
0: Ouais, c'est jouable, vous proposez ça en public.
3: Exactement, il y a des séances d'initiation qui sont prévues chaque semaine.
0: Et puis là aussi, venez en groupe, entre amis, en famille, parce que ça doit être encore vachement sympa. Là. Ça doit souder les gens de faire de la vie. Plusieurs. Hein.
3: Exactement, on se met dans la difficulté, mais après on prend plaisir.
0: Bonne journée.
3: Merci beaucoup.
0: Salut. Et puis alors nous, pour revenir à nos histoires d'activité, donc Pascal.
2: Du paddle, donc le paddle, ça peut être ludique, on peut tomber à l'eau, mais ça peut être aussi pratiqué de façon assez cool et stable. On propose des locations à la plage tout l'été, pendant le temps d'ouverture de Dijon Plage, et les gens vont se promener sur le lac, et c'est plutôt sympa.
0: Ouais, et puis c'est pareil, un gilet de sauvetage, et on sait nager, il n'y a pas de vagues au lac qui, hein, c'est l'avantage.
2: Non, très peu.
0: Passiez avec vos bateaux à moteur à fond la caisse.
2: On essaie d'être prudent. Non, il n'y a pas de vague, il n'y a pas de risque particulier, à part de se faire plaisir.
0: Bon, et ben voilà. Venez vous faire plaisir, venez nous rejoindre ici, en direct de chez vous. On a encore une bonne demi-heure là devant nous. Je sais que la plage de Dijon Plage, ouvre véritablement à 11h. C'est-à-dire qu'avant, on peut y aller, on peut aller sur le sable, mais c'est pas vraiment ouvert en fait.
2: Voilà, le site est accessible, mais la surveillance n'est pas en place. C'est la surveillance pour la sécurité de la baignade. Voilà, et l'allocation des transats, des parasols et des paddles qui se fait pareil à partir de 11h.
0: Comme vous avez des bateaux, on va traverser. On va pas y aller en courant.
2: Ce serait dommage.
0: Ça serait dommage.
2: Profiter du lac.
0: On va faire ça. Donc on retrouve un bateau, on met les gaz et on se retrouve dans quelques minutes ici en direct de chez vous, de l'autre côté du lac Kyr, sur la plage. À tout de suite. Ça donne envie de s'embarquer aussi, hein. Ça fait planer. Tanita Tikaram avec de la douceur. Ça fait pas de mal par les temps qui courent, la douceur. Twist in my sobriety. 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
1: The Twist in My Sobriety avec Tanita Tikaram en direct de chez vous, ici Bourgogne, plus que jamais en immersion. Et heureusement qu'il y a Yannick Bourna qui veille quand même pour nous. Hein. Vous êtes dans le coin, Yannick, dans nos studios de la rue Guillaume Tell.
2: Oui, je suis avec vous, Stéphane, et vous savez quoi, vous qui nous écoutez sur votre radio locale. Eh bien, j'ai de belles activités pour vous cet été.
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1: Ah oui, on se fait plaisir pour la dernière bienvenue chez vous. On prépare l'été, on vous emmène sur le lac Kyr. Allez, encore une expérience, Pascal. Hein,
5: c'est-à-dire que donc un petit tour en bateau moteur. On traverse le lac avec les bateaux de sécurité, bateaux moteurs.
1: Hein, c'est sans danger. Il y a pas de problème. C'est vous qui pilotez.
5: On espère.
1: Ok. Allez, on monte à bord. Marc, David, allez hop, tout le monde à bord. Et puis on va aller faire un tour à la plage. À tout de suite après Michel Berger. Plein gaz.
5: On va essayer de s'équilibrer dans le bateau.
1: Oui, ça sera mieux. À tout de suite.

0: Celui qui chantait, c'était Michel Berger.
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0: Non mais attendez, on n'est pas au lac Kyr, on est sur le lac Kyr. C'est la première fois qu'on fait ça. On en a fait hein, des trucs en trois ans d'émission, en 3 ans de bienvenue chez vous.
2: Ben voilà,
0: mais merci Pascal Martignan de nous avoir
2: pas fait.
0: Avec plaisir. Des trucs. J'ai eu l'impression, en traversant le lac Kyr à bord de votre bateau moteur, d'être un peu comme le chanoine. Vous savez, quand il a inauguré le lac, il y a des photos de lui. Il est dressé, hyper fier dans une embarcation, à fond, avec la soutane au vent. Hein, c'est... on était un peu dans cette ambiance-là. Je sais pas, on a mis combien de temps pour aller de la base nautique là, jusqu'à la plage? On y est quasiment à la plage dans 30 secondes.
2: 3-4 minutes.
0: C'est ravite, hein. C'est pas mal. Hein.
2: Ah oui,
0: ça trace à combien un bateau moteur comme ça?
2: Ça peut aller à 40 km/h.
0: Ah ouais, quand même. Ouais, bah, vous dites ça, c'est votre bureau à vous, hein. Pardon, moi, je monte pas tous les jours dans un bateau comme ça. Voilà, donc on arrive tranquillement. On a une vue plage sur les cabanes là, sur le sable, sur la petite cabane de secours aussi là. Et tout à l'heure, là, dans peu de temps, dans une vingtaine de minutes, ça sera l'ouverture officielle, comme tous les matins. C'est voilà. Quoi les horaires d'ailleurs de surveillance de baignade?
2: 11h, je vais y arriver, 11h-19h.
0: 11h-19h, sachant qu'en ce moment, il y a des gens qui viennent l'après-midi quand il fait 40 degrés là
2: un peu.
0: Même plus que ça en plein soleil.
2: Oui, on en a. On essaie de faire un peu de prévention sur les risques liés à la chaleur, à la canicule et au soleil. Mais on en a toujours qui arrivent.
0: Ce qu'il y a de chouette, c'est que vous avez un ponton, ça va m'éviter de plonger pour aller jusqu'à la plage. Vous avez un ponton là, voilà, qui va nous permettre de revenir au sec. L'équipe est arrivée ou pas encore?
2: Oui, on voit les drapeaux qui ont été mis en place, de limite de baignade.
0: Ok, on va aller les voir dans une petite seconde. Ah, puis il y a un collègue qui nous attend là aussi. Tiens, on va pouvoir discuter avec lui tout à l'heure, deux petites minutes. Voilà. C'est Cyril Hinault, c'était le réveil matin d'ici Bourgogne.
2: D'accord.
0: Ok, tac. Ok, parfait. Waouh, ça grise un peu, hein. C'est pas mal, hein.
2: Ah oui, c'est plaisant, je le reconnais.
0: Vous faites souvent les allers-retours comme ça entre la base nautique et la plage ou pas?
2: Oui, tous les jours. Oui, plusieurs fois par jour. Il y a toujours des choses à voir, des choses à faire.
0: Hop. Je vous laisse attacher le bateau, c'est ça l'idée? Qu'on le perde pas?
2: Hop là, oui. On a moyen de retour.
0: Il y a déjà quelques personnes qui sont arrivées sur la plage, là. Alors, en même temps, c'est l'heure à peu près potable encore, hein.
2: Oui, ça reste encore supportable.
0: C'est marrant, hein, cette plage du lac Kyr, de voir des gens qui, à toute saison, viennent se tremper les pieds. On sait que le 1er janvier, il y a le bain traditionnel.
2: Voilà, on a une petite équipe qui vient se baigner traditionnellement.
0: Vous y êtes, vous, généralement?
2: Non, j'aime bien l'eau un peu plus chaude ou un kayak.
0: Bizarrement, hein. Et alors, ils sont où les gens? Ah bah voilà, c'est ça.
2: Voilà.
0: Ça, c'est votre équipe.
2: Donc voilà.
0: L'équipe de surveillants, sauveteurs.
2: Surveillants et plagistes, donc. Donc on a des équipes.
0: Ouais.
2: Bonjour à tous.
0: Bonjour. Qu'est-ce qui veut bien me raconter des trucs?
2: Voilà.
0: Ah bah ça va, vous êtes à l'eau.
2: Donc là, on a...
0: Parce que la question moi, que je me posais, c'est mais comment vous faites pour tenir quand on surveille comme ça la baignade?
3: Eh ben, on essaie de se rafraîchir assez souvent.
0: Ouais.
3: On essaie de se mettre à l'ombre.
0: Vous êtes plusieurs en plus,
3: oui,
0: vous êtes
3: trois
0: là.
3: On est trois, on a un grand barnum maintenant qui nous protège du soleil. Donc ça, c'est assez sympa, on a un peu d'air. Et sinon, on essaie de se rafraîchir avec en prenant des douches ou en buvant beaucoup aussi. Et en mettant de la crème solaire.
0: Et on se disait avec Pascal, il y a une forme d'inconscience chez les gens qui viennent en pleine chaleur. Mais vous êtes quand même tenu d'être là, vous, hein?
3: Ah oui, nous, on est obligé d'être là. C'est son travail, donc on se doit d'être ici. Et pour les personnes, ils font ce qu'ils veulent, on va dire.
2: Ouais, c'est un choix personnel, effectivement. On ne peut pas aller contre.
0: Le truc que vous avez repéré, c'est qu'il y a beaucoup plus de personnes qui vont à l'eau, hein. C'est
2: oui,
0: par rapport
2: on a remarqué qu'il y a un pourcentage de baigneurs supérieur aux autres années.
0: Ok. Voilà. Bon, là, vous êtes prêts à ouvrir la surveillance.
2: Là, c'est nos trois plagistes qui vont s'occuper de la location des transats, parasols et des paddles toute la journée.
0: Super.
2: Voilà. Donc,
0: je me suis pas présenté. Moi, c'est Stéphane. Vous êtes?
3: Moi, c'est Léa.
0: Léa.
4: Mathieu.
0: Et
5: Carla.
0: Très bien. On vous a entendu à la radio ce matin. Super. Et vous savez quoi? On s'écoute un peu de musique pour respirer et nous remettre de nos émotions parce qu'on a quand même traversé le lac en un temps éclair. Et on revient juste après ça.
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0: Bah, je reste parce que c'est mon métier, madame. Voilà, je suis payé pour parler aux gens tous les matins, voilà, tout simplement. Merci Amen Bent, merci d'être passé dans votre radio Ici Bourgogne.
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0: Ah, je sais pas vous, mais nous on s'éclate hein, ce matin. C'est génial. Merci pour cette traversée express, Pascal Martignan, de votre bureau, hein, de vos deux bureaux. On était tout à l'heure en début d'émission, une grosse partie de l'émission au niveau de la base nautique. C'est la partie, c'est la partie nord hein, du lac Kyr.
3: L'ouest.
4: On a l'est.
0: D'accord.
4: Là-bas,
0: okay.
4: Là-bas c'est l'ouest. Ouais. Le nord est plutôt là.
0: Ah oui, d'accord. Ok, dans ce sens-là. Moi, j'ai regardé par là, donc je me dis que c'est le nord. Et là, on est arrivé sur la plage. Quelques personnes.

0: J'arrête pas de dire, et on le fait avec joie finalement, parce que il y a des émissions qui se terminent dans la joie, c'est pas forcément la fin de quelque chose.
1: Oui.
0: On dit depuis ce matin que c'est la dernière de Bienvenue chez vous, c'est la fin de cette aventure de 3 ans. Mais il va se passer des trucs à la rentrée, c'est-à-dire qu'on va continuer de venir vous voir chez vous, mais différemment. Et c'est vous qui allez vous en occuper.
1: Mais attendez, on peut en parler ?
0: Bah justement, allons-y.
1: Bah je sais pas, parce que est-ce que le patron il est ok ? Eh, remarquez, il est pas là le patron, on s'en fout. Non, oui, alors qu'est-ce qui va se passer à la rentrée ? On va vous proposer un nouveau jeu sur votre radio ici Bourgogne, un jeu où on va venir directement jouer avec vous dans les villes, dans les villages. C'est pour ça qu'on fait le lien entre votre émission Stéphane
0: bah
1: et
0: oui.
1: Ce nouveau jeu qu'on a appelé la tournée des grands ducs. Vous voyez, donc quand même il y a un truc quoi derrière, il y a un imaginaire. Mmh. Ça veut dire que tous les jours entre 11h et midi à partir du 24 août, on va jouer avec vous les Bourguignons, les Côtes-d'Orient, les Saône-et-Loiriens, on va aller dans les salles des fêtes, on va aller dans les villes, dans les villages, sur les places et on va jouer ensemble et se rencontrer. Voilà, c'est ça aussi le truc.
0: Donc vous reprenez le relais avec un concept différent.
1: Ouais, voilà, on va offrir des cadeaux, on va se faire plaisir, on va discuter avec des gens qui sont d'horizons très variés, on va parler de leur métier, de leur passion, de leur ville, de comment on vit chez nous en Bourgogne, voilà, c'est l'occasion de se rencontrer.
0: Ça veut dire que les gens qui ont un espace un peu grand pour recevoir du monde, un peu plus qu'un salon, quoi, peuvent déjà nous contacter.
1: Bien sûr. Hein ? Attendez, vous avez une écharpe tricolore autour de vous.
0: Oui, vous pouvez êtes le maire d'une petite commune.
1: Par exemple,
0: ou d'une
1: vous
0: grande.
1: Pouvez carrément nous appeler, prendre contact avec nous via le site web ici.fr ou nous appeler au standard et on va venir chez vous. Voilà, on va venir. On vient avec une équipe, un peu la même que la vôtre d'ailleurs. Hein,
0: ouais, les mêmes. Hein. Ouais, on va juste les repasser un peu pour la rentrée.
1: Si vous voulez bien.
0: Un peu
1: et un peu nettoyer aussi. Hein. mais c'est ça, exactement. Et puis on va. Je vais venir vous poser des questions.
0: Oui.
1: Et puis je vais vous offrir des cadeaux. Voilà, tout simplement.
0: Ah,
1: on va beaucoup papoter. Hein,
0: bon, vous avez tourné le pilote, la numéro 1, à Arnay-le-Duc il y a quelques jours.
1: Ouais.
0: Ça s'est super bien passé.
1: Les habitants extraordinaires à Arnay-le-Duc. Très très bel accueil et vous écouterez ça à la rentrée. Ouais.
0: Et les gens sont ressortis en bonne santé.
1: Oui, ça fait du bien. Hein.
0: Merci en tout cas.
1: Bah, merci à vous.
0: Et vous allez vous éclater parce que les Bourguignons, ils sont top. Allez les voir, c'est la vraie vie.
1: Et à quel moment vous allez vous baigner, vous, du coup ?
0: On verra.
1: Il reste combien de temps ?
0: Il reste 10 minutes.
1: 10 minutes ?
0: 10 minutes.
1: Bah, faudra y aller. Hein.
0: Ouais, c'est ça. Sauf qu'avant de filer, comme on est
1: 3-4
0: sur la plage, ce qu'on va faire, c'est qu'on va applaudir.
1: Bravo !
0: Voilà ! Bravo !
1: On applaudit Stéphane en maillot de bain.
0: Non, on applaudit Cyril Hino qui a été le réveil matin d'ici Bourgogne pendant 7 ans.
1: 7 ans,
0: ouais. 7 saisons à la radio, à la télé, sur les applis, tout ça. Merci.
1: Oui.
0: Aucune panne de réveil, toujours nickel.
1: Ouais, ouais.
0: Et puis maintenant, les gens vont pouvoir vous toucher en vrai, hein, puisque vous allez les voir.
1: Ils peuvent faire ça aussi.
0: Bah oui, frère, vous allez voir, hein, je me fais tripoter. Le matin, ça m'arrive aussi.
1: Ah oui, d'accord.
0: Voilà, on raconte tout pour la dernière. Merci Cyril.
1: Bah de rien, bonne baignade.
0: Et bel été. Ciao. Imagination, maintenant. Avec Just an Illusion. Oh, il nous reste encore 10 petites minutes, Pascal. Vous nous gardez encore un peu hein, sur
2: Allez,
0: la plage, là.
2: Je vous garde. Oui,
0: et puis surtout, on a trouvé un coin d'ombre. Donc c'est plutôt pas mal.
2: Voilà.
0: Bienvenue chez vous. On donne tout pour la dernière. En direct, en immersion. Vous écoutez ici Bourgogne.

0: C'est bon ça c'est bon aussi. C'est encore un tube des années 80 qui nous fait du bien en direct de chez vous. C'était Imagination avec Just an Illusion.
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0: La plage va ouvrir bientôt, Pascal Martignan, ici au lac Kir à Dijon. Voilà, vous allez. Alors ça fait drôle de dire vous allez ouvrir les portes. En fait, vous êtes en train d'installer les parasols.
3: Ouais, tout est en train de se mettre en place, effectivement. Ouais. Le drapeau est prêt à être levé, vert, bien sûr.
0: Parce qu'il n'y a pas de, vagues, c'est ça? C'est parce qu'il n'y a pas de raz-de-marée, il n'y a pas de...
3: Non, il n'y a pas de conditions météo, la température est bonne, ouais. La qualité de l'eau est bonne, donc tout est prêt à être ouvert.
0: Elle est à combien l'eau en ce moment là?
4: Là, elle est à 23 actuellement.
0: Ah, ça va, merci.
4: Pas trop mal.
0: Merci Madame Météo Merci Cassandre, vous êtes surtout maître nageur sauveteur. Hein.
4: C'est ça.
0: Et vous avez la lourde responsabilité de surveiller toute la journée. Moi, ça m'inquiète toujours de savoir comment vous tenez, vous, en plein soleil, mais il y a des endroits d'ombre, ils m'ont dit, hein. Ça va?
4: Oui, ça va.
0: Ça va. Ça va, ça passe. Pas de gens en difficulté dans l'eau?
4: Non, ça va. Pour l'instant, début de saison assez calme.
0: Vous savez quoi faire? Vous savez comment vous entraînez pour aller récupérer des gens? Vous faites des longueurs de lac, je sais pas.
4: Oui, ouais. Déjà tous les lundis on a des entraînements et au début de saison on a une formation pour être prêt.
0: Bonne journée, bon été, merci Cassandre. Et avant de filer ici, on a entendu Cyril Lino qui a fait un petit passage, avec qui j'ai fait un petit passage de relais, parce que c'est lui qui va porter le micro ici Bourgogne, en direct des lieux de vie à partir de la rentrée. Mais avant de filer, je voudrais qu'on entende un homme qui a absolument pas envie de parler. C'est le type le plus discret de la radio, et pour autant, c'est l'une des pièces maîtresses de cette équipe technique, c'est David Vigery.
5: Non. Non, les pièces maîtresses, vous les avez autour de vous, là.
0: Moi, t'as raison. Ouais.
5: Moi, je donne un cap, après, celles et ceux qui font, c'est Marc,
0: c'est
5: Richard,
0: toute l'équipe,
5: c'est Jean-François,
0: technique.
5: C'est Dorian, c'est Evan, c'est Charlotte.
0: Mmh. Oui.
5: Parfois, tous les CDD qui viennent nous rejoindre.
0: Sauf que si cette émission, elle a vu le jour, souviens-toi, il y a 3 ans, c'est parce que tu y as cru. Souviens-toi des gens qui nous disaient, vous allez tenir 2 mois, et puis après, vous allez rentrer parce que ça sera trop fatigant, ça va pas marcher, ça va planter.
5: C'était des visionnaires.
0: On aura juste ça. Non mais en tout cas merci bravo parce que ça a pu se faire aussi et surtout parce que tu y as cru toi.
5: Mais avec grand plaisir. Enfin le service technique est là pour accompagner le service des programmes, la rédaction, bref, est là pour accompagner la radio, pour mettre en œuvre toutes les idées que vous pouvez avoir et voilà. Je crois que ouais, ça c'était plutôt bien quoi. On a fait 3 ans. Si je ne m'abuse, on a il y a une seule émission qui n'est pas allée au bout pour des raisons électriques dans une ville.
0: Ouais.
5: Donc voilà.
0: Donc voilà.
5: C'est plutôt bien réussi.
0: Ouais.
5: Et comme vous le disiez avec Cyril, vous passez le relais à Cyril. Nous, ils vont se passer le relais entre eux pour aller sur le jeu de Cyril à partir de la rentrée. Donc on est super content de vous accompagner à nouveau.
0: La radio continue, on ne s'arrête surtout pas. Et puis alors, c'est vraiment con que tu parles jamais parce qu'il a une super voix, l'animal. Hein.
5: Je vous remercie.
0: Hein,
5: merci beaucoup.
0: Hein.
5: Et je suis désolé, Jean-François, je vais prendre une petite seconde, mais on ne dira pas pourquoi, mais je voudrais faire un clin d'œil à Jean-François au nom de toute l'équipe technique et plus généralement au nom de la radio.
0: Oui.
5: Merci pour toutes ces émissions réalisées. Merci pour tout ce que tu es.
0: Oui.
5: Et puis merci Jean-François. Voilà.
0: Tu peux pas couper le micro, c'est le chef qui l'a aujourd'hui. Voilà, tu peux pas, Jeff. Bon, on arrive donc au bout de cette dernière aventure en immersion. Et moi aussi, je vais prendre 2 minutes, tiens, pour faire mon Michel Drucker avec une liste de super remerciements. Merci et bravo aux complices techniciens d'ici Bourgogne. Les magiciens du son, les manipulateurs radio qui ont fait passer des images sonores sur les ondes pendant ces 3 saisons. Alors une dernière fois, merci les gars et la fille d'avoir été là sans faillir par tous les temps et partout chez vous. Oui, merci David, Richard, Marc, Jeff depuis la régie de la rue Guillaume Tell. Merci aussi à Dorian qui soigne son bronzage en ce moment, il est en vacances et qui a été le spécialiste des zones blanches dans lesquelles on n'avait pas de réseau. Mais c'est pas grave, on va trouver une solution, il disait. Merci à Evan, abonné aux émissions Patrimoine, qui s'est retrouvé à gravir en direct les 316 marches de la tour Philippe Lebon avec les 15 kilos de matériel. Et merci enfin à Charlotte, pilier de l'équipe technique d'ici Bourgogne, qui a transporté bien plus que du matos sur les routes de Bourgogne. Je pense fort à toi ce matin Charlotte et je t'embrasse. Faut pas que j'oublie non plus Eddy les bons tuyaux, notre régisseur, nos chargés d'accueil Alexandra, Stéphanie, Sylvie, toujours prête à m'indiquer les meilleurs coins de la région pour aller poser nos micros. Et puis la direction de la radio aussi, merci à la direction pour sa confiance. C'est presque fini, je vous ai pas oublié. Vous inquiétez pas. Vous qui nous avez suivis, écoutez, encouragez, félicitez de l'autre côté de la radio. Vous les auditeurs d'ici Bourgogne, merci. Merci à vous les Bourguignons qui nous avez offert plein de choses, qui nous avez surtout ouvert vos portes et votre cœur, parce que grâce à vous, on était vraiment les bienvenus chez vous. Allez, pour changer, je vais rendre l'antenne une minute en retard. Et je remercie aussi Pascal Martignan d'avoir joué le jeu ce matin pour la dernière.
3: C'était un grand plaisir.
0: Merci.
3: Et à tous et à bientôt, à très vite.
0: Bel été et à bientôt, Lakir. Salut, ciao.
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0: Et parce que des applaudissements, ça fait du bien, hein ? Voilà.
5: Je vous prends la parole une seconde, vraiment, Stéphane.
0: Ouais.
5: Parce que vous nous avez remercié, mais nous aussi on voulait vous remercier parce que franchement faire 3 ans d'émissions quotidiennes, ça veut dire des centaines d'invités, jamais les mêmes, des sujets parfois naturellement qui reviennent parce que c'est ce qu'on appelle des marronniers, l'été c'est toutes les années, les vendanges c'est toutes les années.
0: Oui.
5: Mais voilà, on est, nous sommes des petites radios locales et vous êtes un petit artisan de la radio. Ça veut dire quoi? Pour expliquer un petit peu à nos auditeurs, vous parliez des coulisses tout à l'heure. Vous êtes animateur, mais vous êtes aussi programmateur de votre émission. Le web, c'est vous également. Et donc, pour tout ça, l'équipe technique voulait vous remercier pour cette diversité, pour tous ces bons moments qu'on a passés grâce à vous. L'année prochaine, vous ferez d'autres choses. Mmh. Et puis, on vous souhaite plein de choses. Et merci mille fois.
0: Merci les gars. Voilà. Petit animateur. Une petite larme là, vous avez, bravo, vous avez gagné. Bon, je rends l'antenne vraiment en retard à Yannick Bourna, mais Yannick, c'est pas de ma faute là.
11: Il y a pas de souci, Stéphane. Que d'émotions ce matin. Que d'émotions et félicitations à vous et à toute l'équipe technique. Ce matin, vous avez fait une superbe émission XXL en direct du lac Kier. Stéphane, je vous souhaite une belle journée. L'histoire continue de la plus belle des manières sur votre radio ici Bourgogne.
0: Je vous embrasse. Tiens.
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11: Vous écoutez Ici Bourgogne, il est 11h, belle matinée. Et tout de suite les infos, c'est avec vous Olivier Estran. Bonjour Olivier.
12: Bonjour Yannick, bonjour à tous.
11: Au CHU de Dijon, la canicule fait chauffer le standard téléphonique des urgences.
12: Et oui, 30% d'appels en plus pour le 15, 1800 appels à l'aide par jour. Et dans un cas sur trois, ce sont des malaises liés aux fortes chaleurs. Alors comment l'hôpital s'organise dans ces conditions? Comment ça se passe ensuite? On ira sur place dans notre journal de midi. On aura chaud aujourd'hui et chaud demain. La vigilance rouge est prolongée en Côte d'Or et en Saône-et-Loire. Météo France prévoit à nouveau 40 degrés par endroit. Une chaleur qui va rester écrasante la nuit. Pas de baisse légère de température avant dimanche et lundi. On souffre, et nos rivières aussi. Sur notre site Ici Bourgogne, on vous partage cette vidéo qui cumule 2 millions de vues. Celle de la Seine quasiment à sec à Châtillon-sur-Seine. Situation désolante, mise en lumière par Bastien Fournier, un vidéaste côte-dorien passionné de pêche et préoccupé par son environnement. Une vidéo pour une prise de conscience et pour alerter les pouvoirs publics.
11: Dans ce contexte, on a une pensée pour nos ados qui passent le brevet des collèges.
12: 18 254 candidats et candidates dans l'académie de Dijon, autrement dit les 4 départements de l'ancienne région Bourgogne. Épreuve de français ce matin, et puis ça se poursuivra lundi et mardi avec l'histoire géo et les maths. À la Dijon, la piscine du Carousel est en partie fermée, pas d'accès au bassin intérieur car les maîtres nageurs sont en grève pour de meilleurs salaires, mais le bassin extérieur, notez-le, lui, reste ouvert. À Paris, le festival de musique Solidays est annulé, tout comme la marche des fiertés prévue demain. Impossible de tenir un événement des événements de telle ampleur ce week-end, à cause bien sûr de la canicule. Et vous, est-ce que vous pariez sur les résultats des matchs de la Coupe du Monde France-Norvège? C'est ce soir à 21h, ce sera à vivre sur ici.fr. Et de plus en plus, on voit dans les entreprises des groupes de collègues qui font des concours de pronostics. Eh bien, ce sera une illustration à suivre dans notre journal de midi.
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12: 11h04 et on nous promet encore 40 degrés, hein, Yannick, cet après-midi.
11: Oui, on est passé en vigilance rouge canicule. Il faut s'hydrater, c'est très important. La chaleur continue encore. Et pour tout le week-end, température maximale cet après-midi, 37 degrés à Dijon, 38 à Beaune, 35 à Saulieu, 38 à Montigny sur Aube et Châtillon-sur-Seine, 37 degrés à Montbard et 38 degrés à Chalon-sur-Saône.
12: Sur les routes, est-ce que ça chauffe aussi?
11: Oui, ça chauffe notamment au centre à Dijon sur l'avenue du Drapeau et également sur l'avenue Victor Hugo. Si vous approchez autour de la rue de la place de la République sur la rue de Vauche, il y a actuellement des embouteillages. Si toutefois vous avez le moindre incident ou accident à nous signaler, eh bien vous nous appelez dès maintenant 03 80 42 15 15.
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11: Il est 11h05, vous écoutez ici Bourgogne dans moins de 5 minutes. On démarre ce jeu bien honnête jusqu'à midi. Vous allez devoir trouver cette nonnette mystérieuse. Vous pouvez nous appeler dès maintenant 03 80 42 15 15. Je vous rappelle le principe de ce jeu bien honnête. Eh bien, nous posez une question pour savoir ce que l'on cherche ou qui on cherche. Je vais vous donner les indices dans quelques instants de la nonnette mystérieuse à découvrir. En attendant, vous pouvez nous appeler 03 80 42 15 15. Le cadeau du jour, eh bien, c'est le passeport de l'été en Bourgogne-Franche-Comté qui revient pour une troisième saison. 27 sites sélectionnés, 2 entrées gratuites par site, valeur aux alentours de 700 euros. Voilà, ça, c'est un très beau cadeau qu'on vous offre sur votre antenne ici Bourgogne. Eh bien, le temps que vous nous appelez, nous on va faire un saut en 1993 avec le trio Carole Frédéric, Jean-Jacques Goldman et Michael Jones. Voici le titre juste après.

0: Carole Frédérix, Michael Jones et Jean-Jacques Goldman pour vous accompagner. Vous écoutez Ici Bourgogne, c'était le titre, juste après.
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0: Bienvenue dans votre jeu bien honnête, on est ensemble jusqu'à midi. Je vous rappelle le principe de ce jeu, venez poser vos questions pour savoir ce que l'on cherche ou qui on cherche. Si la réponse est oui à votre question, eh bien vous aurez le droit de nous faire une proposition. Le cadeau du jour, vous l'attendiez depuis quelques temps, eh bien on vous l'offre dès aujourd'hui. C'est le passeport de l'été en Bourgogne-Franche-Comté qui revient pour une troisième saison. 27 sites sélectionnés, 2 entrées gratuites par site, valeur aux alentours de 700 euros. Oui, on lance bel et bien cette saison estivale. Vous nous appelez dès maintenant au 03 80 42 15 15. Alors, pour la nonnette mystérieuse à découvrir, je vous donne les indices. Alors, c'est dans un lieu, ce n'est pas un parc, ce n'est pas la place d'Arcy, c'est en Côte d'Or et ce n'est pas à l'Arquebuse. Alors, de quoi s'agit-il? Appelez-nous dès maintenant, venez poser vos questions. 03 80 42 15 15. Le temps pour nous de faire un saut en 1974 avec Dreamer de Supertramp.

0: heure de Superchamp pour vous accompagner sur votre radio locale, ici Bourgogne.
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0: Allez, on est bien parti pour ce jeu bien honnête et on accueille Marie-Hélène. Bonjour Marie-Hélène.
3: Et bonjour.
0: Vous nous appelez d'où Marie-Hélène ?
3: De Blésio.
0: De Blésio. Alors Marie-Hélène, juste avant de nous appeler, vous étiez en train de faire quoi ?
3: Je venais de rentrer du boulot et puis je me mettais au frais.
0: Ah, vous avez bien raison. Ce matin, Marie-Hélène, vous avez fermé les volets, il fait frais chez vous ?
3: Bah, après, la chance d'être à la campagne puis d'être dans une vieille maison, réussir est un peu au frais quand même dans la maison.
0: Donc, c'est-à-dire que c'est plutôt bien isolé, Marie-Hélène, et ça, c'est bon. Alors, Marie-Hélène, quelle est votre question de ce matin pour trouver cette nonnette mystérieuse ?
3: Alors, est-ce que cette nonnette se trouve à Dijon ?
0: Oui, c'est à Dijon. Quelle est votre proposition, Marie-Hélène ?
3: Alors, la tour Philippe Le Bon.
0: Alors, est-ce que c'est la tour Philippe Le Bon ? On rappelle les indices, hein, c'est dans un lieu, ce n'est pas un parc, ce n'est pas la place d'Arcy. C'est en Côte d'Or, ce n'est pas à l'Arquebuse, c'est bien à Dijon, mais ce n'est pas la tour Philippe Le Bon, Marie-Hélène.
3: Eh ben, tant pis.
0: Bon, en tout cas, ça fait avancer les choses. En tout cas, on sait qu'on est à Dijon, grâce à vous, et on sait aussi que ce n'est pas la tour Philippe Le Bon. Marie-Hélène, qu'est-ce que vous allez faire de beau cet après-midi ?
3: Rester au frais avec les enfants parce que ils n'ont pas classe l'après-midi à cause de la chaleur, donc on va voir.
0: Bon, alors profitez bien en famille, Marie-Hélène, faites attention à la chaleur, n'oubliez pas de bien vous hydrater et surtout rigoler avec vos enfants.
3: Tout à fait.
0: Merci beaucoup Marie-Hélène, je vous souhaite une belle journée.
3: Bonne journée à vous aussi.
0: Au revoir. Et tout de suite on accueille Claude de Dijon. Bonjour Claude.
4: Bonjour Yannick.
0: Comment ça va Claude ?
4: Ça va. Tranquille, je suis au frais dans la voiture sous un arbre là et je me suis arrêté pour tenter ma chance, on va dire.
0: Eh ben, vous avez bien eu raison surtout de vous arrêter Claude, hein, pas de téléphone au volant, vous êtes bien à l'arrêt. Hein ?
4: Je suis bien à l'arrêt, oui.
0: Bon, on peut vous faire confiance Claude. Alors Claude, quelle est votre question ce matin ?
4: Alors, est-ce que la nonnette se trouverait dans une église ?
0: Alors, non, ce n'est pas dans une église, Claude.
4: Ah.
0: Mais en tout cas, ça fait avancer, parce que du coup, on filtre un peu tous ces lieux, ça fait vraiment avancer. Claude, ce n'est pas dans une église. Bon, voilà, vous pouvez encore continuer à chercher. Claude, n'hésitez pas surtout à nous rappeler. On rappelle que la nonnette mystérieuse est encore en cours. Merci beaucoup, Claude, de nous avoir appelé.
4: Eh bien, peut-être à tout à l'heure. Merci.
0: Eh bien, peut-être à tout à l'heure. Passez une très, très belle journée. Claude, je vous rappelle le principe de ce jeu bien honnête. Vous nous posez vos questions pour savoir ce que l'on cherche ou qui on cherche. Si la réponse est oui à votre question, eh bien, vous aurez le droit de nous faire une proposition. On rappelle le magnifique cadeau du jour. C'est le passeport de l'été en Bourgogne-Franche-Comté qui revient pour une troisième saison avec 27 sites sélectionnés, 2 entrées gratuites par site, valeur aux alentours de 700 euros. Voilà comment on démarre l'été sur votre radio ici Bourgogne. 03 80 42 15 15 pour participer et jouer avec nous sur votre radio locale. Il est 11h18, place à la nouveauté musicale avec le dernier titre de Mylène Farmer. Voici, c'est à qui le tour ?

0: C'est à qui le tour? Le dernier titre de Mylène Farmer à l'écoute d'ici Bourgogne. On rappelle que nous jouons au jeu bien honnête. Venez poser vos questions. Appelez-nous dès maintenant 03 80 42 15 15. Si la réponse est oui à votre question, eh bien vous aurez le droit de nous faire une proposition. Je vous donne les indices. Hein. C'est un lieu, c'est dans un lieu. Ce n'est pas un parc, ce n'est pas la place d'Arcy. C'est en Côte d'Or. Ce n'est pas à l'Arquebus, c'est bien à Dijon et ce n'est pas une église. Alors de quoi s'agit-il? 03 80 42 15 15. Je vous rappelle l'immense cadeau du jour, c'est le retour du passeport de l'été en Bourgogne-Franche-Comté. 27 sites sélectionnés, 2 entrées gratuites par site, valeur aux alentours de 700 €.
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0: Il est 11h23, vous écoutez ici Bourgogne, le jeune honnête, eh bien ça continue jusqu'à midi. Appelez-nous dès maintenant 03 80 42 15 15. Je vous rappelle le cadeau, eh bien c'est le passeport de l'été. 27 sites sélectionnés, 2 entrées gratuites par site, valeur aux alentours de 700 €. Allez, vous avez envie de danser un petit slow avec Paul Young, voici Every Time You Go Away.

0: Every Time You Go Away, Paul Young pour vous accompagner à l'écoute d'Ici Bourgogne.
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0: Le jeu bien honnête jusqu'à midi. Je vous rappelle le principe. Venez nous poser vos questions pour savoir ce que l'on cherche ou qui on cherche. Si la réponse est oui à votre question, eh bien vous aurez le droit de nous faire une proposition. Le cadeau du jour, le passeport de l'été en Bourgogne-Franche-Comté qui revient pour une troisième saison. 27 sites sélectionnés, 2 entrées gratuites par site, valeur aux alentours de 700 euros. Appelez-nous dès maintenant 03 80 42 15 si vous voulez participer à ce jeu. Allez, tout de suite, on prend la direction de Beaune où on retrouve Isabelle. Bonjour Isabelle.
2: Bonjour.
0: Comment ça va Isabelle?
2: Ben écoutez, ça va.
0: Ça va? Bon. Oui. Alors Isabelle, quelle est votre question?
2: Alors moi j'aurais aimé savoir, est-ce que ça a un lieu en rapport avec la gastronomie?
0: Ah, c'est une bonne question Isabelle, mais la réponse est négative.
2: Ben alors voilà.
0: Bah voilà, mais bon, ça fait quand même avancer. Oui, ça n'a pas de rapport avec la gastronomie, Isabelle. Mais en tout cas, ça nous filtre bien. On s'en rapproche toujours de plus en plus quand vous venez poser vos questions. Isabelle, vous avez quoi de beau de prévu cet après-midi?
2: Alors, rien du tout. Restez au frais.
0: Eh ben vous avez bien raison, Isabelle, restez au frais, bien s'hydrater, passez du temps en famille. Bon, je me doute que là, à l'approche de midi, Isabelle, on va pas tarder à manger chez vous.
2: On va pas tarder, oui, c'est sûr.
0: Qu'est-ce qu'on a de bon au menu?
2: Alors, petit pain bagna et carpaccio.
0: Ouh, c'est très bon ça.
2: On n'a pas de choix. Hein.
0: Carpaccio de saumon?
2: Non, de bœuf.
0: De bœuf, bon.
2: Voilà, tout à fait.
0: Merci beaucoup Isabelle de nous avoir appelés. Je vous souhaite une belle journée et bon appétit.
2: Merci, au revoir.
0: Au revoir. Allez, on prend la direction de Couternon. On retrouve Françoise. Bonjour Françoise.
3: Bonjour.
0: Vous êtes en forme Françoise?
3: Oui. Il fait à l'ombre, en forme.
0: Bon, à l'ombre et en forme. Ah, vous êtes en extérieur là Françoise?
3: Non, je me cache.
0: Ah, vous vous cachez pour jouer, c'est ça?
3: Oui, au frais, à l'ombre, avec le téléphone.
0: Mais vous vous cachez de qui Françoise?
3: Du soleil.
0: Ah, du soleil, ok. Bon, c'est... Alors, Françoise, quelle est votre question?
3: Alors, moi, j'aurais voulu savoir s'il y avait de l'eau dans ce lieu.
0: S'il y avait de l'eau dans cette nonnette mystérieuse? Oui. La réponse est négative, Françoise. Il n'y a pas d'eau, à proprement parler.
3: Voilà. Bon, bah tant pis. Bon, allez, je continue à réfléchir.
0: Bon, Françoise, rassurez-moi, vous avez une petite bouteille d'eau à côté de vous, là, à l'ombre, au soleil. Bon. Très bien.
3: Oui, il y a tout ce qu'il faut.
0: Il y a tout ce qu'il faut.
3: Jusqu'à midi, c'est ici Bourgogne, le frais et de l'eau fraîche.
0: Eh ben, merci pour votre fidélité, Françoise.
3: Eh ben, peut-être à tout à l'heure.
0: Oui, peut-être à tout à l'heure. Vous pouvez encore réfléchir. Merci de nous avoir appelés. Françoise, je vous souhaite une très, très belle journée.
3: Bonne journée à vous. Au revoir.
0: Au revoir. Et vous pouvez encore jouer avec nous 03 80 42 15 15. Je vous rappelle que le cadeau du jour de ce jeu bien honnête, eh bien, c'est le passeport de l'été en Bourgogne-Franche-Comté qui revient pour une troisième saison. 27 sites sélectionnés, 2 entrées gratuites par site, valeur aux alentours de 700 euros. On fait rapidement un point sur les indices. Alors, c'est dans un lieu. Ce n'est pas un parc. Ce n'est pas la place d'Arcy. C'est en Côte d'Or. Ce n'est pas à l'Arquebus. C'est bien à Dijon. Ce n'est pas une église et ce n'est pas en rapport avec la gastronomie. Alors, de quoi s'agit-il? Venez poser vos questions. 03 80 42 15 15. Le temps que vous nous appelez, eh bien, on va écouter un titre de Téléphone qui est sorti en 1984, mais c'est suite à une mini tournée à New York en 1983 que Jean-Louis Aubert, eh bien, a donné naissance à cette musique. Voici New York avec toi.

0: New York avec toi, c'était Téléphone sur votre radio ici Bourgogne. Allez, j'ai quelques idées de sorties à vous donner.
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0: Du 1er juillet au 3, rendez-vous à l'espace Jean Bouet pour le spectacle Tempo Zélé Endiablé. Alors c'est l'histoire d'un jeu télévisé aux apparences familières, mais avec des règles douteuses et surtout une mascotte diablement cruelle. Entre candidats loufoques, maître du jeu sadique et staff incompétent, le plateau de la salle Jean Bouet va pour une nuit naître le théâtre d'un jeu hors du commun. Le 4 juillet à la Maison du Lac à Corcelles-les-Arts, vous aurez le droit d'assister un spectacle équestre. Les attelages de Côte d'Or vous feront découvrir le cheval de trait comme vous ne l'aurez jamais vu au travers de plusieurs démonstrations équestres. Grande nouveauté cette année, une histoire scénarisée sur les Ducs de Bourgogne. Ce spectacle est réalisé par les adhérents de l'association et leurs chevaux. Et puis en cette période de canicule, n'oubliez pas de bien vous hydrater, et même si vous n'avez pas soif.
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0: Voici la dernière danse et c'est signé Eddie Mitchell. Le jeu bien honnête, ça continue jusqu'à midi.

0: La dernière séance, et non la dernière danse, comme je vous l'ai dit juste avant. C'était Eddy Mitchell sur votre radio, ici Bourgogne.
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0: Allez, le jeu bien honnête, ça continue jusqu'à midi. Je vous rappelle le principe, vous venez nous poser vos questions pour savoir ce que l'on cherche ou qui on cherche. Si la réponse est oui à votre question, eh bien vous aurez le droit de nous faire une proposition. Je vous redonne les indices. Eh bien, c'est dans un lieu, c'est à Dijon, ce n'est pas un parc, ce n'est pas la place d'Arcy, ce n'est pas à l'Arquebuse, ce n'est pas une église et ce n'est pas en rapport avec la gastronomie. Le cadeau du jour, eh bien, c'est ce fameux passeport de l'été où 27 sites ont été sélectionnés. À l'intérieur, deux entrées gratuites par site, valeur autour de 700 euros. Pour jouer avec nous, eh bien, nous sommes avec Elvina de AT. Bonjour Elvina.
2: Bonjour.
0: Comment ça va Elvina ?
2: Ça va, chaudement.
0: Ah bah oui, chaudement. Vous faites quoi là actuellement Elvina ?
2: La cuisine, et puis voilà, enfin la cuisine, c'est vite fait, c'est une salade de riz, donc ça va vite.
0: Ah bah oui, c'est bon, ça, salade de riz, c'est frais, ça sent l'été, Elvina, et bah j'ai juste envie de vous dire, bah préparez un couvert de plus, et j'arrive à midi, Elvina. Alors, quelle est votre question ?
2: Alors, est-ce que la nonnette se trouve dans un parc hospitalier ?
0: Alors, est-ce que la nonnette se trouve dans un parc hospitalier ? Non, Elvina, ça ne se trouve pas dans un parc hospitalier.
2: Bon, bah, je retéléphonerai.
0: Ah ben oui, vous pouvez continuer encore à chercher. Elvina, merci beaucoup de nous avoir appelés.
2: Merci, au revoir.
0: Je vous souhaite une belle journée. Betty est avec nous de Dijon. Bonjour Betty.
3: Oui, bonjour.
0: Alors, Betty est toute souriante ce matin.
3: Oui, tout à fait.
0: Ça s'entend à la voix. Alors, je ne dis pas que les autres candidats ne l'étaient pas, mais vous, ça, on le ressent.
3: D'accord.
0: Alors Betty, quelle est votre question ce matin ?
3: Eh bien, ma question, est-ce dans un musée sur Dijon ?
0: Est-ce dans un musée sur Dijon ? Non, ce n'est pas dans un musée, Betty. Je suis désolé. Mais ça fait avancer ce jeu bien honnête, Betty.
3: C'est dur.
0: Ah ben oui, mais pour le gagner, ce passeport de l'été, il y a du mérite, Betty. Mais je suis sûr que si vous allez continuer encore à chercher, bien, vous allez trouver. Betty, merci de nous avoir appelés et je vous souhaite une excellente journée, Betty.
3: Merci à vous aussi. Au revoir.
0: Vous pouvez encore nous appeler et jouer avec nous. 03 80 42 15 15. Je vous rappelle le beau cadeau du jour. C'est le passeport de l'été en Bourgogne-Franche-Comté qui revient pour une troisième saison. 27 sites sélectionnés, deux entrées gratuites par site, valeur aux alentours de 700 euros. Venez nous poser vos questions pour savoir ce que l'on cherche ou qui on cherche. Je vous rappelle le principe, hein, si la réponse est oui à votre question, eh bien vous aurez le droit de nous faire une proposition. 03 80 42 15 15.

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3: Il est 11h42, vous écoutez ici Bourgogne. Alors ce soir, l'équipe de France joue à 21h son dernier match de poule contre la Norvège pour cette Coupe du Monde 2026. Alors qui dit Coupe du Monde, eh bien on pense forcément à Shakira avec son titre Waka Waka qui était sorti en 2010. Eh bien vous savez que ce titre a littéralement changé la vie de Shakira, qui l'a fait passer dans une autre dimension. Et ce titre Waka Waka qui est devenu interplanétaire, alors ça ne nous rappelle pas forcément des bons souvenirs pour la Coupe du Monde 2010 quand on parle de l'équipe de France. Mais pour la petite histoire, eh bien, sur le tournage de ce clip, eh bien, Shakira avait rencontré son ex-mari Gérard Piqué, qui était footballeur et qui a été champion du monde avec l'Espagne. Et Gérard Piqué, quand il a rencontré la chanteuse colombienne, il a dit bah, comment je vais faire pour te revoir. Et bah, Shakira lui a dit t'as qu'à venir jouer en finale de la Coupe du Monde parce que je vais chanter Waka Waka à la mi-temps de ce match. Donc on écoute ce titre.

0: Alors, je ne sais pas vous, mais moi, ça me met toujours de bonne humeur quand on écoute Waka Waka de la chanteuse colombienne Shakira.
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0: Le jeu bien honnête, ça continue jusqu'à midi. Je vous rappelle le principe, vous venez nous poser vos questions pour savoir ce que l'on cherche ou qui on cherche. Si la réponse est oui à votre question, eh bien vous aurez le droit de nous faire une proposition. Le cadeau du jour, je vous le rappelle, hein, ce passeport de l'été en Bourgogne-Franche-Comté qui revient pour une troisième saison avec 27 sites sélectionnés, deux entrées gratuites par site, valeur aux alentours de 700 €. Pour participer, 03 80 42 15 15. Tout de suite, on accueille Marie-Noël. Bonjour Marie-Noël.
3: Eh bien bonjour.
0: Vous nous appelez d'où Marie-Noël?
3: De Saint-Loup-Géange.
0: De Saint-Loup-Géange. Beaucoup d'humeur, beaucoup de bonne humeur dans votre voix, Marie-Noël.
3: Ah bah il faut.
0: Ah bah oui, il faut, surtout en cette période où il fait quand même assez chaud.
3: Eh oui.
0: Bon, vous êtes où? Vous êtes à l'intérieur, à l'extérieur?
3: Oh non, à l'intérieur.
0: Ah bah oui.
3: Maintenant, dehors, on ne tient pas. Hein.
0: Oui, c'est vrai qu'on ne tient pas longtemps. On fond comme des

0: Alors, Pierre, quelle est votre question ?
1: Ma question est-ce que ce lieu est un bâtiment ?
0: Est-ce un bâtiment ? Oui, alors selon la taille du bâtiment, je vais dire oui, Pierre, parce que ce matin, on n'a pas eu beaucoup de candidats qui ont une réponse positive à leur question. Alors, quelle est votre proposition, Pierre ?
1: Eh bien, la proposition, ça peut être la mairie de Dijon.
0: Ah, c'est intéressant. Eh bien, Pierre, ce n'est pas la mairie de Dijon.
1: Ah, c'est pas la mairie de Dijon.
0: Mais en tout cas, ça fait vraiment avancer les choses, Pierre. Merci beaucoup de nous avoir appelés.
1: On verra demain, quoi.
0: Mais oui, on verra demain. On revient lundi, Pierre.
1: Ah ben bah oui.
0: Vous avez encore tout le week-end pour réfléchir, Pierre.
1: Oui, mais moi, vous savez, j'ai pas de week-end, j'ai pas de. Je travaille plus, donc.
0: C'est la retraite, ça, Pierre.
1: Oh ben bah, oui. Oui,
0: vous savez quand même qu'aujourd'hui, on est mercredi, Pierre.
1: Non, on n'est pas mercredi, on est vendredi.
0: Merci. Ah,
1: non, j'ai dit repère quand même.
0: Merci de nous avoir appelé, Pierre.
1: Et okay. Puis... bonne journée.
0: Je vous souhaite une belle journée. Merci, Pierre. Allez, tout de suite, on va faire un point sur les indices. Alors, c'est dans un lieu, c'est à Dijon. Ce n'est pas un parc. Ce n'est pas à la place d'Arcy. C'est en Côte d'Or. Ce n'est pas une église. Et ce n'est pas la mairie de Dijon. Alors, de quoi s'agit-il ? 03 80 42 15 15. Venez nous poser vos questions pour ce jeu bien honnête. Voici une nuit de

0: se remémore vos plus belles soirées avec Nuit de Folie. 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
0: Le jeu bien honnête, ça continue jusqu'à midi. Tout de suite, eh bien, on prend la direction de Ladoix-Sérigny où on retrouve Elisabeth. Bonjour Elisabeth.
3: Oui, non, c'est Florian, du coup.
0: Pardon ?
3: C'est Florian.
0: Ah, c'est Florian.
3: Oui, non, mais parce que je suis avec ma maman, mais c'est moi qui suis au téléphone.
0: Alors Florian, quelle est votre question ?
3: Savoir si dans ce lieu, il y avait des documents.
0: Oui, il y a des documents dans ce lieu.
3: D'accord. Donc est-ce que ce ne serait pas les archives de Dijon ?
0: Non, ce n'est pas les archives de Dijon, mais là, vous faites un grand pas en avant, Florian.
3: Ouais, ok, ça marche.
0: Eh ben, merci en tout cas de nous avoir appelé, Florian. Oui. Et puis, je vous souhaite une très très belle journée. Puis, je vous dis à bientôt.
3: Eh ben, merci, vous aussi. Et puis, bon courage aux autres éditeurs.
0: Merci pour votre générosité, Florian. Ouais. Tout de suite, on retrouve Annie. Bonjour, Annie.
4: Bonjour.
0: Vous nous appelez d'où, Annie ?
4: Alors, moi, je vous appelle, je suis pas très loin de Saulieu.
0: D'accord.
4: Je suis dans le Morvan, à Auroux-en-Morvan.
0: Dans le Morvan. Bon, il fait très chaud hein, là, ce matin aussi
4: oui,
0: chez vous.
4: Oui, maintenant, on a le lac des Sétons qui nous rafraîchit un petit peu.
0: Ah, ça sent la baignade, dans pas longtemps.
4: Oui.
0: Alors, Annie, quelle est votre question ce matin ?
4: Alors, je voulais savoir si c'était dans le Palais des Ducs de Bourgogne.
0: Non, ce n'est pas dans le Palais des Ducs, Annie, mais c'est bien tenté. C'est bien
4: d'accord,
0: tenté.
4: Bon, bah, tant pis.
0: Annie, je vous remercie de nous avoir appelés. Je vous souhaite une bonne baignade cet après-midi.
4: Merci, bon week-end à tous.
0: Merci, au revoir Annie. Le jeu bien honnête, eh bien, ça revient dès lundi, même heure à 11h. On va continuer sur cette nonnette mystérieuse. On vous rappelle, le cadeau, c'est le passeport de l'été en Bourgogne-Franche-Comté. 27 sites sélectionnés, 2 entrées gratuites par site, valeur aux alentours de 700 euros. On refait un point sur les indices. Alors, c'est à Dijon. Ce n'est pas un parc, ce n'est pas la place d'Arcy, ce n'est pas à l'Arquebuse, ce n'est pas la mairie de Dijon et il y a des documents. Voilà ce que l'on cherche dans ce lieu. Il est 11h56. Tout de suite, eh bien, on écoute un titre de Vianney qui est destiné à sa belle-fille. Voici Beau Papa.

0: L'appel déclaration d'amour pour sa belle-fille de Vianney, c'était le titre Beau Papa sur votre radio locale, ici Bourgogne.
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0: Vous écoutez, ici Bourgogne, bon appétit, il est midi. Et tout de suite, le journal vous est présenté par Olivier Estran. Il fallait s'y attendre. Au CHU de Dijon, la canicule fait chauffer le standard téléphonique du service des urgences.
2: Eh oui Yannick, 1800 appels par jour, c'est 30% de plus que d'habitude. Et dans un cas sur trois, les gens appellent pour des malaises liés aux fortes chaleurs. À l'hôpital Lys du Sceau, les soignants et les soignantes affrontent aussi la chaleur et cherchent des solutions.
3: La CGT n'a jamais reçu autant de signalements d'alerte de soignants qu'en cette canicule. Ils ont encore plus de tâches à faire que d'habitude, rapporte Stéphane Ferdine, infirmier en bloc opératoire et représentant syndical.
4: Réfection de lits à mouiller, réfection de pansements qui se décollent, rafraîchissement des patients, quand il y a possibilité de déplacer les patients dans des zones climatisées. Donc ça demande aussi une surcharge de travail dans des soins déjà qui sont compliqués à réaliser du fait du sous-effectif.
3: On leur demande aussi en ce moment de faire des heures supplémentaires, le tout dans la chaleur. Seuls quelques services sont climatisés, urgence, réanimation, bloc opératoire, soins intensifs. Ailleurs, on dépasse aisément les 30 degrés dans des locaux parfois très vétustes, comme à la maternité. Marie Guédra fait partie de l'équipe encadrante.
5: Donc on a apporté des poches de froid pour rafraîchir les nouveau-nés, les patientes. On fait attention à la température des nouveau-nés. En tout cas, à date d'hier matin, aucun nouveau-né avait atteint une température qui était trop élevée. On a revu aussi notre manière de distribuer le lait infantile pour s'assurer qu'il soit toujours à bonne température. On le dit, on fait plus de distribution qu'avant.
3: Il y a ici désormais un ventilateur par chambre. L'hôpital en a déployé 3500 au total. 150 autres ont été commandés et doivent arriver dans les tout prochains jours.
2: Lys du Sceau, CHU de Dijon, le bâtiment qui abrite la psychiatrie et l'addictologie, particulièrement vétuste, sera prochainement détruit. De nouveaux services seront construits avec de nouveaux équipements. Sur 10 ans, le CHU de Dijon va investir 300 millions d'euros pour se moderniser. On va en voir encore chaud cet après-midi et demain. La vigilance rouge est prolongée en Côte d'Or et en Saône-et-Loire. Près de 40 degrés par endroit. Une chaleur qui va rester écrasante la nuit prochaine. Pas de réelle baisse de température avant lundi. On espère qu'ils n'ont pas trop transpiré. On a une pensée pour nos ados qui sortent de la première épreuve du brevet. 18 254 candidats et candidates dans l'Académie de Dijon, autrement dit l'ancienne région Bourgogne. Ce matin, c'était le français avant l'histoire géo et les maths, lundi et mardi.
0: En Saône-et-Loire, une trentaine de pompiers sont toujours mobilisés sur la zone de Mercuré.
2: 5 camions anti-incendie sont encore à l'œuvre pour éteindre les dernières braises d'un feu de forêt qui a ravagé 20 hectares de terrain. Un hélicoptère bombardier d'eau a été utilisé ce matin. On vous a mis les photos de cette intervention sur notre site, ici Bourgogne. Sur notre site, on vous partage également cette vidéo qui cumule 2 millions de vues, celle de la Seine quasiment à sec à Châtillon-sur-Seine. Situation désolante, mise en lumière par Bastien Fournier, un vidéaste côte-dorien passionné de pêche et préoccupé par notre environnement. Une vidéo pour une prise de conscience et pour alerter les pouvoirs publics. Pas de marche des fiertés demain à Paris, pas de festival Solidays non plus sur le site de Longchamp. Ces deux grands événements sont annulés bien sûr à cause de la canicule.
0: Allez, on reste au frais et on se console avec la Coupe du Monde.
2: Eh oui Yannick, ce soir c'est France-Norvège, coup d'envoi à 21h. Et vous, est-ce que vous pariez sur les résultats des matchs? C'est la grande tendance à cette Coupe du Monde. Dans les entreprises, des collègues font des concours de pronos, pas pour de l'argent, mais juste pour le plaisir de vibrer avec les équipes. C'est le cas par exemple au magasin Intersport de Chenôve. Hugo Carr, vendeur au rayon de chaussures et football, anime cette ligue entre collègues.
6: On a mis ça en place au boulot et ce qui est sympa, c'est que même ceux qui suivent pas forcément le foot, ils peuvent mettre au hasard. Donc je me suis dit ça pouvait être sympa de mettre ça en place, de créer un lien, d'en discuter, de comme ça on suit un peu tous les matchs aussi. Même ceux qui, à la base, Sarah, qui suit pas trop le foot, elle est contente de voir qu'elle a mis un score exact. Des Coupes du Monde, il y en a que tous les 4 ans, donc si on le fait pas maintenant, on le refera que dans 4 ans. Ou les Euros dans 2 ans, mais je me suis dit que ça pouvait être sympa, parce que on est quand même un magasin de sport, donc je me suis dit, faut mettre ça, quoi. Ça peut être sympa, un peu souder tout le monde. Il y en a que je connais pas trop, je suis content d'aller les voir le lundi, de leur dire, ah tiens, t'as mis ça, c'est bien.
2: Ouais, France-Norvège, c'est à suivre à 21h sur notre site ici.fr et naturellement, bien sûr, on parie sur une victoire des Bleus. Une grosse entrée en matière pour Loïse Boisson, notre tenniswoman de Dijon au tournoi de Wimbledon. Elle affrontera la numéro 2 mondiale et vainqueur d'édition 2022, Elena Rybakina. Ce sera lundi ou mardi.
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2: Vigilance rouge, Yannick Bourna.
0: Oui, vigilance rouge canicule. Il faudra bien s'hydrater, c'est très important. Cet après-midi, les maximales iront jusqu'à 40 degrés en Côte d'Or et en Saône-et-Loire. Allez, tout de suite, vous êtes entre les mains de Valérie Damido et Eric Bastien, c'est au taquet.
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8: Bonjour la France, j'espère que tu vas bien la France. On a tous chaud et on s'aime quand même. C'est la finale aujourd'hui.
9: Oui, bonjour.
8: Ça va Eric Bastien?
9: Bonjour, écoutez, on est vendredi.
8: Ouais, c'est ravioli.
9: Je pensais faire un petit peu mieux, mais on est quand même sur une égalité.
8: Oui, bon, on a 2-2 quoi, il croyait qu'il allait mettre minable. Mais non, pas du tout.
9: Deux candidats chacun.
8: Voilà, on a deux candidats chacun qui vont s'affronter pour gagner soit en premier prix, deux places VIP pour assister au concert de Katy Perry.
9: C'est bien pour un début de week-end, ça.
8: Ouais, ça sera le dimanche 12 juillet au Zénith de Nancy. Donc vous aurez évidemment un espace privatif pour faire un petit cocktail dînatoire, des boissons à discrétion, un parking réservé, 100€ de carburant pour aller là-bas. Et puis vous passerez la nuit dans une suite pour deux personnes avec les petites déj. Donc ça c'est le premier prix. Le deuxième prix c'est quoi?
9: Attendez, vous cherchez un bon café? Mais pourquoi vous cherchez encore Valérie? Tu le sais, c'est Joe Malongo, notre légende habituelle. Tous les jours, du lundi au vendredi, il prépare avec toutes ses
8: dosettes et...
9: Non, parce qu'il est, c'est comme le Père Noël. Il a des petits lutins qui travaillent pour lui dans son atelier. 32 dosettes, oui.
8: Et six verres en verre.
9: Bien sûr, pour une cafetière extraordinaire.
8: Et toute la semaine, je vous rappelle qu'on a fait gagner aussi les perdants. Puisque quoi qu'il arrive, tous ceux qui participent à l'émission gagnent deux places pour aller au cinéma avec un film ici qui s'appelle Les Parfaits Arnaques en famille avec Audrey Fleurot et Ramzi Bédia. Il est l'heure à présent. Eh bien.
9: Ah oui, il est temps, hein.
8: Ah, il est temps d'accueillir nos finalistes de la semaine, Mathieu, Florence, Anne-Sophie et Guillaume. Comment?
9: Bonjour.
8: Ça va?
10: Bonjour.
9: Bonjour.
8: Vous êtes en forme? Vous êtes tous prêts à gagner?
10: Oui.
11: Oui.
8: Très bien. Alors, la première demi-finale, c'est Mathieu, ici Lorraine, contre Florence, ici Pays de Savoie.
9: Un chacun.
8: Voilà. Bah oui, tu vas pas le répéter 50 fois. Oh là là. On dirait une personne ancienne. Alors,
9: et allez, Florence.
8: La deuxième demi-finale, ce sera Anne-Sophie contre Guillaume.
9: Un chacun.
8: Aïe, aïe, aïe, aïe. J'appelle la Fédération française des EHPAD. Pouvez-vous récupérer votre prototype? Alors, Mathieu et Florence, comment ça va?
11: Moi, ça va bien. Très, très bien, chaudement, mais ça va.
9: Ben oui.
8: Ok, Mathieu, combien il fait chez toi?
12: Il doit faire 27.
8: Oh, ben,
12: dans la maison.
8: Ouais. C'est déjà pas mal, hein, parce que chez moi, il fait 31. Comment te dire? Alors, tu as 46 ans, je rappelle que tu habites à Terreville, tu étais avec nous mercredi, tu as des poissons rouges, des perruches et un lapin. Alors, on n'en avait pas parlé, mais alors tout le monde t'appelle Chacha. C'est drôle ça, pourquoi Chacha?
12: C'est par rapport à mon nom de famille en fait.
8: Ah, voilà, d'accord. Parce que Mathieu, normalement, c'est Matt, non?
12: Oui, c'est Matt, mais quelqu'un un jour m'a appelé Chacha et c'est resté depuis des années.
8: Ah, Michael.
9: En même temps, Matt, ça va bien avec Échec, hein. Échec et Matt. Ouais. Voilà.
8: Merci Kinan qui de plus en plus à chaque fois qu'il vient participer à l'émission, sa casquette s'enfonce tellement il a honte. Voilà, alors tu as une petite manie qui m'a fait beaucoup rire. Il paraît qu'avant de manger les aliments, tu les renifles. Pourquoi?
12: Ah ben je renifle tout ce que je mange, oui. Je sais pas, c'est un toc. J'ai peut-être peur d'être empoisonné.
8: Ah ouais, d'accord, mais tu crois que tu vas sentir le poison s'il y a du poison?
12: Non, mais c'est surtout l'odeur qui donne l'appétit, donc je pense que c'est lié à ça.
8: Ok.
9: Les animaux, ils font ça. Ouais, ils sont tout.
8: Animaux, oui, surtout les petits chiens. Oui. Voilà. Alors, je vais te poser la première question, vrai ou faux, afin que tu puisses gagner le premier point, car tu vas le gagner.
9: Merci de le rappeler.
8: Je le sais. Tiens, une petite musique d'ambiance. Ah, Volvic, un volcan s'allume.
9: Une Valérie s'éteint.
8: Voilà. Alors, écoute bien cette question, Mathieu. Il existe un volcan en Indonésie qui crache de la lave bleue. Il existe un volcan en Indonésie qui crache de la lave bleue. Vrai ou faux? Top chrono, 5 secondes.
12: Je dirais vrai.
8: Eh ben, t'as bien raison. Il s'appelle le Kawajen. Il est célèbre parce qu'il a des flammes bleues qui sont visibles la nuit. Et en fait, bon, c'est pas vraiment de la lave bleue, c'est les gaz qui s'enflamment et ça fait du bleu. Mais on dirait vraiment de la lave bleue. Premier point pour Mathieu.
9: Bon, et comment ça, Florence, depuis lundi?
11: Ça va très bien, merci, vous, Eric.
9: Ça va, écoute, je suis content de te retrouver, de jouer avec toi, t'as été super à l'aise lundi, à Chapéry, en Haute-Savoie, avec ton chéri Jean-Sébastien, et puis toute la petite famille. Est-ce qu'on avait parlé de ton charou, Aïka? Je sais pas si on avait parlé de ton charou, hein.
11: Non, pas du tout.
9: Voilà, c'est bien de mettre à l'honneur les chats.
8: Moi, pourtant, j'aimerais savoir comment ça s'appelle, les habitants de Chapéry.
9: Chapérien.
11: Voilà, parfait.
8: Oh là là là là.
9: Chapérienne, exactement. Florence qui est bénévole l'hiver auprès du Secours Populaire. Ça, c'est top. Et tu tiens le magasin solidaire. C'est
8: le
9: bien,
8: magasin,
9: ça.
8: Ouais.
9: Le magasin.
11: Oui.
9: Oui, ben c'est bien.
11: Tout à fait, c'est ça.
9: Ben c'est chouette, ça, d'aider le Secours
11: Populaire. Il faut les aider, hein, il faut les soutenir.
9: Il faut aider tout le monde.
8: Ben, c'est important. Puis alors, pour les SDF en ce moment, la canicule, c'est pas...
9: Exactement.
8: C'est pas... N'hésitez pas à donner de l'eau aux gens que vous voyez seuls dans la rue.
9: Et oui, Florence adore les lotos de village. Elle gagne souvent. Je vous rappelle qu'elle gagne même beaucoup, puisque à Annecy, elle avait gagné une voiture décapotable en jouant au casino. Elle est très chanceuse, la nana. Mais ouais, on en a parlé cette semaine.
8: Mais là,
9: je me sens bien avec toi, Florence. D'ailleurs, on va jouer. On va tout de suite montrer à quel point on est au taquet. Je crois que c'est le petit peu
8: d'émission. Oh là là.
9: Ouais, tout à fait. Voilà, ça c'est
8: qu'est-ce
9: pas.
8: Qu'est-ce qu'il y a? Tu t'es coincé le pied?
9: Non, j'ai voulu faire une voix de ténor, mais je crois que c'est pas ça. Un chanteur ténor possède une voix très grave. Est-ce que c'est vrai ou faux? Top chrono, 5 secondes. Ça vaut un point. Un ténor, c'est très grave?
11: Sa voix, je dirais faux.
9: Tu dis faux. Le ténor possède, ta raison, possède au contraire l'une des voix les plus aiguës chez les hommes.
11: Un point.
8: C'était quand même sur le gong, la réponse.
9: J'ai pas entendu, monsieur.
8: Bah, Maître Coupez, intervenait, parce que...
9: Bon, non, avec la canicule, j'ai plus notion du temps, vous savez, donc...
8: Donc,
9: mais il faut qu'elle fasse gaffe la
8: Mathieu,
9: prochaine fois.
8: Mathieu, je te donnerai un petit avantage sur la prochaine question. Voilà.
11: Alors, aussi pour moi.
8: Non, tu viens de l'avoir, ton avantage, mon petit chat. On t'a laissé répondre après le gong.
9: Fini la joker.
8: Alors là, c'est pas le tout, mais vous écoutez ici, vous vous dites, mon Dieu, il fait chaud. Qu'est-ce qu'elle va nous mettre comme musique pour supporter la canicule?
9: C'est
8: vrai,
9: là, c'est quoi?
8: Là, c'est 1988. Hein, alors, moi aussi, un de mes chanteurs préférés de quand j'étais ado, c'est Étienne Dao, le monde est bleu comme toi. Allez, bleu comme toi, je vous aime, à tout de suite.

0: Comme toi, Étienne Daho.
1: Quelle voix de ténor.
0: Vous avez vu, hein, 1988, Étienne Daho. Ah mais non, c'est une voix aiguë, les ténors.
1: Oui, donc...
0: Moi, j'ai pas une voix aiguë, quand même.
1: Non, allez, jingle.
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0: La voix de Au taquet, une voix de ténor, un peu.
1: Oh là là.
0: La voix qui parle de temps en temps.
1: Bah non, il a une voix plutôt grave, au contraire.
0: Ah, d'accord.
1: Cherche le nom de la personne qui a une voix grave.
0: Alain Gazal.
1: Voilà. Bah Alain, il a une voix un petit peu de séducteur.
0: Ah bah, c'est un beau gosse, Alain, attendez. C'est la voix de la radio, hein.
1: Eh bah, c'est super. Alors, nous allons évidemment passer au quiz musical. C'est un petit peu un moment difficile parce qu'il va falloir connaître la chanson. Bon, je sais que Mathieu était assez doué en chanson française, on va pas se mentir.
3: Oui.
1: Bah, comment il ose pas trop dire qu'il est bon ou pas, il a... Allez, alors, écoute-moi bien. C'est des tubes vraiment d'été.
0: Hein?
1: Le truc, évidemment...
0: Un peu sadique, voilà.
1: Bah, l'autre, c'est un sadique, hein, je te le dis tout de suite.
0: Oui,
1: c'est
0: lui
1: qui prépare les quiz.
0: Ça donc, rime avec Eric. Hein,
1: oui. Alors, sadique comme il est, figure-toi que là, d'habitude, on a quand même 10 secondes d'extrait. Plus ceux du non, fait chier. Non, je vais leur compliquer la vie. Et là, vous allez avoir 5 secondes pour reconnaître l'artiste. Il y en a un après l'autre. Donc, concentre-toi bien, mon petit bonhomme. On y va, c'est parti.
4: On dirait le sud.
1: Qu'est-ce que c'est? Qui c'est qui chante?
3: Nino Ferrer.
1: Nino Ferrer. D'accord.
0: J'aurais dû mettre 2 secondes.
1: Oh, et ça suffit maintenant hein, de traumatiser les candidats, là. Ah, oh, nom de Zeus. Oui, bien sûr, le sud. Le sud. Down.
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1: On adore cette chanson.
0: Bien sûr.
1: Bravo Mathieu, ça te fait donc un premier point. Alors, même punition avec la deuxième chanson à reconnaître. Il nous a mis 5 secondes.
0: 5 secondes.
1: T'es content de toi?
0: Pour l'instant, c'est bien. Il l'a trouvé, hein.
1: Oui, mais enfin, t'es content de toi?
0: Pour l'instant, ça va.
1: Allez, écoute bien.
0: Je suis toujours content de moi.
1: Ça, on le sait. Allez, écoute bien.
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1: Alors, qu'est-ce que c'est?
3: Thierry Hazard.
0: Franchement, je vous mets 2 secondes la semaine prochaine. C'est pas possible.
1: Mais tu arrêtes maintenant de traumatiser tout le monde, là. Ça suffit,
0: trop
1: oui.
0: Simple.
1: Bien évidemment, c'est Thierry Hazard. Le jerk.
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5: De la musique pop.
1: Ouais, sur de la musique pop.
0: Exactement.
1: Ça te fait donc 3 points, Mathieu. Bravo.
0: Florence, alors comme ça, on collectionne les parfums.
6: Oui.
0: Bah, raconte-moi un petit peu.
6: J'adore les garder.
0: Et alors pourquoi? Je sais pas, c'est quoi? C'est le flacon? C'est la beauté des flacons que tu aimes?
6: Non, c'est pour le souvenir aussi, les cadeaux qu'on m'a offerts, des enfants, des gens qui m'apprécient, et puis pour pas les jeter en fait.
0: Ok, donc tu gardes les bouteilles de marque, même vite, t'en as quoi,
6: voilà.
0: Combien?
6: Une trentaine.
0: Ça va.
6: Ouais.
0: Allez, voici donc ton quiz, comme tu l'as compris dans la sadicité, sadisation, de sadique quoi.
1: Oui.
0: J'ai mis que 5 secondes. Voici le premier extrait.
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0: Eh ben, qui chante?
6: Michel Daho.
0: Pardon?
6: Étienne Daho.
1: Non, je
4: suis pas sûr. Et j'étais sur la route toute la sainte journée.
0: Tu crois que c'est Étienne Daho, ça?
1: Et non.
0: C'est Gérald de Palmas.
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0: Ah ouais.
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0: Ah, j'aurais dû inverser, là, avec Mathieu.
1: Mathieu, tu l'avais, bien sûr.
3: Ouais, je l'avais aussi.
1: Bah oui, Mathieu, c'est une pointure en chanson.
0: Ouais, pointure.
1: Le seum international.
0: Tu l'as vu, mon 43?
1: Ouais, bon. Je l'ai vu, ouais. Tu l'as
0: Allez,
1: vu, mon 250?
0: Oui. Voici un deuxième, dis donc, Florence.
6: Ouais.
0: La France compte sur toi, s'il te plaît.
6: Bah ouais, je crois que j'ai
0: il y a les titres de la chanson
6: de.
0: Oui. Et bah voilà Florence.
1: Dis-moi oui.
6: On s'est pas tout perdu.
0: Non mais non.
1: Bon.
0: Jamais.
1: Alors Mathieu tu as 3, Florence tu as 2. C'est pas mal. Voilà, je veux dire voilà, Mathieu tu restes bien.
0: On a connu
1: bien...
0: quand même des candidats bien meilleurs que ça, mais bon après.
1: Alors, je serai toi, je rangerai mon seum de part de vers moi dans ma petite poche parce que là tu es ridicule. Bien, allez, on va tout de suite écouter un truc qu'on adore, ça sent l'été, ça sent les vacances. C'est ce que j'écoutais quand j'étais petite. D'ailleurs, c'est sorti l'été de la canicule, 1976, comme quoi tous les 50 ans, je pense qu'il y a une canicule.
0: Tu n'es pas petite en 76.
1: Bah, j'avais 11 ans.
0: En En 76?
1: Bah oui, je suis née en 65. Voilà, donc j'étais petite, j'étais à l'école.
0: C'est pas votre âge.
1: Elle est Elton John et Kiki dit I don't go breaking my heart.
0: Breaking my heart.
1: Allez, vous écoutez ici, on vous aime à tous.

0: Elton John et Kid Idi avec Don't Go Breaking.
1: Kid Idi,
0: Don't Go Breaking My Heart. C'est vrai que c'est Kid Idi, ouais, pardon. Vaut mieux.
1: Oh là là là là.
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1: C'est
0: la fin de saison.
1: C'est un peu problématique. Hein. Alors, Mathieu, ici Lorraine à 3. Florence, ici Pays de Savoie à 2. Mathieu, si tu l'emportes, tu l'emportes.
0: Encore une grande phrase.
1: Encore une grande phrase.
0: Si tu l'emportes, tu l'emportes.
1: Voilà, hein, donc Terreville compte sur toi, la Moselle compte sur toi, voilà, tes enfants comptent sur toi.
0: Tu l'emportes, tu l'emportes.
1: La France compte sur toi, le Dami Dolande compte sur toi. Il y a un moment donné.
0: Tu vois que c'est avec ça qu'on va avoir deux T dans Télérama, franchement.
1: Mais tu cherches à avoir deux T dans Télérama, quoi ?
0: Pas du tout.
1: Ah bon, d'accord, parce que si c'est à ton but, il faut que tu ailles bosser à France Culture. Hein. C'est pas ici qu'il faut bosser.
0: On les salue.
1: On les salue, je les adore. Mais là, tu auras peut-être deux T dans Télé Z. Alors, mon petit Mathieu, comment tu te sens ? Est-ce que ça va pulser, là ?
3: Un peu stressé, là, oui.
1: T'es un peu stressé ?
3: Je le sens quand même.
1: Non, moi je le sens bien parce que t'as une culture incroyable.
0: Une France culture incroyable.
1: Je oui. pense que tu vas totalement triompher. Tu vas totalement l'emporter, Mathieu. Je crois en toi. La France compte sur toi. Vraiment. Allez. Écoute bien cette question qui est une question d'une facilité à toute épreuve.
0: C'est pas normal.
1: Bon, c'est pas moi qui fais les questions, donc tu verras ça avec les auteurs. Mmh. Alors écoute bien. De quel sitcom sont issus les personnages Nicolas, José, Lali et Bénédicte, qu'on appelait Béné? De quel sitcom sont issus Nicolas, José, Lali et Béné, alias Bénédicte? Top chrono, 10 secondes.
3: Hélène et les garçons.
1: Ta ta ta ta ta ta ta da da.
0: Paolé.
1: Yalla, écoutons ce générique de la mort. Une fille. Et voilà, bravo. Tu vois, j'avais pas dit que c'était le meilleur. Voilà, c'est tout ce que j'ai à dire.
0: Ouais.
1: Voilà, tu joues pour la gloire maintenant. Bonne soirée à toi.
0: Bon, comment ça on joue pour la gloire là?
1: Bah parce qu'elle a 2, il a 8. Donc même si elle marque 5, ça lui fait 7.
0: Florence.
4: Florence. Bah, moi, je suis triste.
0: Bah, moi aussi je suis triste, Florence.
4: Y a pas une question bonus?
0: À la rentrée peut-être, mais là on l'a pas prévu là, aujourd'hui.
1: Bah, non, à la rentrée, pas de session.
0: Bon, Florence, alors je te pose quand même la question parce que t'es sympa et puis parce qu'on t'aime, on a envie de passer. Tu sais quoi? Juste avant la question, vous allez voir que c'est raccord parce que bon là on est mort. Quoi,
1: on y va, allez-y.
0: Oui, non, il lui faut toujours un mouchoir en papier dans la main.
4: Oui.
0: C'est une circonstance aujourd'hui, quoi. Mouchoir en papier.
4: Voilà, vous avez tout compris.
0: On pleure la défaite, quoi.
1: Mais pourquoi il te faut un petit mouchoir en papier dans ta main?
4: En fait, c'est un anti-stress, ça me détend, c'est pour me soulager, c'est un top en fait.
1: Mais pourquoi tu t'achètes pas des très jolis mouchoirs en tissu par exemple?
4: Bah non, parce qu'il y en aurait partout, des fois j'en ai 10 dans mon lit, alors il me faudrait une collection.
1: Ah oui, d'accord, ok, bon bah ok, très bien.
4: Ouais, non.
0: Bon, écoute, voici quand même cette question, on va sortir avec les honneurs parce qu'on est comme ça, Florence. Dans quelle ville de France trouve-t-on une statue? Je parle pas de celle qui est la statue d'Ami Dolande, là, qui est. C'est Angoulême qu'elle est, non? À Montélimar.
1: Oh, elle est à Montélimar.
0: À Montélimar, oui, c'est vrai.
1: Bon, vous savez, j'en ai un peu partout, à Guingamp.
0: Ça, c'est sûr, vous mettez partout, ça, vous savez. Dans quelle ville?
1: Je vais appeler la DRH et je vais lui expliquer comment tu me maltraites.
0: Dans quelle ville de France trouve-t-on une statue surnommée les 400 culs? Existe vraiment, hein. Les 400 culs. Top chrono, 10 secondes. Une ville en France.
4: C'est à Chambéry.
0: C'est comment?
4: À Chambéry.
0: Et t'es pas un peu du coin, toi?
4: Bah si, je suis de la Savoie.
0: Eh bah oui, donc voilà, forcément tu le sais, et tu as raison, c'est Chambéry. Il s'agit d'une fontaine en fonte érigée en 1838 que tu connais, représentant 4 éléphants réunis à l'arrière-train. Alors tu vas d'autant plus le regretter parce que c'est ta région, mais tu l'as compris, malgré le fait que tu marques des points, ça ne suffira pas.
1: Bah non, parce que ça fait 7 et Mathieu, tu as 8. Donc Mathieu, tu as bien compris, mon petit chat, que tu es en finale. C'est magnifique.
0: Bravo.
3: Je tiens à féliciter Florence aussi quand même.
4: Okay. Ouais, félicitations Mathieu, c'est très bien.
0: Ouais, avec des places de ciné, Florence.
1: Bah, bien sûr qu'elle a des places de ciné, Florence.
4: C'est déjà un cadeau.
1: C'est déjà un cadeau, ma petite chérie. Alors écoutez, là, c'est le moment de la réclame. Et puis on se retrouve après pour la deuxième demi-finale avec Anne-Sophie et Guillaume. A tout de suite.
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1: Je vous rappelle que c'est la finale. Mathieu, un candidat à moi, vient de se qualifier. Il reste Anso et Guillaume. Je vous rappelle les prix. Premier prix, 2 places VIP pour assister au concert de Katy Perry le dimanche 12 juillet au Zénith de Nancy, avec un accueil digne des plus grandes stars de la planète. Et puis une nuit dans une suite pour 2 personnes. Sinon, la machine à café Malongo, les 32 dosettes à paillettes et les 6 verres en diamant. Et évidemment, pour tous les perdants, 2 places de cinéma pour aller voir Les Parfaits Arnaques en famille, un film ici avec Audrey Fleurot et Ramzi Bedia. Voilà, allez, on reprend. Alors, Anne-Sophie, comment ça va?
7: Ça va très bien, merci, et vous?
1: Bon, moi ça va, écoute, j'ai mon premier candidat qui vient de se qualifier pour la finale. Je suis joie et bonheur. Alors, je rappelle que tu joues avec ici, Sud de Lorraine, que tu habites à Sanché, dans les Vosges. Comment il fait aujourd'hui dans les Vosges?
7: Très, très, très chaud.
1: Ah, même dans les Vosges, mon Dieu!
7: Combien... Même dans les Vosges.
1: Oh là là là là là là. Bon, il fait combien?
7: Comme quoi, personne n'est épargné. Hein.
1: Ah bah non, ça c'est sûr. Il fait combien chez toi, là?
7: Oh bah, si je laisse la voiture en plein soleil, je monte à 38.
1: Oh my God. Eh ben voilà. Alors.
7: Ah oui, ouais.
1: Eh ben oui, tu fais attention à ton petit chien, là. T'as un petit chien qui s'appelle Milou, tu fais attention
7: oui.
1: à lui. Mais ouais, les urgences vétérinaires, hein, le 31-15, sont débordées parce que les gens ne calculent pas. Le bitume, c'est bah, chaud. Voilà. Et les vétérinaires sont débordés par les brûlures de coussinets.
7: Et voilà. Les gens, ils sont pas malins. Hein.
0: Faut tout faire.
1: Mais non, enfin, franchement, c'est.
0: Ah si, mais t'as raison, le bitume, il faudra adapter.
1: Mais hein, évidemment, mais surtout, et puis alors, je ne parle même pas des gens qui oublient ou leurs enfants ou les animaux dans les bagnoles. Alors, ma chérie, tu vas évidemment gagner tout de suite, absolument tout de suite, ton premier point. Comme ça, le ton sera donné. Là, je te mets une petite chanson.
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0: Vous portiez déjà vos chaussures, vos tiers à cette époque-là.
1: Alors, je rappelle que je vais appeler la DRH. Parce que depuis 2 saisons, j'en ai pris plein la gueule. Et là... C'est la fin de la saison ce soir.
0: Je me lâche.
1: J'en ai marre en fait. Ouais, hein, ouais, voilà. Alors, écoute bien la question. Pour dissuader les voleurs de vélo, il existe désormais un antivol qui pue le cadavre. C'est-à-dire, tu voles le vélo et ça pue.
0: C'est horrible.
1: Mais ça pue la mort vraiment. Donc, est-ce que c'est vrai ou faux? Top chrono.
7: Oui, je dirais que c'est vrai. Il me semble avoir entendu parler d'un truc comme ça à la radio une fois. Oui.
1: Ah, mais non, tu parles d'un truc. Eh ben oui, c'est vrai.
7: Oui, oui, oui.
1: Alors, c'est pas pour empêcher le vol, mais ça dissuade, hein, parce que l'antivol cactus, c'est la méthode radicale. Hein. T'essayes de casser le truc, ça libère un gaz, mais c'est horrible. C'est comme si c'était un cadavre en décomposition. Donc voilà, bravo, premier point.
0: Guillaume, avec ici Champagne Ardenne à Reims dans la Marne. Guillaume, mon héros. Guillaume.
9: Mais oui, toujours là.
0: Bon rescapé, Guillaume. Bon Leonardo DiCaprio. On est à 2 doigts de couler, toi et moi, tu sais, mais.
1: Il n'y a pas 2 places sur la planche.
0: Il n'y a pas 2 places sur la planche. Et Valérie prend souvent la place, là, chaque semaine, le vendredi.
1: Valérie prend beaucoup de choses, mais elle emmène ses candidats.
0: Eh oui. Guillaume.
9: Oui, je suis là.
0: Je n'ai pas envie de sombrer au milieu d'un iceberg qui nous a fait du mal.
9: Oh,
0: Et quelqu'un qui est derrière toi est parfaitement d'accord avec ce que je viens de dire. Alors Guillaume, je n'oublie pas que tu es mon roi, que tu es mon géant. Oui, je dirais même mon géant vert.
10: Oh, oh, oh.
0: Car rappelons-le, tes potes t'appellent le géant vert.
1: T'appelles, ouais.
0: Ah, c'est voilà. Emeric, c'est son pote Emeric qui l'appelle géant vert.
1: C'est 2 mètres, il nous a dit.
0: Ben 1m97, oui. C'est ça?
9: C'est ça.
0: Ah, je l'avais noté. Attends, 1 cm près ou 3, là, voilà. On est bien.
9: On n'est plus à ça.
0: Non, mais moi, je suis dans la précision, tu l'as remarqué.
1: Si tu, puis si tu mets des baskets, tu fais 2 mètres, hein, parce que voilà.
9: Bah,
1: c'est
9: oui,
1: comme ça.
9: Oui, bah, je vais éviter de mettre les semelles compensées, hein, on va dire.
1: Oh, ce serait sympa. Bon,
0: on est plus, en ambiance tombe.
9: Je sais pas. Bon. On verra.
0: Guillaume, qui est donc en concubinage avec Jennifer, elle est là, Jennifer? Ça va?
9: Mais oui, justement, c'est elle qui parlait derrière.
0: C'est elle qui crie derrière. Et elle mesure combien, Jennifer, du coup?
9: Ah non, elle est plus petite que moi, elle fait dans les 1m55.
1: Les grands, ils aiment les petites.
0: Ah oui, 2 mètres, 1m50. Ah oui, voilà. Effectivement.
9: Il y a une différence.
0: Oui, je vois bien. Et du coup, tes enfants, ils ont été de qui? Ils sont plutôt... Ah bah non, ils sont petits encore, tu peux pas vraiment savoir. Noé, oui, bah, il a 3 ans.
9: Ils grandissent vite quand même.
0: Hein. Oui, ça grandit vite, bien sûr. Question. Extrait.
11: Encore un peu de sucre, encore un peu de miel.
0: La langue, hein, qu'on a dans la bouche, la langue.
1: Est-ce que tu l'as ailleurs, toi, la langue?
0: La langue possède une zone pour le sucré, une zone pour le salé et une pour l'amer. Est-ce que c'est vrai ou faux? Top chrono, 5 secondes.
9: Oh, je dirais que c'est vrai.
0: Contrairement à une idée longtemps enseignée, il n'existe pas de carte des goûts sur la langue, mon ami. C'est donc faux. Toutes les zones peuvent percevoir le sucré, le salé, l'amer, l'acide ou encore l'unami. Voilà, preuve que nos papilles travaillent en équipe. Mais toi et moi, on fait pas une bonne team, là.
1: Ça y est,
0: ça démarre mal, là.
1: Là, je vous explique. On va s'ambiancer un peu, on va danser.
0: Oui.
1: Je vais essayer de lui remonter le moral, parce que là, il a envie de casser la tête à tout le monde. Allez, on s'ambiance et on se retrouve après. 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
1: Et ici, nous sommes avec Anne-Sophie qui a un point et Guillaume, voilà.
2: Ne laisse pas faire, Guillaume.
1: Alors, mon Dieu. Donc, Anne-Sophie, hein, est-ce que tu aimes chanter? Est-ce que tu reconnais bien les chansons françaises? Est-ce que tu es forte en quiz?
3: Alors, en général, j'en connais pas mal, mais y en a toujours que... On reconnaît la chanson, mais on ne connaît jamais l'interprète ni le titre. C'est ça le problème.
1: Ah là là là là. Bah là, il va falloir être très fort, parce que comme je l'ai dit précédemment... Dans la saison précédente, cette personne hein, à ma droite a fait 5 secondes d'écoute. C'est-à-dire que bon, c'est totalement.
2: Il s'est pas foulé, il a mis que 5 secondes. Hein.
1: Moi, je trouve ça inhumain. C'est-à-dire, c'est vraiment se moquer de.
2: Tu dis ça alors que ton candidat, là, il y a même pas un quart d'heure, il a gagné les 2 points.
1: Bah oui.
2: Ah ouais, bah alors, qu'est-ce que tu trouves ça inhumain? Moi, j'ai perdu.
1: Bah c'est vrai, bah écoute, c'est pas grave.
2: Mais je le fais avec fair play.
1: Ouais, bon. Alors, est-ce que t'as un porte-bonheur? Il paraît que t'as le premier collier de cadeaux de fête des mères que tes filles t'ont offert. Est-ce que tu l'as près de toi?
3: Ah, il est dans la voiture. Il est accroché au rétroviseur.
1: Bon. Alors, visualise-le bien. Il est en quoi? En nouille? Ou il est en quoi?
3: Non, il est en perle en bois.
1: Oh, c'est joli. Parce que moi, j'ai eu des nouilles.
3: Des petites perles en bois. Oh, oui, c'est mieux que les nouilles.
1: C'est mieux que les nouilles.
3: Attends, c'est très cuit dans la voiture, les nouilles.
1: Ah oui, bah là, ça serait un peu mouillé. Hein. Bon. Alors... Bah, ça a l'air comme
2: la
1: oui.
2: Tête de la nouille.
1: J'ai la tête de la nouille bouillie. Bah oui, elle est comme ça, la nouille bouillie.
2: Oh,
1: et toute,
2: ah, c'est
1: bon. Bien, alors, écoute bien, c'est deux chansons différentes, évidemment, l'une après l'autre, et tu devras me dire, au bout des 5 secondes du sadique, qui chante.
4: Bon, c'est un mot qu'on dirait inventé pour.
1: Alors, qu'est-ce que c'est, top chrono? Ça vient d'où?
3: C'est Garou de Notre-Dame de Paris.
1: Ta ta ta ta ta la la la la. Olé, oui. C'est un mot qu'on dirait inventé pour elle. C'est magnifique, un point. Alors attention, voici la deuxième chanson.
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1: Qui c'est qui chante?
3: Mes amis, mes amours, mes emmerdes.
1: Mes amis,
3: alors je sais pas,
1: mes amours. Dis un nom, allez, vas-y, au pif. Vite.
3: Je sais pas.
1: Bon, bah, c'était Charles Aznavour.
2: Mes amis, ah oui.
1: Allez, mes amours.
3: Alors là.
1: Mes emmerdes. Un. Bon, bah voilà, tu as quand même un point. Tu es en tête avec 2.
2: Guillaume. T'as entendu la phrase de la dame? Tu es en tête avec 2. C'est pas à toi qu'elle s'adresse. C'est bien à sa candidate.
1: Bah oui, c'est pas lui mon candidat. Hein.
2: Guillaume, on est à 0 là, Guillaume.
5: Oui, mais il y a toujours moyen de revenir à égalité.
2: Est-ce que tu as franchement envie que je passe un mauvais week-end?
1: Est-ce que t'as envie surtout que sa femme demande le divorce?
5: Sur la conscience, monsieur Bastien.
2: Mes enfants n'en peuvent plus de me voir perdre. Ils pleurent chaque... C'est vrai. Chaque vendredi à 13h01,
1: ça ne sert à rien de culpabiliser ton candidat qui n'y est absolument pour rien.
2: Un peu quand même.
5: Non, il ne me culpabilise pas, au contraire, ça me remotive.
2: Ouais, bien sûr. J'ai juste une question, est-ce que tu as fermé la porte?
5: Oui, j'ai tout fermé.
1: T'es sûr?
2: Vous souvenez?
1: Oui, bah oui, on
2: se
1: souvient.
2: Le mec maniaque des portes.
5: Oui.
2: Totalement, tout soit fermé, la porte de la voiture, tout ça. Non mais je voudrais bien que tout soit fermé à la maison pour que tu sois tranquille pour la question. Parce qu'on a tout fermé.
5: Non, mais je suis tranquille, tout est fermé.
2: Port des toilettes, tout y est.
5: Okay. Bon. Tout.
2: Alors on y va, Guillaume.
1: Chut, on respire comme ça. Voilà.
2: C'est beau, tout de suite, on sent tous mieux. Voici le quiz. 5 points, pas du tout. 5 secondes. Je voudrais bien les 5 points. 5 secondes pour reconnaître. Oh là là, ce fossile. Allez, on y va. Top chrono, qui chante?
5: Eh ben Céline Dion et Jean-Jacques Goldman.
2: Ben voilà, j'aurais pris l'un ou l'autre, hein, de toute façon. Bien sûr, j'irai où tout ira.
1: Tu iras, mon pays sera toi. J'irai où tu iras, qu'importe la place, qu'importe l'endroit.
2: Bien sûr, mais nous, on sait où on va vers la victoire. Avec Guillaume, c'est tout droit, au fond à droite.
1: Ouais, bien sûr.
2: Avec cette deuxième chanson, 5 secondes, top chrono. Enfin, top chanson, quoi. Et là, on envoie le chrono.
5: Herbert Léonard.
2: Oh, Guillaume. Oh, tu fais plaisir à papa. Oh, là, Guillaume, on est bien là.

0: ça nous
1: ça,
0: fait.
1: C'est du coaching,
0: eh oui, oui, ouais. Ça fait 2 pour Anso, 2 pour Guigui.
1: Attendez, vous êtes en train de dire qu'il a égalisé ?
0: Et oui. Ils sont à égalité. Il restera la question cash. Hein, voilà. Allez. Et tout de suite, il faudrait que pleuve l'amour, ça nous rafraîchirait. Pascal Obispo et Francis Cabrel, vous écoutez. À tout de suite.

0: Pascal Obispo, Francis Cabrel, extrait du dernier album d'ailleurs de Pascal Obispo. Il faudrait que pleuve l'amour. Sur ici, on vous envoie plein d'amour comme ça.
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2: Et Kinan continue de s'enfoncer la casquette de honte avec tes vannes à deux ballasses. Donc, attention, on rigole pas. Anso à deux, Guillaume à deux, vous êtes à égalité. Hein. Anso, va falloir gagner. Hein. On est d'accord ?
3: Je l'avais Herbert Léonard en plus.
2: Eh bah oui, bah oui, bah oui, bah oui, bah oui, vive la France.
3: C'est toujours comme ça, c'est toujours comme ça.
2: Alors, je vais raconter une petite anecdote avant qu'on retrouve la question. Il paraît qu'une fois à l'hôpital, pour soigner un patient, tu as utilisé du gaz hilarant.
3: Oui, c'est ce qu'on utilise voilà. Pour les soins douloureux.
2: Sauf que, avec ta collègue... Vous avez respiré un peu trop de ce gaz parce que vous êtes resté longtemps avec le patient.
3: Et alors, plus longtemps que d'habitude, c'est ça.
2: Et alors, qu'est-ce qui s'est passé sous l'effet de ce gaz?
3: On a commencé à avoir un bon fou rire et.

0: C'est tout ce que ça te fait quand je te dis qu'on va manger des chips ?
1: Cet extrait de, vous savez, le film de Hazanavicius qui s'appelle Le Grand Détournement avec Georgia Bitbol. C'est très très drôle. Si vous ne l'avez pas vu, il y est sur YouTube. Alors, écoute bien. Sur les étiquetages Nutri-Score, tu vois ce que c'est les étiquetages Nutri-Score ?
2: Oui. Bon.
1: Quelle lettre désigne la moins bonne qualité nutritionnelle ? Sur les étiquetages Nutri-Score, c'est quoi la lettre qui désigne la moins bonne qualité nutritionnelle ? Top chrono 10 secondes.
2: Alors, je dirais que c'est E, peut-être. Je dirais que c'est E le pire.
1: Eh bien, c'est vrai ! Voilà, quand c'est de A à B, c'est pas mal. C'est, ça commence à déconner, D, E, faut arrêter. Bravo, tu as 7. Ce qui veut dire que, quoi qu'il arrive, même si Guillaume gagne...
3: Quoi ?
1: Elle a fait plus de points que lui, voilà.
3: C'est le même scénario que tout à l'heure ?
1: C'est le même scénario que la semaine dernière.
3: Je me fais avoir, là, encore une fois ?
1: Exactement.
3: Mais le même que tout à l'heure ?
1: Non, tout à l'heure, c'était pas pareil.
3: Là.
1: C'était pas égalité.
3: Ça veut dire que là, on joue...
1: Tu joues pour la gloire avec Guillaume, parce que t'aimes Guillaume, parce qu'il t'a suivi, et que voilà, c'est
3: ouais,
1: tout, il y a un moment donné...
3: Ou pour faire un petit tacle à ta candidate, nous, on joue... Voilà. Hein ? Elle n'oubliera pas que c'était Herbert Léonard.
1: Bien sûr, écoute, allez.
3: Bon, Guillaume.
4: Toujours là, toujours présent.
3: Oui, on prend.
1: De temps en temps, de temps.
3: Tu étais mon dernier espoir, Guillaume, quand même. Hein. Tu étais le dernier des Mohicans pour moi.
4: Il y avait égalité, je comprends pas.
1: En fait, mon chéri, c'est simple à comprendre. Parce que Anne-Sophie, toute la semaine, jeudi, elle a joué avec nous, elle a fait 16 points.
3: Oui.
1: Et
3: d'accord.
1: Toi, tu n'as pas fait 16 points, malheureusement.
3: Tu n'as fait que 14 points.
1: Voilà.
3: Donc, ça veut dire que même si tu marques d'être à égalité, mais on récompense l'ensemble du parcours.
1: Exactement.
3: Et voilà, et elle a fait plus dans la semaine. Alors bon.
1: Voilà.
3: Guillaume, j'étais ravi. J'étais ravi, ça m'a fait plaisir. Mais voilà, je suis désolé.
4: Et moi aussi.
3: On a joué pour plaisir.
1: Exactement. Oh, tu pourrais lui faire écouter un petit morceau de musique sympa. Quand
3: bon, oui, mais parce qu'on est sympa, voici ce que tu aimes.
1: C'est 5 minutes avec toi. C'est beau, merci Céline d'avoir trouvé ça dans ta machine.
3: Voilà, en 2 secondes, elle est forte Céline.
1: Évidemment qu'elle est forte.
3: Elle est pas bretonne pour rien. Bon, Guillaume, on en oublie de jouer, mais enfin, on va quand même répondre à cette question.
1: On va quand même jouer. Bien sûr.
3: Avec un extrait, écoute.
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1: Caroline.
3: Alors, c'est pas le prénom Caroline qu'on cherche, mais on cherche le prénom d'MC Solar. Quel est le prénom d'MC Solar ? Top chrono, 10 secondes pour le fun.
4: Eh ben, il s'appelle Claude.
3: Eh ouais, bien sûr,
1: en plus t'avais raison.
3: Évidemment, Claude Mbarly d'MC Solar. Ah, c'est rageant, Guillaume.
1: C'est rageant. Bravo, Guillaume, tu repars avec les...
4: Bravo Anne-Sophie, quand même.
1: C'est gentil. Bien. Bon, écoute, tu repars quand même avec les places du film ici.
4: Mais oui,
1: hein.
4: C'est un beau cadeau. Voilà.
1: On t'embrasse très fort. La finale sera donc...
3: Salut Guillaume.
1: La finale sera Mathieu Anso, c'est-à-dire le Dami d'Hollande en force, comme d'hab.
3: Ouais, mais qui va accepter de vous lâcher ?
1: Bon, on verra, on va tirer au sort. En attendant, pour l'instant, c'est la réclame.
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1: Encore une finale du Dami d'Hollande.

0: À ma gauche, Mathieu, ici Lorraine. 46 ans, il habite Terreville. Croyez-moi, il a été militaire dans l'armée de terre. Il voulait bosser dans un parc d'attractions. Les hauts, les bas, il connaît par cœur. C'est un dur, un vrai. C'est lui qui va gagner. Mais à ma droite, c'est aussi Dami Dolan. C'est qui ?
1: Anne-Sophie, qui accepte péniblement de jouer avec moi. Elle habite à Sanché, dans les Vosges. Elle est infirmière à domicile. Elle fait de l'aquagym. Elle fait du cardio-box. Et elle sait que même si c'est moi, je vais quand même la mener à la victoire.
0: Bien sûr, évidemment.
1: Tu comment... y crois, Anne-Sophie ?
2: Mais oui, on est à fond, on y croit.
0: Voilà. Allez, j'y crois encore. C'est Damido, Damido qui va gagner. Ça va, Mathieu, t'es content d'être resté avec, avec maman ?
3: Bah oui, hein.
0: Voilà, voilà.
3: On cherche pas une équipe qui gagne.
0: Évidemment, mon Titi. Alors, je rappelle que tu habites à Terreville, que tu joues avec ici Lorraine, que tu collectionnes les vélos, que tu adores les manèges, que tu. Vraiment, t'es formidable. Et je vais vraiment tout faire. Tout ce qui est en mon pouvoir.
1: Tout est fini entre nous. Valérie, ça c'est quand même fini. En plus, c'est la dernière de la saison là. Donc,
0: C'est la dernière de la saison, mais on va se retrouver tout l'été. On est en direct jusqu'au 17 juillet.
1: T'es en train de me dire que tu vas encore m'humilier pendant 3 semaines ?
0: 2 semaines. Ouais. Voilà.
1: Ah non, 3, à partir de la semaine prochaine. 3
0: ah
1: semaines.
0: Oui, 3 semaines.
1: Ah oui, oh, les mathématiques.
0: Oh, 3 semaines d'humiliation. Le Dami d'Hollande va peupler son royaume.
1: Encore 3 chances pour moi.
0: Bien, alors, comme je sais que tu aimes beaucoup Indochine, ACDC, U2 et Coldplay, bah tiens, on va te faire écouter un petit coup de Coldplay. Alors écoute bien, ce bingo exceptionnellement va faire 15 secondes.
1: Ah oui ?
0: Parce que moi, contrairement à Eric Bastien, je rajoute des secondes parce que c'est un bingo, il va falloir donner des trucs longs parfois. Donc j'ai décidé que ça ferait 15 secondes. Parce que, à mon top chrono, tu vas devoir me donner un maximum de séries télé, mais attention, pas n'importe lesquelles. Des séries télé qui ont été diffusées dans les années 80 et des séries télé dans les années 90. C'est-à-dire toutes les séries télé françaises, américaines, anglaises, ce que tu veux, je m'en fous. Mais uniquement 80 et 90. C'est pour ça qu'il y a plus de temps, parce que les titres parfois sont un petit peu longs. C'est parti, à toi de jouer. Mathieu, top chrono.
3: Alors, Starsky et Hutch, l'agence Tourisque, Manimal, L'homme qui tombe à pic, Dallas, Chips, Matt Houston, Rick Hunter, Hooker, Supercopter, K2000.
0: Tu m'en as donné 11, mais je t'aime! Et oui, il y avait aussi L'amour du risque, Magnum, il y avait Arabesque, La petite maison dans la prairie, mais tu m'en as donné 11, je t'aime, bravo!
1: Anne-Sophie. Oh, oh, oh.
0: Anne-Sophie, elle vient d'avoir c'est une plus, petite.
1: Je sais plus comment y prendre maintenant. N'est pas une piqûre, un truc, un machin, j'en sais rien, de la drogue, un truc quoi. Parce que
2: un
1: bon,
2: coup de gaz hilarant peut-être.
0: Bah, allez, un coup de gaz hilarant, au moins tu perds, mais tu te marres.
1: Anne-Sophie représente l'issue de Lorraine là. Écoute. Anne-Sophie, on va pas. Non, mais on va pas s'avouer vaincu.
2: On va y aller, allez.
1: Ouais. Oh là là. Voici un encouragement. On n'a pas cessé de que tu as vu plusieurs fois en concert, que tu adores, comme oui. Patrick Fiori ou encore Vianney et Renaud et Imagine Dragon aussi, tu aimes, c'est marrant, ça c'est bien.
3: Ah oui.
1: Anne-Sophie, on y va, je te demande, alors on reste dans les séries télé, mais la petite subtilité, la nuance en tous les cas, c'est que je te demande de ne citer que des séries télé dans les années 2000, les plus récentes on va dire. Les séries télé dans les années 2000, top chrono, 15 secondes.
2: Oh mon Dieu, je regarde jamais les séries. Il y avait Grey's Anatomy,
1: oui.
2: Doctor House,
1: oui.
2: Dans les années 2000.
1: Oui, toujours pas. Est-ce qu'on peut lui rajouter 45 secondes de plus ou
0: Eh bien, ça fait 2.
1: Écoute, tu vas regretter Kaamelott, Breaking Bad, Lost, Malcolm, Dexter. Alors, c'est sûr que si on ne regarde pas la télé, voilà. Prison Break.
2: Je regarde jamais les séries.
1: Well, Mentalist, Cold Case. Les experts.
2: Les noms, je les connais, mais alors honnêtement...
0: Caméra Café. Et
1: Capitaine Marlowe, truc récent aussi.
0: Tropique Criminel.
1: Bien sûr.
0: Bon, écoutez,
1: Valérie,
0: c'est Mathieu.
1: Comment c'est Victoire Bonneau.
0: Oui, bon. Mathieu, tu as gagné, mon chéri. C'est toi qui pars à Nancy voir Cathy Perry. Bravo, tu pars le 12 juillet au Zénith de Nancy, t'es content ?
3: Ah bah je suis super content.
0: Magnifique.
3: Ma fille va être contente aussi.
0: Super, et toi ma petite chérie, tu gagnes, Anne-Sophie, tu gagnes là.
1: La machine Nespresso Malongo, 32 dosettes.
2: Oh, c'est top.
1: Si, ouais, c'est top. T'es contente? Ça te fait plaisir.
0: Bravo mes chéris, encore une victoire pour le Dami d'Hollande. Je vous souhaite à tous un excellent week-end. Je vous aime profondément, vous êtes les meilleurs. Merci à Céline à la technique, Maître Coupez au savoir, Kinan à la technique, Alex au standard et Maître Bastien au n'importe quoi.
1: Et lundi on est là hein, pendant 3 semaines cet
0: lundi
1: été,
0: on est là, c'est spécial au taquet d'été. On va bien rigoler, on va gagner plein de trucs. Je vous aime, à lundi.

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1: Excellent week-end, courage avec la chaleur, on est à vos côtés.
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1: Voici Wendy Bouchard pour Ma France, à lundi, ciao.
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3: Bonjour à toutes et à tous, bienvenue dans Ma France. Une France qui entrevoit une fin très progressive des chaleurs extrêmes. Courage, dès la nuit prochaine, les températures vont baisser de quelques degrés. Mais deux tiers du pays restent tout de même écrasés par cette canicule d'ampleur. Avec pour conséquence des urgences qui craquent. Nous serons en direct avec Patrick Peloux, président des médecins urgentistes de France. Des annulations en série également, le festival Solidays à Paris et de nombreuses courses en région. On fera le point. Pensez également pour les collégiens qui passent le brevet. Première épreuve ce matin de français, parfois dans une véritable fournaise. Vous l'avez compris, une large partie de cette émission, encore aujourd'hui, consacrée à la canicule. Mais nous parlerons aussi foot, bien sûr, avec le match des Bleus, ce soir en Coupe du Monde contre la Norvège. Bruno Salomon sera en studio avec nous. Et puis on part en road trip, en camping-car également, avec nos deux invités du jour, Audrey et Bastien, un couple nomade qui sort un guide pratique pour toutes celles et ceux qui veulent se lancer, mais n'osent pas encore. Alors, comment ça s'est passé cette nuit? Pas trop dur, c'est la question qu'on se pose le plus en ce moment, entre collègues, entre amis, entre voisins, en famille. Après plusieurs nuits caniculaires, les organismes fatiguent, on ne dort pas ou peu, comme ici à Laval.
4: Épuisé, au bout, j'en peux plus, j'ai même plus de voix. La chaleur me tue. Ah mais je dors pas, je me réveille à 4h du matin pour ouvrir les fenêtres, je me recouche à 6h. Et puis bah c'est vraiment par petits coups, donc c'est très compliqué. Oh là non, il y a pas du tout de clim, il y a rien. En plus je suis au troisième étage, donc c'est hyper chaud. C'est horrible. On se dit finalement, quand il faisait froid, c'était bien. Je veux qu'il revienne.
5: C'est bien insupportable.
6: Vous arrivez à dormir combien de temps par nuit?
5: Ah là, c'est une nuit, 2h à peine.
7: Ah bah là, le sommeil, hein, c'est pas facile. 2h à peine, peut-être bien.
8: Ouais, le soir c'est... Un petit peu de fatigue.
9: C'est pas du tout un sommeil réparateur, hein. Ça, je l'accorde. Hein. Donc, il se peut que dans la journée, j'ai peut-être des petits coups de mou, c'est fort possible. On se dit qu'on va aller vers des chaleurs un petit peu moins fortes. On va en profiter.
3: Témoignage de Lavallois fatigué au micro ici Mayenne de Raphaël Aubry en Mayenne où les températures commencent à baisser. Qu'en est-il ailleurs? Cyril Ardo, donc bonjour.
10: Bonjour.
3: Alors on se projette avec vous. Est-ce qu'on en voit le bout de cette canicule, Cyril?
10: Eh bien, la première bonne nouvelle dans une très grande partie du territoire, c'est la nuit. La température va baisser la nuit prochaine de quelques degrés, de quoi rafraîchir un peu nos intérieurs. 24 degrés au plus froid cette nuit à Lille et à Reims, 23 à Limoges et Nantes, 22 à Montélimar. Mais les journées, elles, vont rester chaudes un peu partout en France, encore aujourd'hui et demain. C'est dimanche enfin que l'atmosphère se rafraîchira, d'abord dans l'ouest du pays, où on perdra une dizaine de degrés en quelques heures. Par exemple, à Rouen, 34 degrés le samedi, 26 le dimanche, 38 à 28 à Paris ou à Bourges, de 37 à 28 à Bordeaux. Dimanche restera une journée chaude à certains endroits, notamment dans l'est de la France. 34 à Chalon-sur-Saône, 36 à Montélimar et jusqu'à 37 à Lyon. Il faudra attendre mardi ou mercredi pour que tout le pays retrouve des températures certes estivales, mais aussi plus normales.
3: Et ce retour à des températures plus fraîches, Cyril, s'accompagne d'orages.
10: Avec de premiers dégâts hier soir sur la façade atlantique et en Isère, des coulées de boue et des coupures de route, par exemple à Oisans en hiver. Le département de la Mayenne a recensé plus de 800 éclairs en une seule nuit avec de nombreuses coupures de courant. Et dans les Landes, un gros coup de vent a déraciné une dizaine de platanes à Tétieux avec des maisons endommagées. Emma est une habitante de la commune et elle est au micro d'ici Gascogne.
11: Ça a duré 5-10 minutes grand max et tout a volé. Donc des platanes qui se sont déracinées, se sont carrément déracinées, quoi. Donc heureusement qu'il y avait personne en dessous.
10: Et des orages sont attendus dans plusieurs départements ces prochains jours, de la Touraine à la Somme samedi après-midi et pour une très large diagonale des Pyrénées au Grand Est dimanche.
3: Merci Cyril Ardo-Redon. 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Mais en attendant la baisse très progressive des températures, 61 départements, on le rappelle, sont en vigilance rouge, canicule, 11 en orange. Les organismes souffrent, on va toutes et tous avoir un contre-coup de ces fortes chaleurs. Les hôpitaux sont inquiets pour le week-end à venir, très inquiets. Patrick Peloux, bonjour.
12: Bonjour.
3: Vous êtes président de l'Association des médecins urgentistes de France. Patrick Peloux, quelle est la situation?
12: Elle est catastrophique. C'est-à-dire que là, il y a un manque total de places pour hospitaliser les patients. Comme vous l'avez dit, quasiment toute la France est en zone rouge. Donc, ça se ressent au niveau des hôpitaux, hein, l'augmentation de la fréquentation des urgences a été exponentielle, c'est-à-dire très rapide et très forte, entre 25 et 50% de passages en plus au niveau des urgences, beaucoup plus encore d'appels au niveau des SAMU et encore plus d'activités par les sapeurs-pompiers. Donc tout le monde est mobilisé et il y a une surmortalité, ce qui est évidente, impossible à quantifier, mais on est entre 2 et 5 fois plus d'arrêt cardiaque que d'habitude.
3: Donc vous êtes inquiet, selon vous, qu'est-ce qui se passe? C'est un cataclysme aujourd'hui?
12: Ah oui, oui, oui, oui.
3: On peut utiliser ce mot-là?
12: Ah, on peut utiliser ce mot-là parce que hier, on a réfléchi, et moi j'étais partisan que les grands rassemblements de foule soient temporairement suspendus. Mmh. Et le mot cataclysmique revenait régulièrement à la fois dans la bouche de personnalités des pouvoirs publics comme des organisations d'urgentistes. Mmh. Et en fait, là, si vous voulez, ça prouve que tous les systèmes qu'on a payés depuis des années, nous on était très inquiets parce que c'était, ils nous mettaient des strates administratives pendant qu'ils fermaient encore des hôpitaux. Depuis 2003, on a fermé plus de 120 000 lits d'hospitalisation. Mmh. La situation est très difficile dans les hôpitaux. Ça fait des années qu'on le dit, mais bon, on prêche dans le désert, comme on dit.
3: Patrick Peloux.
12: Et, et là, tout le monde s'aperçoit que, bah voilà, où est-ce qu'on va mettre les gens? Vous comprenez? Mmh. Une personne âgée qui arrive et qui est en hyperthermie. Bien sûr, c'est facile de la réhydrater. On a des protocoles de soins qui sont efficaces pour diminuer rapidement la température, hein, avec des bains d'eau glacée, très bien. Ouais. Mais qu'est-ce qu'on fait après? On la renvoie dans son appartement qui est devenu un four. C'est impossible. Donc on est obligé de les garder.
3: Ça va se compliquer encore, Patrick Peloux, dans les jours à venir. On
12: oui,
3: parle de plombs blancs qui vont être activés.
12: Une augmentation là des infarctus du myocarde, des embolies pulmonaires, des accidents vasculaires cérébraux, les personnes qui souffrent d'insuffisance rénale ou d'insuffisance cardiaque, d'insuffisance respiratoire, ça va se compliquer parce que c'est exactement le témoignage que vous avez eu en début d'émission. Les gens sont fatigués. Mmh. Et ça, c'est un élément très important.
3: Des régions plus touchées que d'autres, Patrick Peloux?
12: Plus vous allez dans les grandes villes, et plus ça devient dramatique. Parce qu'en fait, les pouvoirs publics, en 23 ans, ont été incapables d'adapter les grands centres urbains au réchauffement climatique.
3: Vous avez été un lanceur d'alerte en 2003, Patrick Peloux. C'est pire aujourd'hui?
12: Bah, en quelque sorte, bon, d'abord, ça ne sert pas à grand-chose d'être lanceur d'alerte, hein, je vous rassure tout de suite. Deuxièmement, en gros, tout le monde s'en fout, sauf à vous faire taire. Bon, voilà leur jeu. C'est pire en ce sens que la canicule est beaucoup plus forte, que ce que disait le GIEC, qui est le groupement qui étudie vraiment le réchauffement climatique, confirme que le réchauffement est inéluctable, c'est-à-dire ce qu'on vit là, ça va devenir totalement banal, vous imaginez.
3: Oui.
12: Et troisièmement, on n'a pas du tout, parce que la canicule par rapport à une pandémie infectieuse, hein, par exemple comme le Covid, nous nous battons sur quelque chose d'impossible à vaincre, c'est la hausse des températures et il faut vraiment un big bang sur l'architecture, l'urbanisme, refaire des couloirs de vent dans les villes et avoir un travail pour l'isolement des logements des personnes, parce que vous apercevrez qu'en 23 ans,
3: un vrai travail de
12: en fait, on a fait des aménagements climatiques pour les lieux de travail et les lieux de commerce, mais pas les lieux de logement pour les personnes. C'est ça qui ne va pas.
3: Merci beaucoup, Patrick Peloux, d'avoir été avec nous. Patrick Peloux, je le rappelle, président de l'Association des médecins urgentistes de France. Et devant ce nombre d'hospitalisations qui ne cesse d'augmenter, le préfet de police de Paris a pris la décision d'interdire à partir de midi aujourd'hui la consommation d'alcool dans la capitale. La vente d'alcool à emporter sera également interdite à partir de 18h, Camille Salcedo-Ruiz.
13: La mesure doit permettre d'éviter les suraccidents liés à l'alcool pendant cette canicule, c'est ce que souligne le préfet de police de Paris, Patrice Faure.
14: L'alcool en plein soleil, ça a des effets dévastateurs qui conduisent à ce que nos pompiers et le SAMU soient sollicités, alors que même que d'autres populations pourraient en avoir besoin. Mon devoir, c'est de faire en sorte que le dispositif à la fois de secours et de prise en charge hospitalière ne soit pas embolisé.
13: Une mesure que comprend Caroline, venue se rafraîchir le long du canal Saint-Martin.
15: Il y a beaucoup de gens qui font des déshydratations et tout ça, donc je pense qu'en vrai, c'est quand même plutôt raisonnable.
13: La jeune femme âgée d'une vingtaine d'années se tourne tournera plutôt vers les bars et restaurants où l'alcool ne sera pas interdit. Contrairement à Aurélien, âgé de 28 ans, interdiction ou pas, le programme de sa soirée est déjà prévu.
15: Bien sûr, je vais boire sur les quais, bien sûr.
13: Un peu plus loin, Paul, verre à la main, trinque avec ses amis. Et le jeune homme de 33 ans a déjà la parade pour continuer à consommer de l'alcool ce soir.
15: Il y a le match de l'équipe de France, donc oui, je vais boire de l'alcool le soir. Je vais acheter de l'alcool avant 18h pour le consommer après.
13: Ces mesures rappellent celles décidées lors de la fête de la musique, pas du tout respectées, comme le rappelle Lilian.
16: La fête de la musique, c'était pareil. Au final, on s'est tous mis giga mal dès 15h de l'après-midi, en fait.
13: Les deux arrêtés d'interdiction pourraient être prolongés ce week-end si les fortes chaleurs persistent.
3: Et Laurent Nunez, le ministre de l'Intérieur, recommande aux préfets de faire comme à Paris, d'interdire la vente et la consommation d'alcool dans l'espace public, éviter la surcharge dans les hôpitaux, soulager les soignants, protéger les organismes. Patrick Pelou nous le disait en début d'émission, c'est aussi pour cette raison que plusieurs événements sont annulés, comme le festival Solidays qui devait se tenir ce week-end à Paris, à l'hippodrome Longchamp. Son directeur, Luc Barruet, l'a annoncé ce matin aux bénévoles.
17: Je suis là et on est là pour vous annoncer une mauvaise nouvelle. Solidays n'ouvrira pas ses portes du week-end.
18: Quoi ?
17: Oui. Nous sommes dans un scénario qui est le plus regrettable. La décision a été prise qu'il valait mieux que Solidays n'ait pas lieu cette année au regard des incidences sur tous les systèmes de prise en charge, pompiers, SAMU, hôpital. Et donc voilà.
3: L'annulation de Solidays, très préjudiciable, hein, et prive Solidarité SIDA de 3 millions d'euros. Annulation également de la marche des fiertés à Paris, prévue pour demain pour les mêmes raisons. Idem pour une soixantaine de compétitions sportives qui n'auront pas lieu ce week-end, indique la ministre de la Jeunesse et des Sports, Marina Ferrari. Beaucoup de courses à pied annulées, Noureddine Zidane.
19: À l'exception de 2024, Jeux de Paris oblige, c'est la première fois en 14 éditions que les courses du château de Versailles n'auront pas lieu fin juin, malgré des températures dimanche annoncées moins hautes. Une décision douloureuse pour l'organisateur Christian Foch.
20: La préfecture nous dit on ne peut pas prendre le risque d'avoir un événement de 23 000 personnes qui ont des organismes fatigués depuis une dizaine de jours et qui risquent d'avoir des malaises et vous risquez de venir surcharger les hôpitaux franciliens qui n'en ont pas besoin.
19: Pour Maël Besson, expert en transition écologique pour l'agence Sport 1.5, il est urgent de réfléchir à une refonte du calendrier sportif.
21: On va connaître de plus en plus de jours chauds et intenses dans les mois de juin, même mai, futur et septembre également. Donc ça remet en question notre capacité à organiser des événements sportifs parce que ça a un impact sur la santé, notamment des pratiquants amateurs, avec des malaises, avec des décès ces dernières semaines.
19: Une réflexion déjà menée par certains organisateurs avec des départs avancés plus tôt le matin ou décalés en soirée, voire des changements de format de course. Au Cap d'Agde ce week-end, le marathon a ainsi été annulé, remplacé par un semi-marathon.
3: À noter que la finale du top 14, elle est maintenue samedi au Stade de France. Toulouse affronte Montpellier Hérault Rugby. Et les effets de cette chaleur écrasante se ressentent aussi sur notre réseau électrique. À 9h, 46 000 personnes restées privées de courant, essentiellement dans les Yvelines, en Gironde, dans les Hauts-de-Seine. EDF qui, par ailleurs, annonce débloquer 80 millions d'euros pour équiper établissements scolaires, crèches et centres de loisirs en système de rafraîchissement. C'est ce qu'a confirmé ce matin le ministre de l'Économie, Roland Lescure.
22: EDF, et merci parce que je leur ai demandé de se mobiliser, ils ont répondu présent, va dégager 80 millions d'euros pour des petits climatiseurs pour les établissements les plus exposés. Imaginez que par un coup de baguette magique, on va régler un problème historique sur lequel on a déjà dépensé des milliards, sur lequel, Monique Barbu l'a dit, il va falloir encore en dépenser, c'est mentir aux Françaises, aux Français.
3: Et car depuis le début des fortes chaleurs, les écoles, dans la grande majorité mal équipées, sont en première ligne, avec des parents d'élèves qui bricolent pour faire baisser la température. Ce matin, plus de 850 000 collégiens ont commencé à plancher sur le brevet avec l'épreuve de français. Laurélie Carive, bonjour.
23: Bonjour.
3: Alors, vous êtes dans le 18e arrondissement de Paris, au collège Roland d'Orgelès, et les élèves viennent c'est de sortir, ça. Laurélie.
23: Oui, on a vu les collégiens commencer à sortir par petits groupes il y a une demi-heure environ, goutte de transpiration sur le front, avec pour beaucoup un éventail ou un mini ventilateur à la main.
24: C'était horrible. Je pouvais pas supporter la chaleur déjà, moi je peux pas supporter. Et je pense que des ventilateurs, je pense qu'on devrait plus en rajouter.
25: En vrai ça va, c'était supportable. Enfin, ils nous donnaient de l'eau régulièrement et tout, et il faisait pas vraiment super chaud en classe.
23: Et vous, vous êtes senti comment avec la chaleur ?
26: C'est vrai que ça gêne un petit peu. Mais si on est vraiment concentré, bah ça le fait quoi.
25: Parfois, la salle a donné beaucoup trop chaud. C'était bien de sortir, s'aérer un peu.
23: En effet, les élèves ont eu droit à deux pauses avant et après la dictée, histoire de pouvoir se rafraîchir. Mmh. Avec la chaleur, l'équipe du collège avait dû repenser l'aménagement des salles, éviter celle des deuxième et troisième étages où le thermomètre affichait 34 dès le petit matin pour se concentrer sur celle du rez-de-chaussée et du premier étage. 29 degrés ce matin au début de l'épreuve et équipés chacune de deux ou trois ventilateurs. Philippe Ozet est le principal du collège.
0: Ça a été un stress, mais on a tous travaillé en équipe. On a une infirmière à plein temps qui était là et vigilante. Et finalement, avec l'air qui circule des fenêtres, les ventilateurs, les courants d'air qu'on a pu avoir, c'est supportable. Et d'ailleurs, bon, on n'a pas eu d'élèves qui ont fait de malaise, qui se sont plaints. Ouf!
23: Lundi, place à l'histoire géo, l'enseignement moral et civique, puis les sciences dans l'après-midi.
3: Merci beaucoup, Laurélie Carive, en direct du 18e arrondissement de Paris. Voilà ce qu'on pouvait dire sur cette canicule aujourd'hui. La France entrevoit la fin très progressive de cet épisode de chaleur extrême. 11 départements sont repassés en vigilance orange canicule. 61 départements sont toujours concernés par cette vigilance rouge. 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
3: Dans Ma France, on a le goût du voyage, surtout quand c'est pour découvrir notre pays et au-delà d'ailleurs, autrement. Je vous embarque pour un road trip en camping-car aujourd'hui, à l'approche des grandes vacances. Audrey et Bastien, bonjour.
2: Bonjour.
4: Bonjour.
3: Alors, vous venez nous présenter votre beau livre, Le voyage en camping-car, sous-titre Les clés pour se préparer, 15 itinéraires pour se lancer. Depuis 10 ans, vous vivez des vacances différentes, plus libres, plus riches, plus proches de l'essentiel, écrivez-vous en introduction. Plus que des vacances, vous vivez carrément sur les routes?
2: C'est ça.
4: Oui, c'est exactement ça.
3: Et le déclic, il a eu lieu en 2008, c'est ça? Racontez-nous.
4: Il a eu lieu en 2005 quand on s'est rencontrés. On a commencé à parler d'expatriation en Amérique du Sud. Et puis on s'est dit qu'il fallait quand même découvrir avant de s'installer. Et puis c'est devenu un road trip en Amérique du Nord.
3: Dans un petit van au début, comment c'était?
2: Oui, un petit van qu'on a acheté au Canada. On n'y connaissait rien du tout à l'époque. Hein. Voilà, on avait vu des gens sur les réseaux, enfin sur les réseaux qui n'existaient pas à l'époque, sur Internet, qui étaient partis en famille surtout. Et puis on s'est dit, bah ouais, je pense que c'est le bon moyen pour traverser les États-Unis, le pays du road trip. Et on est allé jusqu'au Panama. On devait aller jusqu'à Ushuaïa et puis on s'est arrêté au Panama.
3: Et qu'est-ce qui vous a plu, tant plu pendant cette première expérience? La liberté d'abord?
4: Liberté essentiellement. Mais c'est aussi une manière de voyager plus lente. On est, en fait, ça fait un peu cliché de dire que le voyage c'est pas uniquement la destination. Et typiquement en road trip, c'est la destination, c'est-à-dire que c'est la fin.
3: Ouais.
4: Alors que le voyage, c'est tout ce chemin justement qu'on va parcourir, les rencontres, les découvertes. Nous, on aime bien se laisser guider par la sérendipité qui nous permet d'avoir découvert des endroits qu'on soupçonnait même pas d'exister.
3: Donc, alors, vraiment, vous en avez un en tête?
4: Ils sont dans le livre.
3: Malheureusement, on peut pas les voir. C'est à la radio. Un souvenir comme ça.
4: La sérendipité, c'était Irlande. On s'est trompé de chemin et on est tombé sur un château, une ruine. Et ouais. Voilà, c'était incroyable. On a passé 2 heures là-bas et puis on a vu des feux d'artifice, qu'il y avait une famille qui pique-niquait là. Et
3: des voilà. Moments comme ça.
2: Ouais, ou aux États-Unis, par exemple, la route 666, qui est une des routes.
4: Ah, non,
2: la 666.
3: Ah.
2: Qui est la route.
3: J'ai entendu un 6.
2: Et voilà. Et parce qu'en fait, c'est une route qui se trouve complètement dans l'est de l'Arizona, au Nouveau-Mexique, et c'est la Loneliest Road des Amériques, en fait, ou qui est la route la plus déserte des États-Unis. Et on était au parc à côté, on a fait, oh tiens, on a vu et on l'a prise.
3: Et là, à l'époque, vous étiez tous les deux?
4: Non, à 4.
3: Ah, vous étiez à 4.
2: Ah, oui, en 2008, non, on était que tous les deux en Irlande et sur la route qu'on vient de vous dire, nous étions 4 avec nos enfants parce que nous vivons.
3: Et oui, au fil des années, les enfants sont arrivés, le camping-car a évolué, le voyage a évolué. Expliquez-nous.
4: Ben, on doit faire l'école déjà, donc ça c'est quand même, puisque
3: c'est ça.
4: On n'est pas en vacances.
3: Dans le camping-car.
4: L'avantage quand vous partez en vacances, c'est que vous faites pas l'école. Donc nous, on a aussi cet aspect-là, mais au-delà du voyage, ce qu'on sait offert vraiment, c'est de faire clan tous les quatre. Et moi, je dis toujours le plus beau cadeau qu'on ait fait à nos enfants, c'est leur leur connexion, parce qu'ils sont tous l'un pour l'autre, ils se connaissent par cœur, et rien que ça aussi, c'est ce qu'on vit dans le road trip par rapport à d'autres voyages où on va peut-être prendre l'avion, aller dans un hôtel, mettre les enfants au kids club. Mais là, le fait de partager la route, de choisir des destinations avec eux, de les impliquer dans les repas qu'on va cuisiner ensemble, en fait, c'est tout un mode de vie, même si c'est que pour des vacances, où on va vraiment être ensemble. Et faire famille. Et ça, c'est hyper important pour nous.
5: Alors, c'est un beau carnet de voyage, ce livre, et c'est aussi un guide très pratique. À quoi il ressemble, votre camping-car, actuellement, par
4: lequel
5: exemple?
4: Lequel?
5: Celui actuel.
2: Celui actuel, c'est un vieux camping-car qui a presque plus de 30 ans maintenant, basé sur les vieux moteurs français J5, C25, que tous les mécaniciens, principalement du monde, connaissent. C'est l'avantage. Et aujourd'hui, il est petit par rapport à ce que nos enfants ont grandi. On a commencé dans un camping-car classique avec lits superposés. Après, on est passé sur un school bus aux États-Unis qui nous attend toujours. Oui. On est revenu en Europe. On a racheté un camping-car parce que c'était plus simple, plus rapide. Et le gros avantage aujourd'hui, en fait, c'est que c'est un vieux camping-car, mais la mécanique est simple. Les finitions sont très bonne, on va dire, parce que à l'époque il faisait des choses qui pouvaient durer. Notre frigo a toujours 30 ans, il fonctionne, donc ça, il y a aucun souci.
5: Et vous donnez aussi plein de conseils pour ceux qui aimeraient se lancer, par exemple, et qui n'osent pas.
4: Ah oui,
5: les trois conseils que vous donneriez à quelqu'un qui veut se lancer, par
4: exemple. Bon, déjà se lancer. Vous allez y arriver. Quoi qu'il advienne, on
5: y arrive. On a peur de perdre son confort.
4: Oui, mais en fait, il y a du confort. Après, justement, le confort qu'on a, c'est qu'on a nos repères, on a nos affaires, on a des placards, on peut faire à manger. Si on est en panne, finalement, on peut dormir, se faire un café, attendre que la dépanneuse arrive, tout va bien, en fait. C'est pas comme un retard d'avion où on est bloqué, on sait pas où aller. Donc, vraiment, c'est très simple. Finalement, c'est conduire une voiture. Le gabarit, faut pas en avoir peur non plus. Alors, je vais revenir sur les camping-cars plus récents, ou vraiment, pour en avoir essayé.
2: C'est une voiture. Il y a des boîtes auto, il y a la direction
4: caméra
2: la clim.
4: Voilà,
2: il y a une. Et un autre conseil, ça serait, si vous avez peur de vous lancer, louer. Parce que c'est le meilleur moyen d'essayer, au final. Voilà, il y a plein de loueurs en France maintenant. Et après, si vous aimez ça, achetez-en.
5: Alors, Audrey et Bastien, vous sortez un livre, mais vous êtes aussi très très connus sur les réseaux sociaux. Vous avez un compte Instagram, au pire, on part. Et une chaîne YouTube, on va en écouter un petit extrait sur la remise en service du camping-car après une longue hibernation.
6: Et ce vlog, ça va être l'occasion de vous partager comment on prépare son camping-car après un hivernage. Alors, on l'a pas réellement hiverné.
2: On l'a printanisé.
6: Ça fait quand même un mois qu'on est à l'arrêt.
2: Oui.
6: Donc, qu'on l'a vidé, qu'on vit à droite, à gauche, par Mons et par Vaux, mais pas dans le camping-car. Donc là, on va relancer le frigo, relancer l'eau, faire le grand ménage, tout préparer. Et on s'est dit que c'était l'occasion.
2: De vous en parler.
6: Bah ouais. Et puis en plus, je dois même faire une vidange.
2: Ouais.
5: Alors, c'est un sacré succès sur les réseaux sociaux aussi. Combien d'abonnés? 55 000, je crois, sur
2: la chaîne YouTube. Ouais, à peu près 55 000 sur la chaîne YouTube. Et c'est vrai qu'au début, on s'est lancé. C'était plutôt pour faire plaisir à la famille et faire des souvenirs de voyage. Et puis, on s'est pris au jeu. Et maintenant, on en vit. Donc, on en est très content.
5: Le camping-car, partir en camping-car comme ça, ce sera ma dernière question. C'est aussi un bon moyen de lâcher prise complètement.
4: Oui. Et non, mais parce que justement.
5: Ça a été facile.
4: Alors, oui, ce qui est difficile, c'est de rester là. On va se le dire, on a qu'une hâte, c'est de repartir. On repart la semaine prochaine.
5: Où ça?
4: En France, parce que la France est belle. C'est aussi pour ça qu'on était contente de participer à ce livre, parce qu'il y a 7 itinéraires en France et 8 en Europe, qu'on a tous adoré. Ça a été dur d'en choisir que 15 et que 7 en France. Vraiment, il y a de quoi se faire plaisir sans partir très très loin. Donc profitez-en.
5: Vous avez déjà le parcours de votre prochain voyage?
4: Ça sent un peu le Jura.
2: Ça sent un peu le Jura, les Alpes. On va monter en altitude pour échapper à l'actualité, on va dire. Oui. Et en octobre, normalement, on repart, si tout se passe bien, aux États-Unis pour retrouver Cactus, notre bus américain qui nous attend en Arizona.
5: Cactus, ça c'est un joli nom. Merci beaucoup, en tout cas, d'avoir été avec nous dans Ma France.
2: Merci.
5: Et on vous souhaite un très beau voyage.
4: Et de très beaux road trip.
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5: Et Ma France se met à l'heure du Mondial de foot comme chaque jour. Pour finir cette émission en beauté, j'accueille Bruno Salomon, notre spécialiste. Bonjour Bruno.
7: Bonjour Marine.
5: Allez, on débute avec les résultats et les qualifiés de la nuit.
7: Oui, effectivement. États-Unis, Allemagne, Côte d'Ivoire, Équateur, Pays-Bas, Japon. Voilà pour les qualifiés de la nuit. Les résultats, pour quand même les signaler, dans le groupe F, le Pays-Bas a battu. Les Pays-Bas ont battu 3-1 la Tunisie. Japon, Suède, 1-1. Paraguay, Australie. Australie, ça c'est le groupe D, 0-0, c'était bien boring. Et il y a eu la Turquie qui a surpris les États-Unis.
5: Pour les non-bilingues.
7: C'est ça, effectivement. 3-2, c'est vrai que... Pardon, je suis bilingue. Non, je rigole. Groupe E, adieu Curaçao, défaite 2-0 face à la Côte d'Ivoire. Et deuxième surprise, l'Allemagne a perdu face à l'Équateur, 2-1. Un rappel, les autres qualifiés, c'est le Mexique, l'Afrique du Sud, la Suisse, le Canada, le Bosnie-Herzégovine, le Brésil, le Maroc, la Norvège, l'Argentine, la Colombie et la France.
5: La France qui joue ce soir son troisième et dernier match face à la Norvège, match prévu à Boston.
7: Oui, alors Boston de loin quand même, stade de Boston qui n'est pas du tout à Boston.
5: C'est tellement immense les villes là-bas.
7: C'est ça, c'est 35 km au sud de la ville, une ville qui a vu débarquer les supporters français qui se sont donnés hier rendez-vous dans un parc justement de Boston, du cœur de ville de Boston. Ambiance garantie avec la chanson du Cop des Bleus qui commence bien à rentrer dans les têtes. À la fredonner cette chanson.
5: Faciles, hein.
7: Non, alors après il y a un texte du nord de la France. En plus, ça va nous toucher ici, du nord de la France au village de Provence. Quelles que soient nos couleurs, le club de notre cœur, une passion nous unit. Chanter pour notre pays et etc. Allez, la France, allez. Bref, à vous. Je suis sûr que ce soir, Marine, vous allez vous entraîner devant le match. En tout cas, allez les Bleus. Et on souhaite bon courage aux 4000 supporters français de Boston qui sont là-bas pour le match, puisque du centre-ville au Gillette Stadium de Foxborough, eh bien, il va en coûter $80 en bus ou en train pour aller au stade. Ça fait quand même 70 € pour se déplacer pour aller au stade.
5: Ça pique niveau prix, en effet. Bon, ce Norvège-France, on se le dit Bruno, il n'y a pas beaucoup d'enjeux.
7: Non, les deux nations sont qualifiées, 6 points chacune, pas de problème. Mais il y a quand même une première place en jeu qui est importante pour éviter de trop voyager dans les phases à élimination directe. Donc, objectif pour les Bleus, c'est quand même de décrocher la première place. Et puis dans cette rencontre, il y a aussi un match dans le match, un duel de super méga superstars, des méga méga stars. C'est Erling Haaland et Kylian Mbappé, un duel de buteurs, de stars mondiales, en grande forme en plus dans cette compétition, Xavier Monferrand.
8: Quand un journaliste norvégien demande à Kylian Mbappé qui est le meilleur attaquant de ce mondial, le capitaine des Bleus répond sans hésitation.
9: Lionel Messi.
8: C'est vrai que l'Argentin est devant les autres avec 5 buts en 2 matchs dans cette Coupe du Monde. Ce n'est qu'un de plus que Kylian Mbappé et Erling Haaland. Le cyborg aux longs cheveux blonds est une menace très sérieuse pour le milieu de terrain des Bleus, Aurélien Tchouaméni, qui l'a déjà affronté en club.
10: Il peut marquer à tout moment. C'est un joueur de classe mondiale. Il est très adroit devant le but. Les petits moments où on n'est pas concentré, on peut le payer cash, mais on sera prêt pour ce combat-là.
8: Du haut de son 1m95, Erling Haaland est un dragster. Si la Norvège en est là, en remportant tous ses matchs de qualification et les deux premiers au mondial, elle le doit beaucoup à son attaquant phénomène pour Christian Monge, journaliste au quotidien norvégien Dagbladet.
11: On n'a jamais vu une machine à but comme Haaland. Et c'est fou qu'il soit norvégien. On est quoi, 5,5 millions en Norvège, et c'est peut-être un des 5 meilleurs joueurs au monde. On sait que tant qu'on a Haaland, on a une chance de marquer.
8: Et c'est peu de le dire, Erling Haaland a inscrit 59 buts en 52 matchs avec la Norvège. C'est un de moins que Kylian Mbappé, oui, mais en presque deux fois moins de sélections.
7: Et tiens, petite particularité, c'est le tout premier France-Norvège en phase finale d'une Coupe du Monde. C'est quand même à noter. On y est, effectivement, c'est l'hymne américain, pour retrouver Nicolas Perronnet, notre reporter, commentateur, qui nous fait vivre, eh bien, grâce à ses vocaux d'Amérique, qui nous dit un petit peu comment ça se passe pour lui. Et cette nuit, Nicolas nous a envoyé un petit vocal d'un stade de baseball. J'ai rien compris, mais lui va nous expliquer.
12: Match des Bleus aujourd'hui, mais à Boston, bah ça fera pas le poids face à l'autre match de la soirée, parce que les Yankees de New York sont en ville, et oui, en ce moment, et d'ailleurs c'est depuis les tribunes de Fenway Park que je vous fais ce petit coucou. C'est un stade mythique, le stade de baseball le plus ancien des États-Unis, il a plus de 115 ans, c'est une institution, les Red Sox de Boston, donc contre les Yankees de New York. Bon bah vous avez la plus grande rivalité tout simplement du sport américain et sans doute du sport tout court. C'est le PSGOM, le Real Barça du baseball. C'est aussi Boston, la ville de la révolution américaine, fière de son passé, la ville rebelle face à New York, la surpuissance financière, la
9: des mesures, etc. Deux franchises qui vraiment se détestent. Donc, grosse concurrence avec ce classico du baseball pour France-Norvège. Mais nous, on sera évidemment à Foxborough tout à l'heure et pas à Fenway. Allez les Bleus.
3: Merci Nicolas Perronnet, merci Bruno Salomon. Rendez-vous 20h30 ce soir pour France-Norvège avec Pia Clément et Charlotte Lorgeret, notre consultante. Rendez-vous également sur ici.fr.
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14: 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À la pointe de la Bourgogne, la ville d'Arnay-le-Duc vous invite à briser les idées reçues et à vous immerger dans l'ambiance secrète de la nuit à l'occasion d'une soirée spéciale dédiée aux chauves-souris. C'est précisément à la tombée de la nuit, au moment où la nature change de visage, que vous partirez sur les traces de ces incroyables mammifères volants. 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Plus largement, ce serait une merveilleuse opportunité de tendre l'oreille pour rencontrer toute la faune qui ne se réveille que lorsque nous nous endormons. C'est la sortie familiale parfaite pour lancer les grandes vacances d'été de manière originale, ludique et pédagogique. Le point de rendez-vous est fixé mercredi 1er juillet à 20h30 sur le parking de la rue de la Gare à Arnay-le-Duc.
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Ici Morgan, c'était Nick Kershaw pour son premier tube extrait de son excellent album Human Racing, sorti début 84. À cette époque, il était assassiné par la presse spécialisée britannique qui lui donnait la note peu enviable de 1 sur 10. Mais le public est souverain, vous le savez, et lui accordera le succès qu'il méritait. Il sortira un deuxième album la même année sur lequel se trouve un autre de ses gros tubes, The Riddle. Ses succès consécutifs lui ouvriront la scène du Live Aid l'année suivante et une collaboration avec Elton John sur la chanson Nikita dont il exécute le solo de guitare. Bon, c'est pas tout, mais on cause, hein, et j'oublie de vous souhaiter la bienvenue. C'est ici Bourgogne et voici le nouveau Zazie. Peu importe.

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1: Écoutez, c'était ce matin.
2: Ici à Dijon, dans la maison de Morgane Tapia, il y a des papillons du sol au plafond. Hein. Vous êtes entomologiste amateur, c'est difficile de le cacher. Il y en a vraiment partout chez vous.
3: Ouais, je crois que quand je dis que je suis un petit peu obsédée, c'est que même j'ai toujours été passionnée par les papillons et les insectes, mais l'entomologie et la création de cadres, ça fait 2 ans au final. Le déclic, je sais pas. Je vais essayer de chercher. Puis après, j'ai été obsédée par savoir comment faire, essayer de comprendre comment on fait. Après, ce qui se passe avec les papillons et les insectes, s'il y en a qu'en élève, qu'en tue, etc. Ça reste des secrets en fait pour chacun. Moi, il y a peut-être des papillons que j'ai pu acheter. Qui ont été tués, mais je crois que j'ai pas forcément envie de le savoir.
2: Oui, parce que c'est pas la vocation première de ces cadres, hein, à la base. Ça existe depuis des dizaines d'années. Oui. On a des images qui nous font voyager dans le temps, à l'époque des naturalistes, de Buffon, etc.
3: Bah, moi, j'ai commencé à récupérer mes premiers cadres dans des brocantes.
2: Hein. Ouais.
3: Ça vient d'une brocante. Le petit là-haut en rond, il vient d'une brocante aussi.
2: Les couleurs, la forme, tout est extrêmement bien conservé.
3: Après, il y a des conditions. Hein. C'est par exemple, moi, quand je vends des papillons ou j'en offre, je dis bien aux personnes de pas les mettre à la lumière du soleil. Si ça a la lumière directe du soleil, en fait, ça vient abîmer en fait le papillon. De pas ouvrir la boîte parce que les petites bestioles peuvent venir bouffer le papillon. Moi, ça m'est déjà arrivé sur un papillon qu'il y ait des petites bestioles qui ont pu rentrer en fait dans le cadre, qui ont bouffé tout le corps et je me suis retrouvée qu'avec les ailes.
2: Morgane, qui a dit sublimer la beauté dans l'abîmer ?
3: C'est moi.
2: Non, en fait, c'est un peu votre philosophie.
3: C'est ma philosophie. Voilà, c'est que dans toutes les fêlures en fait qu'on a ou que les papillons ont, les insectes, il y a une certaine beauté que je veux mettre en valeur.
2: Ça veut dire que vous aimez bien les papillons un peu estropiés, en fait ?
3: Exactement. Je trouve plus beau un insecte qui va être un peu fané, abandonné par la vie, qu'un papillon qui va être parfait. Comme chez les humains, on a tous des blessures et c'est ce qui nous rend beau. Si vous voulez en voir...
2: Exemple de cadre, exemple de création, exemple de papillon.
3: Ça, vous allez bien aimer, ça.
2: Là, vous montrez des créations, c'est vos dernières créations, en fait ?
3: Exactement, tout ça, c'est 100% moi.
2: Ah oui, oh non, mais là, vous allez loin, il n'y a pas que des papillons.
3: Non, vous avez araignées. Ouais. Après, il y a des gens qui ont la phobie des papillons. Mmh. Et je comprends très bien, hein, et je respecte ça. Voilà. Et tout le monde ne verrait pas ça chez soi.
2: Il faut être extrêmement précautionneux pour
3: extrêmement pour les précautionneux, ouais. Faut être délicat. J'étais très brute tes coffrages avant. Et maintenant, je suis quelqu'un d'un peu plus doux.
2: Mais vous y passez vos nuits, vos week-ends
3: Des fois, j'ai plus d'inspiration la nuit, d'ailleurs. Je suis un petit paon de nuit.
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0: Ici Bourgogne avec Lola Young et ce titre Messi qui on l'espère ne sera pas un feu de paille hein, car cet artiste a un véritable univers. En attendant, elle continue à sortir des albums. Le dernier est d'ailleurs assez personnel, peut-être trop pour le grand public, mais il y règne un talent indéniable à écouter donc. Hein. On marque une pause, on y a droit avec cette chaleur et on se retrouve juste après avec David Hallyday dans les années 90.
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2: Bon après-midi les amis, pas trop chaud, ça va? Bon, il est 14h. N'oubliez pas de vous hydrater et d'écouter les infos.
3: Le gouvernement se dit préoccupé par des décès à domicile sur l'ensemble du territoire en pleine canicule, sans donner de chiffres précis. Forte activité aussi pour les pompiers, le SAMU et les urgences. De leur côté, les agences régionales de santé ne signalent pas de surmortalité ou de tension particulière dans les EHPAD. Une cellule interministérielle de crise se réunit cet après-midi. Dans ce contexte, le ministre de l'Intérieur recommande au préfet d'interdire la consommation et la vente d'alcool à emporter dans l'espace public. À Paris, une telle mesure est actuellement en vigueur. De nombreux événements annulés ce week-end à travers tout le pays. L'Ironman de Nice, un triathlon. C'est le cas aussi de la Marche des Fiertés à Paris ou des Solidays. La suppression de ce festival prive l'association Solidarité Sida de 3 millions d'euros selon les organisateurs. Ce sont dans des salles souvent très chaudes que 850 000 collégiens ont passé ce matin les cris de français du brevet. Nouvelle formule qui donne moins d'importance au contrôle continu. Place à l'histoire et aux sciences lundi. Le foot avec la Coupe du Monde et France-Norvège ce soir dès 21h, les Bleus dirigés par Guy Stéphane, car Didier Deschamps a dû rentrer en France pour les obsèques de sa mère. Match à suivre à partir de 20h30 sur votre radio locale ici, ici.fr et sur notre chaîne YouTube. Et puis le tennis avec le tirage au sort du tournoi de Wimbledon ce matin et un défi de taille pour la Française Loïse Boisson qui affrontera dès le premier tour mardi la numéro 2 mondiale Elena Rybakina.
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2: La météo et aujourd'hui, je vous le rappelle, nous sommes encore en vigilance rouge pour le phénomène canicule en Côte d'Or et en Saône-et-Loire. Pour ce qui est de la météo du jour, eh bien, un voile nuageux masque un petit peu le soleil. Il deviendra plus franc en fin de journée avec un vent généralement modéré et variable. Les températures sont toujours bien entendu très élevées, 36 à 39 degrés, voire 40 degrés du côté du Châtillonnais, des températures au-dessus des valeurs de saison comme depuis le début de la semaine. Pour demain, le temps sera ensoleillé du matin jusqu'au soir également avec des températures cette fois-ci dépassant les 40 degrés, 41 degrés en pleine de Sauna.
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0: Ici Bourgogne avec Kungs, alias Valentin Brunel, notre DJ producteur prodige, qui à 20 ans avait signé ce titre qui sera numéro 1 dans 40 pays en 2016. This Girl, qui est en fait une reprise d'un groupe australien nommé Cooking on Three Burners, ce qui veut dire en gros utiliser trois brûleurs pour faire la cuisine, ce qui n'est pas si inhabituel quand on fait un barbecue. D'ailleurs, rien que d'y penser, ça me donne envie de côtelettes marinées de la moutarde. Ici Bourgogne, dans un instant, Indochine.
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1: Ça y est, les grandes vacances approchent et avec elles, le coup d'envoi de la saison des festivals en Bourgogne. Si vous cherchez le plan parfait pour lancer votre été dans une ambiance survoltée et ultra conviviale, notez bien ces dates, les vendredis 3 et samedi 4 juillet pour le festival Complètement Barge qui fait son grand retour. Pour situer, cela se passe au cœur du charmant village de Barge, à seulement 15 km au sud de Dijon. Porté par une incroyable équipe de bénévoles passionnés, ce festival à taille humaine défend une culture accessible à tous en milieu rural en faisant la part belle à la proximité et à la bonne humeur. Et pour cette édition 2026, on peut dire que les organisateurs ont fait un pari très fort sur la programmation. Préparez-vous à deux jours de live intense, oscillant entre musique actuelle, groove et pure énergie festive. Sur la scène unique du festival, vous allez pouvoir vibrer au son des rythmes trance et tribaux de la Petite Fumée, découvrir l'univers envoûtant de Louisa, le show rétro déjanté des Frères Jacquard, sans oublier le Cactus Groove Band et NTTF. En plus des concerts, le cœur du village s'animera également grâce à des performances artistiques et du street art en direct. Les 3 et 4 juillet, direction Barge.
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toutes les ambiances sont sur Ici Bourgogne, comme dans une discothèque ayant plusieurs salles. On va marquer une petite pause maintenant, profitez-en pour vous hydrater. 2 litres d'eau par jour ne sont pas superflus par les temps qui courent. Et si l'eau vous déprime les papilles, n'hésitez pas à mettre un petit jus de citron pour lui donner du goût. Restez dans le coin, Bachung arrive après une petite page de promo. Il y aura aussi le nouveau Shakira.

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1: Vous écoutez la radio qui vous fait du bien, il est précisément 15h. Et c'est l'heure de retrouver les infos d'ici et d'ailleurs.
2: La situation est cataclysmique, selon Patrick Peloux, président de l'Association des médecins urgentistes de France, invité de Ma France aujourd'hui sur Ici. Il y a un manque total de places pour hospitaliser les patients, dit-il. Forte activité aussi pour les pompiers et pour le SAMU. Dans ce contexte, une cellule interministérielle réunie cet après-midi. Le gouvernement se dit préoccupé par des décès à domicile sur l'ensemble du territoire. De leur côté, les agences régionales de santé ne signalent en revanche pas de surmortalité ou de tension particulière dans les EHPAD. Encore des événements annulés ce week-end en raison de la canicule. C'est le cas ce soir du concert d'Orelsan au Chambord Live Festival dans le Loir-et-Cher, de la Marche des Fiertés ou des Solidays en Ile-de-France. La question du devenir de Solidarité Sida et du festival Solidays est posée sur la table, dit le directeur du festival. Cette personne interpellée, une structure criminelle démantelée dans l'Hérault. Elle était spécialisée dans les livraisons par drone au centre pénitentiaire de Villeneuve-les-Maglones. Plus de 20 000 euros ont été saisis. Les amateurs du célèbre bonbon à la réglisse Cachou la Jaunie vont être ravis. La célèbre petite boîte jaune sera de retour. C'est une information d'ici Occitanie. Plus d'un an après l'arrêt de la production à Toulouse, une pétition pour relancer sa fabrication avait recueilli plus de 50 000 signatures. Et puis dernier match de phase de groupe pour la France face à la Norvège ce soir dès 21h. C'est la Coupe du Monde de foot. Match à suivre à partir de 20h30 sur votre radio ici, ici.fr et sur notre chaîne YouTube.
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1: La météo, et aujourd'hui, je vous le rappelle, nous sommes encore en vigilance rouge pour le phénomène canicule en Côte d'Or et en Saône-et-Loire. Pour ce qui est de la météo du jour, eh bien, un voile nuageux masque un petit peu le soleil. Il deviendra plus franc en fin de journée avec un vent généralement modéré et variable. Les températures sont toujours, bien entendu, très élevées, 36 à 39 degrés, voire 40 degrés du côté du Châtillonnais, des températures au-dessus des valeurs de saison, comme depuis le début de la semaine. Pour demain, le temps sera ensoleillé du matin jusqu'au soir également avec des températures, cette fois-ci, dépassant les 40 degrés, 41 degrés en pleine de Saône.
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0: Ici Bourgogne, c'était Simple Minds, extrait de la bio du film Breakfast Club. On marque une pause et on se fait une petite brochette à la sauce francophone avec Sardou qui nous emmène faire la Java. Puis nous aurons Céline Dion qui prépare activement sa tournée. On aura aussi Renaud et Morgane de Toit en 1984. Un cortège éclectique qui nous emmènera jusqu'à Ici Express, votre agenda loisir de 15h30. Bon après-midi, c'est bientôt le week-end, alors courage si vous avez hâte de rentrer chez vous et de mettre la tête dans le congélateur pour vous rafraîchir un peu.
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2: Merci à toute l'équipe et à la radio.
3: Merci, voilà. C'est gentil Jean-Louis, c'est toujours un plaisir. Salut, à bientôt voilà. À la maladie à Dijon.
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0: un artiste bourguignon entre pop, folk et émotion pure. File en scène, j'ai pris le temps. Un coup de cœur ici Bourgogne.
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1: Ce dimanche, de 9h30 à midi, je vous propose d'enfiler vos meilleures chaussures de marche pour une aventure qui va vous faire voyager dans le temps et prendre de la hauteur. Direction la vallée de l'Ouche pour une superbe randonnée découverte de la Combe au Mammouth. La commune de Lantenay cache bien les secrets et s'enorgueillit d'un patrimoine naturel et historique absolument fascinant dehors du village. Pour cette boucle de 5 km, vous partirez à la découverte de véritables trésors cachés. Le parcours vous emmènera de la mystique chapelle Saint-Louis jusqu'aux ruines d'un authentique château fort avant de vous guider au-dessus de l'impressionnante roche virante et tout près de la légendaire cavité nommée la Cave aux Loups. Tout au long du chemin, l'effort sera largement récompensé par de magnifiques panoramas à couper le souffle sur toute la vallée de l'Ouche. Attention toutefois, si la distance reste accessible à tous, le parcours présente un dénivelé important et une échelle à gravir. Il faut donc être en bonne forme physique et bien s'équiper, chaussures de marche obligatoires et bâtons de randonnée conseillés pour votre confort. Côté tarif, comptez 5€ par personne et c'est entièrement gratuit pour les moins de 18 ans. Le rendez-vous est fixé dimanche matin à 9h15, point départ à 9h30 tapante sur le parking situé juste sous l'église de Lantenay.
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Dans un instant après la pause, nous allons retrouver Abba et le titre Mamma Mia, qui allait quelques années plus tard servir de titre au film éponyme. 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
2: Entre verre d'eau et ventilateur, il est précisément 16h. Et c'est l'heure de retrouver les infos de cette fin d'après-midi.
3: 2000 places supplémentaires pour accueillir les sans-abri dans des endroits climatisés, c'est ce qu'annonce le ministre du Travail Jean-Pierre Farandou à l'issue d'une cellule interministérielle de crise. De son côté, la ministre de la Santé Stéphanie Rist évoque une augmentation de l'activité aux urgences et au SAMU. Et justement, l'inquiétude de Patrick Peloux dans Ma France, aujourd'hui sur ICI. La situation est cataclysmique, dit le président de l'association des médecins urgentistes. Il y a selon lui un manque total de places pour hospitaliser les patients. Des événements annulés ce week-end en raison de la canicule, c'est le cas de l'Ironman à Nice, de la Marche des Fiertés à Lyon ou à Paris ou du festival Solidays. La finale de Top 14 de rugby demain au Stade de France, elle, est maintenue, mais la vente d'alcool dans l'enceinte du stade sera interdite. Il faut sauver Willy. Le tribunal administratif de Paris exige de la part de l'État un plan national d'action d'ici un an pour mieux protéger les cétacés dans le golfe de Gascogne, pour limiter notamment les prises accidentelles par la pêche. La justice avait été saisie par des ONG de défense de l'environnement. Une messe géante avec 500 000 personnes, annonce le diocèse de Paris le 26 septembre prochain. Le pape Léon XIV sera en visite en France. Il doit aussi rencontrer Emmanuel Macron et se rendre à Lourdes puis à Metz. 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
2: La météo est aujourd'hui, je vous le rappelle, nous sommes encore en vigilance rouge pour le phénomène canicule en Côte d'Or et en Saône-et-Loire. Pour ce qui est de la météo du jour, eh bien, un voile nuageux masque un petit peu le soleil. Il deviendra plus franc en fin de journée avec un vent généralement modéré et variable. Les températures sont toujours bien entendu très élevées, 36 à 39 degrés, voire 40 degrés du côté du Châtillonnais, des températures au-dessus des valeurs de saison comme depuis le début de la semaine. Pour demain, le temps sera ensoleillé du matin jusqu'au soir également avec des températures cette fois-ci dépassant les 40 degrés, 41 degrés en pleine de Sonne.
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0: Ici Bourgogne, le nouveau titre de Mylène Farmer, À qui le tour ? C'est l'heure de retrouver Yannick Bourna, travailler la vigne en Bourgogne ou dans une autre région. Est-ce similaire ? C'est l'occasion d'en savoir plus avec Pierre-Yves qui travaille au domaine Chauvenet-Chopin à Nuits-Saint-Georges.
1: Au domaine Chauvenet-Chopin, on fait la connaissance de Pierre-Yves qui vient du Tarn et qui nous partage son expérience dans les différentes régions viticoles de France.
2: Alors j'ai commencé ici début avril.
1: En début avril, donc là, c'est récent, ça fait à peine 3 mois.
2: C'est ça, c'est très récent.
1: Vous êtes originaire de Gaillac,
2: oui.
1: dans le Tarn. Comment vous êtes arrivé ici, chez nous, en Bourgogne ?
2: Alors, je suis arrivé au départ pour mes études. J'avais fait un BTS viticulture œnologie à Carcassonne. J'ai voulu gagner un petit peu en polyvalence en faisant une licence pro commerciale à Dijon, à l'UVV. Et après ça, j'en ai eu assez de faire du commerce. J'ai voulu repartir en production. Et donc dans les vignes. Donc j'ai fait une première expérience dans un autre domaine. Et après je suis arrivé ici.
1: Donc c'est pas une terre inconnue, la Bourgogne.
2: Non, ça fait déjà bientôt 2 ans que je suis ici.
1: Donc vous avez travaillé dans plusieurs régions viticoles.
2: Oui.
1: Est-ce qu'il y a vraiment des différences dans les méthodes de travail selon les régions ?
2: Il y a de très très grosses différences. Le métier est le même sur le gros plan, sur les tâches. Et sur les plannings, à part sur les périodes qui sont un petit peu décalées en fonction des climats, mais sur l'exécution en elle-même, ça va être très différent, notamment par rapport à ce qu'on appelle les densités de plantation. Dans le sud, on va avoir environ 2 fois moins de pieds de vigne sur 1 hectare qu'en Bourgogne. Ce sera aussi tenu un peu plus haut, et donc ça va pas du tout se travailler de la même manière, on va pas du tout prévoir les choses de la même façon. Donc c'est pas tout à fait le même métier.
1: Et quand on arrive en Bourgogne, est-ce que c'est facile de s'adapter à la méthode de travail ?
2: Alors la méthode de travail, c'est surprenant, mais c'est pas non plus très difficile. Ça fait un peu mal au dos, forcément, mais parce qu'on est habitué à travailler un peu plus droit. Mais sinon, c'est pas non plus très très dur de s'adapter. C'est plus sur le climat.
1: C'est plus le climat, parce qu'il y a plus souvent de la pluie. Peut-être
2: de la pluie, du brouillard, du froid qu'on connaît un peu moins dans le sud, où les hivers sont vachement plus secs.
1: Ça, c'est la manière de nous narguer de dire qu'il fait plus beau dans le sud. C'est ça.
2: Un petit peu, ouais.
1: Mais nous, les vins sont meilleurs.
2: Ah, c'est... je peux pas reconnaître ça encore.
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0: Ici Bourgogne avec Sting et Clapton pour les besoins de la bande originale du film L'Arme Fatale 3. Dans un instant, Maxime Le Forestier, Vita et Gérard Blanc nous emmèneront jusqu'à 16h30, heure à laquelle vous retrouverez l'agenda ICI Express afin d'occuper votre week-end et peut-être lui inclure des plans pour se rafraîchir dans les lacs et rivières de la région, en prenant bien sûr les précautions nécessaires afin d'éviter les hydrocutions.
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1: Samedi, préparez-vous à vivre une soirée absolument culte en Côte d'Or. La municipalité de Meursault vous invite à sortir les mouchoirs de poche et à réviser vos classiques pour célébrer un événement exceptionnel, le 60e anniversaire du tournage de La Grande Vadrouille. C'est en effet dans ce décor idyllique qu'ont été tournées certaines scènes les plus mémorables du chef-d'œuvre de Gérard Houry avec Bourvil et Louis de Funès. Pour fêter ça dignement, la place de l'Hôtel de Ville se transforme en un grand théâtre de fête à ciel ouvert. Les festivités débuteront dès 18h30. Au programme de cette fin d'après-midi, des scénettes théâtrales pour revivre l'ambiance du film, un orchestre en direct pour vous faire danser et bien sûr une buvette et un service de petite restauration pour savourer la douceur de ces soirées de juin en toute convivialité. Puis à partir de 22h30, place à la magie du cinéma. Dès la nuit tombée, vous pourrez assister à la projection en plein air et en nocturne de cette comédie légendaire, le moment parfait pour rire à nouveau des répliques cultes au pied des bâtiments même qui ont servi de décor au film il y a 60 ans. C'est le rendez-vous familial incontournable du week-end, parfait pour partager un moment intergénérationnel et festif.
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1: Et si Bourgogne, c'était l'ami Fiori. Et si nous tentions de rigoler un chouïa avec l'humour en tube de Fred Ballard.
2: La religion, c'est un peu comme un forfait téléphonique. On recense 3 grands opérateurs principaux.
3: Voilà, bon alors là on est sur un cours de théologie appliquée à la téléphonie, hein, donc faut espérer que le tout-puissant soit équipé fibre et 5G pour qu'il soit MDR avec le conseiller SFR, Régis Maillot.
2: Si vous êtes attaché à la qualité du service client, je vous conseille le judaïsme. Ouais, c'est la boutique la plus ancienne, ça date de Mathusalem. La seconde boutique, le christianisme. Alors le christianisme, c'est une franchise du judaïsme. Ils ont piqué le concept et ils se sont barrés avec le fichier client.
3: Bon bah on comprend tout de suite mieux pourquoi il y a toujours eu des petites tensions qui s'apaisent. Hein. Curieusement, quand on ouvre grand les vannes de l'humour éternel. Mais que faire quand le Tout-Puissant vient interférer dans les discussions entre potes?
4: S'il te plaît, prête-moi ta voiture vendredi prochain. On négocie, il me dit ok, vendredi prochain si Dieu veut. Je comprends pas Karim, c'est pas toi qui as les clés?
5: M'a passé les clés de sa voiture, je suis parti en week-end sur l'autoroute, je me suis fait flasher.
4: On dit, t'es sérieux Richard? Je te prête ma voiture et tu me ramènes une contravention, je perds des points et tout, comment t'expliques ça? Je l'ai regardé dans les yeux, je lui ai dit, c'est Dieu qui donne. Et c'est le trésor public qui reprend, Karim.
3: Voilà, bah chacun sa méthode pour s'arranger avec le grand ordonnateur gestionnaire de fortune. Richard Sabac a trouvé la sienne, un bon fou rire vaut mieux qu'une sale embrouille, donc humour épais sur terre, comme au ciel.
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0: Mais pendant la canicule, c'était les Jackson 5. Bon courage à toutes et tous ici, Bourgogne. Dans quelques instants, on vous emmène du côté de Broadway et du Lac Kir.
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0: Merci d'écouter Ici Bourgogne avec vous. Il est 17h. Bonjour Olivier Estran.
2: Bonjour Charlotte Millet. Bonjour à toutes, bonjour à tous.
0: On n'arrose pas les potagers en journée, on n'arrose pas les terrains de sport et on ne remplit pas sa piscine.
2: Et oui, la préfecture de Côte d'Or renforce les mesures de restriction d'eau. 5 secteurs du département passent en alerte renforcée. Il s'agit de Tillamont, Vouges, Biètre, Sans-Fond, Serein, Le Châtillonnet et Arroux-Lacanche. Même scénario en Saône-et-Loire pour les secteurs Arroux-Morvan et Grosne. Vous retrouvez la carte des zones concernées et les restrictions sur notre site Ici Bourgogne. Par ces fortes chaleurs, il est interdit de consommer de l'alcool sur la voie publique. Il est déconseillé même de boire de l'alcool tout court. Et pourtant, la ville de Chevigny-Saint-Sauveur maintient demain sa fête du rosé. Oui, alors du vin rosé, mais sans alcool. Le maire Guillaume Ruet maintient ce rendez-vous pour briser l'isolement, dit-il, qui s'installe en période de canicule. Ne pas laisser les gens seuls chez eux. Demain, il y aura donc bien une fête du rosé à Chevigny, concerts et food truck sur les panades de la mairie. On y revient dans notre journal de 18h. L'isolement et la chaleur tuent. La ministre de la Santé dit s'attendre à un pic de décès à domicile. La canicule fait son effet 5 à 10 jours après. On rentre dans ces jours inquiétants pour la santé de nos concitoyens, précise Stéphanie Rist. On est donc tous invités à faire très attention aux personnes âgées et isolées, à prendre de leurs nouvelles, à les inciter à boire et à manger.
0: Un week-end de repos pour les candidats et les candidates au brevet.
2: Le premier grand examen pour les élèves de 3e, 5972 candidats en Côte d'Or, 6362 en Saône-et-Loire. Malgré la chaleur, ils ont affronté ce matin l'épreuve de français. On verra comment ça s'est passé pour des jeunes dijonnais dans notre édition de 18h. 15 mois de prison et 1 million d'euros d'amende douanière. C'est la peine infligée à un conducteur de poids lourd intercepté sur l'autoroute A6 en Côte d'Or avec 230 kilos de cannabis à son bord. L'homme originaire des pays de l'Est a avoué avoir accepté ce chargement pour effacer une dette de jeu. Il a été directement conduit en prison après son procès. On vous met des détails sur notre site Ici Bourgogne. Autre saisie des douanes, des pétards et des fusées interdits à la vente. Les douaniers ont inspecté plusieurs colis qui transitent par des plateformes de livraison. Ils ont saisi en Côte d'Or et à Auxerre 196 engins pyrotechniques commandés en Pologne. Des pétards et des fusées interdits en France. Les douaniers précisent qu'ils seront très vigilants à l'approche du 14 juillet. Ces contrôles vont se renforcer. La Coupe du Monde de football, ce soir, c'est France-Norvège. Coup d'envoi à 21h. Les Bleus déjà qualifiés veulent terminer premier de leur groupe. Le coup d'envoi, donc, c'est à 21h et donc un match à suivre sur notre site ici.fr.
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2: 17h03 et une nuit qui s'annonce encore étouffante, Charlotte Millet.
0: Oui, actuellement, les températures à Saulieu et son Vernon, 37 degrés à Autun et Chalon-sur-Saône, 38 à Dijon et Châtillon-sur-Seine, 39. Il pourrait y avoir jusqu'en fin de journée sur le Nord Côte d'Or des orages de chaleur, mais sans pluie. Dans le Châtillonnet, notamment, des rafales pourront atteindre jusqu'à 85 km/h à la tombée du jour avec un vent d'est à sud-est. Ce soir, quelques nuages un peu plus présents du côté de la plaine de Saône, ou peut-être un peu d'ombre. Voilà. Et des températures minimales pour la nuit prochaine à venir entre 19 et 26 degrés.
2: Promis, ça va baisser à partir de dimanche. Ouais. Sur les routes, ça roule comment, Charlotte?
0: Il y a toujours ce petit bouchon habituel à Chalon-sur-Saône, sur le pont Jean-Richard en direction du centre-ville. Et sur les autoroutes, ça se passe plutôt bien dans la région. En tout cas, normalement, pas de ralentissement particulier à partager avec vous. Et dans l'agglomération dijonnaise, écoutez, ça circule voilà, comme d'habitude. C'est-à-dire que c'est un petit peu bouché en ce moment. Entre la jonction entre la Rocade et la Lino dans le nord de la métropole au 03 80 42 15 15. C'est Yasmine qui vous répond en cette fin de journée pour voilà, vos infos routes, faire la route ensemble. Vous nous prévenez quand ça coince quelque part.
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0: Un petit air marin, on en rêve, hein. Allez, c'est parti avec Laurent Voulzy.

0: aux îlots à travers le monde. C'était Belle Île en Mer, Marie Galante, avec Laurent Voulzy pour Ici Bourgogne.
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0: Bon, c'est sûr, là en ce moment vous détestez la terre entière, surtout si vous êtes en voiture quelque part en Bourgogne. Cette semaine a été difficile entre les collègues qui brassent de l'air mais qui ne rafraîchissent pas l'atmosphère, les enfants qui trouvent pas le sommeil, les trajets en voiture, à pied, à vélo qui se transforment en cuisson instantanée, des petits détails comme ça qui continuent d'augmenter hein, notre température interne. Alors avec Ici Bourgogne, on n'a pas de baguette magique, on essaye de vous redonner le sourire jusqu'à 19h en direct. Bienvenue, courage. Si je pouvais, je vous offrirais instantanément une forêt centenaire devant vos fenêtres. Voilà, c'est dit, avec amour. Voilà. La musique, Ici Bourgogne, en cette fin de journée, c'est Charles Doré.

0: paroles de cette chanson de Charles Doré vous restent en tête, c'est normal, parce qu'elles ont été écrites par un parolier belge qui s'appelle Noé Prézot et qui travaille beaucoup avec une certaine Zaz. Ici, Bourgogne, on donnerait tout là en ce moment juste pour se plonger dans quelque part. Voilà, juste un endroit où il y a de l'eau, même un tout petit peu d'eau, ça suffit, on ne demande pas plus. Ce matin, avec Bienvenue chez vous, on s'est offert une matinée en immersion totale du côté du lac Kir grâce à Stéphane Conchon qui a testé pour nous donc une partie des activités de l'été.
1: Nous voilà maintenant à bord d'un aviron avec Mathieu qui tient les deux rames et moi je me suis installé du coup face à vous. C'est-à-dire que je vais rien faire à part vous faire totalement confiance.
2: Exactement.
1: Parce que c'est assez technique, c'est-à-dire qu'en 5 minutes vous pouvez... Je peux pas prendre les commandes d'un engin pareil, c'est compliqué.
2: Non, en 5 minutes c'est compliqué d'apprendre, on peut apprendre très vite, on peut faire une séance d'initiation sans problème et se faire plaisir au bout de 15-20 minutes, une petite demi-heure sans problème, mais c'est vrai que le départ est un petit peu compliqué.
1: Donc normalement si on était en équipage, je vous tournerais le dos.
2: Exactement, on serait des sièges qui s'enchaînent les uns derrière les autres.
1: Ça peut monter jusqu'à 8, ça c'est génial.
2: Jusqu'à 8,
1: Et il faut être super coordonné avec les coups de rame là.
2: Exactement, donc on utilise les jambes et les bras et on a tous les muscles qui travaillent du corps. Donc avec la natation, ça fait parmi partie des sports les plus physiques en termes d'engagement musculaire et cardio.
1: Et vous arrivez à me parler en même temps, tranquille. Oui, bon là, on n'a pas encore démarré.
2: Exactement.
1: Alors il faut quand même s'assurer que derrière ça suit, parce que pour que vous puissiez nous entendre chez vous à la radio, il y a Richard et Marc qui sont montés avec Pascal sur le bateau moteur. On peut mettre les gaz là, Mathieu, sur l'aviron.
2: C'est ça.
1: Hein ?
2: Allez, c'est parti.
1: J'ai l'impression qu'il y a de l'eau qui rentre dans la...
2: Il y a effectivement de l'eau qui rentre.
1: C'est normal ?
2: C'est pas normal, mais ça va. Ça devrait passer.
1: Voilà, ça y est, c'est parti. On est lancé à pleine vitesse. Et là, vous souffrez un peu ?
2: Non, je ne suis pas tranquille.
1: Non, c'est facile pour vous là ?
2: Pour l'instant, ça va. Je pourrais accélérer et souffrir, c'est sûr.
1: Ouais. Mais vous n'avez pas trop
2: envie. Je pourrais plus perdre. Allez, je vais accélérer un petit peu.
1: Ouais, je veux bien. Allez, à fond. On met les gaz. On donne tout. Pour la dernière de Bienvenue chez vous, en immersion, on fait de l'aviron sur le lac Kir. Ah ouais, ça va vite, on arrive presque au milieu du lac là.
2: Exactement, et c'est un bateau d'initiation qui est très large et qui n'est pas performant. Mais...
1: Ah oui, d'accord.
2: Voilà.
1: D'ailleurs, vous avez les pieds sur les freins là.
2: Exactement.
1: Ok.
0: Il en a vécu des émotions, Stéphane Conchon. Et tout ça en direct. Vos émissions Bienvenue chez vous sont de retour lundi, spécial été, avec des visites, des idées de sortie, des témoins de notre territoire qui proposent des activités inédites et puis qui nous offrent aussi quelques petits cadeaux. Le petit cadeau de ce lundi matin. Je vous le dis maintenant parce que je suis hyper sympa et que je sais que vous avez besoin d'une bonne nouvelle. Voilà, le petit cadeau. Lundi matin, c'est deux expériences du côté de Beaune. Deux expériences qui valent quand même 570 euros de cadeaux. Une expérience privée à Accor fromage et vin et une balade en deux chevaux sur une journée. Donc tout ça, voilà, c'est sur ici Bourgogne. Écoutez-nous cet été avec la musique de Madonna, La Isla Bonita. Et juste derrière, on part chercher une petite merveille avec Jean-Louis Aubert. Bon après-midi.

0: Aubert avec sa merveille pour ici Bourgogne, la merveille qu'on va vous offrir dans quelques instants. Ce sont des places de spectacle pour vendredi prochain, le 3 juillet, dans la salle de spectacle L'Écrin de Talent à 20h pour aller voir le spectacle Les Artisans du Rêve, organisé par l'association Poussière d'Étoiles Dijon avec une troupe de chanteurs de Broadway Academy. C'est seulement à gagner avec ici Bourgogne. Mais d'abord, la musique que vous adorez revient avec la Solitudine, Laura Pausini.
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0: La chanteuse de 52 ans, c'était Laura Pausini avec Ici Bourgogne.
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0: Vous en avez marre de payer votre carburant trop cher? Eh bien, il existe désormais une application qui permet d'anticiper les prix à la pompe pour économiser. Ça s'appelle Chiffrex. Elle a été développée, cette application, par deux étudiants. On en parle sur ici.fr. En fait, elle permet d'avoir une visibilité sur les tendances des prix à court terme. Et alors, en combinant les meilleurs prix dispo autour de chez vous et les évolutions attendues dans les jours à venir, l'application aide à identifier à la fois la station la plus avantageuse et le meilleur moment pour faire le plein. Son utilisation, vous allez voir, est très simple. Il suffit de sélectionner le type de carburant recherché et d'activer la géolocalisation autour de chez vous. L'autre fonctionnalité utile, l'application affiche aussi les prix moyens des différents carburants en France, un repère intéressant pour comparer les tarifs de sa station-service habituelle, gratuit. Simple d'utilisation, l'application Chiffrex est aussi disponible sur ordinateur.
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0: Dans quelques instants, on va vous raconter les nouvelles de Garou et des Bee Gees qui font l'actualité musicale en ce moment. C'est Décibel, c'est à suivre juste après Daniel Balavoine.

0: 1985, qu'est-ce qui pourrait sauver l'amour? On se pose encore la question aujourd'hui. Daniel Balavoine avec ici Bourgogne. Pour bien terminer cette semaine ensemble, on se retrouve sur la partition de Décibel avec Émilie Mazoyer, notre fée de sol à nous, à ici Bourgogne. Salut Émilie.
1: Salut tout le monde. Émilie au rapport pour votre dose quotidienne d'actualité musicale. Pour son anniversaire, on espère qu'il n'est pas tout seul. Seul. Bon, je sais pas le faire.
2: Celui qui n'a jamais été seul.
1: Ah oui, il le fait bien. Joyeux anniversaire à Garou, 54 ans ce vendredi, et en tournée partout en France dès le mois de novembre et jusqu'en février 2027 avec votre radio ici. Il y aura des places à gagner. Rhapsody, le film sur la vie de Freddie Mercury sorti en 2018, avait atteint des recettes records pour un biopic musical, 911 millions de dollars. Eh bien, il vient d'être détrôné. Et par qui, d'après vous ? Michael, le long métrage événement du printemps qui raconte l'enfance et le début de la carrière de Michael Jackson vient de dépasser les 950 millions de dollars de recettes, ce qui en fait le plus gros film biographique musical de l'histoire. À noter qu'en France, Michael a dépassé les 5,5 millions d'entrées. C'est mieux que La Môme, le film sur Edith Piaf qui détenait le record depuis 2007. Découverte en 2009 avec son premier tube Wake Up, sorti sous le nom de scène Slimmy, et qu'elle avait pu entonner en première partie des concerts de Britney Spears et Katy Perry, la chanteuse française Janice a raconté son parcours et sa transition de genre dans le livre Révéler mes visages. C'était il y a 2 ans. La voici de retour, Janice, avec l'album Cry With Us.

0: loin de l'univers ado fluo qu'on avait tant aimé chez Slimy. L'album de Janis est soul et électro à la fois, et sa voix profonde, sensuelle, ne vous laissera pas indifférent. Arte commence l'été en beauté et en musique avec How Can You Mend a Broken Heart? Comment réparer un cœur brisé? C'est un documentaire très exhaustif et intéressant sur la carrière en montagne russe des Bee Gees des années 60 à aujourd'hui. C'est à voir dimanche soir à la fraîche après 23h à la télé et quand vous voulez sans abonnement sur le site de la chaîne arte.tv. Emilie, on vous souhaite une très bonne installation au festival Sœurs Jumelles du côté de Rochefort. On va se retrouver tout à l'heure, Emilie, à partir de 19h05 pour une émission autour de la Fondation des Femmes. Et puis juste après, 100% bleu à partir de 20h30 pour cette rencontre de l'équipe de France face à la Norvège. À suivre aussi sur ici.fr.
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0: 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Je vous attends juste après Bruno Mars.

Elle continue de monter sur scène et de produire des spectacles. Julie Pietri avec Ève, lève-toi pour Ici Bourgogne. 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Et maintenant place au Brésil, ici Bourgogne, Gilberto Gilles.

Très belle fin de journée avec ici Bourgogne, Gilberto Gilles dans les infos de 18h. On va partir ensemble du côté de Chevigny-Saint-Sauveur. La commune maintient sa fête du rosé pour ce week-end. Pour y aller, on part en compagnie de Florent Pagny, mais aussi de Magic System.

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0: Jusqu'au 19 juillet, Florent Pagny est en résidence à l'Olympia avec sa chanson, notamment la dernière chanson du monde.
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0: On vous souhaite un bon week-end. Déjà, il est 18h, on est vendredi. Ici Bourgogne. Olivier Estran, pour cette édition de 18h, Olivier, avec la canicule, il est interdit de consommer de l'alcool sur la voie publique, mais pour autant, la ville de Chevigny-Saint-Sauveur maintient sa fête du rosé.
2: Eh oui, la fête du rosé qui est donc bien prévue demain, c'est promis, on va trinquer sur l'esplanade de la mairie, mais attention, ça sera du rosé sans alcool. Ah. Cette fête existe depuis 4 ans, elle attire chaque année des centaines de personnes, et le maire LR Guillaume Ruet n'a pas envie d'y renoncer, surtout pas en ces temps difficiles.
3: Moi, ça me rappelle un peu au moment du Covid, si vous voulez, on était en train de regarder ce qu'on pouvait annuler, ce qu'on pouvait conserver. Et moi, ce que j'avais fait là, au moment du Covid, c'est de pouvoir conserver tout ce qu'on pouvait faire à condition que les conditions de sécurité sanitaire le permettent. Voilà. Voilà, c'est ce qu'on va faire. On maintient. Parce que si on commence à tout annuler, on perd le lien social et au bout d'un moment, on se crée d'autres problèmes. Alors, il faut pas mettre en danger la santé des personnes. Il faut pas encombrer les services d'urgence. Donc c'est pour ça que bon, bah, il faut pas qu'il y ait de personnes alcoolisées. En plus, c'est très mauvais dans les périodes de forte chaleur. Donc il y a pas de souci là-dessus. Par contre, le lien social, c'est quand même aussi nécessaire. Il faut quand même pas le négliger. Il y a quand même une solitude. Il y a des gens qui ne voient personne depuis 10 jours. Et ça joue sur le moral des uns et des autres. Donc il faut aussi sortir, il faut aussi maintenir ce qu'on peut maintenir. On va pas tout annuler. Il faut s'adapter aussi au temps caniculaire et pouvoir organiser différemment les événements tout en pouvant les maintenir autant que possible.
2: Et on le rappelle, donc ce sera bien du vin sans alcool. Demain, cette fête du rosé commencera un peu plus tard, à 20h30 au lieu de 19h habituellement. Rendez-vous sur la place de la mairie à Chevigny-Saint-Sauveur avec le concert du groupe Fanny Williams. C'est sûr, la chaleur et l'isolement tuent. La ministre de la Santé redoute un pic de décès à domicile. La canicule fait son effet 5 à 10 jours après. On rentre donc dans des jours inquiétants pour la santé de nos concitoyens, précise Stéphanie Rist. On est donc tous invités à faire attention aux personnes âgées et isolées, à prendre de leurs nouvelles, à les inciter à boire et à manger. On a encore une nuit étouffante devant nous. Les températures ne vont pas baisser avant dimanche, voire lundi. En Côte d'Or, la préfecture renforce les mesures de restriction de l'usage de l'eau. 5 secteurs du département passent en alerte renforcée. Il s'agit de Tillamont, Vouges, Biètre, Sans-Fond, Serein, Châtillonnet et Arroux-Lacanche. Même scénario en Saône-et-Loire pour les secteurs Arroux, Morvan et Grosne. Vous retrouvez la carte des zones concernées et les restrictions sur notre site ici Bourgogne.
0: Les candidats au brevet ont un week-end pour se reposer ou réviser.
2: La première épreuve ce matin pour les élèves de 3e confrontés à ce premier grand examen. Ça concerne 5972 candidats et candidates en Côte d'Or, 6362 en Saône-et-Loire. Malgré la chaleur, ils ont affronté l'épreuve de français ce matin. On a rencontré Benjamin à la sortie du collège Gaston Bachelard à Dijon. Il le reconnaît, il a un peu transpiré.
4: On s'est adapté malgré notre problème de difficulté. C'était un peu compliqué le français, mais ça va, malgré la chaleur, on a réussi quand même. Ça a quand même impacté sur notre concentration. Parce que ils ont mis quand même des ventilos, ils nous ont donné des bouteilles d'eau très gentiment, bien rafraîchies, et beaucoup de la fenêtre ouverte quand même. Il faisait chaud quand même. On s'est concentré et là on attend juste lundi pour les prochaines épreuves.
2: Et oui, la suite, c'est donc lundi et mardi avec l'histoire géo et les mathématiques. Du côté des maternelles et des primaires, eh bien, 84 écoles sont restées fermées, toutes ou en partie, aujourd'hui en Côte d'Or. 63 en Saône-et-Loire, avec un accueil minimum des élèves quand cela est possible. Il transportait 230 kilos de cannabis dans son camion. Un chauffeur routier écope de 15 mois de prison et 1 million d'euros d'amende douanière. L'homme a été intercepté sur l'autoroute A6 en Côte d'Or. Il a été intercepté par les douanes. Il a avoué avoir accepté ce chargement pour effacer une dette de jeu. Ce chauffeur a été conduit directement en prison après son procès. On vous met les détails sur notre site ici Bourgogne. Autre saisie des douanes, des pétards et des fusées interdits à la vente. Les douaniers de Dijon et d'Auxerre ont inspecté plusieurs colis qui transitent par des plateformes de livraison et ils ont ainsi saisi 196 engins pyrotechniques commandés en Pologne. Des pétards et des fusées dangereux interdits en France. Les douaniers précisent qu'ils seront très vigilants à l'approche du 14 juillet. Ces contrôles vont donc se renforcer.
0: On aura du mal à trouver de la fraîcheur, c'est vrai. Ce soir, vous l'avez déjà évoqué, Olivier, mais on compte bien vibrer quand même pour nos Bleus.
2: Oui, nos footballeurs qui affrontent la Norvège. Peut-être un vent de fraîcheur pour eux. En tout cas, les Bleus sont déjà qualifiés pour la suite de la compétition, mais une victoire permettra de finir en tête de notre groupe, c'est l'objectif. Coup d'envoi donc à 21h et c'est un match à suivre sur notre site ici.fr. En tennis, le tirage au sort n'est pas très sympa pour Louise Boisson pour le prochain tournoi de Wimbledon. Au premier tour, elle affrontera lundi ou mardi la numéro 2 mondiale Elena Rybakina. C'est la joueuse qui l'avait emporté, qui a remporté le titre en 2022.
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2: Et à 18h06, Charlotte Millier, eh bien le risque d'orage s'éloigne en Nord-Côte d'Or.
0: Oui, tout comme le vent, ces rafales dans le Châtillonnais jusqu'à 85 km/h, peut-être qui vont encore perdurer jusqu'à la tombée du jour avec ce vent d'est à sud-est, mais ça devrait se calmer d'ici ce soir. On voit encore là actuellement quelques petits nuages qui se forment cette fois-ci en pleine de Saône et les températures cette nuit ne vont pas baisser en dessous de 19 à 26 degrés. Mais voilà, rassurez-vous, on reste quand même sur une confirmation d'une baisse des températures et de la pluie à partir de ce dimanche en Côte d'Or et en Saône-et-Loire.
2: Allez, courage, on va vers le mieux. Oui. Sur les routes, comment ça se passe?
0: Ça se passe, a priori plus ou moins normalement ce soir. Je vois pas de ralentissement particulier sur nos cartes. Au 03 80 42 15 15, au moindre ralentissement, au moindre incident, y compris dans les transports en commun, vous appelez ici Bourgogne pour prévenir toute la région. C'est Yasmine qui vous répond ce soir.
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0: La musique d'ici Bourgogne pour bien terminer cette semaine ensemble. Ce sera l'écran total, la nouvelle chanson de Benjamin Biolay dans quelques instants, mais aussi Lynn Marlin ou encore Let's Groove. Tonight ou pas tonight, en tout cas c'est Earth, Wind and Fire, surtout de Wind.

0: étaient magnifiques dans leur combinaison spatiale dans un ciel étoilé, avec des silhouettes qui se transformaient comme ça en arc-en-ciel dans le clip de Let's Groove, Earth, Wind and Fire. C'était les années 80, oui.
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0: Disparu ou d'une rareté inédite. Alors non, pour une fois, on ne va pas vous parler de l'été climatiquement normal qui a disparu, mais d'oiseaux exotiques. Ça va pas arranger notre canicule, cette histoire des drôles d'oiseaux. C'est une exposition qui vient de s'ouvrir en ce moment au Muséum d'Histoire Naturelle d'Autun, avec des espèces disparues et rares qui dormaient depuis plusieurs siècles pour certaines dans les archives du muséum. Une drôle d'histoire qu'on découvre ensemble juste après le temps de quelques battements d'ailes musicales avec Gaëtan Roussel.
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0: Maintenant, le chanteur de Louise Attaque, c'était Gaëtan Roussel avec sa nouvelle chanson « Tout s'en va » pour Ici Bourgogne.
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0: Les ventilos sont de sortie aussi du côté du Muséum d'Histoire Naturelle d'Autun. Non pas pour faire en sorte que les oiseaux qui sont exposés vont s'envoler, mais bien pour faire du vent pour se rafraîchir. Bonjour Aude Médina.
3: Bonjour, enchantée.
0: Vous êtes la directrice de ce Muséum d'Histoire Naturelle d'Autun. On parle d'oiseaux, puisqu'à partir de ce vendredi, c'est une grande exposition autour des oiseaux exotiques, essentiellement, au Muséum.
3: Oui, ouais, c'est ça. Alors, pourquoi les oiseaux exotiques? Alors déjà, ça va faire voyager un peu les gens. On peut presque dire qu'on a le climat de ces oiseaux-là, que ce soit en Amazonie ou en Afrique. Donc, c'était des oiseaux qui étaient situés sur les derniers rayonnages de notre réserve. Oui. Et ça faisait très très longtemps en fait qu'ils n'avaient pas fait l'objet d'un inventaire et de l'attention nécessaire à leur bonne conservation. Et puis un reconditionnement puisqu'ils étaient dans des caisses pas très bien conservées et forcément ça s'abîme avec le temps. Donc du coup on leur a amélioré leur conditionnement sur des petits plateaux en mousse bien posés, alignés les uns sur les autres.
0: Est-ce que vous avez redécouvert des oiseaux peut-être disparus?
3: C'est ça. C'était un petit peu l'idée. Ah. Alors c'est une collection qui date du 19e siècle.
0: Hein. Wow.
3: On a notamment un couple de kakapos, c'est des perroquets qui vivent en Nouvelle-Zélande, qui ne volent pas, qui sont en danger critique d'extinction, dont la reproduction est très surveillée, très contrôlée, ce qui a permis de faire augmenter les effectifs. Mais on a aussi découvert qu'il n'était pas identifié une perruche de Caroline, très bien conservée, qui était une petite perruche qui vivait en Amérique du Nord et qui a disparu aujourd'hui. Oui. Cette exposition, elle vise à présenter ce travail de coulisses. Oui. C'était important pour nous et en plus, les gens aiment bien savoir un peu ce qui se passe dans les musées en dehors de ce qu'on expose.
0: Ça veut dire que vous proposez aussi des visites guidées pour cette exposition.
3: Oui.
0: Parce que là,
3: exactement,
0: c'est passionnant de vous écouter. On a envie de faire la visite avec vous, clairement.
3: Voilà, c'est ça, avec plaisir. Donc, on a des visites guidées qui seront organisées dans l'été. Alors, il y en a pour l'instant 4 de prévues qui sont les 7 et 21 juillet.
0: Okay.
3: Et les 4 et 18 août à 17h.
0: Ouais.
3: Mais il y en aura d'autres. L'exposition, elle va courir toute l'année des 2026 et 2027. Donc, on va faire tout un tas d'événements autour de cette exposition.
0: Et cet été, vous serez ouvert le 14 juillet et le 15 août. Et ça, c'était à noter parce que ça fait des sorties super.
3: Voilà, c'est ça. On est ouvert du mardi au dimanche, de 10h à 13h et de 14h à 18h.
0: C'est super. Bah, merci beaucoup, Aude Médina, d'avoir été avec nous aujourd'hui pour nous parler de cette belle exposition Drôle d'oiseau au Muséum d'Histoire Naturelle d'Autun. On vous remercie, Aude. C'est un très bel été.
3: Merci à vous. Au revoir.

0: norvégienne Lynn Marlin sera tout à l'heure, j'en suis sûre, à l'écoute de sa radio locale pour suivre le match des Bleus. Enfin non, pas des Bleus, du coup, des Norvégiens. Enfin bon, non, enfin des Bleus surtout.
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0: Cette saison, cet écran total, cette chanson de Benjamin Biolay qui nous envoie un petit peu sur les îles dans cette ambiance musicale. À 18h30, tout à l'heure, je vais vous filer un très bon plan cinéma pour les enfants et ce sera pour ce week-end en Bourgogne.

0: se chauffe déjà la voix pour le festival Sœurs Jumelles tout à l'heure avec ici votre radio, Émilie Mazoyer en direct de Rochefort pour ce beau festival en partenariat aussi avec la Fondation des Femmes.
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0: Bon plan cinéma avec les enfants et les petits-enfants. Demain, samedi à 11h au Mégarama de Chalon-sur-Saône. Projection de 3 courts-métrages d'animation, dont Zébulon le dragon. L'histoire d'un jeune dragon aussi attachant que maladroit qui aspire à devenir le meilleur élève de son école de dragon.
2: Maintenant que l'on vous a montré, c'est à vous de vous entraîner.
3: Zébulon mettait tout son cœur, faisait de gros efforts afin de gagner l'étoile d'or.
4: Veux-tu une pastille de menthe? Ça adoucit la gorge et rafraîchit la laine.
0: Les séances mini-rama du cinéma de Chalon-sur-Saône, Mégarama, sont à 4,20€. Donc rendez-vous demain 11h à Chalon pour ces 3 courts-métrages pour les petits.
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0: On rallume le feu dans quelques instants avec Kenji Girac et Vianney. Ici Bourgogne, The Locomotion avec Kylie Minogue. 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

0: On va les laisser dans leur coin, hein, Vianney et Kenji Girac, qui protègent les braises. Nous, on va continuer de prier pour la pluie avec ici Bourgogne. Dans quelques instants, je vais vous offrir des pots de moutarde de chez Fallo. Mais d'abord, on allume la télé dans les coulisses télé avec Patrice Gascoin. Ce soir, Patrick, vous nous proposez de passer notre soirée avec une icône. C'est Sylvie Vartan, France 3, lui consacre une soirée spéciale.
1: C'est l'histoire d'une star qui s'habille
2: 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Comme un garçon.
1: Comme un garçon et surtout comme tout le monde, comment ne pas aimer Sylvie Vartan et ses 64 ans de carrière? Et bien sûr France 3, ce soir, dans un documentaire intitulé « Sylvie Vartan, vous et moi », elle se livre comme jamais. C'est l'occasion de revenir sur le destin exceptionnel de la chanteuse née en Bulgarie, icône des années yéyé. Elle ne cessera de se réinventer au fil d'une cinquantaine d'albums et de plus de 40 millions de disques vendus. Elle a accepté de s'entretenir longuement avec Augustin Trapenard, le présentateur de la Grande Librairie sur France 5. Un Trapenard qui n'a pas hésité, pour débuter l'interview, à lui demander d'où lui venait cette réputation d'être une femme froide.
3: On a toujours dit que j'étais froide, mais ça je veux bien le croire, hein, parce que c'est possible. Des fois, quand je me vois, je me dis, ah oui, c'est vrai que bon, c'est pas très...
4: Vous le voyez, elle a du recul et elle sait être cash pour de plus grands plaisirs.
1: Le documentaire de France 3 remonte le fil de sa longue carrière et parle de ses débuts à l'Olympia. Et savez-vous quel groupe culte a fait sa première partie? La réponse avec cet extrait de Sylvie Vartan, vous et moi, ce soir sur France 3.
4: Et la voilà qui partage l'affiche de l'Olympia avec un groupe inconnu du grand public venu de Liverpool qu'on appelle les Beatles et qui assure sa première partie. La jolie Sylvie et les gentils Beatles ensemble à l'Olympia. L'occasion est trop belle pour les photographes.
5: Mais lequel vous a dragué des Beatles?
3: Bon, non, mais enfin, dragué, tout bien, tout honneur, non. C'est-à-dire qu'on nous mettait toujours ensemble dans les coulisses de l'Olympia chez Mimi. J'étais la seule fille, alors donc, il y a 15 000 photos, les mêmes. Alors, une fois, je regarde Ringo, une fois, je regarde John. Bon, c'était rigolo, parce qu'après, on se retrouvait. Parfois, on allait dans les clubs où on découvrait toutes les danses, le Madison, le Twist après, enfin, c'était très joyeux.
1: Voilà un exemple d'anecdote racontée par Sylvie Vartan à Augustin Trapenard dans ce documentaire inédit proposé ce soir par France 3. Sylvie Vartan, vous et moi, bah moi, comme un garçon, je reviens demain pour de nouvelles coulisses télé.
0: Merci beaucoup Patrice de nous changer un petit peu les idées en ce moment avec ici Bourgogne. C'est parti pour du gourmand, du piquant et du bourguignon. Enfin du bourguignon. Nous vous offrons votre colis de 3 moutardes Fallo tout de suite. Un pot de moutarde au basilic, un autre à la provençale et un troisième moutarde en grain fabriqué à la meule de pierre. 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Je vous souhaite bonne chance, bonne fin de semaine, bonne fin de journée. On vous accompagne en direct avec ICI Bourgogne. On va se retrouver aussi d'ici quelques minutes en direct du Mondial et de la préparation du match pour les Bleus ce soir à l'autre bout de l'Atlantique. Mais d'abord, c'est Foreigner, ICI Bourgogne.

0: des débuts des années 70. C'était Foreigner avec Urgent pour ici Bourgogne. Pour nous, il est urgent d'offrir de la moutarde à Annie. Bonjour Annie.
1: Bonjour.
0: Vous êtes du côté de Montagny-les-Beaunes et on m'a dit que dans votre garde-manger, il n'y avait plus un seul pot de moutarde. Mais qu'est-ce que c'est que cette histoire?
1: Ah bah c'est comme ça.
0: Ah bah oui, voilà, on a tout mangé, forcément. Donc vous repartez...
1: Je suis tombée sur votre radio par hasard.
0: Ah bon, et le hasard fait bien les choses. Incroyable. Oui. Donc vous repartez, Annie, avec vos trois pots de moutarde Fallot qu'on vous offre avec grand plaisir. Je vous souhaite évidemment de la fraîcheur, Annie. Hein, on attend
1: on
0: ça.
1: On est obligé de venir les chercher.
0: Écoutez, je vous laisse voir avec Yasmine qui va se faire un plaisir de vous expliquer tout ça. Moi, je vous fais plein de bisous, Annie. À très bientôt.
1: À bientôt.
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0: Le club du jour, c'est la base nautique du lac Kyr du côté de Dijon. On y a passé 2 heures en immersion ce matin avec Bienvenue chez vous. Le responsable des lieux, Pascal, répond aux questions de notre cher Stéphane Conchon.
4: Alors en ce moment, on est théoriquement sur la fin de l'année scolaire, donc avec des établissements qui viennent nous voir, mais avec le plan canicule, il y a un petit frein sur ces activités, donc on est plutôt calme alors qu'on devrait être en plein rush.
5: Il devrait y avoir des gamins partout là qui courent.
4: Exactement.
5: Manque de bol, tout le monde reste à la maison, mais voilà. Il y aura quand même des activités tout au long de l'été. Hein.
4: Ah oui, mais ouais. Les activités sont pas interdites, c'est juste le transport des élèves qui est compliqué, donc on nous amène pas les élèves.
5: D'accord. Bon, voilà. Ok. Bah vous en avez des élèves sous la main aujourd'hui, voilà. Moins nombreux. J'ai un peu la taille, donc ça va aller. Et j'ai vu qu'il y avait alors des bateaux. Il y a des bateaux de plein de formes. Je reconnais des kayaks,
4: des canoës.
5: Des canoës, c'est pas tout à fait le même truc, ouais.
4: Là-bas, on a des optimistes pour faire des séances de voile sur optimistes pour les jeunes.
5: Là, ils sont à l'envers.
4: Voilà.
5: Oui.
4: Et dans les hangars sous nos pieds, il y a tout ce qui est bateaux de compétition, avions. Et canoë-kayak.
5: D'accord. Elle est super moderne, cette base nautique.
4: Ah oui, ouais. Oui, on a un bel outil. Oui, tout récent et un bel outil, bien construit.
5: Ça fait quoi, 3, 4, 2, 3 ans là que...
4: Bah, 3 ans, 3 ans, 3 ans.
5: Troisième été. Elle est vachement bien, votre terrasse. Hein. C'est, on a une vue panoramique là, sur le lac.
4: Oui, elle était bien positionnée et ombragée.
5: C'est bien orienté. Il y a de la vie à la base nautique et il y a des athlètes qui s'entraînent.
4: Oui, on a un pôle espoir qui est présent toute l'année sur le site et qui s'entraîne. Et là, ils sont en musculation en ce moment.
5: Ouais, ils sont pas en train de bronzer sur la terrasse. Hein, là.
4: Non,
5: c'est pas vraiment. On peut aller les voir.
4: On entre. Allez, on entre.
5: Voilà. Alors, tac, ça se passe ici. Toc, voilà. Tac.
4: Hop. Voilà. Donc on a
5: ambiance muscu. Voilà. Elle est belle la salle. Hein.
4: Magnifique, oui.
5: Alors, j'y connais rien en musculation, mais je pense qu'il y a de quoi se faire plaisir là. Hein.
4: Elle a été conçue pour ça, pour préparer le haut niveau. En canoë kayak, voilà, c'était l'objectif.
5: Oui, parce que je dis Pôle Espoir, et vous me dites Pôle Espoir, mais on n'a pas encore dit de quelle discipline il s'agissait.
4: Voilà, c'est du canoë kayak.
5: C'est du canoë kayak.
0: En vue ce canoë kayak de grande compétition partout en France, en Europe et dans le monde. C'est comme Pascal, vous faites partie d'un club de sport, d'une association sportive ici chez nous en Bourgogne. Vous pouvez nous envoyer vos infos pour nous parler des événements, des compétitions que vous organisez, des marches, pourquoi pas, des différents rendez-vous dans le courant de l'été. Ça se passe au 03 80 42 15 15 via également aussi notre WhatsApp, c'est très simple. Vous enregistrez le numéro d'ici Bourgogne, 03 80 42 15 15, dans votre répertoire, et comme ça on pourra communiquer directement via WhatsApp, les amis. Ici Bourgogne, voici

0: C'était il y a 22 ans maintenant que vous l'avez découvert, Amel Bent avec l'émission Nouvelle Star, souvenez-vous. Elle sort donc cette nouvelle chanson qu'on vient d'écouter avec Ici Bourgogne l'amour, ça se donne. Dans moins de 5 minutes, on sera en direct du Mondial de foot avec Nicolas Perronnet pour cette nouvelle rencontre des Bleus face à la Norvège. Ici Bourgogne d'abord, c'est RVM.
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0: Bourgogne avec vous pour vous accompagner en cette fin de journée. REM, c'était Shiny Happy People à l'instant.
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0: On termine la journée ensemble avec Ici Bourgogne. Il est 19h. Voici l'actualité avec Cyril Ardo.
2: Des records de température absolue battus aujourd'hui à Strasbourg et à Metz selon Météo France. 50 départements seront en alerte canicule rouge demain contre 61 aujourd'hui. Ce sont notamment des départements du nord et de l'ouest du pays qui repassent en orange. Depuis près d'une semaine, nos organismes sont mis à rude épreuve. Le SAMU, les urgences alertent sur une très forte activité, tout comme les pompiers que vous avez suivis à Lyon, Christophe Vincent.
3: Vous vous rendez sur la commune de Villeurbanne pour une douleur thoracique aggravée à la demande du SAMU. Parlez.
4: Les pompiers traversent Villeurbanne, toute sirène hurlante, et s'engouffrent dans un immeuble. 10 minutes plus tard, ils ressortent avec un homme livide en fauteuil roulant, le lieutenant Kylian Guégan.
5: Cette personne présente aussi des maux de tête depuis 2 jours. Donc on a réalisé un électrocardiogramme directement avec notre matériel. Transmission de l'électrocardiogramme au SAMU. Cette victime sera transportée aux urgences. Ce sont des symptômes qu'on peut retrouver toute l'année, mais effectivement la chaleur peut être un facteur aggravant aussi sur ce type de situation.
4: Nouvel appel pour un malaise en pleine rue, près d'un hôpital de jour. Une fille de 13 ans, sa mère, témoigne.
6: Elle était déjà un petit peu patraque en venant ce matin. On a eu le trajet, une heure de trajet. Je pense aussi peut-être, oui, la chaleur. Elle se sentait déjà mal, toute pâle. On a traversé la rue et là, elle a fait un gros malaise, je pense, oui. Chute de tension. Elle a perdu connaissance un petit temps, mais tout de suite derrière, ils se sont bien occupés d'elle. Donc, elle a repris connaissance, elle a un petit peu parlé, et voilà.
4: En 24 heures, la caserne de Villeurbanne a totalisé 30 interventions, 15% de plus qu'en temps normal.
2: Un reportage de Christophe Vincent à Lyon. Et concernant les hôpitaux, le plan blanc est déclenché en Ile-de-France, mais aussi au CHU de Rouen, à Guéret, à Tours ou encore en Vendée. Cela permet aux établissements de santé de rappeler par exemple des personnels. Le drame à Marseille. Un bébé de 18 mois qui avait été retrouvé mardi dans une voiture stationnée sur le campus universitaire de l'hôpital de la Timone est décédé. Le nourrisson était en état d'hyperthermie et avait été transporté aux urgences pédiatriques de l'hôpital. Aux vigilances canicule rouge et orange s'ajoutent les vigilances aux feux de forêt. Les Pyrénées-Orientales en rouge demain. 43 départements, principalement du centre et du sud du pays, en orange selon Météo France. Encore des événements annulés ce week-end en raison de la canicule. C'est le cas ce soir du concert d'Orelsan au Chambord Live Festival dans le Loir-et-Cher, de la Marche des Fiertés à Paris et à Lyon ou des Solidays en Ile-de-France. C'est 3 millions d'euros de pertes pour l'association Solidarité Sida selon les organisateurs du festival. Dans l'actualité également ce soir, le pourvoi en cassation du footballeur du PSG Achraf Hakimi. Il avait fait appel fin mai de l'ordonnance qui le renvoyait en procès pour le viol d'une femme en 2023. La cour d'appel de Versailles avait ensuite confirmé la tenue d'un procès devant une cour criminelle. Votre maillot de l'équipe de France est-il prêt, tout comme votre maquillage bleu blanc rouge? Et début dans 2 heures de France-Norvège, dernier match de phase de groupe en Coupe du Monde pour la France. Bonsoir Nicolas Perronnet.
7: Bonsoir.
2: En direct de Boston pour ici, l'objectif est simple pour la France, c'est la première place du groupe.
7: Oui, un nul ou une victoire et les Bleus seront premiers d'ailleurs de ce groupe. Objectif affiché clairement face à cette équipe de Norvège qui est la plus redoutée quand même jusqu'à présent. Meilleure équipe d'Europe, on le rappelle, lors de la phase de qualification de ce mondial. Erling Haaland, la superstar norvégienne, meilleur buteur de cette phase de qualification. Carton plein comme la France pour la Norvège depuis le début de la compétition. Sauf que on en aura la confirmation dans quelques minutes. Le duel entre le cyborg et Kylian Mbappé ne devrait pas avoir lieu, pas en début de match en tout cas. L'équipe de Norvège va quelque part aider les Bleus dans la quête de leur première place en alignant une équipe bis, car la Norvège se contente largement visiblement de cette deuxième place pour l'instant, synonyme de qualification pour le tour principal pour la deuxième fois seulement. de son histoire. Les quatre Norvégiens vont être réservés des sauvages bleus. Ah,
2: Nicolas
7: du côté des Bleus, un peu de rotation sans doute avec notamment la première du défenseur.
2: Nicolas Perronnet, qu'on a perdu, la liaison est mauvaise. Mais en tout cas, on vous retrouve ce soir au commentaire de ce match France-Norvège, coup d'envoi dès 21h et avant-match dès 20h30 sur votre radio locale, ici, sur notre site ici.fr, sur l'application et bien entendu sur notre chaîne YouTube ici, 19h04.
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0: La météo en Bourgogne après cette nouvelle journée de canicule, c'est un petit peu de nuages présents ce soir en plaine de Saône. Demain matin, le vent de sud va souffler dès le réveil, le soleil va briller et chauffer jusqu'au soir. Maximale confirmée pour ce samedi de 37 à 42 degrés. Dimanche, pluie annoncée et attendue et on perdra jusqu'à 10 degrés d'ici lundi avec surtout une baisse des températures la nuit. On annonce la semaine prochaine des nuits entre 14...
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0: Salut à tous et bienvenue sur votre radio ici, c'est Décibel en direct de Rochefort dans ce merveilleux festival Sœurs Jumelles et en mode avant-match puisqu'à 20h30 vous allez suivre en direct le troisième match des Bleus à la Coupe du Monde de Foot, hymne

0: la France et la Norvège face à face, ce sera à 20h30. Et d'ici là, un décibel de gala. Avec d'abord Julien Doré. Son film concert, Le Dernier Pestacle, sera projeté dans 350 salles de cinéma jeudi prochain. Et ici est la fière radio partenaire de l'événement. Alors Juju Doré va tout vous raconter. Et puis au festival Sœurs Jumelles, où nous sommes installés depuis 3 jours, ce vendredi est une journée spéciale consacrée en grande partie aux droits des femmes et avec une programmation très féminine. Mentissa, Vanille et la Fondation des Femmes seront avec nous dans Décibel. Et puis enfin, le choc, la mauvaise nouvelle du jour, c'est l'annulation du festival Solidays pour cause de canicule. Ildak Benou, la programmatrice de Solidays, viendra dans Décibel tout à l'heure pour faire un point et nous dire surtout comment faire pour aider Solidarité Sida, dont le fonctionnement dépend largement de la réussite du festival Solidays. Ça sera à la fin de l'émission, mais pour le moment, c'est l'heure de Julien Doré. Salut Julien!
1: Salut ici et salut toutes les équipes d'ici.
0: Ah merci, merci. On est ravis de pouvoir parler avec toi du Dernier Pestacle, un film de cinéma qui sera projeté le 2 juillet prochain dans 350 cinémas partout en France. J'aimerais, pour bien comprendre où tu nous emmènes avec ce film, qu'on remonte un petit peu le temps et qu'on se mette en novembre 2022. C'est la fin de la tournée Aimée. C'est une énorme tournée. T'as fait 50 zéniths, 600 000 spectateurs, t'as passé toute l'année 2022 sur la route. Et en fait, très vite, t'as envie d'un nouveau spectacle, sans nécessairement qu'il y ait de nouvel album d'ailleurs, tu nous l'avais dit en interview.
1: Exactement.
0: Est-ce que tu te souviens quand cette idée de nouveau spectacle qui allait devenir le Pestacle a germé dans ta tête?
1: Oui, parce que effectivement, j'avais le sentiment d'avoir, sur la tournée Aimée, d'avoir accompli une tournée qui était évidemment folle, et d'avoir été pour la première fois dans une mise en scène particulière qui à la fois me ressemblait et qui en fait avait éveillé chez moi l'envie d'aller plus loin. C'est vraiment ça le souvenir que j'en ai. Et de me dire aussi qu'en tant qu'artiste, cette zone-là, celle de la scène, devenait tout aussi importante que celle du studio, de l'écriture, de la composition, etc. Et que peut-être même ça devenait une zone expérimentale, artistique, dans laquelle j'avais peut-être, envie d'y retourner plus vite que prévu. Et je voulais pas que ce soit un rythme qui soit dicté et bercé par un nouvel album qui ensuite allait m'amener sur scène. Je voulais que ce qui m'amène sur scène, c'était l'envie d'y aller en proposant un spectacle à proprement parler. Et c'est exactement dans cet ordre-là que ça s'est fait. Et c'est glissé au milieu, alors que la mise en scène, j'avais déjà commencé à l'écrire, c'est glissé au milieu un album qui s'appelle Imposteur, qui a été un album de reprise, mais qui était plus un album, on va dire, de synthèse de ces 20 années de musique, plus qu'un album que j'allais porter totalement sur scène. Parce que finalement, ce Pestacle-là, il y a quoi? Il y a cinq reprises, je crois, de chansons, et puis tout le reste, c'est mes chansons, quoi.

0: un homme heureux, un très très beau duo tiré de l'album de reprise de Julien Doré, Imposteur. Ici, il chantait avec Francis Cabrel. Julien Doré, invité ce soir de Décibel pour nous parler du dernier Pestacle, un film qui sera projeté dans 350 salles de cinéma jeudi prochain et dont ici est partenaire Julien Doré. Pour bien comprendre, en fait, je crois qu'il faudrait que tu nous donnes ta définition du spectacle versus le concert. C'est quoi la différence dans ton esprit d'artiste ?
1: Ouais. Bah c'est quelque chose qui est d'ailleurs de plus en plus établi chez les artistes aujourd'hui qui ont la chance de se produire dans des grandes salles. C'est l'idée d'amener quelque chose de total. L'idée que les gens qui nous aiment bien et viennent nous voir plongent à, j'allais dire, à 360 degrés dans un univers où il y aura effectivement les chansons qu'ils aiment, mais où il y aura quelque chose qui va faire qu'on a l'impression d'être immergé dans une ambiance totale qui ressemble à l'artiste. Voilà. Alors parfois c'est plus ou moins réussi, parfois c'est... Non mais dans le sens où parfois c'est trop, parce que ça n'est pas adapté à ce qu'on est en train de faire musicalement. Et c'est là où moi... Comment dire ? C'est là où se joue le plus important pour moi, c'est que quand je fais des folies de mise en scène, je veux qu'elles aient un écho poétique juste, en accord avec la chanson que je suis en train de faire autour de cet effet. Et c'est ça qui est très important pour moi. Quand j'utilise du feu ou des baleines qui volent, je veux que ce feu ou ces baleines, au moment où elles volent ou que les flammes s'élancent dans les airs et surprennent, je veux que c'est un sens avec la chanson que je suis en train de faire et un décor total. Et c'est là où est le plus subtil, le plus excitant et parfois le plus délicat. C'est comment trouver cette chose-là pour qu'elle soit cohérente, même si elle est folle visuellement, quoi. Et c'est là où tout se joue. Ouais.
0: Alors, une des réponses, comment trouver ça ? C'est sans doute l'écriture. T'as passé une bonne partie de l'année 2023 à rêver ce spectacle 2023 et 2024 et à balancer les idées les plus folles à tes équipes. Mais forcément, un spectacle de cette envergure-là, ça s'écrit. Donc, est-ce que finalement, le fait qu'il soit aussi devenu un film aujourd'hui, est-ce que quand t'écrivais le spectacle, quelque part, t'étais pas déjà en train d'écrire le film ?
1: Ah, je pense pas, parce que je m'étais mis en tête déjà sur la précédente tournée que le spectacle vivant, c'était le spectacle vivant, et que quand on essayait de le capter, de l'attraper pour le diffuser notamment en télévision, on n'arrivait jamais à rendre ce qu'on avait vécu ou ce qu'on pouvait ressentir dans la salle. Et moi, je m'étais un peu mis ça en tête. Je m'étais dit, tournée précédente, il y avait 600 000 personnes qui ont vu le spectacle, c'est déjà magnifique, pourquoi vouloir plus ? Pourquoi vouloir que ça passe par un autre format ? Et puis sur cette tournée, franchement, quand elle a commencé et tout, quand c'est devenu de plus en plus fou, c'était pareil dans ma tête.
0: Ouais.
1: Et puis là, on m'a dit, mais pourquoi on produirait pas ensemble exactement le film que tu souhaites, c'est-à-dire ton spectacle, mais filmé comme tu le veux, avec des axes de caméra qui seraient ceux un peu de tes yeux tels que t'as pensé ton spectacle. Et surtout, pourquoi on le diffuserait pas une fois, un seul soir, comme un concert, en fait, au cinéma? Et là, je me suis juste figuré que, en fait, je pouvais avoir, alors c'est un peu obsessionnel, mais soudainement, je pouvais avoir la main sur, comment dire, sur le rendu exact, et poétique de ce que j'avais passé tant de temps à créer, et que j'allais pouvoir repasser du temps pour essayer de créer une forme visuelle sur un écran immense, où en plus, quand on était assis dans son fauteuil de spectateur, comme ça va être le cas le 2 juillet, ce fauteuil, finalement, il ressemble étrangement à celui dans les gradins, des zéniths et des arénas. Donc que j'allais pouvoir à la fois m'approcher finalement de la perception qu'on pouvait avoir de mon spectacle dans les zéniths et les arénas, mais en plus d'y injecter la magie qu'on voit pas, c'est-à-dire celle qui est cachée, celle de mes techniciens qui agissent, celle de mon stress quand je suis sous la scène ou quand je suis en dehors de la scène en train de regarder mes musiciens, que j'allais pouvoir montrer des images au plus proche de ce que font mes musiciens ou mes techniciens, que j'allais pouvoir filmer les portraits des visages du public qui ressent, de montrer les visages quand j'interprète les yeux de la mama, par exemple, à un moment donné, ou les visages qui sourient en voyant Gilbert Montagnier débarquer sur scène en scooter. Ces sourires et ces yeux, je trouve beau, et je pense que n'importe quel documentariste dirait la même chose, je trouve beau de montrer les visages des gens d'aujourd'hui qui en plus sont multigénérationnels me concernant, j'ai la chance d'avoir des enfants comme des grands-parents qui viennent me voir, montrer avec beauté ces visages qui sont à un instant où ils ressentent, c'est sans doute ce qu'il y a de plus beau dans ce film-là. Et voilà, c'est que je me retrouve avec le 2 juillet la possibilité de montrer non seulement mon spectacle, mais de montrer comment vous l'avez regardé. Et peut-être que vous avez déjà vu le spectacle et vous irez le revoir au cinéma. Peut-être que vous ne l'avez pas vu aussi parce que vous n'avez pas pu avoir de place ou tout simplement parce que aujourd'hui, se faire plaisir en allant voir des spectacles, tout le monde ne peut pas le faire. Et le cinéma permet d'une façon beaucoup plus accessible d'aller voir exactement ce qui s'est passé dans ce spectacle-là et peut-être de se faire aussi du bien, quoi, parce qu'on a entendu parler d'un spectacle qu'on n'a peut-être pas pu aller voir. Donc voilà, c'est un mélange un peu de tout ça qui a fait que je me suis dit, mais attends, en gros, après ton cinquième Accor Arena, là, tu vas pouvoir passer des semaines à regarder les images, à les monter, à soigner un film dont tu seras peut-être pas fier, mais en tout cas dont tu seras heureux qu'il ait été capturé comme un souvenir. Voilà.

0: pour ça.
1: Ouais, je veux. Alors, je paie. Fabrice.
2: Julien Doré et son public, qui chante pas forcément toujours très juste, mais avec énormément de cœur. C'était Les Limites. On est toujours en direct du festival Sœurs Jumelles. Et alors que les voix féminines du festival ce soir, Vanille, Mentissa, se préparent à faire leur entrée sur votre radio ici, on termine notre conversation avec Julien Doré. Julien qui sera dans tous les cinémas de France jeudi prochain avec votre radio ici pour son film Le Dernier Pestacle. Au-delà de toutes ces émotions qui remontent quand tu te revois toi, quand tu revois les gens, quand tu revois les baleines, quand tu revois tous ces moments qui ont touché, je le rappelle, un million de spectateurs, est-ce que aussi ça pousse en toi cette envie que t'avais, t'es jamais très loin du cinéma, Julien, t'es jamais très loin de l'image, t'as fait les Beaux-Arts, Brice VDH avec qui tu fais tes clips, il est là sur Le Dernier Pestacle en co-réalisateur. Est-ce que une prochaine étape pour toi, ça peut aussi passer par là?
3: Oui. Mais ce sera quand j'aurai alors arrêté, c'est un grand mot, mais quand j'aurai mis la musique un peu de côté, ouais. Ça c'est sûr. Mais pas que. Tu vois, moi je me rends compte que ça fait des années qu'avec Brice on commence à écrire notamment une série ou des idées de documentaires et tout ça, et puis qu'on va jamais au bout parce que je reprends ma tournée, parce que je vais en studio et que parfois je viens te voir en promotion, et puis qu'à chaque fois on repousse un peu les choses. Et en fait je me rends compte là à 44 ans dans quelques jours que la seule façon pour moi d'aller vers ces domaines qui me font rêver depuis toujours, ça va être d'être à 100% disponible pour eux. Et ce sera quand je vais mettre un peu de côté la musique, je vais sans doute travailler un an, deux ans, peut-être plus sur une série que je rêve de faire, ou un documentaire, de faire un livre pour enfants, d'une sorte avec une bande dessinée, une histoire, produire des artistes. Mettre en scène des spectacles d'artistes qui auront peut-être envie que je vienne leur filer un coup de main, tout ça, voilà. Mais ça, j'ai enfin compris, il m'a fallu du temps, mais j'ai enfin compris que ça serait possible quand je serai à 100% disponible pour ça, c'est-à-dire vraiment dans des moments où je mets la musique vraiment de côté, où j'arrête, quoi. Et ça m'excite beaucoup parce que je sais que ça va arriver à un moment donné, ouais.
2: On va tous aller voir Le Dernier Pestacle le 2 juillet, et toi? Tu vas y aller ou pas? Tu vas te glisser dans une salle pour faire une surprise? Ouais.
3: J'ai eu la chance de faire une avant-première à Montpellier le 23 juin, et c'était exceptionnel. Non, mais le 2 juillet, ce qui est très très drôle, c'est qu'on est en répétition pour les festivals d'été. Il nous reste 15 dates de concert avant que cette tournée s'arrête totalement. On a des endroits absolument magnifiques comme le Théâtre Antique de Vienne, les Arènes de Bayonne, les Arènes de Nîmes, les Sables d'Olonne. On joue dans des endroits absolument fous. Et donc, on est en répétition. Donc, qui veut dire en répétition, c'est que non seulement je suis avec mes musiciens, mais je suis aussi avec mon équipe technique. Et donc, on se dit que, vu qu'on va finir, allez, on va dire vers milieu d'après-midi, que peut-être ça pourrait être chouette d'aller dans un cinéma tous ensemble pour vivre ce dernier pestacle en film ensemble dans une salle de cinéma, ouais.
2: Trop bien. Une des 350 salles de cinéma en France, en Suisse, en Belgique et au Luxembourg, Le Dernier Pestacle de Julien Doré avant une belle tournée de festival d'été. Et tes 20 ans de carrière l'an prochain? Ça rigole.
3: Ouais, c'est bizarre, hein. C'est fou de se dire que tout ça s'est inscrit naturellement dans les années qui passaient, et en même temps tout ça me paraît toujours si fragile, et sans doute de plus en plus précieux plus les années passent, au sens où au début, j'avais peut-être l'impression juste d'être un gars qui faisait sa passion et à qui on laissait une chance. Et puis, au bout de 20 ans, quand même, tu te dis, attends, on m'a laissé ma chance quand même vachement longtemps. Est-ce que ça serait pas devenu mon métier, en plus de ma passion, au cœur de mon cœur? Et c'est quand même fou que dans cette époque-là, qu'on m'autorise à ce que ça dure, quoi. Donc ouais, ça devient de plus en plus précieux. Et devenant de plus en plus précieux, bah forcément, j'ai envie de quand je me mets au travail de partager des formes artistiques qui sont pour moi le plus abouties et qui créent le plus d'émotions possible, que ce soit effectivement dans la mise en scène des spectacles ou peut-être dans les futures chansons avec lesquelles je reviendrai à un moment. Aujourd'hui, j'ai la chance de juste me poser la question de savoir si ça a du sens, quoi. Si ça a du sens de faire tout ça. Donc, ouais, 20 ans. C'est complètement fou. Si on m'avait dit ça à la Nouvelle Star à l'époque, je l'aurais pas cru, ouais.
2: Eh ben, nous, on t'aime et on est ravis et on trinque par avance aux 20 années suivantes. Merci beaucoup, Julien.
3: Ben, merci à toi, Émilie, et merci à ICI et à toutes les équipes. C'est toujours un plaisir d'être avec vous et de parler de musique. Voilà.
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2: Mais oui, à Rochefort, le festival. Je sais pas si vous entendez derrière moi, mais ça y est, la grande scène vient de se réveiller. On va y revenir. Pour le moment, il est bientôt 19h30 et Décibel reviendra donc après des infos utiles et pratiques tout près de chez vous.
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4: Ce vendredi, on sort en Bourgogne, près de chez vous, à Lacanche. C'est un moment musical commenté qui s'appelle Tours et Détours. Ça se passe du côté de l'orgue avec la participation de Daniel Roy, organiste à Tournu, dans le cadre superbement restauré de l'église, donc de Lacanche. Et c'est à partir de maintenant. À Meursault, deux grandes soirées de fête à partir de ce soir dans le cadre du 60e anniversaire du tournage de La Grande Vadrouille. Ce vendredi, ce samedi, il y a des petites scénettes, des orchestres, une buvette, une restauration et puis à partir de 22h30 chaque soir, la projection du film en nocturne. C'est sur réservation à Meursault. À Mauloir, rendez-vous place du Monument ce week-end. Demain à partir de 10h et 14h dimanche pour une visite libre et gratuite du village pour redécouvrir ces nombreuses petites ruelles à croquer et ces maisons du 16e siècle.
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2: Et ce soir, à Rochefort, sur la scène du Lab, va jouer une artiste que vous connaissez bien, une amie de la maison, c'est Vanille. Salut Vanille.
5: Salut Émilie.
2: Bienvenue. Ça va et toi?
5: Ouais.
2: Alors on est dans un endroit assez incroyable, hein, le festival Sœurs Jumelles. Il y a beaucoup d'artistes qui arrivent même carrément la veille de leur concert pour pouvoir profiter un peu. C'est un festival qui mélange la musique et l'image. Toi, est-ce que c'est un festival que tu connaissais déjà ou tu le découvres là en venant jouer?
5: Non, je le connaissais déjà et je le suis déjà depuis un moment. J'aimais beaucoup la programmation. Je suis des artistes qui ont déjà été programmés ici, donc j'étais bien au fait de ce festival.
2: Ah, formidable. Est-ce que toi, d'ailleurs, justement, la question de la musique et de l'image se pose? On rappelle notamment que, alors même si c'est un phénomène qui est complètement hors de nos mains, mais ta chanson « Suivre le soleil », on va suivre le soleil. Eh ben, elle est devenue, pour beaucoup de gens, une image plus une musique qui a été beaucoup partagée sur les réseaux, par exemple.
5: Tout à fait. Elle a explosé au niveau du streaming grâce aux réseaux sociaux.
2: Ouais.
5: Et les gens mettaient les images de leurs vacances, de leur coucher de soleil.
2: C'est voilà. Ça qui est fou. C'est que c'était pas des images que toi, t'avais choisies. Et à chaque fois, pour eux, ça collait parfaitement.
5: Voilà. Donc, ma bénédiction vient de l'image. Non, mais c'est vrai.
2: C'est dingue. Alors, on s'est vu la dernière fois, ma chère Vanille, pour la sortie de ton album Regarde. Je précise qu'il y en a deux autres qui sont disponibles. Amazona à part entière. Trois albums au compteur, ça veut dire maintenant que il faut que tu fasses des choix quand t'es en concert. Comment tu prépares ta setlist? Est-ce que c'est prêt dans ta tête depuis des semaines ou est-ce que t'es en train de l'improviser avec tes musiciens là?
5: Alors moi j'ai un côté assez scolaire sous mes airs, donc
2: pourtant un look de hippie parfait aujourd'hui, on dirait qu'on est à Coachella. Mais donc tu es scolaire.
5: Ouais, en tout cas pour le travail, j'aime bien faire les setlists et des trucs. Donc je prépare vraiment en amont et ensuite je teste ça sur scène, je vois comment ça s'enchaîne le mieux, etc. Voilà, l'intérêt c'est vraiment de faire des hauts, des bas, calmer un petit peu, remonter. En festival, on essaye de rester un petit peu au top tout le temps et de faire ces chansons qui bougent le plus. Donc là, j'ai déjà ma setlist depuis un petit moment parce que j'ai eu la chance de faire pas mal de dates avant celle-là. Donc oui, j'ai un peu testé tout ça en direct live.
2: Alors d'ailleurs, puisqu'on parle de dates, je vais vous annoncer celles qui arrivent. Si vous n'avez pas la chance d'être à Sœurs Jumelles ce soir à Rochefort, sachez que Vanny fera un plateau commun avec une artiste avec qui t'as enregistré d'ailleurs un duo, Flavia Coelho, la brésilienne. Ça sera au festival Les Villégiatures au Château de Biron le 22 août. T'as une très jolie date parisienne, la Maroquinerie.
5: On adore cette salle.
2: Génial, hein. Ça sera le 7 octobre. Et puis Vanny également à Rennes le 9 octobre.
5: Voilà. Et je serai aussi au Nuit Bressane le 4 juillet.
2: Excellent. Ah, mais dis donc, je l'avais pas celle-là dans ma petite liste. Bah, c'est bien que tu me dises. Tu fais le même concert pour tous les festivals ou est-ce que tu t'adaptes au lieu où tu te trouves?
5: Alors, je m'adapte souvent parce que il y a des horaires souvent différents, des durées de set différents. Donc du coup, quand c'est souvent c'est une heure. Donc là, je garde à peu près le même set en festival. Ouais. Et sinon, dans les concerts normaux, soit c'est assis, soit c'est debout. Donc là, je m'adapte.
2: Ouais,
5: je m'adapte en fonction du public.
2: Est-ce que c'est très différent pour toi de jouer quand il fait jour, quand il fait nuit, quand il y a un petit peu de monde, parce qu'il y a des festivals où finalement il y a juste une poignée de milliers de personnes.
5: Ouais.
2: Il y a des festivals où il y a 40 000, 50 000, tu sais même plus.
5: Ouais.
2: Il y a vraiment, toutes les configs possibles. C'est, par exemple, le jour et la nuit, est-ce que ça a une incidence sur toi?
5: Moi, en général, je reste plutôt moi, je fais mon show et quoi qu'il arrive, j'essaye vraiment d'aller chercher les gens, quoi.
2: Et la condition idéale, alors tu préfères jour, tu préfères nuit, tu préfères taille humaine, tu préfères énorme?
5: Alors, comme on a dit tout à l'heure, avec mon titre Suivre le soleil, c'est sûr, quand j'arrive sur coucher de soleil, c'est parfait. C'est-à-dire commencer le concert, tu vois, il fait encore jour, le soleil se couche, à la fin du concert il fait nuit, là c'est un peu la config parfaite.
2: Alors Vanny, ce qu'il faut dire, c'est qu'aujourd'hui au festival Sœurs Jumelles, c'est une journée particulière. Déjà c'est un festival particulier, on l'a dit, rencontre de la musique et de l'image, fondée par Julie Gayet, qui est à la fois une comédienne, une productrice avec une formation de chanteuse lyrique, donc évidemment l'oreille musicale, mais aussi un militantisme, un activisme féministe, voilà, qui est connu de tout le monde. Elle est très engagée auprès de la Fondation des Femmes. Et aujourd'hui, c'est une journée qui est consacrée à ça. Il y a énormément de femmes sur les scènes. Il y a des stands de prévention, etc. Est-ce que tu es sensible à ça, toi? Est-ce que c'est un thème qui te parle?
5: Moi, je suis extrêmement sensible à ça. Dans mon deuxième album, j'ai une chanson qui s'appelle Une ombre, que j'ai écrite pour une de mes amies qui s'est fait tuer par son mari. Donc, c'est quelque chose qui m'a vraiment touchée de plein fouet et qui est... Donc justement, c'est vraiment, ça n'arrive pas qu'aux autres. Ça, on se dit, ça peut pas nous arriver. Ça peut
2: on,
5: pas
2: voit,
5: arriver.
2: On voit ça aux infos,
5: ouais, voilà.
2: Pas les gens qu'on connaît.
5: Et en fait, on voit que la violence, elle est partout. Moi, j'ai un fils et donc, comme on sait, le droit des femmes et des enfants est extrêmement lié. Donc moi, tout ce qui se passe en ce moment avec Liana et pour le droit des femmes et des enfants, aujourd'hui, il est très mal pris en charge par la justice. On connaît tous les chiffres que la Fondation des Femmes donne dans les classements sans suite, etc. Et c'est vrai que c'est deux combats qui sont liés et quand on est maman, le droit des enfants c'est évidemment aussi une priorité et donc je suis très contente d'être là ce soir parce que pour moi ça a beaucoup de sens et je suis d'ailleurs justement tous les lundis à la place Vendôme pour essayer de faire bouger les choses.
2: Alors il y a la place Vendôme à Paris parce que c'est là où il y a le ministère de la justice, mais je sais qu'il y a plein d'autres villes où les femmes et les hommes qui partagent ce combat évidemment se réunissent. Voilà, alors on a choisi le lundi parce que c'est pratique, je sais pas.
5: Ouais.
2: En tout cas, tous les lundis, voilà, des manifs. C'est pas des manifs agressives, mais c'est des manifs où on montre qu'on est là, qu'on est nombreuses et nombreux et qu'on veut, oui, que les choses changent. Il y a beaucoup d'artistes, c'est vrai. Est-ce que tu penses que une chanson, qu'une prise de position, une prise de parole, peut-être ce soir, sur scène, à ton concert, est-ce que tu penses que c'est important de faire ça pour toi en tant qu'artiste?
5: Je pense que c'est important, pas seulement pour moi, c'est important de prendre la parole au maximum là-dessus. Donc aujourd'hui, je vais pas chanter cette chanson Une ombre dont je t'ai parlé parce oui. qu'elle est pas plombante, mais elle est pas gay quoi.
2: Et puis elle est pas adaptée à un set de festival. Voilà. Où on fait la fête.
5: Exactement. Ouais, mais le plus on en parle, voilà, c'est de toute façon là on ne peut être que d'accord.
2: Ouais,
5: c'est, je veux dire, je vois pas comment. Là, c'est un fait, quoi. On voit que il y a des chiffres.
2: Oui.
5: On voit qu'aujourd'hui il y a un dysfonctionnement de la justice et on voit qu'il faut que ça avance. C'est tout. Il n'a pas le choix.
2: Ouais. Donc artiste ou pas artiste, de toute façon, tu t'engages.
5: Ouais, je pense que là c'est important et je t'avoue que dans mon entourage, je vois qu'il y a beaucoup de gens qui ouvrent les yeux parce
2: ouais.
5: que moi j'avais ce sujet déjà depuis plusieurs années.
2: Ouais. Et là en ce moment, tu penses qu'on est sur une période de prise de conscience?
5: Je trouve.
2: Bon, bah écoutez, c'est terrible qu'il faille des drames comme l'histoire de Liana pour ça, mais en même temps, voilà, cette journée, elle est étrange parce qu'on parle à la fois de choses très graves et à la fois il y a de la musique, on chante, on danse, mais c'est comme la vie. En
5: fait. Et ça, c'est ce que j'allais dire. Ouais. Mais c'est ça la vie, hein. La ouais. vie, c'est ça.
2: Vanille, je te souhaite une belle soirée, évidemment un bon concert tout à l'heure. Je rappelle que ton album Regarde est disponible et que donc tu joueras. Alors le festival le 4 juillet, c'est où?
5: Aux Nuits Bressanes, c'est en Bresse, c'est à Louhans, c'est
2: Ouais. Louhans Cuiseau, équipe de foot. J'étais fan quand j'étais petite, je te jure, c'est vrai. Trop bien. Allez à Louhans, les amis, voir Vanille le 4 juillet. Et puis, il y a le festival des villégiatures au château de Biron le 22 août, Flavia Coelho et Vanille. Rendez-vous aussi à Paris, à la Maroquinerie, le 7 octobre et le 9 octobre à Rennes. Merci, Vanille.
5: Merci, Émilie.
2: Si on suit le soleil, tu me suis?
5: Bien sûr.
2: En plus, elle a un beau soleil sur son t-shirt. Je sais pas si c'est ta tenue de scène, mais t'es magnifique.
5: Merci beaucoup. Non, tu verras, ma tenue de scène, elle est un peu Amazon, coquillage, un petit mélange.
2: J'adore. Vanille, dans Décibels, merci.
5: Merci, Émilie.

0: s'appelle Vanille et elle jouera ce soir au festival Sœurs Jumelles sur la scène du Lab. Et juste à côté de la scène du Lab, il y a la grande scène. Et sur la grande scène, il y aura Mentissa. Bonsoir Mentissa.
1: Bonsoir.
0: On s'est vu il y a vraiment pas longtemps pour la sortie de ton album Enfant Difficile, mais j'ai pas résisté à l'idée déjà de te revoir. Parce que, voilà, moi je t'adore.
1: Merci, merci. Moi aussi je t'adore. J'avais passé un super moment. Un agréable moment. C'était la seule promo le jour de la sortie de mon album. Et je me suis dit, c'était une chouette promo. C'était un échange, c'était pas une promo. Donc je
0: tenais à te remercier. Merci. Bah oui, je t'avais trouvé généreuse. Effectivement, on a parlé de tes chansons. On a parlé, Mentissa aussi, de ton parcours. Et qui fait que cet album-là, il est vraiment un album à ton image. Un album qui te ressemble. Un album que tu avais très, très hâte de défendre sur scène. Bon, bah ça y est, on y est. Ce soir, t'es sur la grande scène de Sœurs Jumelles, juste avant Charlotte Cardin. Alors déjà, est-ce que tu la connais? Est-ce que tu l'as déjà croisée?
1: Alors, on a pu se croiser justement lors de quelques festivals il y a deux étés passés. Mais c'était rapide. J'avoue, je n'ai jamais vraiment eu le temps de parler avec elle. Mais je suis une très grande fan de Charlotte Cardin. Alors, je ne sais pas si elle sait à quel point je suis fan d'elle. Mais je suis fan d'elle depuis de nombreuses années. Ça remonte à l'époque. Je suis fan de sa chanson qui s'appelle Phoenix.
0: Oui.
1: Qui est une de mes chansons préférées d'elle, d'ailleurs.
0: Alors, attention, ça veut dire que c'est une vraie fan. C'était avant Feel Good. C'était avant YouTube.
1: Ah, mais bon, pour moi, Charlotte Cardin, voilà, je suis son projet et ce qu'elle fait depuis très longtemps. Je trouve que musicalement c'est pointu et à la fois c'est populaire, c'est pop, c'est cool, c'est voilà. On a tous, je pense, envie d'être un peu Charlotte Cardin. Elle a un truc vraiment un peu mystérieuse, cool girl. Moi j'ai rien de mystérieux. Moi genre on voit. Moi c'est what you see is what you get et c'est ok hein. Mais genre parfois je me dis j'aimerais bien être comme Charlotte Cardin un peu.
0: Un peu mystérieuse.
1: Un peu mystérieuse.
0: Eh oui mais ça, je sais pas. Il y a les deux équipes dans la vie et il y a des filles merveilleuses dans les deux équipes. Mais ça, moi je suis comme toi.
1: Oui.
0: J'ai pas de mystère en fait.
1: Non, moi,
0: Et tu regardes, hier soir il y avait Vanessa Paradis. Alors pareil,
1: oui.
0: Vanessa Paradis, c'est pas une femme, c'est une fée.
1: Oui.
0: Alors tu regardes les fées comme ça et tu dis, mais c'est très bien aussi de pas être une fée. Comme
1: on peut pas toutes être des fées. Voilà.
0: Non, non, sinon après, voilà, c'est un Disney, c'est plus la vie. Donc Mentissa, j'aime bien parce que t'as ce recul sur toi-même et à la fois, je dois dire que moi ton parcours, il me laisse quasiment sans voix. Heureusement pas complètement, sinon bah là il y aurait un blanc. Mais je suis impressionnée par la dimension que tu prends là. Avec ce deuxième album. Pour celles et ceux qui l'ont pas encore écouté, qu'est-ce que tu pourrais dire pour leur faire comprendre à quel point il est toi aujourd'hui, 2026?
1: Je pense que j'ai osé dire des choses dans mon album que je n'avais encore jamais dit à voix haute, que ce soit à mes proches, que ce soit à ma maman, que ce soit à moi-même. J'ai osé dire des choses que je ne pensais peut-être ne jamais avoir le courage de dire dans ma vie. J'ai osé aborder des sujets qui pour moi étaient un peu honteux. J'ai osé parler de mes problèmes de famille, de la petite moi.
0: Oui.
1: Voilà.
0: Violences aussi.
1: Des violences conjugales dont j'ai été témoin. C'est des sujets que je j'aurais jamais pensé un jour aborder et je l'ai fait parce que je pense que j'étais prête à le faire et que j'ai peut-être senti que c'était peut-être aussi pour ça que j'étais là. C'était pas juste pour faire des belles chansons, mais c'était peut-être aussi pour faire des chansons qui allaient changer peut-être le cours des choses pour moi et pour d'autres personnes qui peut-être aujourd'hui subissent aussi la même chose. Donc voilà, j'ai envie de dire ça. J'ai envie de dire que j'ai osé beaucoup, je suis sortie de ma zone de confort et j'en suis fière parce qu'il n'y a rien de plus libérateur que de sortir de sa zone de confort.
0: Voilà. Et puis, il y a cette idée que celle qui était qualifiée d'enfant difficile, donc dans le système scolaire, en Belgique, mais enfin en France, on t'aurait pas mieux traité, je pense, quand elle était petite, de se dire, en fait, il suffit d'apprivoiser, de comprendre comment on fonctionne, comment nos cerveaux fonctionnent. Et puis, ça n'empêche pas après d'être, une belle jeune femme heureuse, épanouie dans ce qu'elle fait. Donc, c'est aussi un message à tous les enfants difficiles qui viennent de se prendre un bulletin du troisième trimestre un peu compliqué.
1: Exactement.
0: On vous envoie de l'amour, quoi.
1: Oui. Non, mais vraiment. Et quand on est enfant et qu'on est catalogué d'enfant difficile ou qu'on a des mauvais points, qu'on n'a pas la moyenne, on a tendance à se dire que c'est la fin du monde et qu'on réussira peut-être jamais notre vie. Moi, je me suis dit ça un milliard de fois, en fait. Moi, j'ai toujours voulu être artiste, donc j'ai pas trouvé ma place, moi, à l'école, dans aucune matière. Et je me rappelle quand j'ai fini mes études en secondaire et qu'il fallait faire des hautes études, dans toutes les matières, il y avait rien qui m'intéressait. Je me suis dit, mince, je vais rater ma vie. Et c'est aussi ce message-là que parfois, notre place, elle n'était pas forcément dans le système scolaire. Notre place, elle est ailleurs. Et voilà, il faut prendre le temps de se chercher et ne surtout pas avoir peur et s'écouter vraiment. Moi, j'ai longtemps eu peur de ma petite voix et je pense que la meilleure chose que j'ai pu faire, moi, c'est de m'écouter, c'est d'écouter la petite Mentissa et de garder un peu cet enfant intérieur aussi.
0: Donc, écoutez les amis, Enfant difficile, le nouvel album de Mentissa. Vraiment, ça va vous toucher au cœur et vous allez forcément trouver des petites phrases où vous vous dites, mais elle me connaît, elle l'a écrit pour moi, ça. Tiens, tiens. Mentissa, c'est ça, parce que plus c'est intime et plus, en fait, c'est universel, plus ça touche de monde. Ça va ressembler à quoi ton concert ce soir?
1: Ah, ça va être très pop.
0: Pop. On va danser. Ça, t'as envie aussi de faire ça, de faire danser.
1: Exactement.
0: La France, le monde.
1: C'est ça. En fait, j'ai envie de faire danser les gens sur des textes qui sont un peu tristes.
0: Oui, voilà.
1: C'est ça que j'aime faire. Donc, ça va être pop, ça va être un peu rock aussi à certains moments.
0: Ouais.
1: Et puis, il y aura aussi des belles balades parce que c'est ce que j'aime faire.
0: Voilà, ta vie sur scène.
1: Oui.
0: C'est une heure et demie que nous on voit. T'es hyper, évidemment, dans la lumière, t'es dans le don, t'es dans le partage, tu donnes tout, tu chantes, nous on crie, on te donne aussi. C'est un très très bel échange et tout. Mais sauf que dans une journée de tournée, il reste 22h30, on va dire, à passer. Est-ce que la vie de tournée, elle est agréable pour toi ou est-ce que c'est un peu une épreuve?
1: Ça dépend. Moi là, je viens vraiment tout juste de commencer ma tournée.
0: Ouais.
1: On est vraiment à la deuxième date. Ouais. Hier, c'était ma toute première et je n'ai plus été en tournée depuis 2 ans. Donc là, j'avoue que je ne suis pas hyper confortable parce qu'il faut que je reprenne un peu mes repères, mes marques.
0: Faut que tu réapprennes à dormir dans des bus.
1: Exactement. Ouais. Les petites habitudes de l'échauffement vocal, 1 heure avant le concert, toutes ces petites choses-là. Moi, je suis quelqu'un, vu que je suis très casanière et que je ne sors pas beaucoup, j'ai besoin de un peu reprendre mes marques. Mais je pense que ça va être très sympa. Et puis surtout, je n'ai aucune inquiétude parce que j'ai une équipe, mais super. J'ai une régisseuse qui s'appelle Elsa, qui est adorable. Mes musiciens, je les connaissais déjà, c'est mes musiciens de ma première tournée. Et en fait, je suis bien entourée. Donc même s'il y a des moments où je suis peut-être pas confortable, je sais que j'ai mon équipe qui est là, they got my bag.
0: Ouais.
1: Yes.
0: Et ça c'est beau.
1: Ouais.
0: Mentissa, je précise que si tu es ce soir sur la grande scène du festival Sœurs Jumelles ici à Rochefort sur ce sublime site de la Corderie Royale, tu iras ensuite dimanche faire un petit coucou au Printemps de Pérouge où tu partages l'affiche avec Louane.
1: J'adore Louane.
0: Génial. Avec Hélène Ségara au festival de Trélazé le 2 juillet. T'as des coplateaux, toi.
1: Mais vraiment 100%, on est 100% féminine.
0: On est fangirl, on est au
1: girl power.
0: Ouais, c'est beau. Oui. C'est beau. Tu joueras avec Vanessa Paradis aussi au festival Lacemo au parc d'Anguin en Belgique le 11 juillet. Et voilà, il y a tout un tas de très très beaux festivals d'été. Et ta tournée française qui va donc porter ton nouvel album, elle commence le 1er octobre à l'autre canal à Nancy. Et là, tu vas passer absolument partout en France et en Belgique, bien sûr. Tu seras à Paris à l'Olympia le 5 novembre.
1: Incroyable, j'ai tellement hâte d'être à l'Olympia. C'est une vraie consécration pour moi.
0: Ouais. Alors on prend rendez-vous et on se quitte en écoutant une de mes chansons préférées sur le nouvel album Enfant difficile. J'aime bien quand Mentissa, la gentille, Mentissa, la lumineuse, Mentissa sort les griffes quand quelqu'un se permet des choses qu'il ne devrait pas se permettre.
1: Exactement, c'est important parfois d'être gentil mais de connaître ses limites et de communiquer avec les gens où sont nos limites.
0: Voilà. La chanson s'appelle Fais gaffe à toi. N'hésitez pas à l'envoyer aux garçons qui vous embêtent, les filles. Merci Mentissa.
1: Merci beaucoup.
0: À la prochaine. Salut, bon concert.
1: Merci.

0: Vous écoutez, ici il est 19h52 et nous sommes en direct du festival Sœurs Jumelles à Rochefort. On est en ce moment installé sur la scène du Lab qui verra tout à l'heure Vanille. Camille, n'importe quoi. Camille, c'était sur la grande scène le premier soir. Là, c'est Vanille qui sera là tout à l'heure. Et puis Mentissa qui vient donc de partir pour aller dans les coulisses de la grande scène où elle se produira tout à l'heure. Je vous l'ai dit tout à l'heure, le festival Sœurs Jumelles aujourd'hui laisse la parole à la Fondation des Femmes. Alors nous aussi, sa présidente est avec nous, Anne-Cécile Maillefer. Bonsoir.
1: Bonsoir.
0: On s'est vu il n'y a pas longtemps, puisque tu nous as offert une magnifique playlist féministe.
1: Voilà, non, c'est vrai.
0: Les chansons préférées.
1: C'est toujours un plaisir de parler avec toi, Émilie.
0: Ah, merci. Et puis, il y a de l'actu en ce moment, évidemment. Alors, l'actu dramatique avec l'affaire Liana, on en a parlé, mais ça a lancé un grand mouvement en France. Les femmes veulent défendre leurs droits, les droits de leurs enfants, et joie, des hommes nous rejoignent dans ce combat. Alors, la Fondation des Femmes est présente ici sur le festival avec une opération qui s'appelle Nos Voix pour Toutes, parce qu'il y a des chanteuses, des artistes qui soutiennent la Fondation.
1: Oui, la Fondation des Femmes, c'est aussi tout un réseau de personnalités qui peut nous soutenir et qui se mobilise, par exemple, via ces concerts Nos Voix pour Toutes, qui sont des concerts au profit de la Fondation des Femmes. Et ce sont des concerts qui à la fois, dans lesquels il y a des chansons qui nous font du bien, des chansons féministes, chantées par des chanteuses et des chanteurs qu'on adore. Et c'est aussi des refrains qu'on peut reprendre un peu tous et tout en cœur, et des moments aussi où on passe des messages de sensibilisation. Et cette année, en 2026, Nos Voix pour Toutes part en

0: existe donc et que c'est ok d'en parler. C'est normal d'en parler.
1: Est-ce que vous avez fait avec le mot féminicide par exemple qui n'existait pas? Il y avait des académiciens ou des gens comme ça qui avaient dit oh là là, mais non, c'est pas un mot. Aujourd'hui, non seulement c'est un mot, mais c'est utilisé par tout le monde. Oui.
0: Ouais,
1: donc en fait, ça existe à partir du moment où on en parle. T'as raison.
0: Exactement. Ah ouais. C'est vraiment la première étape et de pouvoir en parler un peu partout, y compris dans ces lieux, c'est important. Nous, on pense que le féminisme, il est pour tout le monde et que donc venir dans des festivals, sortir un peu de l'entre-soi, de certaines associations militantes, de manifestations, etc. et en faire vraiment aller chercher aussi le grand public, parce que les violences faites aux femmes et aux enfants, c'est partout, c'est dans tous les milieux, c'est dans toutes les régions, il y en a ici malheureusement aussi, et donc c'est aussi à nous de nous déplacer pour sensibiliser. Et puis la prévention, elle est essentielle. Nous, on pense que c'est pas un phénomène naturel comme ça qui nous tombe sur la tête sans qu'on y puisse rien. On pense que les violences faites aux femmes, ça vient aussi d'une éducation de certains hommes, et que pour pouvoir changer ça et faire en sorte que demain, idéalement, il n'y ait plus de femmes victimes de violences conjugales, ou il n'y ait plus d'enfants ou de femmes victimes de viols, en fait, il faut vraiment parler de ce sujet et sensibiliser les hommes et les garçons aussi au fait que ce sont des violences qui détruisent et qu'on peut avoir d'autres types de relations avec les femmes. La Fondation des Femmes présente ce soir au festival Sœurs Jumelles des artistes féminines à 100% sur la grande scène. Ça commence maintenant avec PR2B, il y aura ensuite Mentissa et Charlotte Cardin. Et Anne-Cécile Maillefer, la Fondation des Femmes a un rendez-vous à nous donner. Sortez les agendas, les filles, synchronisation des montres. Et les gars, rendez-vous le 4 juillet, samedi 4 juillet, à Paris, mais aussi dans toutes les villes de France qui voudront participer pour une grande marche citoyenne contre les violences sexuelles. Est-ce que tu peux nous en dire un mot pour que tout le monde se motive? Déjà, ce sera plus la canicule le samedi 4 juillet. Donc, on pourra sortir. C'est important.
1: Voilà, ça va être sûrement la première sortie pour une grande partie de la France. On en rigole, mais en vrai, c'est très grave, la canicule.
0: Oui.
1: Et ça a des répercussions très importantes. Et ça parle aussi de l'avenir et de l'avenir pour nos enfants. Alors justement, cette grande marche, c'est une grande marche contre les violences sexuelles faites aux femmes et aux enfants. Pourquoi il y a cette grande marche? En fait, c'est tout simple. Je pense que tout le monde a vu, malheureusement, entendu parler de ce drame affreux de cette jeune fille qui s'appelait Liana, jeune enfant, qui a été violée puis tuée. Et en fait, quand on a commencé à découvrir cette affaire avec la Fondation des Femmes, on a vu qu'en fait, il y avait eu énormément de manquements, mais de manquements qu'on dénonce, nous, depuis des années et des années et des années. Et donc, en fait, ça nous a révoltés au plus haut point. Déjà, parce que en soi, la mort d'un enfant, c'est absolument révoltant, bien sûr. Je pense que toute la France était en deuil. Mais révoltée surtout parce qu'en fait, on a face à nous des politiques, des responsables qui auraient pu faire quelque chose, qui auraient pu changer des choses depuis des années déjà et qui ne l'ont pas fait. Alors, qu'est-ce qu'on peut faire? C'est la loi intégrale contre les violences sexuelles. Une loi intégrale, ça veut dire une loi qui à la fois parle de prévention, qui parle de justice, qui parle de réparation, qui permet d'améliorer vraiment les choses pour les femmes et les enfants qui sont victimes de violences sexuelles ou à risque de l'être. Et pour le moment, le gouvernement ne bougeait pas, quoi. Et donc, quand on voit que ça amène à la mort de cet enfant, c'est insupportable, en fait. Et donc, on s'est réunis. Vraiment, on avait tellement, si tu veux,
0: la boule au ventre et la boule au ventre.
1: Ce sentiment d'injustice. Donc, on a eu besoin de se retrouver le premier lundi devant les tribunaux. Et on s'est retrouvés. On était des milliers partout en France devant les tribunaux pour dire, en fait, à un moment donné, ça suffit. La coupe, elle est pleine. C'est pas possible qu'on continue comme ça sans changer des choses, sans agir sur cette situation. Et le gouvernement ne voulait pas bouger, mais on avait quand même cette loi qui était à l'Assemblée nationale, et à force de se réunir tous les lundis, ils ont été obligés de craquer. Et donc ça y est, ils veulent bien étudier cette loi intégrale contre les violences sexuelles. Donc déjà, ils veulent bien nous accorder du temps. Mais encore faut-il par contre qu'ils ne détricotent pas cette loi. C'est-à-dire si c'est en parler pour l'amoindrir ou pour la vider, alors là on va vraiment pas être contente. Donc du coup, très très très important qu'on soit très très très nombreux et nombreux le 4 juillet partout en France, parce que c'est à ce moment-là qu'on va pouvoir montrer à quel point la vie des femmes, la vie des enfants, elle compte, elle est importante, et qu'il est urgent qu'on ait des responsables qui se bougent.
0: On va bouger, n'est-ce pas, toutes et tous, le 4 juillet. Vous avez toutes les infos sur le site fondationdesfemmes.org. Anne-Cécile Maillefer, merci infiniment.
1: Merci à toi.
0: Et bon festival.
1: Merci. T'as
0: pas volé tes concerts ce soir. Merci.
1: Merci.
0: Merci à la Fondation des Femmes pour ce travail merveilleux. 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
0: 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Il est 20h.

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2: Dernière partie de Décibel pour ce soir. Ah oui, vous avez vu, on avait un programme absolument incroyable, hein, entre musique, actualité, festival, cinéma avec Julien Doré. Et ben, c'est pas fini, les amis, puisque tout à l'heure à 20h30, il y aura du foot, et pas n'importe quel foot, le troisième match de l'équipe de France, les Bleus, au Mondial. On va en parler. On va également, parce que c'est très important, reparler, oui, bah, des têtes d'affiche du festival, bien sûr. Et là, pour l'heure, il est temps de retrouver Pia Clément. Mais oui, c'est maintenant. Allô, allô, Pia.
3: Salut, Émilie Mazoyer. Salut, tout le monde.
2: Salut. Alors, Pia Clément, moi, c'est la femme qui me fait aimer le football. C'est notre experte.
3: On donne tout, Émilie.
2: Mais oui, c'est vrai, Pia. Non, mais c'est vrai, incroyable. Ça me donne envie, franchement, Pia. Quand je te croise dans les couloirs de la radio, ça me donne envie de m'acheter des petits maillots de foot, tu vois.
3: Mais j'en ai plein à prêter, Émilie. Ah bah j'en ai plein dans mes placards à la radio. Tu me demandes et je te rhabille.
2: C'est génial. Alors, Pia, tout à l'heure, à partir de 20h30, on est en mode aller les Bleus. Le match, c'est Norvège-France. Déjà, est-ce que tu peux me parler des enjeux de ce match ce soir? Est-ce qu'on est très tendu ou est-ce qu'on y va un peu comme au spa?
3: On n'est pas très tendu, on veut quand même que ce soit réussi, mais voilà l'enjeu. En gros, si on gagne ce match ou si on fait match nul, on va terminer premier de notre groupe et ce sera la Norvège qui sera deuxième.
2: Okay.
3: En revanche, si on perd ce match, on terminera deuxième du groupe. Et ça fait des différences, Émilie, parce que déjà, on n'affrontera pas les mêmes adversaires au tour suivant.
2: Ah oui, on est récompensé si on est premier.
3: Exactement. Eh ouais. Et puis, il y a une autre chose à savoir, c'est que si on est premier, on continue à jouer sur la côte est des États-Unis. Si on est deuxième, on va partir jouer dans des régions plus chaudes et à l'ouest, donc avec plus de voyages, plus de fatigue pour nos joueurs.
2: Et
3: donc
2: du décalage horaire.
3: Exactement, donc il faut à tout prix qu'on finisse premier pour arriver dans des conditions optimales au tour suivant.
2: Ok, alors t'es pas toute seule ce soir, Pia. Il y a notre consultante, Charlotte Lorgeret. Il y a Bruno Salomon, notre journaliste des services des sports d'ici. Et puis il y a les auditeurs et les auditrices qui participent. Ça, c'est vraiment la signature ici sur les grands moments de football.
3: Voilà, et ce qui est trop bien, c'est que maintenant, c'est ultra interactif. Donc vous avez deux solutions pour nous contacter et pour nous envoyer vos meilleures blagues sur la soirée ou vos meilleurs avis foot, évidemment, qui peuvent être drôles aussi. Hein.
2: Faut
3: parfois,
2: pas me chauffer, Pia. Attention, tous les jeux de mots sur le but, tout ça.
3: J'ai hâte. Sur les noms norvégiens, ça peut être sympa. Voilà. Donc il y a deux solutions. Soit vous passez par WhatsApp au 0810 055 056 ou avec le numéro de votre local. Via WhatsApp, on va tout recevoir. Vous pouvez même nous envoyer des vocaux qu'on peut passer à l'antenne. Soit vous allez
2: des chansons.
3: Ouais, exactement, mais bien sûr. Soit vous allez sur la chaîne YouTube ici, la chaîne de notre radio, mais vraiment au niveau national, ici tout court. Pas ici Occitanie, pas ici Brésil, juste ici. Et là, vous aurez le live. Donc vous verrez ce qui se passe en studio, en direct, et vous pourrez parler avec nous via le chat vraiment pendant tout le match. Si la mi-temps, comme sur le dernier match, dure 2h12, bah, vous pourrez participer à nous tenir éveillés jusqu'à la fin du match.
2: Alors, c'est génial. Donc ça, c'est un match de l'équipe de France absolument participatif. Donc préparez déjà tout ce qu'il faut pour pouvoir joindre Pia et toute sa bande. Tu parlais, oui, de cette mi-temps qui n'avait pas
3: contre
2: de fin.
3: L'Irak, c'était,
2: voilà, c'était à cause de la pluie. Est-ce que, du coup, quand on est, comme toi, experte en foot, il faut aussi devenir experte en météo? Et qu'est-ce qu'on attend ce soir?
3: Alors, il y a des orages qui sont annoncés. On est en plein après-midi aux États-Unis. Pour l'instant, on ne sait pas encore si les orages vont débuter pendant le match ou après le match. Mais il y a un vrai risque que ça débute pendant le match. En fait, je réexplique le principe. Si un éclair tombe dans un rayon de 13 km autour du stade, on arrête le jeu pendant une demi-heure.
2: Et si ça c'est la souplesse américaine.
3: Ouais. Ça, on ne transige pas. Voilà, donc c'est une demi-heure d'arrêt. Et si jamais, au bout de 28 minutes d'arrêt, il y a un deuxième éclair qui tombe, on re-arrête pendant une demi-heure. Donc ça peut durer très longtemps, tu vois.
2: Ah oui, mais 2h13 la dernière fois, c'est ça.
3: 2h13 juste pour la mi-temps, en fait. Une mi-temps, tu pars sur 15 minutes, tu te dis, on a 15 minutes pour débriefer, on est bien. Et en fait, ça dure 2h12. Et toi, pendant 2h12, tu improvises. Donc,
2: incroyable.
3: Je peux te dire qu'on y a été en termes de blagues, de duels de musique. On a cherché toutes les musiques qui venaient de la ville dans laquelle se passait le match. Enfin voilà, on a bien rigolé, c'était très sympa.
2: Alors, j'aimerais que tu départages, s'il te plaît, toi qui es vraiment... Ah bah, tu es ma référence en foot. J'aimerais que tu départages quelque chose. Parce que, juste avant le début de ce mondial, sur le continent américain, on nous a dit, le nouvel hymne, c'est Shakira, c'est Die Die. Extrait. J'étais partie là-dessus, ça m'allait très bien, j'adore Shakira. Et puis là, la FIFA, genre juste au début de la compétition, nous dit non, finalement, l'hymne, c'est David Guetta et Andrea Bocelli, DNA, More Than a Game. Je ne vais pas vous dire ce que j'en pense, je vais vous laisser seul juge.
3: Alors, voyons.

0: très bien entendu, mais il y a Andrea Bocelli dedans.
1: Là, je l'ai cherché, Andrea Bocelli.
0: Oui, bah, c'est... attends, peut-être qu'il arrive après, je sais pas. C'est pas son meilleur moment, là, effectivement, Andrea, on l'a pas entendu. Non, mais c'est pour dire, c'est très étrange. Tu as compris que j'ai un parti pris, moi, pro Shakira?
1: Oui, j'ai compris. Alors,
0: c'est lui, c'est Andrea, il est là.
1: Alors, voyons voir.
0: Voilà.
1: Bon, ok.
0: Moi, j'ai l'impression qu'ils lui ont même mis des effets sur la voix, ce pauvre Andrea.
1: Ouais, en tout cas, il y a de la réverb. Et en plus, il chante en anglais, Andrea Bocelli en anglais.
0: Bah, c'est bizarre,
1: allons,
0: non
1: les gars. C'est bizarre. Moi, personnellement, je suis pas du tout cliente. Après, je trouve que Die Die est pas fou non plus. Et honnêtement, je te le dis franchement, on continue tous à écouter Waka Waka de la même Shakira, qui date de la Coupe du Monde en Afrique du Sud. Et en fait, c'est celui-là que finalement, tout le monde rechante et ressort pour cette Coupe du Monde.
0: Bah tu sais quoi, on va faire pareil. Alors
1: en plus, nickel.
0: Il m'a été raconté que Charlotte Lorgeret a une chorégraphie particulièrement réussie sur Shakira.
1: Exactement.
0: N'est-ce pas notre consultante
1: à la fin des 2h12 de mi-temps la dernière fois, elle nous a fait sa choré. Comme c'est filmé sur YouTube, c'était très cool parce qu'on a pu la revoir après. On avait la preuve en image et c'était un moment très sympa.
0: Très bien, alors vous pouvez faire comme Charlotte Lorgeret, danser à la maison. Nous on écoute Shakira avec Waka Waka, en souhaitant aux Bleus évidemment un destin différent de celle de la Coupe du Monde de 2010, mais a priori c'est pas parti pour être la même. Allez les Bleus, et à tout à l'heure, Pia, ça commence dans tout pile 23 minutes, notre soirée foot sur Ici, à toutes.
2: Merci Émilie.

0: Waka Waka, hey hey, Shakira était sur votre radio ici et le match de foot. C'est à 20h30, donc c'est tout bientôt.
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0: Le choc, la mauvaise nouvelle du jour, c'est l'annulation du festival Solidays, le jour où le festival devait ouvrir ses portes, pour cause de canicule. Hilda Gbenou, la programmatrice de Solidays, qui était venue d'ailleurs dans Décibel nous annoncer la belle et grande fête que ce festival allait être, est avec nous ce soir au téléphone. Bonsoir Hilda.
2: Bonsoir Émilie.
0: Bienvenue, merci beaucoup de prendre le temps de venir nous parler. Hilda, on voulait te parler à toi, à toute l'équipe de Solidays, déjà envoyer tout notre amour, nos pensées, notre solidarité. Et puis rappeler à celles et ceux qui nous écoutent que Solidarité SIDA, l'association donc qui lutte, comme son nom l'indique, contre le sida, dépend largement de la réussite de Solidays pour fonctionner toute l'année, aider les malades ou les associations. Là, cette année, le fait que le festival n'ait pas lieu, est-ce que ça met en difficulté Solidarité SIDA ?
2: Ah bah oui, clairement, c'est vrai que Solidays, ça représente 70% des ressources de l'association. Donc cette annulation, c'est un choc et ça plonge l'association dans une réalité assez brutale, puisque là il y a quand même l'avenir de l'association et des nombreux programmes qu'on soutient et qu'on finance qui est en jeu. Donc oui, là, ça a des vraies incidences.
0: Ceci dit, j'ai lu dans le communiqué que vous avez envoyé pour annoncer l'annulation que vous comprenez, vous ne contestez pas la décision de la préfecture de police qui dit c'est dangereux de tenir un festival par ces températures-là. Mais j'imagine que vous avez quand même un message à passer, vous, Solidays, et plus largement Solidarité SIDA, pour celles et ceux qui nous écoutent. Qu'est-ce qu'on peut faire pour vous aider ?
2: Alors oui, effectivement, on comprend et on accepte complètement cette décision. Elle s'impose, elle est nécessaire face à la canicule. Donc il y a pas de sujet là-dessus. Maintenant, comme je le disais juste à l'instant, elle plonge l'association dans une réalité assez brutale et dans une inquiétude. Oui. Alors pour pallier à ça, nous on a réouvert la billetterie pour ceux qui veulent nous soutenir. Alors il est évident que le remboursement sera proposé à tous les festivaliers qui le souhaitent. Ils pourront aussi choisir d'ailleurs s'ils veulent avoir un remboursement intégral ou un remboursement partiel, parce que comme vous pouvez tous l'imaginer, on a besoin de soutien et on appelle à la mobilisation de chacun, et donc c'est oui. Une façon de nous soutenir.
0: Oui, donc soit de ne pas demander le remboursement du billet, soit carrément, pour celles et ceux qui n'avaient pas de billet, et ben d'en acheter un aujourd'hui, même si ils savent que le festival n'aura pas lieu. Mais ça, c'est vraiment un acte militant, solidaire, finalement, donc qui va très très bien avec les Solidays. Il y a beaucoup d'artistes qui se sont manifestés aujourd'hui sur les réseaux. Je pense à Big Flo et Oli, qui ont fait une vidéo pour vous. Est-ce que ça vous fait un petit peu chaud au cœur quand même ?
2: Ah bah ça nous touche bien évidemment parce que d'abord on les attendait, ils avaient hâte d'être là aussi, et puis ils savent la ce que ça signifie pour l'association. Surtout en plus là on cite Big Flo et Oli, ce sont des proches, ce sont des artistes qu'on accueille depuis un certain nombre d'années, ils connaissent très bien le projet, ils sont eux-mêmes un festival, donc ils savent très bien ce que tout ça signifie par ailleurs. Donc oui, ils sont touchés, et ça nous touche qu'ils le témoignent.
0: Ouais, côté artiste aussi d'ailleurs, ils peuvent faire un geste, hein, tout comme les festivaliers peuvent ne pas demander le remboursement de leur billet de Solidays. Les artistes aussi peuvent demander à pas toucher l'intégralité du cachet qui était prévu, par exemple. Enfin, je veux dire, tout le monde peut faire quelque chose.
2: Tout le monde peut faire quelque chose à sa manière, à son niveau. Il y a plein de choses à inventer pour nous soutenir. Donc c'est vrai que nous, on est un petit peu créatifs en la matière, et on sait que les artistes savent l'être aussi.
0: Bon, et ben on vous souhaite le meilleur. Si jamais il y avait un Solidays édition hiver, comptez sur nous. Je sais pas si c'est possible, je dis ce truc là, voilà, vraiment en impro total, Hilda, mais voilà, en tout cas ça a brisé le cœur de tout le monde de voir que une annulation de festival, c'est jamais une bonne nouvelle, mais une annulation de Solidays, c'est carrément une mauvaise nouvelle. Alors on pense bien fort à Solidarité SIDA, à toutes celles et tous ceux aussi dont la vie, le confort, le soutien dépend de vous, et on vous envoie plein de courage, et on a hâte d'être au prochain épisode et d'oublier celui-ci. Merci Hilda.
2: Merci beaucoup Émilie.
0: Et je rappelle solidarité-sida.org ou alors directement le site des Solidays. Si vous avez envie de faire un don, c'est exactement le bon moment. À bientôt, Hilda.
2: À bientôt, merci beaucoup, Émilie.
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1: Pic Floyoli sur la Lune. Vous écoutez ici et il y a deux jeunes filles qui sont arrivées justement. Je les ai vues en chantant Pic Floyoli. Elles sont fans, mais pas que. Elles sont ce soir à Sœurs Jumelles pour applaudir Mentissa, que vous avez entendu tout à l'heure, et Charlotte Cardin. Elles s'appellent Lily et Charlotte. Bonsoir, mademoiselle.
2: Bonsoir.
1: Bienvenue dans Décibel. Oui, vous vous dites, tiens, les voix sont jeunes. Oui, elles ont 12 et 13 ans, mais écoutez, il n'y a pas d'âge pour commencer la radio et pour commencer les festivals. Aussi, en plus aujourd'hui à Sœurs Jumelles, c'est une programmation voilà très féminine, donc ça fait plaisir d'avoir deux fans de musique avec moi. Charlotte, tu t'appelles comme Charlotte Cardin?
3: Oui.
1: Il n'y a pas que ça que t'aimes chez elle quand même, son prénom génial. Qu'est-ce que t'aimes chez Charlotte Cardin? Qu'est-ce qui fait que tu te déplaces en pleine canicule pour aller l'applaudir sur scène?
3: Bah, j'ai toujours adoré ses chansons et,
1: ouais.
3: Et je l'ai beaucoup écoutée depuis 4 ans, j'arrête pas d'écouter ses chansons en boucle.
1: Ah ouais, donc t'étais petite en fait quand t'as commencé à écouter Charlotte Cardin.
3: Tout à fait.
1: Et c'est la première fois que tu la vois en concert?
3: Oui.
1: Oh.
3: J'ai toujours voulu la voir.
1: Et c'est aujourd'hui que ça se passe à Rochefort, à Sœurs Jumelles.
3: Oui.
1: Oh, c'est trop bien. Et toi Lily, donc t'aimes aussi beaucoup Charlotte Cardin évidemment.
2: Oui.
1: Voilà, mais Mentissa également, c'est une artiste que t'aimes beaucoup. Est-ce que, pareil, comme Charlotte, c'est la première fois que tu les vois en concert?
2: Oui.
1: Ah, d'accord. Alors, vous êtes fait des looks, je vois. Là, vous êtes quand même hyper belles, toutes les deux, pour venir au concert. Vous avez passé du temps à choisir ce que vous alliez porter pour aller à ce concert?
2: Oui.
1: Racontez-moi, alors, comment vous avez fait? Combien de tenues vous avez testées?
3: Moi, j'en ai testé 15.
1: C'est vrai? Et toi, Lily?
4: J'en ai testé 3.
1: 3. Ben, en tout cas, bravo, vous êtes magnifique.
2: Merci.
1: Ah ouais, ouais, ouais. Mais c'est important. Attendez, on peut pas aller au concert comme ça, n'importe comment. Alors, je vois qu'il y a un papa sympa qui vous accompagne. Est-ce qu'il connaît un peu les chansons quand même?
3: Oui, c'est mon papa et je l'ai beaucoup entraîné à écouter Mentissa et Charlotte Cardin.
1: C'est bien. C'est bien. Alors, est-ce que l'objectif de la journée, c'est de récupérer aussi peut-être un petit autographe?
3: Un autographe, une photo.
1: Ouais.
2: Ouais, une photo aussi.
1: Vous avez déjà croisé des stars, des artistes?
3: Oui, oui.
1: Ah, racontez-moi, qui donc?
2: Moi, c'était Soprano dans une rue dans Paris.
1: Oh, c'est pas vrai. Un Marseillais à Paris, ça, c'est une info. Et toi, Charlotte, t'as vu qui déjà?
3: Moi, j'ai vu Lofofora, un jour.
1: Non, mais énorme groupe de métal français qu'on
3: j'adore.
1: Adore.
3: Je connais toutes leurs chansons par cœur.
1: Alors attends, parce que ça, c'est génial, Charlotte. Donc, t'es une métalleuse fan de Charlotte Cardin. En fait, ton rêve, ce serait que Charlotte Cardin, elle aille chanter sur du métal.
3: Parfait.
1: Et t'es musicienne ou pas? Parce que souvent, les gens qui aiment le métal, ils font de la musique.
3: Je joue un peu de guitare.
1: Ouais.
3: Mais je fais principalement beaucoup de sport.
1: Ah, c'est incroyable. Incroyable d'être tombée sur vous deux. Non, ça fait super plaisir. Ça fait vraiment plaisir. Alors, ce festival Sœurs Jumelles, ce soir, vous allez en profiter, on l'a compris, pour écouter Charlotte Cardin et Mentissa. Mais imaginez, je suis la fée Clochette, je sais il faut beaucoup d'imagination, mais imaginez. Et d'un coup de baguette magique, je peux vous faire le festival parfait. Il y a qui dans ce festival alors?
2: Bah Mentissa.
1: Oui, ça c'est bon, ça y est. Hop, vœu exaucé, comme c'est facile d'être la fée Clochette. Qui d'autre?
3: Moi j'aime beaucoup, comme vous l'avez dit, Big Flo et Oli.
1: Ah ok, donc on met Mentissa, Big Flo et Oli, ça marche.
3: Charlotte Cardin, mais elle y est déjà.
1: Ouais, ça marche.
2: Après, j'aime bien aussi Angèle.
1: Angèle, ouais.
2: Amel Bent.
1: Ah oui, j'aime beaucoup. Un petit Metallica aussi, peut-être?
3: Ouais, voilà. Et Diams.
1: Eh ben écoutez, c'est le festival parfait, hyper éclectique de Lily et Charlotte qui sont passées nous voir ici sur la scène qui est collée à la grande scène du festival Sœurs Jumelles. Merci beaucoup à toutes les deux d'être passées nous voir.
3: Merci à vous.
1: Ça m'a fait très plaisir. J'espère que vous aurez pas trop chaud ce soir pendant le concert et que vous aurez de la voix et que vous allez chanter très fort. Ça vous va si on écoute Charlotte Cardin maintenant?
3: Ça me va, oui, totalement.
1: Aussi. Allez, c'est parti, un petit feel good. Bon concert, les filles.
2: Merci.
3: Merci.

0: Charlotte Cardin en tête d'affiche du festival Sœurs Jumelles. Elle montera sur la grande scène tout à l'heure, un petit peu après 22h. Charlotte Cardin qui se fait une très très belle tournée de festival cet été. Vous risquez de la croiser près de chez vous. Et puis qui vient de faire pour la première fois Bercy, qui est un endroit, une des plus grandes salles de France et un endroit vraiment emblématique pour elle. Bravo Charlotte.
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0: Les amis, je sens que vous vous dites mais le foot c'est dans moins de 5 minutes sur ici. Oui exactement, c'est dans moins de 5 minutes. Juste le temps pour moi de remercier pour leur accueil toujours merveilleux toutes les équipes du festival Sœurs Jumelles. Remercier aussi l'équipe de Décibel qui a été héroïque parce que travailler à distance depuis Paris, eh ben c'est pas facile. Alors bravo Iris Guitoni et Emma Quenardel. Et puis travailler sur place c'est pas facile non plus, vous en doutez, vous entendez le bruit. On fait la fête au festival Sœurs Jumelles mais on bosse aussi beaucoup. Alors merci à Hervé Dinf, à Paul Caillot, à Géraldine Maillard et puis celles et ceux qui nous ont accueillis sur la scène du Lab ce soir, Marion, François, Noé et Zora. Allez, on se met dans l'ambiance football, si ça vous dit, une chanson faite pour ça, et signée Queen, We Are The Champions.

0: les champions. Ah, c'est un peu prématuré pour le dire, mais en tout cas, on y croit. Allez, les Bleus, le foot, dans quelques secondes.
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0: Il est 20h30, les amis, la Coupe du Monde en direct sur ici, c'est parti.
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4: Bonsoir à tous, bienvenue sur votre radio ICI pour suivre la J3. C'est comme un J9 mais avec seulement 3 places. C'est la troisième journée de la phase de poule de Coupe du Monde entre la Norvège et la France. Un match qu'on attendait tous avec tellement d'impatience parce qu'on se disait c'est génial, on va voir Erling Haaland, Haaland et Mbappé jouer sur le même terrain en même temps. Et en fait, pas du tout. Ce n'est pas ce qui va se passer. Je ne veux pas vous spoiler les compos, mais on en reparlera évidemment tout à l'heure. Autour de moi dans le studio pour vivre cette soirée, notre consultante Charlotte Lorgeret, ancienne joueuse, très jeune retraitée. Salut Charlotte.
5: Salut Pia, salut à tous.
4: Et danseuse de très belles chorées sur Waka Waka de Shakira.
5: Peut-être chanteuse, on sait pas.
4: On sait pas, ça peut venir. Ça peut venir. On va faire sûrement beaucoup de blagues sur la mi-temps de France-Irak puisque les trois personnes qui sont dans ce studio ont vécu une mi-temps de 2h12 avec vous tous. D'ailleurs, on vous remercie pour l'interactivité, vos messages, vos vannes et vos retours depuis aussi. Et vous êtes très nombreux à nous avoir dit, hein, c'est vrai Charlotte, que grâce à nous vous aviez réussi à rester réveillé au cœur de la nuit, donc merci pour ça. Et justement, si ce soir, quoi qu'il arrive, orage, pas orage, mi-temps très longue, pas mi-temps très longue, si vous voulez interagir avec nous, l'homme avec qui vous allez devoir gérer votre soirée, c'est Bruno Salomon. Salut Bruno.
6: Salut Pia et salut Charlotte, salut à toutes et à tous.
4: Donc Bruno, à la base, tu commentes les matchs du PSG sur l'antenne d'ici par Île-de-France, oui. Mais pour la Coupe du Monde, tu parles dans un micro peluche sandwich.
6: C'est ça. Voilà, pour ceux et celles qui nous rejoignent sur la chaîne YouTube aussi, puisqu'on le rappelle, vous pouvez suivre le match à l'antenne, mais aussi sur notre chaîne YouTube ICI, ICI. Vous venez et on commence à discuter tous ensemble. Et vous allez donc retrouver Cheesy. Cheesy, c'est ma petite mascotte désormais qui fait le voyage avec moi. Je vous rappelle que c'est le sandwich de Philadelphie. On n'est pas à Philadelphie ce soir, on est du côté de Boston. Mais j'ai pas de peluche de Boston, donc je garde Cheesy avec moi qui nous a porté chance. Je vous rappelle que si vous voulez nous parler dans ce match, on passe aussi sur les réseaux sociaux d'ici et aussi au 0810 055 056. Vous pouvez laisser des messages sur notre compte, sur les WhatsApp, et on mettra vos questions. Si vous avez des questions à Charlotte, à Pia et à notre homme de main, l'homme qui est du côté de Boston et qui fait toutes les rues de Boston, il les connaît toutes par cœur désormais, qu'on va retrouver dans quelques instants.
4: Exactement, c'est celui qui vit la Coupe du Monde pour de vrai, pour vous, pour nous tous, là-bas, sur le terrain, aux États-Unis. Alors on a décidé de lui mettre une petite musique à chaque match qui correspond à un artiste qui vient de la ville dans laquelle il va commenter le match. On s'est penché sur le cas de la ville de Boston. Et bien figurez-vous que Boston, South Boston, le sud de Boston, c'est la ville d'un groupe de punk qui s'appelle les Dropkick Murphys. Alors on va accueillir notre journaliste Nicolas Perronnet avec punk. Et qui est aussi un peu punk, un peu comme toi Bruno, et peut-être un peu comme moi aussi. On n'est pas trop en mode Shakira nous, Charlotte. Donc avec les Dropkick Murphys. À Boston.
7: Salut à tous. Et oui, c'est très celtique ça comme ambiance. C'est très Boston.
4: Ouais.
7: C'est très punk. Alors j'ai pas la crête pour incapacité de la faire.
4: On t'aime quand même, Nico. C'est pas grave.
7: Mais ouais, c'est vrai que c'est très Boston. Bravo.
4: Bon, alors Nicolas, tu es à Boston. La première question que je vais te poser et qu'on se pose tous, c'est la mi-temps va-t-elle durer 2h12?
7: Eh ben, je crois que non. Ah. Je crois qu'il va faire. Alors beau, c'est un grand mot, mais je crois qu'on va même éviter la pluie, les amis. Et ça, c'est quand même une bonne nouvelle. Je vous dis ça parce que vous savez, on a des petits écrans de contrôle ici. Alors évidemment, on a le petit écran pour les ralentis où on a les images du match, mais on a aussi un petit écran où voilà, on a les compos, on a deux trois petites infos sur les joueurs. bon, qui nous servent pas à grand chose, faut bien le dire, mais on a quand même surtout l'avancée du match en termes de carton jaune, en termes de remplacement et tout, ça c'est un peu plus utile. Et en fait, ce tout petit écran qui est une espèce de tablette, quand on est arrivé, t'es protégé par une bâche plastique. Et là, il y a des bénévoles de la FIFA qui viennent de passer pour enlever la petite bâche sur les écrans. Donc,
4: c'est un signe.
7: Ça veut dire que oui, c'est un signe. Et c'est confirmé par le ciel autour de moi qu'on voit bien, parce qu'il n'y a pas de toit non plus ce soir ici du côté de Boston, au-dessus de nos têtes. Mais c'est assez, c'est assez clair. On avait annoncé la météo annonçait un petit risque de pluie. A priori, on pourrait donc passer entre les gouttes. Et là où je vous rassure, c'est qu'il n'y avait pas de risque du tout d'orage. Et c'est bien l'orage qui nous a fait passer 2 heures de
4: vent. Ce sont les éclairs, évidemment.
7: Voilà. Donc a priori, c'est bon pour ce soir. Croise les doigts.
4: Bon, le stade est plein comme un œuf, très rouge, Nico. Et le rouge, c'est pas la couleur des Bleus.
7: Et non, le rouge, c'est la couleur de la Norvège. Évidemment, les Norvégiens qu'on a vu faire, vous savez, la célèbre célébration viking. Maintenant, le Viking Row, voilà, on rame un peu tous en même temps. On a vu le virage là qui est à ma gauche le faire.
4: Renaud Salomon est jaloux. Hein. Ouais. Il se rêverait norvégien le temps de ce.
6: Toute leur com, les Norvégiens, sur les Vikings, sur la série Viking, pour annoncer la compo des 26 qui partaient en Norvège et tout. Je suis hypé complet de ce genre de truc. Mais voilà, c'est mon côté un peu.
7: Non, mais ça marche bien. Il y a des Français qui ont participé en dehors du stade tout à l'heure à ce Viking Row. Donc on va dire. C'est quoi? C'est ramé en fait, la célébration Viking qui
4: est effectivement. Dracar, hein.
7: Le Dracar qui s'inspire un petit peu du clapping des Islandais qui avait fait. Qui avait fait aussi le buzz il y a quelques années de ça. Bah là, c'est effectivement la célébration viking dont on parle beaucoup. Et donc, il y a des Français qui s'y sont mêlés également en dehors du stade. Donc, ça donnait des images très sympas, très, très Coupe du Monde. Et ce fameux virage viking, on va l'appeler comme ça, ce virage rouge, il est sur ma gauche. Il occupe quasiment tout le virage gauche, mais il est sous un écran. Mais alors, la taille de l'écran, les amis, il fait 113 mètres de long sur 18 mètres de haut. Donc, c'est un écran géant absolument immense. Qui lui est surplombé d'un phare, il y a un vrai phare en fait qui est contigu au stade, et en fait c'est le phare le plus haut des États-Unis hors côte. Voilà, c'est un phare qui en fait rend hommage un petit peu à toute l'histoire maritime du Massachusetts, l'état dans lequel se trouve Boston. Il y a beaucoup de côtes ici, et donc quand on a construit ce stade, on a fait un phare. On n'a pas fait de toit, voilà. C'est la volonté du propriétaire des New England Patriots, parce qu'on est dans un stade de NFL, et l'équipe ici, c'est une équipe légendaire, celle de New England, l'équipe de Tom Brady, et justement ma droite où vous avez le virage qui est bleu, le virage des supporters français. Vous avez aussi les petits fanions des 6 titres remportés par cette équipe des New England Patriots et par Tom Brady, les 6 Super Bowls remportés, le dernier en 2018. Donc c'est quand même un bel écrin pour ce France-Norvège. C'est un stade atypique mais assez sympa.
6: Tom Brady, il faut juste qu'il s'occupe du foot US, parce qu'il a fait une petite sortie sur les réseaux sociaux pour dire que c'était la meilleure, la plus belle des Coupes du Monde. C'était waouh, amazing. Bon, calme-toi Tom. Tout va bien, elle est sympa votre Coupe du Monde, mais quand même, on en a vu des meilleurs.
4: Alors, c'est marrant parce qu'il y a des gens qui disent que ça fait longtemps qu'ils n'ont pas vu une aussi bonne Coupe du Monde.
6: Mmh.
4: Je sais pas. Hein.
6: Ouais.
4: Non, okay. Pas ouf. Charlotte,
6: je sais pas.
5: Non, je pense qu'on attend tous la Coupe du Monde, mais en soi, quand on réfléchit bien, c'est cata ce qui se passe aux États-Unis. Donc.
4: Ah non, mais bien sûr.
6: Ils ont beau s'égosiller, que c'est sympa de voir les Écossais, les Norvégiens. Il s'est quand même passé plein de choses avant qui font qu'on ne peut pas dire que c'est exceptionnel. Donc voilà, Tom joue au ballon. Juste vous dire, les amis, c'est parti. On commence à voir les premiers messages. Vous n'hésitez pas, notre chaîne YouTube sur ICI. Vous nous rejoignez, vous venez commenter, vous faites comme Kevin. Le bonsoir à toute l'équipe de Mulhouse en Alsace. Merci d'avoir mis la petite précision entre parenthèses. En Alsace, il y a Mouyoulou qui nous met plein de pouces, de cœurs, des biceps avec marqué super compo. Je suis trop fier de l'équipe de France. Et il y a Ega Z qui nous dit un petit coucou de Catalogne. Eh bien, on salue aussi de Catalogne.
4: Et attends, Kevin nous dit aussi qu'il nous écoute depuis le boulot, un taf de nuit, et que ça lui fait super plaisir de nous voir et de nous retrouver. Donc, on est très heureux. Alors, on espère qu'on ne va pas t'accompagner trop loin dans ta nuit, Kevin. Je te cache pas que.
6: Oui, Kevin, à 23h, nous, on bouge.
4: On est très content, tu ne dures pas non plus 4h. Mais bon, voilà. Charlotte, on a évoqué le fait que le match se jouait à Boston. On est dans l'Est des États-Unis. Le gros enjeu du match,
8: match de ce soir, Charlotte, c'est de savoir si l'équipe de France terminera première ou deuxième du groupe. Ça fait une énorme différence parce que si on termine deuxième, on devra jouer des matchs dans le futur du tableau sur la côte ouest et donc voyager beaucoup. Ton objectif à toi ce soir, Charlotte, en tant qu'observatrice et en tant que supportrice de l'équipe de France, c'est quoi ? C'est la première place ? C'est pas perdre ? C'est quoi ?
5: C'est un peu tout, mais je pense que clairement, c'est de pas perdre, l'objectif numéro un. Et après, forcément, il y a la logistique qui rentre en compte. On sait que le staff de Didier Deschamps, Guy Stéphane, la logistique, la gestion un peu du tempo et des joueurs, c'est très très important. Mais pour moi, il faut mettre un message fort, il faut sortir premier de ce groupe, parce que l'objectif, en fait, c'est de gagner, de mettre la pression à l'équipe adverse, même si on va en parler de cette composition d'équipe des Norvégiens. Mais après, c'est la suite de la compétition le plus important.
8: Alors justement, Nicolas Perronet, est-ce que tu peux nous annoncer d'abord la compo de l'équipe de France, dans laquelle il y a quand même au moins une petite surprise et en tout cas des changements par rapport au match précédent. Et puis ensuite la compo de l'équipe norvégienne qui, moi personnellement, m'a beaucoup étonné. On t'écoute, Nico.
7: Alors l'équipe de France, effectivement, il y a un petit peu de rotation. On peut commencer par ça, notamment dans la charnière centrale, puisque Maxence Lacroix va connaître son premier match de Coupe du Monde. Le défenseur de Crystal Palace, qui avait d'ailleurs gagné sa place en Coupe du Monde ici même aux États-Unis, et particulièrement dans le stade de Boston en mars, lors de la tournée américaine des Bleus. C'est là qu'il avait tapé dans l'œil un petit peu de Didier Deschamps. Il est finalement dans le groupe, Maxence Lacroix, et il est titulaire en charnière centrale associé à Upamecano, parce que il faut faire souffler un petit peu Saliba, qui souffre, on le sait, du dos. Donc titularisation, vraiment rotation, simplement pour faire souffler des cadres de Maxence Lacroix. L'autre titularisation au milieu de terrain, c'est Manu Koné, qui était déjà titulaire lors du dernier match des Bleus face à l'Irak. Là, l'idée, c'est de faire, avec le retour de Tchouaméni, faire souffler un petit peu Adrien Rabiot, qui a eu également deux matchs pleins. Et puis on est aussi dans la rotation devant, avec la titularisation de Désiré Doué en lieu et place de Bradley Barcola. C'est un match chacun pour l'instant depuis le début de cette Coupe du Monde. Ça nous donne donc un 11 quand même assez costaud, concocté par Guy Stéphane en l'absence, oui, on le rappelle, de Didier Deschamps, qui est en France malheureusement pour les obsèques de sa maman aujourd'hui. C'est donc Guy Stéphane à qui ça s'ira tout à l'heure sur le banc, avec Mike Maignan dans les buts. Maxence Lacroix donc associé à Upamecano en charnière centrale, à sa droite Koundé, à sa gauche Théo Hernandez. Là aussi il y a de la rotation, je l'avais oublié puisqu'il est préféré à Lucas Digne. Tchouaméni et Koné au milieu de terrain, avec devant toujours le quatuor offensif qui change très peu, Michael Olysee en meneur de jeu, à sa gauche donc Désiré Doué, à sa droite Ousmane Dembélé, et le capitaine Kylian Mbappé en pointe. Donc assez peu de surprises quand même pour cette équipe de France, une compo qui prouve en tout cas que l'objectif est bien d'aller chercher la première place du groupe, ce qui n'est évidemment pas le cas à la lecture de la compo norvégienne.
8: Charlotte, déjà en l'absence physique de Didier Deschamps, qui aujourd'hui donc a assisté aux obsèques de sa maman, est-ce que ça aurait été ultra risqué de faire une compo un peu trop changeante au niveau de la France, alors que le coach n'est pas là? Imagine, l'équipe se serait plantée, ça aurait pu avoir peut-être des répercussions, non?
5: Non, je pense que ça a été géré depuis pas mal de temps. Je pense qu'en fait, on anticipe tous les cas de figure quand on débute une compétition. Moi, je trouve que il y a quelques surprises quand même, parce que même si oui, Maxence Lacroix, il avait fait des matchs de prépa, notamment contre la Colombie, qui était intéressante, et le Brésil, mais pour moi, je comprends pas le fait que Jules Koundé soit titulaire. Ah. C'est le point numéro un que je ne comprends pas. Même si oui, on sait que du côté du Barça, il a une saison, deuxième partie de saison compliquée, il était énormément blessé. On sait que Jules Koundé, il aime énormément jouer, enchaîner les matchs, etc. Mais si on compte sur lui pour aller jusqu'au bout de cette compétition, s'il y a bien un match qu'il faut le faire tourner, c'est bien ce match-là. Donc est-ce que c'est la volonté du joueur? Est-ce que je sais que Jules Koundé, c'est un grand professionnel, très intelligent, il connaît son corps par cœur. Donc il doit se dire c'est bon, je peux enchaîner, parce que malgré tout, c'est un joueur qui court énormément, qui propose beaucoup de courses vers l'avant, même s'il n'est pas énormément servi. Mais pour moi, c'est la surprise numéro une. Et finalement, on voit que Maxence Lacroix aussi prend la place de Konaté. Comme ça, par la pointe des pieds.
8: Ouais, c'est vrai.
5: Konaté, je suis désolée, il connaît Parker ou Upamecano. Ils ont joué en club ensemble il y a quelques saisons. Et là, c'est Lacroix qui lui passe clairement devant.
8: Qui est le numéro 2 maintenant.
5: Ah oui,
8: voilà, c'est derrière Saliba. Nicolas Perronet, dans un instant, on revient vers toi pour qu'on évoque la compo de la Norvège, qui a vraiment, pour le coup, beaucoup fait tourner. Mais d'abord, on va partir du côté de Saint-Ouen. C'est comme Boston par rapport aux États-Unis. Saint-Ouen, c'est à l'est de l'Île-de-France. En fait, c'est complètement au nord, mais un peu à l'est quand même, avec le journaliste du service des sports de Radio France, Jean-Pierre Blimeau, qui est en direct depuis la fan zone de Saint-Ouen. Bonsoir Jean-Pierre.
9: Oui, bonsoir à tous et à tous.
8: Merci
9: à toutes, pardon.
8: Oui, ouais, y a beaucoup de filles dans le studio. On est en majorité, donc on est contente. Hein, on en profite avec Charlotte. Jean-Pierre Blimeau, est-ce que autour de vous, les supporters dans la fan zone ont l'air contents et fiers, comme certains des supporters qu'on a eu sur le chat de la chaîne YouTube, de la compo proposée par l'équipe de France ce soir?
9: Alors écoutez, pour l'instant, moi, le mot que j'utiliserais, c'est souriant et confiant. En tout cas, j'ai pu discuter avec plusieurs d'entre eux tout à l'heure. Alors, ils ont tenu à se réunir dans cette fan zone, hein, qui est une des nombreuses fan zones qu'il y a en France. Et ici, à Saint-Ouen, c'est un ancien lieu industriel, hein, qui appartenait notamment à Alstom, qui a été reconverti en lieu de fête, de convivialité. On peut y manger, on peut y boire. Ça s'appelle Communal Saint-Ouen. Et il y a eu déjà des retransmissions sportives qui ont fédéré beaucoup de joie, notamment la finale de la Ligue des Champions, je ne vais pas l'apprendre. Il y a eu aussi l'Euro 2024. Et là, je vois des supporters très souriants qui sont arrivés très tôt d'ailleurs ici, tout simplement parce qu'il n'y a pas énormément de places restantes à l'heure actuelle. Et je vois même bien des spectateurs, en tout cas des supporters qui sont même en train de ressortir parce qu'ils n'ont pas trouvé de place. Il n'y a plus de place, c'est archi-comble pour un match de l'équipe de France qui pourtant n'est pas décisif. Mais c'est la passion, c'est la volonté aussi, me disait tout à l'heure l'un des fans de l'équipe de France qui avait un maillot sur les épaules, hein, bleu, blanc, rouge. C'est la volonté de se retrouver ensemble, c'est la volonté de vibrer le football ensemble, d'être un petit peu par la pensée aussi avec tous ceux qui sont aux États-Unis, qui ont la chance d'avoir trouvé des places, d'avoir pu aussi se payer le voyage et d'être quelque part avec les joueurs de l'équipe de France, comme ça, de se rassembler. Alors tout à l'heure, évidemment, il y aura beaucoup plus d'ambiance. Il faut savoir aussi qu'il fait toujours chaud, mais un petit peu moins chaud quand même que à la même heure hier. Qu'à l'intérieur, la température évidemment est un petit peu plus chaude parce que les gens sont plus serrés, mais que de toute façon tout le monde s'en fiche un peu ce soir. La chaleur, ce sera dans le cœur et surtout on va voir comment ça va réagir si les Français marquent des buts. Je peux vous dire que pour le moment, les sourires sont de mise, la confiance aussi. Les gens continuent à arriver, continuent à tenter leur chance pour trouver de la place. C'est pas facile. Voilà, l'équipe de France fédère, l'équipe de France attire. On veut se retrouver autour d'elle et c'est ce qui est en train de se passer ici. Dans la banlieue de Paris, à Saint-Ouen.
8: Merci beaucoup Jean-Pierre Blimeau à Saint-Ouen, donc dans la fan zone qui s'appelle la Communale Saint-Ouen, et où on entend voilà, les gens qui papotent derrière sous un soleil quand même écrasant, une chaleur en tout cas écrasante en Île-de-France comme dans toute la France. On va maintenant partir à Sceaux. Là, on est dans le sud de l'Île-de-France avec notre journaliste Féline Leloir-Duhaut qui, elle aussi, est dans une fan zone. J'espère qu'il y a de l'ombre là-bas, Féline. Bonsoir.
10: Bonsoir Pia, bonsoir Charlotte, bonsoir Bruno. Oui, alors il y a un peu d'ombre en effet, le soleil est presque couché, donc ça va. Ici à Sceaux, il fait beau et chaud, hein, 34 degrés d'après le thermomètre. La guinguette bat son plein, la bière et la citronnade sont de sortie. Et on sent une bonne odeur de frites, on se croirait presque en vacances. Mais c'est bien pour le match France-Norvège que tout le monde est rassemblé ici. La pelouse devant l'écran géant est déjà bien bien remplie entre les tables et les nappes de pique-nique. Je dirais qu'au bas mot, il y a environ 500 personnes, mais ça continue à arriver tranquillement. Une ambiance très familiale, beaucoup d'enfants s'amusent avec des pistolets à eau, ils attendent le coup d'envoi tranquillement. Et puis j'ai aussi beaucoup de monde autour de moi et j'ai aussi deux supportrices de l'équipe de France qui m'ont accepté de me répondre, Clara et Manon, bonsoir.
11: Bonsoir.
10: Alors vous, est-ce que vous pouvez me dire déjà quel est votre joueur préféré de l'équipe de France?
11: Bah, je pense un peu classique, mais Kylian Mbappé.
12: Bah oui, hein, le capitaine. Hein,
10: bah ouais, le cassonné. Il est toujours là pour nous impressionner. On espère un nouveau doublé peut-être.
12: Ah, bien sûr, minimum.
11: Bien sûr, il va le faire.
10: Et est-ce qu'on a un petit prono pour ce soir, les filles?
11: On pense
12: 2-1.
10: 2-1, oui. 2-1 pour les Bleus ou 2-1 pour la Norvège?
11: Pour les Bleus.
12: Pour les Bleus quand même.
10: Évidemment. Ce que j'allais dire, ce soir, il y a quasiment que des maillots de foot bleus. On voit pas un maillot norvégien.
11: Non. Il a pas intérêt.
12: Vraiment pas.
10: Ouais, vous entendez, Pia, Charlotte et Bruno ici. On soutient les Bleus. Il y a aucun doute là-dessus. L'écran vient d'être allumé. Ah non, il vient de s'éteindre, mais il va être allumé dans quelques minutes. On attend le début du match. J'espère, parce que là, il y a vraiment plus d'images. Donc là, dans 10 minutes, il faut que l'écran soit allumé pour le début du match. Et comme ça, on pourra tous profiter.
8: On croise les doigts et sinon, vous dites aux gens d'écouter ici, hein, sur leur téléphone. Et s'ils n'ont pas l'image, ça sauvera quand même leur soirée.
10: Évidemment, merci, je beaucoup. Mettrai une radio, vous inquiétez pas.
8: Exactement.
10: Merci à vous.
8: Féline Leloir-Duhaut. Merci mille fois et merci à Clara et Manon qui étaient avec vous. Nous, on va se tourner maintenant vers Nico Perronet qui est à Boston pour nous faire suivre le match. Les joueurs, Nico, sont en train d'arriver dans le couloir. Et on l'a dit, Nicolas, la Norvège a énormément fait tourner pour ce troisième match de la Coupe du Monde pour eux contre l'équipe de France.
7: Ouais, je vais vous donner les noms des Norvégiens, puis je vais vous donner les clubs également des joueurs qui seront sur la pelouse et qui sont effectivement en ce moment dans le couloir de ce stade de Boston. Le gardien Egil Selvi qui joue à Watford. Sur la droite de la défense, on aura Fredrik Horsnes qui joue à Benfica, qui est le seul des Norvégiens qui était sur le 11 de départ, dans le 11 de départ face au Sénégal. Il y a 10 changements opérés par le sélectionneur Stolpakken. Ouais, même le gardien, c'est le numéro 2 par rapport au dernier match. Et donc tout le reste, ce sont des joueurs qui n'ont pour l'instant débuté aucun des deux premiers matchs. Falchener, il joue à Stavanger, associé à Østigard qui joue au Genoa en charnière centrale. Sur la gauche de la défense, Bjørkan, joueur de Bodø/Glimt. Au milieu de terrain, on aura Patrick Berg qui est le capitaine ce soir, joueur de Bodø/Glimt également. Milieu de terrain associé à Torsved, Sassuolo, Asgard, Glasgow Rangers. Et puis devant, Oscar Bob, joueur de Fulham sur la droite de l'attaque norvégienne. Schjelderup, joueur de Benfica également sur la gauche. Et puis Jorgen Strand Larsen en attaque, en numéro 9, en attaquant de pointe, coéquipier de Mateta à Crystal Palace. Voilà, vous n'aurez pas entendu le nom d'Erling Haaland, pas celui d'Ødegaard, pas celui de Storlott. Tous les cadres norvégiens sont sur le banc. C'est clairement l'équipe B de Norvège qui est alignée ce soir. C'est l'équipe des coiffeurs, hein, clairement, puisque la Norvège se contente finalement de cette deuxième place. Alors ça ne veut pas dire qu'elle ne veut pas de la première, mais elle se contente très clairement de la deuxième place. Et le sélectionneur prépare la suite de la compétition. C'est la deuxième fois, hein, seulement dans son histoire, que la Norvège passe la phase de groupe. Donc l'objectif est partiellement déjà atteint pour cette équipe. Et l'objectif ce soir, clairement, c'est de faire reposer les cadres. Ça ne veut pas dire qu'on ne verra pas le duel Haaland-Mbappé au cours du match, mais en tout cas pas pour débuter. Et en tout cas, c'est l'occasion rêvée pour l'équipe de France d'aller la chercher, cette première place, parce que si les Norvégiens n'en veulent pas, et le staff des Bleus en veut, malgré la problématique qu'il y a derrière. Effectivement, on peut en parler, hein. Terminer premier, c'est mieux en termes de logistique, c'est pas cadeau en termes de tableau. Terminer deuxième, c'est peut-être un peu mieux, et encore ça se discute en termes de tableau, mais par contre en termes de logistique, il va falloir effectivement beaucoup plus voyager. Donc voilà un petit peu la problématique et la physionomie de cette rencontre, alors que Kylian Mbappé et le capitaine norvégien, donc Patrick Berg, entre à l'instant sur la pelouse. Mais c'est vrai que c'est une composition assez surprenante de la part de la Norvège.
4: Bruno Salomon.
6: Juste pour vous avertir que l'on dit les coiffeurs en norvégien, en scandinave, c'est friseur. Voilà, c'était juste pour vous avertir. Voilà,
7: on peut comprendre.
6: Voilà, on comprend tout de suite.
4: Et on salue Tina qui nous écoute depuis Tbilissi.
6: Tout à fait.
4: Je ne sais pas comment on dit coiffeur là-bas, mais Tina,
6: elle va nous le dire.
4: N'hésite pas à nous le dire, ça nous fera plaisir. Vous pouvez nous retrouver évidemment sur le chat de la chaîne YouTube ici. Vous pouvez voir aussi nos ganaches et la super déco du studio qui est vraiment festive. Charlotte, est-ce que toi ça t'a étonné de voir à quel point la Norvège faisait tourner 10 changements sur 11? Ils veulent vraiment pas de la première place.
5: Bah, ils s'en foutent clairement de ce match, hein. Ils veulent juste énormément faire tourner. Moi je suis très très étonnée que Haaland ne soit pas titulaire. Ouais. Pour juste dans le sens où un peu le match contre Mbappé, en fait.
4: Ah ouais.
5: À un moment donné,
4: mis 4 buts en 2 matchs. Il est dans la course contre Mbappé, Messi, tout le monde, enfin tous les grands.
5: Surtout que c'est contre une équipe de France qui, on le rappelle, même si contre l'Irak ils n'ont pas pris de but, mais c'est une équipe de France qui prend des buts à chaque match. Donc en fait, il y avait peut-être moyen pour lui de mettre un ou deux pions. Donc ouais, très très étonné. Après, en fait, on le fait sortir. Tu le fais sortir à la mi-temps. Si tu t'en fiches de ce match-là, tu te dis, bon, la deuxième place, elle me va complètement. Bah, à un moment donné, quand t'es buteur et que t'as des envies de statistiques et d'être un grand dans cette compétition, eh ben, tu dois être titulaire.
4: Bruno.
6: Moi, ça ne me choque pas. L'équipe de France, sur les dernières Coupes du Monde, on a souvent mis les friseurs. Hein. Ils étaient régulièrement. On mettait une équipe qui, avec 5, 6, 7 changements. Là, cette fois-ci, on ne les fait pas. Pour moi, la Norvège, en fait, elle fait voir surtout que c'est une nation, c'est une équipe, c'est un groupe. Et en gros, tout le monde va participer. Ils se qualifient pour la première fois depuis 1994 pour un tour suivant. Ils ont réussi leur objectif. Haaland, il l'a dit, il a fait oui, l'équipe de France, si vous voulez.
5: On pensait que c'était du bluff un peu.
6: Eh ben non, en fait, il fait voir que c'est une nation, c'est 26
5: gars. Ouais, mais ça montre la mentalité aussi, parce que Kylian Mbappé, lui, il veut jouer tous les matchs.
6: Oui.
5: donc en fait, c'est juste pas la même mentalité.
6: Kylian Mbappé est dans la trempe des Messi, Ronaldo, qui ne lâcheront pas un centimètre. Il y en a un autre qui est capable de dire, bah toi, copain, vas-y, joue, t'as le droit à ton match, t'inquiète pas, je ferai le boulot, j'irai mettre les buts quand il faudra en mettre. Je suis pas totalement choqué. Et vous savez qu'on va avoir des problèmes, hein. Ils vont nous poser problème.
4: Alors justement, c'est ce que j'allais de poser comme question à Nico Perronet à Boston. Nico, quand on voit entrer Patrick Berg avec le brassard, c'est l'heure des hymnes?
6: Oui,
4: c'est l'heure. On va écouter les hymnes alors, l'hymne norvégien.

0: Lyonne qu'on a l'habitude d'entendre beaucoup aux Jeux Olympiques d'hiver, un peu moins
1: oui, c'est vrai,
0: à la Coupe du Monde évidemment, parce que c'est la quatrième participation, on l'a dit, seulement de la Norvège qui prépare la suite, et ceci explique cela en termes de composition d'équipe. On va avoir droit à la Marseillaise ici à Boston.

0: pour Guy Stéphan, hein, qui se retrouve sur le banc à la place de son ami Didier Deschamps, qui lui a enterré sa mère aujourd'hui. C'est quand même une soirée particulière pour lui, Nico. Hein.
1: Oui, c'est une soirée effectivement très très particulière, et on a pu dire aujourd'hui, parce que c'est l'info qu'on avait eue, qu'une minute de silence serait observée en hommage au deuil que traverse Didier Deschamps. Et ça a été rectifié en fait. Il y aura bien une minute de silence au coup d'envoi de ce match, donc dans quelques minutes maintenant, mais c'est en hommage aux victimes du tremblement de terre qui a eu lieu au Venezuela, qui a fait des centaines et des centaines de morts. Donc il y a eu un vrai vrai problème de communication entre la FIFA, le staff de l'équipe de France, etc. Donc voilà, mais c'est vrai que c'est pour Guy Stéphan un moment forcément particulier. Il l'a dit hier en conférence de presse: je me sens pas à ma place. Ma place, c'est de mettre des plots sur le terrain de foot à l'entraînement. Ma place, c'est vraiment d'être la petite main quelque part de Didier Deschamps. On essaie de rendre la situation la plus normale possible, une situation qui n'est absolument pas normale, puisqu'on a quand même une équipe de France qui est privée de son sélectionneur pendant plusieurs jours en pleine compétition. Donc oui, moment particulier pour lui qui était déjà sur le banc. Ça lui est arrivé une fois face au Danemark en Ligue des Nations en juin 2022, parce que Didier Deschamps à l'époque avait perdu son papa. L'équipe de France s'était inclinée sur ce match-là du but à 1. Stéphan, c'est le fidèle parmi les fidèles de Didier Deschamps. Hein. Il a été adjoint de Didier Deschamps depuis 2009, déjà à l'Olympique de Marseille. Ça fait 17 ans qu'ils travaillent ensemble, et depuis 2012, évidemment, dans le staff des Bleus. Donc, ouais, moment très, très particulier, forcément, pour Guy Stéphan, qui est allé s'asseoir sur le banc après avoir sans doute été traversé de beaucoup d'émotions pendant cette Marseillaise.
0: Ouais, et il y a un autre joueur et plusieurs autres joueurs qui doivent vivre quelque chose de très spécial ce soir, Charlotte. C'est les joueurs norvégiens qui appartiennent à l'équipe de Bodø Glimt. C'est le cas du capitaine de ce soir, Patrick Berg. Ils ont vécu une dinguerie en Ligue des Champions cette année, cette équipe de Bodø Glimt, et là ils se retrouvent à être capitaine en match de Coupe du Monde contre la France. C'est assez incroyable de vivre ça sur la même saison.
2: Il faut avoir les nerfs assez solides. Ah ouais. Et c'est vrai que c'est ce que tu disais, hein, Pierre, de cette équipe de Norvège, cette solidarité, cette cohésion, et ils essayent de retranscrire sur le terrain. Donc le sélectionneur a fait énormément de changements, ça montre toute la confiance qu'il a en son groupe et récompenser tout le monde. Clairement, c'est les valeurs de cette équipe-là.
0: Et Nico, faut pas s'attendre à des Norvégiens, des coiffeurs comme on dit, qui vont laisser la France faire ce qu'ils veulent. Hein. Ils vont se battre évidemment, l'équipe B de la Norvège, pour arriver à faire quelque chose ce soir.
1: Oui, moi je pense pas qu'ils ne veulent pas de la première place. Je pense qu'effectivement, je suis assez d'accord avec Bruno, c'est quelque part une gestion d'effectifs de la part d'un staff qui pense que son équipe peut aller loin dans la compétition, qui s'en fout un petit peu de terminer premier ou deuxième tant que le ticket est validé, et c'est le cas depuis leur deuxième match. Pour l'instant, ils ont fait quand même une très très belle compétition, 6 points sur 6, et on rappelle que ça a été la Norvège la meilleure équipe de la phase de qualification pour ce mondial de toute la zone Europe, hein, 24 points sur 24, Erling Haaland meilleur buteur. Donc voilà, ils sont dans cette compétition pour aller loin. Ils savent qu'ils ont une génération assez exceptionnelle, et donc ils gèrent comme l'équipe de France a pu gérer par le passé un troisième match de groupe. C'est la fameuse minute de silence ici à Boston, et on reviendra évidemment au match après.
0: Avec tout le respect évidemment qu'on a et toutes les pensées qu'on a pour la population équatorienne qui est dans la douleur à cause du tremblement de terre qui est advenu hier, en radio on ne peut pas laisser une minute de silence, sinon c'est le disque de secours qui part. Donc on va rester en studio, mais tout en ayant un œil sur les images de ces joueurs qui sont réunis évidemment autour du rond central en se tenant l'épaule pendant cette minute de silence. On va rappeler peut-être les compos pour l'équipe de France. C'est Kylian Mbappé qui est en pointe évidemment, Désiré Doué qui a été préféré à Bradley Barcola sur l'aile gauche, Michael Olise dans l'axe derrière Kylian Mbappé, Ousmane Dembélé sur l'aile droite, Manu Koné et Tchouaméni sont associés au milieu de terrain, c'est la première fois depuis le début de ce mondial, en tout cas en tant que titulaire. Et puis la défense est composée à gauche de Théo Hernandez, Maxence Lacroix dans l'axe avec Dayot Upamecano, Jules Koundé latéral droit et Mike Maignan dans les buts. La minute de silence est terminée, Nicolas Perronnet à Boston.
1: Ouais, exactement, avec des gros plans sur les visages effectivement de l'équipe de France qui ont forcément une pensée pour leur sélectionneur Didier Deschamps. On a vu le capitaine Kylian Mbappé avec le regard un petit peu baissé comme tous ses coéquipiers. Il y a eu une demande également de la part de l'équipe de France, demande de porter un brassard noir pour ce match.

0: match a été refusé également par la fédération internationale et donc l'équipe de France va évoluer sans signe distinctif pour ce coup d'envoi pour son sélectionneur. En revanche, il y aura le maillot extérieur et la tenue extérieure pour tous les joueurs. Vous savez, ce fameux maillot vert menthe qui a un succès fou.
1: Vert statue de la liberté,
0: ouais,
1: Nico.
0: C'est ça, c'est le fameux... Oui, c'est vrai. Mais moi, je dis vert menthe. On dit vert de gris aussi, mais ça veut rien dire.
1: On peut dire vert canon aussi. Moi, j'adore ce maillot.
0: Vert statue de la liberté, c'est ça. Mais il est en rupture de stock en France. Maillot, il a un succès, mais dingue.
1: Bien sûr.
0: Ouais, c'est la première fois. Je crois qu'il fait partie des trois maillots de l'équipe de France les plus vendus dans l'histoire des Bleus. Et donc, les Bleus sont soit en vert menthe ou en vert statue de la liberté, effectivement, pour ce coup d'envoi qui va être donné à l'instant par l'équipe de Norvège qui va attaquer de la gauche vers la droite avec, pour le coup, pour les Norvégiens, le maillot classique, tout en rouge avec la croix bleue sur le torse. Et les Français qui récupèrent le premier ballon avec déjà là-bas peut-être Kylian Mbappé qui va pouvoir être lancé sur le côté droit et récupère ce ballon, le capitaine, et il frappe. Ouais, c'est sur la barre, c'est sur la barre, moins de 30 secondes de jeu, 23 secondes et déjà la frappe sur la barre de Kylian Mbappé qui avait été oublié là-bas sur le côté droit. C'est pas terminé, c'est récupéré par l'équipe de France. Ouais, il est très bon ce début de match, elles sont très bonnes ces premières secondes de la part des Bleus, parce que oui, il a eu de l'espace tout de suite, Kylian Mbappé, sur son côté droit. Il avait du champ, il a avancé, il avait peut-être des solutions pour centrer sur sa gauche, mais finalement, eh bien, vu qu'il y avait le repli défensif, il a frappé et s'est allé, eh bien, à deux doigts de tromper déjà le gardien de cette équipe de Norvège, Egil Selvik. 23 secondes de jeu et déjà une énorme situation pour l'équipe de France, la frappe de Mbappé sur la barre.
2: C'est exactement pour ça que lors des coups d'envoi, on recherche la touche. C'est pour pas perdre le ballon et pas avoir des situations comme ça, parce que justement, ils ont recherché ce côté droit de Jules Koundé, et donc du coup, le latéral gauche est monté énormément. Au cigare, il fait une boulette monumentale, et Mbappé, après, il avait la solution, frapper, c'était le bon choix.
0: Allez, les Français qui sont donc bien rentrés dans cette partie avec le premier ballon là, justement touché par Maxence Lacroix, premier ballon en Coupe du Monde. Ça fait forcément quelque chose pour le défenseur de Crystal Palace, qui est titularisé en lieu et place de William Saliba, on le rappelle. Pas de souci sérieux pour William Saliba, mais on sait qu'il est régulièrement touché au dos. Il doit se faire opérer d'ailleurs après la Coupe du Monde, donc il est clairement préservé par le staff de l'équipe de France. Petit arrêt de jeu, le premier de cette partie, tout simplement parce que l'arbitre de la rencontre, on n'en a pas parlé, il est britannique, il s'appelle Michael Oliver, on le connaît bien, du côté de la Première Ligue notamment. Et il a touché le ballon là involontairement, donc on va le rendre à l'équipe de France et à Manu Koné en l'occurrence, qui va aller chercher Upamecano sur sa droite. On est dans la moitié de terrain de l'équipe de Norvège. Oh, le mauvais contrôle là-bas d'Ousmane Dembélé. Franchement, là, il a regardé tout sauf le ballon. Il a, je pense, un petit peu regardé ses coéquipiers et pensé à ce qu'il allait faire avant. Et alors, le contrôle est complètement raté. Ça part en touche. Ça arrive, ça, Charlotte.
2: Oui, ça arrive même au meilleur. Il a anticipé l'action. Mais c'est vrai que c'est bien ce que font les Français. Là, on met la pression. Grosse opportunité de Kylian Mbappé dès le début du match. Ça montre les intentions des Bleus. Bonjour, Salomon.
3: Et on rappelle, 0810 055 056, venez nous laisser vos messages vocaux, mais aussi vos messages pour encourager les Bleus, par exemple comme Blondine qui est sur Pimp My Life, qui nous dit 3 buts à 2 pour la France, j'y crois. Et puis on a aussi Anthony qui nous écrit de Toulouse, ici Occitanie c'est sa locale, et il dit allez les Bleus. Et je vous rappelle que vous pouvez nous rejoindre aussi sur notre chaîne YouTube ICI, et là les messages sont très nombreux. Un petit coucou par exemple de la part de Matt qui nous dit coucou de Sochaux qui monte en Ligue 2. On salue bien évidemment ici nos amis d'ici Belfort et Hervé Blanchard, commentateur émérite du FC Sochaux-Montbéliard.
1: Nicolas Perronnet à Boston.
0: 3 minutes de jeu, ça démarre plutôt bien pour l'équipe de France qui s'est déjà procuré une occasion très très sérieuse. La frappe de Kylian Mbappé sur la barre transversale du gardien norvégien. Les Français qui monopolisent le ballon. Il y avait là tout à l'heure encore côté droit, encore du côté de Kylian Mbappé, une vraie occasion de partir pour le capitaine des Bleus. Ça a un petit peu été lent à mettre en action, c'est pas grave, c'est pour l'instant très bien ce que font les Bleus. Ousmane Dembélé là, c'est bien aussi ce qu'il fait là. Oh, la passe, elle est magnifique de Dembélé dans la surface de réparation, le centre en retrait de Jules Koundé là qui s'était infiltré. C'est pas terminé, la frappe derrière de Manu Koné, c'est cadré, c'est arrêté ou plutôt repoussé par le gardien. C'est toujours pas terminé, on est encore dans la surface de réparation. C'est déjà très très chaud pour la Norvège avec Désiré Doué. Oh, là en profondeur là pour Michael Olise. Grosse chaleur dans la surface de réparation. situation. La frappe de Manu Koné, puissante.
1: Incroyable.
0: Malheureusement, un petit peu trop sur le gardien. Et derrière, ouais, tout est parti d'une magnifique passe d'Ousmane Dembélé, la vista là. Mais on est à deux doigts déjà de l'ouverture du score pour l'équipe de France.
1: Charlotte, magnifique, hein, Manu Koné là.
2: Ouais, Manu Koné est toujours très très bien placé aussi. L'intelligence de Jules Koundé qui est resté très très haut. Mais là, on était 6 voire 7 Français dans la surface de réparation. On est reparti sur de bonnes bases, comme face à l'Irak lors des premières minutes.
0: La frappe là de Désiré Doué également. Décidément, on cadre du côté de l'équipe de France. Là, on a cadré, mais c'était complètement écrasé. Cette frappe plein axe de Désiré Doué qui a pris sa chance. C'est ce qu'il devait faire, hein, parce que franchement, je trouve que le pressing norvégien, mais alors, il est pas là du tout pour l'instant. On se balade un petit peu dans une zone de vérité. C'est tant mieux pour l'équipe de France. Il y a beaucoup d'espace. Côté droit, notamment la balle, côté d'Ousmane Dembélé, franchement, on a l'impression qu'on peut faire partir Ousmane en profondeur ou Kylian qui est souvent dans le coin assez facilement. Attention, parce que là, il y a de l'espace également côté droit, mais cette fois-ci, celui de la Norvège, avec ce ballon qui est un des premiers ballons à négocier pour les Norvégiens en attaque placée et qui va être rapidement perdu. Ouais, il y a faute là-bas sur Jules Koundé, oui. Il était en retard. Le destinataire de ce ballon, en l'occurrence Schveld de Rupp, qui a été devancé par Jules Koundé. Il a quand même essayé de récupérer le ballon. Ce sera un coup franc à venir pour l'équipe de France dans sa moitié de terrain. Et c'est Upamecano qui va relancer court avec Maxence Lacroix. Allez, l'équipe de France qui va chercher, j'imagine, voilà qui est fait, Michael Olise. Le décrochage de Michael Olise avec Théo Hernandez qui lui aussi fait son retour dans le 11 titulaire avec la rotation avec Lucas Digne qui était titulaire au dernier match. Et encore voilà côté droit Ousmane Dembélé trouvé en première intention, il y a du champ pour Ousmane Dembélé, trouvé par Kylian Mbappé, le crochet d'Ousmane Dembélé, la frappe d'Ousmane Dembélé, le but d'Ousmane Dembélé. Et ben le voilà, le ballon d'or. On les voyait les espaces sur ce côté droit de l'attaque française. Kylian Mbappé en première intention qui est allé chercher Ousmane Dembélé, un crochet, deux crochets dans la surface de réparation, la frappe croisée. Ça ressemble beaucoup au but d'Ousmane Dembélé face à l'Irak. 1-0 pour l'équipe de France, la 7ème minute de jeu seulement. Ils se baladent les bleus. Ousmane Dembélé, c'est parti.
2: C'est un but d'école parce que Dembélé, il est vraiment très très large sur son côté droit. Et après c'est Bjørkan là qui est absolument mal placé. Il est dans cette surface de réparation. C'est que quand on est défenseur, on doit faire attention. Et on voit que l'alignement est pas bon, hein, du côté de la Norvège. Et ensuite on est beaucoup trop loin face à Dembélé qui a le temps de faire ses petits crochets pied droit, pied gauche. Et ensuite l'enchaînement trouvé opposé aussi, pas simple. Le gardien est peut-être mal placé également, mais la fin de frappe pour ensuite retrouver de l'espace et avoir l'opportunité de frapper pied droit, il est masqué. Hein.
1: Alors que le Sénégal a ouvert le score face à l'Irak, puisque le match évidemment des deux autres équipes du groupe I se joue en même temps, donc Sénégal-Irak 1-0. Nicolas Perronnet à Boston.
0: Ah ben, ça se passe bien pour cette équipe de France qui, pour l'instant,
1: ouais, ils veulent être premiers du groupe, hein, c'est clair.
0: Oh, oui, je crois que là, on a la réponse.
1: Je pense que c'est clair. Ouais.
0: Je crois qu'ils sont bien à Boston, que le camp de base à Boston, ouais. Plutôt à Bentley, à l'université de Bentley, qui est dans la grande banlieue de Boston. Je pense que ça leur va bien. Je pense que le staff Didier Deschamps et Guy Stéphane qui le supplée aujourd'hui sur le banc, a pas envie d'aller traverser les États-Unis.
1: Et Nico, en 7 ouais. minutes, 4 tirs de la France, 4 tirs cadrés.
0: Ouais, c'est vrai qu'on avait eu du mal à cadrer, souvenez-vous, face au Sénégal. C'était la première mi-temps de la Coupe du Monde derrière l'Irak. Franchement, moi, je sais pas trop quoi en penser parce que on retiendra seulement les orages, mais l'Irak, c'était quand même d'une faiblesse telle qu'on va pas en avoir beaucoup de conclusions. Et puis là, face à la Norvège, ce qu'il y a de sûr, c'est qu'on cadre effectivement beaucoup. Il y a eu la frappe de Manu Koné, il y a eu celle de Désiré Doué, écrasée certes, mais cadrée. Donc ouais, c'est un bon début de match de l'équipe de France, mais c'est quand même cata du côté de la Norvège. Hein. Franchement, et là-bas, notamment du côté d'Ousmane Dembélé, parce que 7 minutes depuis jusqu'à l'ouverture du score, il est parti dans le dos de la défense avec des espaces de fou, mais à 3 reprises quoi. Donc il a eu raison tout de suite, hein, Kylian Mbappé, de lever la tête, de voir son ancien coéquipier au Paris Saint-Germain avec du terrain à gagner devant lui et d'aller chercher cette passe décisive, parce que franchement, faut insister là-bas côté droit, que ce soit Bjørkan ou Asgard, ça passe vraiment très très facilement du côté d'Ousmane Dembélé. Donc oui, et dans les intentions effectivement, l'équipe de France veut aller chercher cette première place. C'est vrai que On parle de Boston parce que si les Bleus sont deuxièmes, la question aurait pu se poser puisqu'il y a un déplacement à Miami, un déplacement à Atlanta également. Enfin, on aurait pu peut-être, hein, et le staff se poser la question d'un possible déménagement d'un camp de base. Ils sont bien du côté de Boston, ils sont bien en termes de météo. C'est l'un des camps de base les plus au nord des États-Unis. On sait que Didier Deschamps est très très attaché à ça en termes de chaleur. Alors oui, ok, il fait un petit peu moins chaud ici dans le nord-est des États-Unis. En revanche, il y a des orages, quoi. Voilà. Ça, il n'avait pas prévu qu'il y avait des orages comme ça à cette période-là de l'année dans des stades où on n'a pas de toit. Ça peut créer d'autres problèmes. Mais clairement, oui, ils ont fait leur choix. Ils veulent une partie de tableau. La logistique sera plus facile. Et d'ailleurs, ce qui est assez marrant et anecdotique, c'est que si la France, on imagine que c'est quand même plutôt bien parti vu les intentions, vu l'équipe en face, même si là, attention à la situation où c'était très dangereux, là, ce ballon perdu pour parler français, ça va aller pour Mike Maignan, mais heureusement que la frappe, la passe là vers Strand Larsen, elle est très très mal assurée et qu'elle est un petit peu interceptée miraculeusement. Comme un cadeau offert ou pas mécano, parce qu'on s'est mis en danger sur un ballon perdu. Je termine juste sur ses sorts. Voilà, donc maintenant on va revenir parce que là on perd les ballons ballon sur ballon du côté de l'équipe de France. Et c'est un peu plus inquiétant que le début de match. Allez, ça va être récupéré. Juste pour terminer, ouais, la logistique, et on reste à Boston. Et surtout, bah, si on repart comme ça avec une équipe de France première du groupe, on fait exactement ce qui s'est passé depuis le début de la compétition, c'est-à-dire bah, les prochains matchs, c'est New York, Philadelphie, puis Boston. Donc voilà, on ne changerait pas nos habitudes.
1: Bah, on est bien comme ça, hein. Ça fonctionne. Donc voilà. Par contre, Charlotte, moi je me pose une question sur la Norvège. Ils font tourner énormément, ils vont sans doute prendre un peu une piquette ce soir. Est-ce que quand même, c'est pas le genre de situation qui peut influer aussi sur, je sais pas, sur le mental du groupe?
2: Mais bien
1: ça
2: sûr,
1: m'étonne, moi.
2: Surtout pour ceux qui n'ont pas de temps de jeu. Ils se disent, bon, bah, nous, on est là que pompier de service, mais sauf que quand on en change un ou deux, ça va, parce qu'on est encore dans le truc. Mais quand c'est quasiment toute une équipe, en fait, on se dit quoi? On ne sert pas à grand chose. Et en plus, on se prend une piquette. Donc, oui, les valeurs de ce groupe, c'est de la solidarité. On est tous ensemble, etc. C'est que la quatrième Coupe du Monde, on va dire, de ce pays. Mais quand même, c'est vrai que dans les têtes, s'ils s'en prennent 5 ou 6, ils rentrent à l'hôtel, ils dorment pas forcément bien, quoi.
1: Nicolas, à Boston.
0: Ouais, ils se font manger, hein, clairement. Ils se font vraiment manger. C'est facile pour l'équipe de France. Là, on a vu un centre pour aller trouver Kylian Mbappé sur le côté droit. C'est un petit peu compliqué, mais il a réussi quand même à remettre ce ballon dans la surface de réparation, à le redresser. Il n'y avait personne à la récupération. J'ai l'impression que oui, on est sur un deuxième France-Irak, hein, en termes d'opposition pour l'instant. Franchement, après quoi, à peine 10 minutes de jeu, ouais, 12 minutes de jeu ici à Boston. Première impression très faible donnée par cette équipe de coiffeurs norvégiens qui essaye là de se relancer, qui vont perdre le ballon. Et justement Kylian Mbappé qui va le récupérer pour Michael Olise. Le voilà peut-être, le 2 buts à 0. La frappe de Michael Olise, elle était cadrée, elle était dangereuse, mais le repli défensif en panique, en catastrophe de la défense norvégienne qui vient contrer ce ballon. Mais là encore, le ballon perdu, mais à quoi? Plein axe, 25 mètres, récupéré facilement par Kylian Mbappé. Ils sont en perdition, les Norvégiens, sur ce début de match.
1: Ouais, et nous on était en perdition aussi dans le studio parce qu'on avait oublié de changer le score sur notre petit panneau, tu vois, où on change le score. Bruno l'a fait et Kevin, qui voit le match depuis le boulot, nous dit on vous voit sur écran géant sur le quai au taf de nuit entre deux déchargements. Donc bah du coup il voyait en gros notre oubli. Donc pardon Kevin, merci de nous assister, on en a bien besoin. Et on embrasse tous les collègues de Kevin qui nous regardent et nous écoutent. Nicolas.
0: Allez, la touche non, ce sera un coup franc pour la Norvège. Sur cette tentative laborieuse signée Christian Torstvedt, joueur de Sassuolo sur le côté droit. Et ça va être une espèce de corner très très ouvert là pour les Norvégiens. Alors il n'y a pas Erling Haaland dans la surface de réparation pour faire parler sa taille. Il n'y a pas Sørloth non plus, le joueur de l'Atlético Madrid, et c'est 1m95. Après ça reste des Norvégiens, il y a quand même de la taille là-bas au milieu de la défense française. Et attention à ce premier coup de pied arrêté pour la Norvège après 13 minutes de jeu, donc de la droite vers la gauche. Mike Maignan qui est attentif, les bleus qui sont alignés, c'est parti, c'est point de pénalty et c'est la tête d'Upamecano pour écarter le danger. Ce sera Norvégien, le deuxième ballon là-bas, le duel qui s'engage face à Jules Koundé qui est bien aidé, ouais, Jules Koundé. Par Michael Olise, mais malgré tout les Norvégiens s'en sortent quand même. Oh, le ballon qui est récupéré, oh c'était magnifique ce qu'a fait Strand Larsen là dans la surface de réparation avec le contrôle qui a mis tout le monde dans le vent et notamment Dayo Upamecano pour se mettre ce ballon sur son pied droit et tenter bien la frappe. Le contrôle est absolument somptueux devant vraiment le visage d'Upamecano et derrière l'enchaînement, et heureusement qu'il se rate parce que là tout seul il est allé se créé une occasion très très très dangereuse, l'attaquant de Crystal Palace. Comme quoi on n'est pas à l'abri avec cette équipe de Norvège, il y a du talent.
1: Charlotte, ouais, c'est beau, hein.
2: C'est beau, mais c'est trop compliqué à analyser. Upamecano, il met la tête, c'est le choix juste. Après, techniquement, il le fait pas exprès. Hein. Larsen, je suis désolée, mais il le fait pas exprès de faire un contrôle
3: la tête,
2: comme ça.
3: C'est touché de la tête par Upamecano.
1: Tu crois?
3: Ouais, c'est légèrement frôlé. Ouais.
2: Donc non. Réussite, ouais. Mais être très concentré jusqu'à la fin, pas baisser le rythme. Il faut absolument mettre le deuxième le plus rapidement possible.
1: On espère que Larsen ne l'a pas fait exprès, hein, Nico?
2: Bah, c'est impossible.
1: Bah, on verra la suite du match. Écoute, on ne sait pas. Hein. On ne voit pas souvent jouer. Donc, Nicolas Perronnet à Boston.
0: Bientôt le quart d'heure de jeu. Et l'équipe de France qui mène 1-0 déjà grâce au Ballon d'Or, grâce à Ousmane Dembélé. La frappe pied droit croisé à la 7e minute de jeu. Les Français qui sont de nouveau à l'attaque avec justement là-bas, collé à sa ligne de touche côté droit, Ousmane Dembélé. À côté de lui, son capitaine Kylian Mbappé. Pour Michael Olise, on a les trois fantastiques là qui se font des petites passes dans un petit périmètre sur le côté droit, et Michael Olise qui va écarter cette fois-ci côté gauche en passant par Manu Koné. Théo Hernandez avec Tchouaméni, Koné encore, le décrochage d'Olise, ça joue tranquillement, et Désiré Doué là, la petite talonnade qui ne donnera rien pour les Bleus. Bien parti dans ce troisième et dernier match du groupe I. On le rappelle, une victoire ou un match nul. Et c'est la première place du groupe assurée pour l'équipe de France. Une victoire qui ne serait plus le cas depuis 2006 pour les Bleus, si elle advenait. Puisque depuis 2006, l'équipe de France a à chaque fois perdu, ou en tout cas pas remporté, son troisième match de groupe en Coupe du Monde. Ou à l'Euro, 16 minutes de jeu ici à Boston. C'est donc bien parti pour les Bleus qui mènent 1-0.
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1: Avec Charlotte Lorgeret, ancienne joueuse et consultante ICI pour la Coupe du Monde, en studio avec nous. Bruno Salomon est là pour lire vos messages sur le chat de la chaîne YouTube ICI, ICI. Venez discuter avec nous, nous raconter des blagues, on adore ça. Et Nicolas Perronnet, journaliste au service des sports de Radio France, est à Boston et nous fait vivre ce match, donc 1-0 entre la France et la Norvège. Nico.
0: Le dégagement de Selvik, le gardien numéro 2 de cette équipe de Norvège, qui joue à Watford. Allez, la récupération, elle est pour l'équipe de France. Il y a peut-être de la vitesse là, possiblement, pour Désiré Doué qui lance Kylian Mbappé en profondeur dans la surface de réparation. Kylian Mbappé sur le côté gauche, la frappe de Mbappé, c'est cadré. Et encore un tir cadré pour l'équipe de France. Ah ouais, là ça cadre très sérieusement. On a réglé la mire pour les Bleus et il s'en veut, Kylian Mbappé, parce que il a fait un petit peu un non-choix. Il avait possibilité peut-être d'ouvrir un peu plus son pied droit ou de faire un petit peu la spéciale, vous savez, quand il rentre sur son pied droit et puis qu'il referme au dernier moment pour aller chercher le premier poteau. Là, il a cadré, certes, mais c'était quand même sur le gardien Selvik. Mais encore une fois, mais alors il y a des espaces dans le dos de cette défense. On a beaucoup parlé du côté droit, le côté par où est venu le but d'Ousmane Dembélé. Et là, c'est côté gauche qu'Ousmane Dembélé a été lancé. Le ballon est encore dans les pieds des Français avec Tchouaméni qui se balade là, latéralement dans la zone des 30-35 mètres. Jules Koundé, Ousmane Dembélé désormais sur le côté droit. Ousmane Dembélé qui va peut-être aller provoquer. Il n'a pas beaucoup de solutions, donc il va peut-être tenter le dribble à l'accélération. Non, il n'y a pas de solution du tout. Donc on va repasser derrière avec Maxence Lacroix. Tous les Bleus sont dans les 40 derniers mètres, hein, pour vous dire la facilité avec laquelle l'équipe de France compose. En ce début de match, Michael Olise.
1: Alors que l'Irak a reçu un carton rouge face au Sénégal, le score est toujours 1-0 pour le Sénégal. Juste, Charlotte, tu as fait de grands gestes en studio quand Nico a évoqué la défense norvégienne. C'est pas foufou pour l'instant ce qu'il propose.
2: C'est pas foufou parce que les Bleus, ils mettent les ingrédients. Quand tu as Olise, Désiré Doué, Dembélé, Mbappé qui courent vers l'avant, qui courent à plus de 30 km/h comme ça, quand tu es défenseur, même début du match, tu saignes un peu du nez. Ah bah oui, parce que tu sais pas qui prendre en fait. Tu sais pas qui prendre. Quand tu as encore un joueur, ouais, c'est un peu plus simple. Tu fais des prises à 2, à 3, mais quand t'as au moins 4 joueurs qui mettent de l'intensité, t'as le tournis très rapidement.
1: Et Nico, c'est la Norvège là qui a le ballon.
0: Ouais, mais déjà perdu et récupéré par Manu Koné. Ouais, ils arrivent pas
1: ils l'ont mis en touche tout seul en même temps.
0: Ouais. Non, mais c'est vrai que c'est. Après, ils se sont quand même procuré une grosse occasion malgré tout. Il y a eu tout à l'heure 2 ballons perdus par les Bleus. C'est peut-être le seul bémol de ce début de match pour l'équipe de France. On a perdu des ballons un petit peu facilement dans des zones dangereuses. Il y en a eu 2, ça a été pas très bien négocié. Ça aurait pu l'être mieux. Est-ce que ce sera le cas là sur ce ballon? Attention, il y aura une frappe de loin pour l'équipe de France. Et Tchouaméni là qui s'est bien sacrifié, qui est allé tacler intelligemment pour dévier la trajectoire du ballon. C'était plein axe. Et c'est à nouveau venu d'un ballon perdu, mais derrière, eh ben, il y a possibilité de compte pour l'équipe de France. Et si ça passe pour Kylian Mbappé, qui est accroché par le maillot, il laisse jouer l'arbitre de la rencontre. C'est Ousmane Dembélé qui va être servi. La frappe, Ousmane Dembélé. Ça fait 2-0 pour l'équipe de France. Ça fait des grands sourires sur les visages des Français. Et ça fait une petite célébration. Fermez vos bouches de la part d'Ousmane Dembélé. 2-0 en 20 minutes. Ousmane Dembélé, pied droit pour son premier, pied gauche pour son deuxième et troisième but dans cette Coupe du Monde. C'est trop facile pour l'équipe de France. 2-0 après à peine 20 minutes de jeu.
1: Ah là là, Charlotte.
2: Tiens, à quoi ça me fait penser quand on voit les vidéos de l'équipe de France là, qui s'entraîne à la fin de l'entraînement, où ils font des frappes devant le but là, tout seul, sans défenseur. Bah, c'est exactement la même chose. Là, c'est très très bien fait. Dembélé, techniquement, c'est propre, mais il n'y a aucune adversité. Il y a Mbappé aussi qui lui ouvre cet espace pour rentrer pied gauche. On voit toute la détente, la décontraction d'Ousmane Dembélé, et on ne peut rien faire du côté du gardien Selvic. Mais franchement, je ne comprends pas la faiblesse défensivement. À un moment donné, il faut sortir sur le porteur. T'es quatre défenseurs, t'en as un qui a le ballon, il faut sortir. Tu sais que t'as tes copains qui sont derrière, qui peuvent un peu couvrir, mais si tu laisses le ballon d'or ou des joueurs comme Kylian Mbappé tout tranquillou, bah, tu vas te prendre une fessée dès la première période.
1: En tout cas, Dembélé déjà en doublé, on est à la 21e minute du match. Un but du pied droit, un but du pied gauche.
0: La réduction d'écart, c'est quoi ce match? La réduction d'écart pour la Norvège. Avec ce ballon-là récupéré dans la surface de réparation, bah là, pour le coup, la passivité défensive, elle est clairement du côté de l'équipe de France. C'est Tello Asgard qui remet la Norvège dans le coup. Alors franchement, quasiment sur l'engagement, c'est parti là-bas d'un ballon négocié tranquillou côté gauche. Et alors vraiment... dans la surface de réparation, mais c'est qui? C'est Upamecano là qui fait absolument n'importe quoi sur le... Ah mais il se fait avoir, mais c'est même pas un crochet qui nous fait...
2: Non mais c'est un peu tout, hein, parce que Dembélé était pas repositionné, il était allé célébrer avec le banc, et en fait il y a un décalage. Tchouaméni, il doit absolument prendre la place de Dembélé, et finalement il y a... tout le monde est là, mais personne n'y va. Et puis Upamecano, en fait, juste d'une... même pas une feinte de corps, en fait, du Norvégien.
0: Ah non, mais
1: abandonne sur la
0: bande. Qu'il le laisse passer, oui.
2: Parce qu'il y avait Tchouaméni qui était pas loin. Est-ce qu'ils se sont fait une petite politesse, mais ils se sont fait bêtement avoir, hein, les Français.
0: Ah bah on parlait des errements défensifs norvégiens. Bah en voilà un beau, hein, clairement là. Parce qu'ils sont restés sur la célébration, les Français. Ils sont restés sur Ousmane Dembélé et sur les sourires.
2: Ça a joué vite, en fait, Nico. Ça a joué très vite. On était mal positionnés. Après, on est revenu tranquillou, sans intensité. Et finalement, personne n'a pris le porteur et celui qui a récupéré le ballon.
0: Et bah, donc, 3 buts en 22 minutes.
1: Pas de suffisance pour l'équipe de France, ce serait mieux, quoi. Bon, en tout cas, pas de déconcentration. Peut-être que suffisance, c'est pas le bon mot, mais pas de déconcentration après avoir inscrit les buts, ce serait mieux.
0: Absolument. Et c'est vrai que j'allais vous dire, pour revenir au but d'Ousmane Dembélé, que sur le premier, le gardien Selvic, il est quand même pas ouf, quoi. Sur le deuxième, il peut rien faire, hein. Franchement, la frappe pied gauche d'Ousmane Dembélé.
1: Et puis l'arrêt qui sort juste avant sur l'occasion de Mbappé est quand même vachement bien. On l'a revu après, et il arrête pas du torse, il arrête de la jambe. Il a la jambe pliée, et franchement, c'est un bel arrêt.
0: Allez, avec Michael Olysée, là, c'était sur corner, bien récupéré ce ballon deuxième poteau et bien remis surtout par Kylian Mbappé. Corner d'Ousmane Dembélé, remise deuxième poteau, limite de la ligne de sortie de but en retrait, en première intention par Kylian Mbappé, et Michael Olysée également en première intention pour la reprise. Décidément, je pense qu'il va y avoir quand même des buts dans cette rencontre, parce que honnêtement, il y a des occasions sur chaque situation presque.
1: Et on a Claude sur le chat de la chaîne YouTube ici qui nous dit: match, c'est les peintres contre les électriciens qui ont pris un coup de jus. J'adore. Allez, c'est la poésie de Masson.
0: Hein, encore en situation d'aller porter le danger avec la frappe cette fois-ci de Théo Hernandez qui se fait plaisir à son tour. Ben voilà, la déconcentration, ça a payé pour l'équipe de France. Asgard a remis la Norvège miraculeusement dans cette rencontre, mais ça change quand même pas l'impression générale, hein, qui est celle, eh bien, d'une domination total de la part de l'équipe de France. Et pause fraîcheur ici, ou pause publicitaire, qui est comme bien désormais dans tous les stades, conspué par le public de Boston.
1: Ouais, je pense que c'est unanime aussi pour les gens qui ne sont pas au stade, je pense, hein. Les pauses fraîcheurs, Charlotte, Bruno,
3: comme d'habitude
1: as usual. On n'aime pas ça. Bon, merci beaucoup. On reste évidemment ensemble.
3: Charlotte, ça la dérange pas. Voilà.
1: Ouais, parce que Charlotte, non, elle est joueuse. Que, mais vous attendez, souvenez, j'avais juste un jingle à envoyer. Excusez-moi, je me permets. J'envoie mon jingle et on arrive.
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1: Voilà, accompagné de Bruno Salomon en studio et de Nicolas Perronnet au stade. Charlotte, je te laisse quand même finir ta phrase.
2: Mais non, mais vous vous souvenez, je vous avais donné les arguments du pourquoi. En fait, enfin, je peux comprendre qu'on soit mécontent, que ça casse le rythme, etc. Mais on sait que la VAR, des fois, ça prend 5 minutes de voir s'il y a un hors-jeu. Pour moi, il y a aucune incidence vraiment.
1: La différence, c'est que tu vas voir ton coach sur le bord du terrain. Tu peux te donner des.
2: Oui, mais combien de fois on fait aussi quand il y a un problème tactique, il y a le gardien qui se met au sol et en fait, après, il y a les joueurs qui vont sur le côté. Donc, j'entends les deux, mais moi, après, oui, j'étais ancienne joueuse, donc j'ai envie de parler que des joueurs. Et même, il y a pas mal de joueurs qui ont dit que ça pouvait ne pas les déranger parce que justement, on met beaucoup d'intensité. On veut tout le temps faire plus de courses, plus de spectacles, plus d'actions. Bah, physiquement, ça demande beaucoup d'efforts.
3: Sauf que quand on regarde par exemple le match face à l'Irak, les 20 premières minutes sont excellentes, pause fraîcheur, les Irakiens retravaillent tactiquement et on n'est plus embêtés.
2: Mais après, c'est la catastrophe.
3: Ils ont réussi à resserrer un peu les choses. Là, 2-1, tu te dis, les Norvégiens, ils ont pris le bouillon, mais maintenant, ils ont vu à peu près ce que ça donnait, et ils vont proposer d'autres choses.
2: Mais après, je pense que là, c'est vraiment la première grosse compète où on fait ça. Peut-être au fur et à mesure, si ça se réitère, on arrivera plus à switcher, à rebasculer dans le match, même à l'entraînement, peut-être travailler aussi un peu différemment.
1: Espérons que ça ne se poursuive pas, l'expérimentation. En tout cas, l'UEFA a dit que eux, en Ligue des Champions, a priori, ça serait pas le cas. Nicolas Perronnet, qu'est-ce que t'as pensé de ce premier carton du coup de l'équipe de France globalement?
0: Quasiment parfait jusqu'à cette erreur défensive. On va dire que c'est sans conséquence en tout cas au score et dans l'objectif victoire et première place de l'équipe de France, mais quand même quoi. Enfin, je trouve que pour
1: ça
0: le
1: fait
0: coup,
1: tâche.
0: Ouais, ça fait un petit peu tâche parce que quand on est dans des staffs, et Charlotte j'imagine pourra le confirmer, de se recentrer de cette fameuse minute ou ces 2-3 minutes après un but, on les travaille quoi, et c'est quand même des joueurs de très haut niveau qui jouent dans des clubs immenses et qui peuvent pas, enfin qui n'ont pas le droit je pense d'avoir comme ça un petit trou d'air.
2: Non mais en fait c'est tellement dur, je trouve que ça fait partie dans le football des moments les plus durs, parce qu'en fait quand on a la possession, qu'on voit que l'adversaire il est vraiment plus faible que nous, eh ben en fait on sent un peu pousser des ailes et on a envie d'un peu d'être offensif. Les deux milieux de terrain ils sont beaucoup plus hauts que d'habitude. Quand t'as moins d'adversité, en fait finalement tu déjoues un petit peu, donc c'est là qu'il faut trouver les armes, faut avoir les leaders aussi, les cadres pour remettre un peu d'or. Donc à Aurélien Tchouaméni aussi et à Upamecano derrière, c'est eux les patrons, donc un peu d'équilibrer tout ça.
1: Bruno Salomon.
3: On rappelle que sur la chaîne YouTube ICI, ici on chatte ensemble et on voit le match ensemble avec pas mal de messages sur Ousmane Dembélé, par exemple Joanie qui nous dit bravo Ous. Ça sent le supporter parisien quand on commence à dire Ous, c'est que bien souvent on a des petites habitudes avec le ballon d'or. Et puis il y a aussi Upamecano qui ramasse un petit peu avec Mickaël Amourette qui nous dit c'est pas possible, toutes les erreurs d'Upamecano, c'est hallucinant. Je pense qu'il fait un package global sur le début du tournoi en tout cas, et il trouve qu'Upamecano est assez moyen. Voilà pour les messages en tout cas. Et effectivement, sur les réseaux aussi, Upamecano se fait un peu tailler un short. Juste célébration d'Ousmane Dembélé aussi fait réagir. Savoir pour qui, est-ce qu'il est deux fois il a dit chute.
1: Ouais.
3: Voilà. Est-ce que c'est pour la presse? Est-ce que c'est pour quelqu'un
1: d'autre?
3: On
1: laisse parler quoi.
3: Ouais, on laisse parler. Allez-y, continuez de parler.
1: Et on va laisser parler Nico du coup.
3: C'est vrai. Je me tais. D'accord. Très bien. Je m'en vais.
1: Non mais pour savoir ce qui se passe.
0: Là, parce que les Norvégiens là sont en situation peut-être pourquoi pas d'aller créer le danger. Voilà, il a mis dans le vent Michael Olysée pour mettre ça sur sa ligne de CV là, le Norvégien avec sa petite feinte de corps, c'était joli même si c'était loin début, et il commence à composer pas mal, ça s'est bien joué, la talonnade dans la surface de réparation, les Norvégiens qui vont créer le danger à nouveau, c'est pas terminé. Ouais, qu'est-ce qui se passe, Mike Maignan, il faut le prendre ce ballon, voilà qui est fait dans la confusion, premier poteau, tout est parti d'un geste technique magnifique, la petite talonnade pour décaler dans la surface de réparation. Il y a du talent quand même dans cette équipe de Norvège.
1: Ils ont fait ce qu'on appelait quand j'étais petite un tas de gens. On fait un tas de gens, on court et on se jette tous les uns sur les autres. C'est ça, hein?
3: les jeux de parties que tu veux qu'on
1: ouais, en parle. C'est famille nombreuse. Voilà, famille nombreuse.
3: D'accord, un tas de gens.
1: T'as jamais fait des tas de gens, Nico?
0: Des tas d'hommes, moi je faisais à la fin, on appelait ça des tas d'hommes, c'est pareil. Hein.
1: Oh, c'est pareil.
0: Oui, c'est vrai. Si,
3: d'accord.
0: Si,
3: ouais.
1: Bref.
0: Voilà. Célébration tas d'hommes, ouais.
1: Bon, alors du coup,
0: là,
1: sur,
0: vous entendez,
1: sur le
0: c'est le Viking Row, là, le fameux, la fameuse célébration, puisqu'on en parle. Ils le font même en plein match. C'est vrai que ça fait débat quand même dans les autres pays nordiques et scandinaves, notamment ça en Suède et au Danemark. C'est critiqué en fait. On dit ouais, c'est trop pour la télé, les traditions, etc., etc. Bref, ça rend jaloux parce qu'en fait, c'est repris partout et c'est vrai que c'est quand même une belle trouvaille, quoi. C'est très très télégénique en
1: ouais,
0: fait.
1: Donc, c'est clair. Ouais.
0: Ben oui. Donc en fait, ça rend jaloux les Suédois et les Danois. Bref. Allez, les Norvégiens, eux, tentent là de revenir dans ce match parce que bah oui, même si il a été un petit peu offert ce but, bah il fallait le mettre quand même de la part de Tello Asgard et puis bah ils se disent que pourquoi pas aller désormais tenter de revenir dans cette partie et bah on a quand même l'impression, et là je rejoins Bruno sur son analyse tout à l'heure, que la pause fraîcheur et bah elle a fait du bien. Comme souvent, à l'équipe qui souffre, parce qu'ils sont un petit peu mieux là depuis le retour sur le terrain, les Norvégiens.
1: Charlotte.
2: Après, je pense qu'à un moment donné, les Français, ils savent qu'ils pourront pas avoir tout le temps le ballon. Donc, quand on est en phase défensive, il faut que tout le monde défende, pas juste à moitié. On se replace un peu tranquillou, mais sans mettre d'intensité dans la récupération du ballon. Là, c'était Jules Koundé, il savait pas où aller parce que devant lui, il y avait pas le boulot qui était fait. Donc, être très vigilant par rapport à ça.
1: Nico.
0: Allez, les Norvégiens encore en possession du ballon. La demi-heure de jeu, ça y est, ici à Boston, vous me croirez ou non, mais sous le soleil qui est revenu. Et les voilà encore dans la surface de réparation avec Strand Larsen, là, qui a été bien pris. Cette fois-ci, là, par le retour défensif des Français, ça manquait un petit peu de vitesse, mais on arrive quand même hein, vraiment à se trouver des situations depuis quelques minutes de la part de cette équipe de Norvège. Allez. Les Français là se remettent dans la partie, remonter ce ballon. Il y a tout le terrain à remonter. C'est Manu Koné qui s'en charge, qui n'est pas attaqué, qui va trouver le soutien d'Aurélien Tchouaméni à proximité du rond central. Ousmane Dembélé, déjà double buteur ce soir là-bas sur son côté droit face à trois joueurs. Donc il va repliquer dans l'axe et tenter de combiner avec Michael Olysee. Ballon presque perdu, mais sauvé finalement par la pépite du Bayern Munich. Kylian Mbappé désormais, on est passé côté gauche avec Désiré Doué qui fait le petit passement de jambe. On joue un petit peu au handball là, le long de la surface de réparation, mais on progresse quand même avec Ousmane Dembélé dans la surface encore, qui va peut-être encore prendre sa chance. Et il est là, le triplé d'Ousmane Dembélé. Il compte sur ses doigts. Et 1, et 2, et 3-0 pour l'équipe de France. Oh là là, et 1, et 2, et 3-0 pour Ousmane Dembélé, qui fait ce qu'il veut dans cette surface de réparation. C'est le patron de la surface de réparation norvégienne. 32 minutes de jeu et Ousmane Dembélé s'offre un triplé face à la Norvège. Le ballon d'or de l'équipe de France a pu être critiqué, mais là je peux te dire que les réponses, elles sont là. 3-0 pour les Bleus, 32 minutes ici à Boston.
1: C'est incroyable, Charles.
2: Je pense qu'on a vite oublié que Ousmane Dembélé, sa plus grosse progression, c'est son efficacité devant le but, même si là on voit que l'adversité que depuis quelques secondes c'était du handball. Mais quand on a un ballon d'or, quand on a un joueur comme ça de son standing, il ne faut pas défendre de cette manière là on ne peut pas attendre qu'il frappe en fait, on ne peut pas dire on met juste le mur et voilà, il faut sortir sur lui. Mais vraiment
1: ouais,
2: cette progression,
1: c'est qu'à côté il y a Mbappé et Michael Olysee ouais. Et Désiré Doué, c'est un enfer pour les défenseurs,
2: c'est un enfer. Mais là franchement on peut féliciter Ousmane Dembélé. Donc oui, certes ballon d'or, mais son efficacité maintenant devant le but, c'est ça qui lui manquait depuis toutes ces années. Et ce que Luis Enrique a réussi à faire avec ce garçon, c'est vraiment cette finesse technique devant le but.
0: Ouais, il y a des cauchemars hein, de Dembélé, Selvik là, franchement. Dès qu'il a le ballon, là, le gardien norvégien qui voit Ousmane Dembélé, si on se met à sa place, ça se passe un petit peu sur sa gauche, là, ça rentre dans l'axe, il se dit qu'est-ce qui va se passer, qu'est-ce qui va me trouver encore comme solution. Il ressemble un petit peu au deuxième but, hein. Pied gauche, petit ouais, filet opposé, enfin techniquement c'est magnifique, quoi.
1: C'est magnifique et je crois que Bruno a envie d'être lyrique un petit peu.
3: Non mais deux choses.
1: Je sais pas ce qu'il va dire, mais il peut parler.
3: On parlait du match, sur le match France-Irak, rappelez-vous, on s'est dit est-ce qu'il y a un match marquant d'Ousmane Dembélé dans l'histoire des Bleus. Non. Réponse, non. Là, ce soir, il est en train d'impacter les supporters. Et il est en train, oui, peut-être qu'il fait fermer des bouches, mais ça faisait quand même 60 matchs qu'on attendait un match comme ça. Donc bravo à lui. Et il y a un truc, c'est que les Norvégiens ne sont concentrés que sur Mbappé. Donc, il y a une espèce de plan Mbappé. Ouais. Mais par contre, les gars, excusez-nous, on a le ballon d'or. Donc, vous allez voir, s'il commence à marquer, ça peut faire mal. Je voudrais juste rappeler qu'il rentre dans la course pour essayer de battre le record désormais, puisqu'il n'y a pas que Messi ou Mbappé. Lui aussi, il est là.
0: Attention, Michael Olise, parce qu'il a encore du champ là-bas. S'il sert à droite, Ousmane Dembélé, c'est pas possible. Ousmane Dembélé qui va rentrer encore dans la surface de réparation, toujours avec son pied gauche. Qu'est-ce qu'il va nous faire cette fois-ci? C'est la passe pour Aurélien Tchouaméni. Et la frappe qui passe largement au-dessus d'Egil Selvik. Maintenant, à chaque fois que Dembélé va toucher le ballon, on va se dire, on est à deux doigts du quatrième. Effectivement, Ousmane Dembélé, 61e sélection ce soir. Il était à 8 buts. Donc avant la Coupe du Monde, en fait, il était à 7. Il a marqué son 8e but face à l'Irak. Et là, il met 3 buts. En quoi 32 minutes exactement? Alors je regarde le exactement parce qu'en fait on va se pencher dans les statistiques évidemment pour cette soirée, mais un triplé en 32 minutes en équipe de France, il n'y a pas dû en avoir 50 000 quoi. Donc oui, match référence en bleu très clairement pour Ousmane Dembélé qui passe à 11 buts désormais en équipe de France. Et c'est vrai que le maître mot qui le caractérise, c'est l'efficacité ce soir, celle qu'il a trouvée année après année pour être le ballon d'or qu'il a avec le Paris Saint-Germain, qu'il n'avait pas réussi encore à trouver en équipe de France. Mais alors là, ce soir, franchement, pour Ousmane Dembélé, c'est magnifique. Je disais le ouais parce que là, Michael Olise, il était gêné par l'arbitre alors qu'il était à deux doigts de récupérer le ballon. Je pense qu'on aurait presque pu remettre le ballon sur un entre-deux. Bref, c'est pas grave, ce serait un ballon norvégien à négocier. Vous savez quoi, il y a beaucoup de maillots bleus dans ce stade, parce qu'on l'a déjà dit, hein, face à l'Irak, c'est vraiment un phénomène ici. Il y a évidemment les supporters français, mais il y a énormément de maillots bleus sur des épaules de supporters américains. Et alors Kylian Mbappé, évidemment, de très très loin numéro 1, mais forcément Ousmane Dembélé et son ballon d'or, il est aussi sur beaucoup beaucoup de maillots. Donc voilà, ça va pas freiner le phénomène.
1: En tout cas,
0: Dembélé et équipe de France dans cette Coupe du Monde. Franchement, les Américains sont in love des superstars de l'équipe de France, et Dembélé évidemment en fait partie avec ses 3 buts ce soir encore. Ça va durer.
1: Et on les comprend. Il y a eu seulement 2 triplés français dans toute l'histoire de la Coupe du Monde. C'est juste Fontaine qui avait mis un triplé et Kylian Mbappé évidemment en finale en 2022.
3: Et je vous annonce qu'il fait le quadruplé ce soir.
0: Il y a Ousmane
3: ou pas? Ouais, je sais. J'annonce qu'il va mettre un quadruplé.
2: Tu parais quoi, un paquet de bonbons?
3: Ouais, c'est une journée là. J'ai des Ritz.
2: Ouais, mais c'est pas cela.
3: Tu veux pas cela? Bah ouais, mais il fallait me le dire.
2: Non, c'est
3: pas de problème. Un paquet de bonbons, ok. Un paquet de schtroumpf, pas de problème.
1: Nico, on vit notre meilleure vie ici.
3: On vit des trucs.
1: Pendant que toi tu bosses, nous on mange des bons becs. Vas-y, non, Nico, on t'écoute.
0: On s'est quitté sur un match, alors c'était sympa hein, la soirée, mais le match le plus long de l'univers. On a souffert, on était sous des bâches, c'était n'importe quoi, les cahiers étaient tout pourris, enfin voilà. On a gagné certes, ça s'est terminé au bout de la nuit, là ça mange des bons becs. Moi je suis sous le soleil qui est revenu, on a un triplé de Dembélé, franchement tout va bien. Hein. Tout va bien, on connaît des boulots plus compliqués que celui-là. L'équipe de France qui va bien, je suis assez d'accord. Alors je sais pas à quel moment on va faire souffler quand même les cadres nous aussi dans cette partie. Est-ce que Guy Stéphan va le faire dès la mi-temps ou pas? Parce qu'il y avait un petit débat quand même sur la nécessité ou pas d'aligner un Kylian Mbappé sur cette rencontre. Après, Kylian Mbappé veut jouer tous les matchs. Et c'est pas Guy Stéphan qui allait lui dire non, celui-là.
1: Ouais, t'imagines
0: joue pas.
1: Alors, on va tout changer. Dédé est pas là. Kylian, benché. Ce serait fou. Par contre, moi, j'attends vraiment de voir Warren Zaïre-Emery jouer ce soir.
0: Bah,
1: je vous le dis.
0: Je pense qu'on aura quand même des changements qui seront des vrais changements de rotation pour faire souffler. Enfin, j'imagine, quand même, en deuxième période, c'est ce qui me fait dire qu'on n'aura peut-être pas le quadruplé d'Ousmane Dembélé ce soir. Mais bon, vu qu'à chaque fois qu'il touche le ballon dans cette première période, déjà, il va au bout ou presque, il lui reste 8 minutes.
1: Ouais.
0: Au ballon d'or pour aller pourquoi pas chercher le quadruplé. Le voilà justement en possession du ballon. La passe en première intention, c'était bien joué, c'était ce qu'il fallait faire, mais malheureusement elle est dans le dos de Michael Olise. C'est récupéré par le duo Koundé Tchouaméni. La transversale pour aller toucher et trouver Théo Hernandez sur le côté gauche. Théo Hernandez face à deux Norvégiens qui va essayer de passer entre les deux. C'était pas mal fait, il y avait de l'idée, mais il s'est fait bloquer.
1: Bruno,
0: le joueur d'Al-Hilal.
3: Juste vous dire que sur la page ICI, n'hésitez pas à réagir et interagir sur notre chaîne YouTube, bien sûr. Sur la chaîne YouTube ICI, nous vous proposons le match en direct. Vous voyez nos têtes en train de réagir, vous voyez Pierre en train de manger ses gâteaux et moi mes bonbons. En tout cas, il y a justement, il y a Sonson qui dit: qu'est-ce que vous mangez? Vous êtes en train de vous goinfrer de bonbons. C'est pas goinfrer, un petit comme ça, bon, on a quand même le droit.
2: Vous avez remarqué, c'était Bruno et Pierre. Moi, ça c'est va, ça. Je fais attention.
3: J'ai pas encore proposé dans quelques instants à Charlotte. Et par contre, on a Patrick qui nous dit: c'est franchement pas très pro de la part de cette équipe de Norvège de se présenter avec une équipe bis face à la France. Vraiment, j'espère qu'ils vont prendre une tôle. Voilà pour le petit message.
1: C'est bien parti.
0: Après, il y a peut-être aussi un petit peu de tactique. Alors, je sais pas ce que vous en pensez, parce que c'est un débat qu'on avait eu aussi. Moi, je trouve que finalement, les deux tableaux, que ce soit en haut ou en bas, donc c'est-à-dire premier ou deuxième de groupe, ils sont quand même assez équilibrés, mais peut-être que la Norvège se dit: bon allez, moi je préfère aller dans le tableau du bas, c'est-à-dire prendre la Côte d'Ivoire en 16e, prendre Brésil ou Japon en 8e, possiblement l'Angleterre en quart, possiblement l'Argentine en demi. Je suis pas sûr que ce soit mieux que ce qui attend les Bleus, c'est-à-dire la Suède a priori en 16e, puis l'Allemagne. Alors ça, ouais, ok, c'est un petit peu le petit caillou dans la chaussure, mais les Pays-Bas ou le Maroc ensuite en quart, puis l'Espagne en demi, je trouve que c'est kiff-kiff quand même en termes d'adversité. Bref, on pourra y revenir évidemment. La pause ici dans 5 minutes et tout se passe pour le mieux pour les Bleus à Boston. 3 buts à 1 pour l'équipe de France. Le triplé de le triplé du ballon d'or Ousmane Dembélé.
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1: Avec dans le studio Charlotte Lorgeret, notre consultante, Bruno Salomon qui lit vos messages sur la chaîne YouTube ICI. Vous pouvez interagir avec nous pendant le match. Et Nicolas Perronnet qui vous fait vivre le match depuis le stade à Boston entre la France et la Norvège. La France mène 3-1 grâce à un triplé donc d'Ousmane Dembélé. Nico.
0: Allez, Ousmane Dembélé, justement, par qui tout passe vraiment tous les ballons. Il est concurrence, hein. Je pense Michael Olise ce soir en termes de ballons touchés. Parce que là, il est clairement en position au milieu de terrain. Hein. Ousmane Dembélé il avait quitté sa ligne de touche après avoir fracassé totalement la défense norvégienne en une demi-heure. Et le voilà dans le cœur du jeu. Là, Ousmane Dembélé qui décroche vraiment. Il nous fait du Michael Olise. Hein. C'est lui là-bas, Michael Olise, qui est plutôt passé sur son côté. Théo Hernandez.
1: Il a gagné le droit de revenir dans l'axe ça. Avec son triplé.
0: Un petit peu. C'est énorme. Pour Ousmane Dembélé avec Kylian Mbappé.
1: Ils ont touché 30 ballons pour Ousmane et 36 pour Olise pour l'instant.
0: Ah, il est encore un petit peu au-dessus, effectivement. Mais là, ça fait 31 avec Ousmane Dembélé. Encore la passe mal ajustée. Pour le coup, il nous fait mentir. Ousmane Dembélé là qui allait chercher justement Michael Olise qui avait pris sa place sur le côté droit et s'est intercepté directement par les Norvégiens. Mais alors derrière le contre-pressing de l'équipe de France, il est très haut, il est très très agressif. Ça montre bien que les Bleus se contentent pas pour l'instant de ces trois buts. Oh, il va être offert celui-là. Oh là là, pour Kylian Mbappé. Aïe aïe aïe, le but quasiment offert pour Kylian Mbappé qui fait pas le bon choix là, je pense, sur cette très mauvaise passe en retrait. Je crois que c'est Falchener vers son gardien, mais alors pas assez appuyé du tout, récupéré par Kylian Mbappé.
1: C'est doué, pardon.
0: Autant pour moi. Et je pense qu'il veut se remettre sur son pied droit, Désiré Doué. Alors que il y avait peut-être mieux à faire. Après, le gardien joue bien le coup. Mais il est tellement surpris, je pense, Désiré Doué, de récupérer ce ballon qu'il sait pas trop quoi en faire.
1: Il y a pas faute du gardien là. J'ai un doute. Hein.
2: Combien d'erreurs juste bêtes on a depuis le début de la Coupe du Monde où c'est soit des passes latérales devant le gardien, soit c'est des mauvais contrôles.
1: Mais pourquoi Charlotte? Parce qu'on a tellement de marge que en fait les joueurs ils sont pas. Tu verras pas ça contre l'Argentine ou contre l'Espagne, je pense. Hein.
2: Non, c'est sûr parce que techniquement ils se positionnent un petit peu mieux, mais je trouve qu'il y a une prise de risque de tout le monde en fait.
1: Mentalement, parce qu'ils sont pas à 100%. Ouais. Je sais pas, Nico, ce que t'en penses, mais si tu trouves que. Ils ont l'air d'être à 150% ce soir.
0: Attention avec Ousmane Dembélé dans la surface de réparation. Ousmane Dembélé pour le quatrième. Non, cette fois, oh, c'est la passe. Oh, je pense qu'il n'a pas osé tirer. Ousmane Dembélé, il s'est dit 3. Ça va faire un petit peu beaucoup. Mais il a voulu être trop altruiste à Ousmane Dembélé parce que c'était ouvert devant lui, pied droit. Il est presque allé chercher la difficulté. Je ne sais pas ce que vous en pensez. Mais là, sur ce contre, c'était ouvert pour Ousmane Dembélé. Il fallait la prendre encore une fois, la frappe croisée. Parce que certes, il y avait Kylian Mbappé et Michael Olise sur son côté gauche, mais il a voulu faire jouer les copains.
2: Par contre, Upamecano, il te fait une sortie presque comme un gardien, une aile de pigeon juste devant le Norvégien. Mais après, en fait, il avait pas d'espace, hein, Dembélé, pour vraiment faire le bon choix. Il y avait Kylian Mbappé qui était juste à côté de lui. Après, je crois que c'est peut-être Olise. Mais en fait, il a ralenti. C'est pour ça qu'il a pu l'opportunité de frapper. Il a ralenti sa course. Donc, c'est pour ça que la fenêtre de tir était plus possible.
1: Et en tout cas, je crois que c'est Olise qui fait la passe vers Dembélé. Elle est sublime, cette passe.
2: Mais après, il y avait Kylian Mbappé, il y avait Dembélé, il y avait trois joueurs
1: parisiens. Cette déformation professionnelle. Hein, trois joueurs français au même endroit avec aucun défenseur norvégien parmi eux, quoi. Et le ballon est arrivé au milieu d'eux, donc c'est quand même assez dingue.
0: Non, mais c'est d'une facilité avec Manu Koné. Oh, la 1-2 magnifique avec Kylian Mbappé. C'est même Manu Koné maintenant qui vient jouer les artistes dans la surface de réparation pour vous dire à quel point c'est simple.
1: Oh là là.
0: Perforer cette défense norvégienne. Oh, il a failli aller nous mettre son petit but, Manu Koné. Franchement, ça nous aura fait plaisir. Ah ouais, c'est Manu Koné, Neymar, là, tout ce que vous voulez, avec le petit appui sur Kylian Mbappé, la belle inspiration de Kylian Mbappé qui joue en première intention le 1-2 avec Koné. Il a voulu se l'emmener avec une petite roulette là pour dribbler Selvik, le gardien norvégien. Ah, c'est dommage qu'il l'a. Il joue pas peut-être en première intention, mais franchement, cette défense norvégienne.
2: Il n'y en a pas un qui sait nager. Ils sont tous en train de se noyer. Mais clairement, ils savent plus où prendre l'information, tellement qu'il y a des. En plus, c'est pas simple. C'est facile parce que à un moment donné, tu sais que va avoir le 1-2, tu le sens, ce genre de choses là. Mais en fait, il y a aucune anticipation.
1: Bruno,
0: allez, il reste quoi?
1: Ils sont pas bien. Hein.
3: Ah non, c'est clair. J'hallucine effectivement, mais après je trouve dans l'équilibre, mais c'est pas simple, hein, parce qu'on voit quand même que les Norvégiens arrivent par petites séquences à arriver vers notre but, parce que je trouve qu'on penche énormément vers l'avant. Donc c'est un régal, offensivement, mais je trouve que le bloc est pas très équilibré.
1: Contre une autre équipe, ce serait dangereux.
3: Ah ben,
0: il va encore y avoir danger, les amis. Il va encore y avoir danger avec Désiré Doué cette fois-ci sur le côté droit. Avec là-bas, si ça part à droite, il y a de l'espace. C'est pour Michael Olise. Et cette fois-ci, ça passe au-dessus. Bah, franchement, je sais pas quelle va être la facture là pour l'équipe de Norvège. Tout à l'heure, si ça continue comme ça. Mais on a l'impression, franchement, que l'équipe de France peut aller marquer à chaque ballon touché. Et que les trois buts pour l'instant, c'est pas cher payé pour les Norvégiens.
3: C'est le premier tir non cadré en fait de l'équipe de France, je crois, non? C'est pas à la 40.
2: Ouais, parce qu'après il était arrêté avant.
1: Il y a eu Tchouaméni.
3: Il y en a que deux.
1: C'est
3: un truc de
1: fou. C'est complètement fou. Il y a eu
0: 14 tirs.
1: Voilà, 14 tirs
0: à 5.
1: Exactement.
0: 14 tirs sur une mi-temps, c'est pas mal quand même.
2: On a vu pire, des matchs de l'équipe de France, on a vu
1: bien pire,
2: peut-être deux tirs en première période.
1: Quand on pense à la première période contre le Sénégal, ils ont réglé
0: les premiers tirs cadrés, je crois, à la 60e ou 70e presque, hein, je crois, contre le Sénégal. Enfin, super tard, quoi. On est dans le temps additionnel. Hein. Je ne vous l'ai pas dit, mais il y aura 5 minutes de temps additionnel et moins que ça désormais, puisqu'il n'en reste plus que 3. Et l'équipe de France se balade à Boston face à l'équipe B, C, D ou Z, on ne sait pas trop de la Norvège, en tout cas une équipe de coiffeurs très clairement alignée par le sélectionneur norvégien. Et l'équipe de France se dirige tout droit vers la première place du groupe et vers un 16e de finale. A priori contre une autre équipe scandinave, la Suède, mais on y reviendra. C'est pas totalement sûr, mais quasiment. Je crois qu'il y a 99% de probabilité de jouer la Suède si on est premier. Manu Koné qui tente de perforer le Dédé des ailes là. Sa petite incursion dans la surface de réparation. Mais il aura tort de se priver parce que il n'est pas pris. Donc il quitte un petit peu son rôle de ratisseur et puis il gagne du terrain. Manu Koné avec encore une fois là sur la droite, cette fois-ci Tchouaméni qui va lui aussi se porter là-bas tel un ailier pour centrer. Aurélien Tchouaméni qui va le récupérer. Ce ballon, il est sorti, oui, non, oui, finalement il est sorti et ce sera un 6 mètres, un dégagement pour le gardien Selvik. Ben voilà, même Manu Koné et même Aurélien Tchouaméni, les sentinelles de cette équipe de France, se prennent à rentrer comme dans du beurre dans cette défense norvégienne, avec des petites passes, des petites incursions, des jeux à deux, des jeux à trois. Ça veut tout dire quand même de la facilité française sur cette première période, les toutes dernières minutes, secondes de cette première période justement, alors que les supporters norvégiens vont rentamer sans doute une petite célébration. Viking, allez, ce ballon, faut le mettre au sol pour Kylian Mbappé, qui lui n'a pas, quoique soigné les statistiques, je crois qu'il est à une passe
1: deux passes décisive.
0: Il y en a deux pour Kylian Mbappé, donc c'est quand même pas mal.
1: C'est quand même, on valide quand même.
0: Kylian Mbappé dans sa course. Évidemment aux statistiques, mais c'est vrai qu'on pense au but en Coupe du Monde parce que il y a Léo Messi qui est toujours devant dans ce duel à distance. Mais voilà, c'est un match quand même pour aller les soigner aussi les statistiques de but pour Kylian Mbappé, qui fait pourtant une bonne première période, hein, même s'il n'a pas marqué. Franchement, ces deux passes, elles sont magnifiques.
1: Les quatre attaquants font une bonne première période.
0: Ouais.
1: Bah. Parce que tu vois, là, il y a quelques secondes, là, c'était Olise qui était sur l'aile gauche et Doué qui était dans l'axe. Ils combinent énormément tous les quatre. Hein.
0: Ouais, Doué qui est justement en possession du ballon avec Olise. C'est vrai qu'on a l'impression quand même, alors c'est un peu quelque part, bon, tant mieux que la France prenne ce soir les 3 points facilement et cette première place facilement si ça continue comme ça. On va pas se plaindre, mais on attendait quand même le premier gros test de ce mondial. On l'a pas, quoi. Voilà, on l'a pas très clairement. Le Sénégal s'en était un, mais bon, c'est le premier match d'une Coupe du Monde avec une première période ratée. Voilà, on attendait de revoir cette équipe de France. L'Irak, honnêtement, l'opposition, Didier Deschamps avait beau eu avant le match nous dire attention, méfions-nous, c'est une bonne équipe, etc., etc. Franchement, l'Irak, c'était quand même assez bidon d'une manière générale. Et là, on n'a toujours pas cette opposition. Donc, faudra attendre les matchs opposition directe pour voir vraiment. Non pas ce que cette équipe de France a dans le ventre, parce qu'on commence à le savoir, et puis la confirmation du quatuor offensif, du talent qu'on a devant, on l'a eu malgré tout sur cette phase de groupe. Mais voir ce que cette équipe de France vaut face à une forte opposition. Ce ne sera pas le cas sur cette première période qui se termine ici à Boston sur un carton de l'équipe de France. C'est Ousmane Dembélé qui rentre. À grandes enjambées là-bas dans l'angle du côté du vestiaire, Ousmane Dembélé, auteur de sa meilleure période en bleu dans sa carrière en équipe de France, triplé pour le Ballon d'Or, le premier but à la 7e minute de jeu, le deuxième à la 20e, le troisième à la 32e, la réduction de l'écart à la 21e, signé Asgard sur une grosse erreur défensive française. Tout va bien pour les Bleus, 3 buts à 1 ici à la mi-temps à Boston.
1: Nicolas Perronnet, tu vas partir faire une petite pause de 15 minutes pour pouvoir respirer un peu. Nous, on reste là en studio avec Charlotte Lorgeret, notre consultante, avec Bruno Salomon, journaliste sportif à Ici Paris Île-de-France, qui lit vos messages sur le chat YouTube de la chaîne Ici ICI. Et on fait d'ailleurs une bise à Rosette qui nous dit « Yo la team ». La France va gagner. Mais écoute Rosette, je pense que tu es dans le juste, dans le vrai. En tout cas, on l'espère tous, évidemment. On arrive dans une seconde. T'inquiète, Bruno.
3: Moi, je voulais juste dire que Julien disait qu'on était la meilleure radio. C'est
1: mais tout. Oui, et qui nous écoute depuis 6h30 du mat.
3: Et voilà.
1: Mais je lance un jingle et je reviens te voir, ok?
3: Allez,
1: on fait un petit point sur les réseaux, tout ça, tout ça. À tout de suite, on est là.
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1: Merci de vivre cette soirée avec nous. Vous êtes de plus en plus nombreux à nous écouter et à nous rejoindre aussi sur le chat YouTube, sur la chaîne YouTube. Ici, ICI, Bruno Salomon est avec nous dans le studio. On a de la chance de l'avoir. On s'est dit, on sait jamais si la mi-temps redure 2h12. Il vaut mieux que Bruno soit dans les parages.
3: Qui revienne taper la dispute tranquillement. Il y a plein de sondages de la part de Lucas qui gère aussi le chat de cette chaîne YouTube. La Norvège prend l'eau pour Charlotte. Est-ce que vous êtes d'accord ? Elle a raison à 100%. Voilà, comme ça, au moins. Ouais. Alors, voilà, on ne peut pas trop dire à Charlotte, après, quand on lui dit elle a raison, elle va se la péter un petit peu, tout ça, tu vois, elle va se la raconter.
2: J'aurais plus de place
3: dans tes chaussettes.
2: Dans mes chaussettes.
1: Voilà. Donc là, Charlotte, pour ceux qui ne nous regardent pas sur YouTube, Charlotte, elle a la jambe en l'air et elle montre ses chaussettes bleu, blanc, rouge.
3: Elle en est très fière.
2: Parce que la jambe en l'air, ça peut
3: Elle en est très fière. C'est-à-dire qu'elle est déjà arrivée au bureau en disant
1: ça fait 4 fois qu'elle nous montre ses chaussettes. Alors, mais c'est pas grave, je vais faire pareil. Moi, j'ai des chaussettes jaunes. jaune tout ça. Jaune citron. Bruno, est-ce que tu peux lutter contre ça?
3: Je peux pas lever la jambe. Chaussette noire. Voilà, chaussette noire. Chaussette noire. Laissez-moi tranquille. Juste pour vous dire que sur les réseaux sociaux, alors un numéro aussi, 0810 055 056. Vous n'hésitez pas, vous venez laisser des messages
1: sur WhatsApp.
3: Pas le téléphone, WhatsApp. Ouais, c'est ça, WhatsApp directement. Vous laissez un petit message. Vous pouvez aussi mettre message écrit, message audio, et on le fera passer sur l'antenne. Et puis après sur les réseaux sociaux, il y a Jean-Mike qui nous dit le Mbappé, Kylian. Il est magnifique sur cette Coupe du Monde. Quand c'est bien, il faut aussi le dire avec Kylian Mbappé. C'est vrai qu'il est en taille patron.
1: Il fait une grande Coupe du Monde pour l'instant.
3: C'est vrai, sur ses trois premiers matchs, il faut le souligner. Il y a Maxime qui nous dit le football et la confiance.

0: vraiment, à part Ousmane qui a inscrit un incroyable triplé, mais il y a eu des belles choses aussi, bah, par exemple du côté de Manu Koné, il y a eu pas mal de points positifs. On va d'abord aller faire un tour avec Jean-Pierre Blimeau, journaliste au service des sports de Radio France, dans la fan zone de la communale Saint-Ouen. C'est au nord de l'Île-de-France, collé à Paris. Jean-Pierre, est-ce que l'ambiance est torride et enthousiaste autour de vous?
1: Oui, puisque vous savez qu'ici, il y a quasiment 2000 personnes, il y a 2500 places au maximum quand on est assis ou debout autour des écrans géants, des tables où on se restaure, où on se désaltère, où il fait chaud malgré la climatisation, parce qu'il y a tellement de monde, c'est un petit peu comme un wagon bondé, ben voilà, il fait chaud quand même malgré la clim. Et la clim, c'est les Français qui l'ont mise aux joueurs de la Norvège. Je suis avec Eric.
2: Tout à fait.
1: Oui.
2: Bonsoir.
1: Bonsoir Eric. Vous venez de Toulouse.
2: Tout à fait.
1: Pour le match de rugby de demain, c'est la finale du top 14 de rugby entre Toulouse et Montpellier. Mais ce soir, vous teniez à être avec l'équipe de France de foot. Et pour l'instant, on peut dire que vous avez raison d'être venu ici. Qu'est-ce que vous pensez de cette première mi-temps?
2: Alors, une très belle première mi-temps par les Français, avec Ousmane Dembélé juste magique, qui a bien compris où était le coin droit du gardien. Donc, un petit peu comme disait Adrien tout à l'heure, hein, on a vu un Ousmane Dembélé des grands jours qui postule pour le Ballon d'Or l'année prochaine. Donc on voit bien que si la Coupe du Monde est à la France, on a le prochain Ballon d'Or aussi. Donc on espère qu'on aura les deux, comme nous sur Toulouse, on espère avoir le quadruplé demain soir, puisqu'on est là pour ça. Ça a été compliqué de monter jusqu'à Paris aujourd'hui avec la canicule, avec les problèmes de train, mais on est là. Et on prend un plaisir fou à la communale ici à Saint-Ouen. C'est un bel endroit avec des gens charmants, souriants, adorables. Donc, magnifique soirée. On se régale, on espère que ce sera la même chose demain soir.
1: On précise qu'Adrien, c'est votre fiston qui est à côté de vous. On a eu l'occasion de discuter ensemble tout à l'heure. Alors, qu'est-ce qu'on peut espérer pour la deuxième mi-temps, vous qui connaissez bien le sport? Est-ce qu'il faut appuyer? Est-ce qu'il faut se préserver pour les 16e de finale? Est-ce qu'il faut faire des changements? Vous seriez sur le banc à la place de Guy Stéphane. Qu'est-ce que vous faites?
2: Alors, je lui laisse la place, bien évidemment. Hein, c'est pas mon rôle. Mais bon, là, on va avoir encore beaucoup de matchs à venir. Ça veut dire que les Norvégiens doivent encore marquer 3 buts. Le premier, ils l'ont marqué un peu, pas dire par chance, mais par une mauvaise préparation de l'équipe de France. Donc moi je serais plutôt pour sortir Dembélé, pour sortir Mbappé, les préserver pour la suite, parce qu'on aura des échéances plus fortes avec l'Allemagne probablement, avec peut-être le Maroc, avec l'Espagne certainement en demi-finale. Donc pour moi il faut préserver les joueurs aujourd'hui, mais bon, ça c'est Guy Stéphane est là pour faire le boulot, et puis je lui laisse, c'est lui qui aura raison à la sortie de toute façon.
1: Et juste un dernier mot pour vous demander pourquoi vous êtes venu ici avec tous ces gens, pour être un petit peu au stade aussi avec eux, ceux qui ont la chance d'être là-bas, pour être ensemble, pour vibrer, pour entendre des clameurs de sport, de foot, c'est mieux que devant un canapé à l'hôtel?
2: Alors c'est clair, oui. Donc on a cherché une fan zone sur internet, et on a vu qu'on a l'appartement qui n'est pas très très loin d'ici. On a vu que la communale retransmettait le match. Je connais déjà par mon boulot cet endroit, et c'est vrai qu'il y a une ambiance qui est magique. Donc c'est pour ça qu'on est là. Mais on aurait pu très bien aller au centre de Paris en prenant le métro, c'est assez facile. Mais bon, aujourd'hui on se régale, l'ambiance est énorme. Donc on va profiter au maximum de l'événement. Et puis encore une fois, c'est magique. On espère qu'ils vont continuer comme ça et au moins préserver le score, voire l'accentuer.
1: Voilà, tout est dit donc ici à Saint-Ouen. Les spectateurs, les téléspectateurs, les supporters, les fans de rugby, de foot sont tous confiants. Hein. Vous avez bien compris. Hein.
0: Et allez les bleus. Voilà. Merci beaucoup Jean-Pierre Blimeau, en direct de la fan zone de la communale Saint-Ouen au nord de l'Île-de-France. On traverse l'Île-de-France et on part à la fan zone du Jardin de la Ménagerie à Sceaux avec Féline Leloir-Duhaut. Féline, j'imagine que l'enthousiasme est au rendez-vous aussi du côté de Sceaux.
3: Eh oui, exactement, Pierre, Charlotte et Bruno. Bah, vous imaginez bien ici. Bah, c'est la fête, hein. Tout simplement à Sceaux. Ousmane Dembélé, c'est le grand champion. À chaque but, c'est bien plus de 1500 personnes qui ont crié et chanté son nom à tous les sens. Ousmane Ballon d'Or, Ousmane Champion, ça, c'est sûr. Et parmi tous ces supporters, il y a bien sûr, Clara et Manon. Je vous les ai présentés dans l'avant-match. Alors, les filles, est-ce qu'on peut faire un petit résumé de cette première mi-temps?
4: Très belle première mi-temps, surtout pour Ousmane. On en attend encore pour la deuxième.
5: Ah oui, moi j'attends que Ousmane, là, il remarque encore quelque chose. Hein.
4: Voilà, donc encore un, voire deux buts en plus pour la deuxième mi-temps.
5: Et après, je pense encore un but de la France. Hein, parce que

0: vrai qu'on avait dit 2-1. Là, 2-1, c'est mort.
1: À la hausse,
2: on les a un peu sous-estimés, je pense. Maintenant, faut qu'on soit sûr des bleus, quoi, en fait.
1: Ouais.
2: On sait que c'est bon, là, c'est bien parti. Ousmane, il va encore marquer, moi, j'en suis sûre. Et c'est un beau match.
0: Oui. Peut-être un petit but de Mbappé.
1: Ah bah on espère hein, pour un peu qui s'exprime un peu plus pendant ce match. On verra, mais en tout cas très bon début pour le moment.
2: Ok.
0: Et donc du coup donc on partirait sur un 5-1, un 5-2, un 4-2.
2: 4-2 pour moi. Ouais, 4-2. 4-2 pour la France.
1: Moi je me dis pour revenir de cette petite pause, 5-2.
0: 5-2, 4-2, voyez, Pia, Charlotte et Bruno, nous on est en tout cas très positifs, très optimistes. C'est sûr que la France va gagner, personne n'a aucun doute ici à Sceaux. Et ben là, on attend tranquillement que la pause se termine tranquillement. On boit des bières, de la citronnade, on mange des frites. Bref, écoutez, on profite bien, nous, de notre côté.
3: Merci beaucoup, Féline. Merci à Clara et Manon. Je retiens la phrase de l'une des deux qui disait « Maintenant, il faut qu'on soit sûr des Bleus ». En gros, voilà, il faut qu'on leur fasse confiance. Merci, Féline. Charlotte, c'est tout ce qu'on a envie de faire, en fait. On a envie de les laisser dérouler leur football parce que, franchement, il n'y a pas grand-chose à demander de plus que ça face à un match comme ça.
4: Oui, parce que face à l'Irak, il y avait eu quoi, 15-20 bonnes premières minutes. Là, c'est quasiment, à part sur le but qu'ils ont concédé, quasiment la mi-temps. Donc, en fait, on monte crescendo avec cette équipe de France. Moi, je suis très satisfaite dans l'utilisation du ballon, dans l'animation. Tout le monde est connecté offensivement. On fait beaucoup de courses vers l'avant. Parce qu'à partir du moment où on met l'adversaire en difficulté à chaque action, ça veut dire qu'on fait des bonnes choses offensivement. Après, c'est très, très dur quand on est défenseur. Là, les quatre, là, je peux vous dire qu'ils ont la sueur. Parce qu'à chaque fois qu'il y a une petite transition, on est désorganisé. Il y a un déséquilibre constant pour les défenseurs de l'équipe de France. Donc, c'est pour ça que, il faut être un petit peu dans l'anticipation. Il faut peut-être rappeler un peu plus Tchouaméni ou Koné. Leur dire les gars c'est bien vous voulez apporter mais il faut qu'au moins un des deux soit sûr qu'il soit devant nous donc c'est juste ce petit bémol dans cette deuxième période qu'il faudra rectifier.
3: Et c'est vrai que Tchouaméni en conférence de presse hier a parlé de ça, a parlé du fait qu'il s'était bridé sur son premier match parce qu'il s'était rendu compte que l'équipe penchait vers l'avant et qu'il s'était dit vaut mieux que je reste un peu en arrière. Après ça lui avait été aussi reproché puisque les gens disaient regarde Didier Deschamps a mis Manu Koné à sa place parce que Manu Koné est plus offensif mais en fait il faut quand même que quelqu'un reste un peu tenir la baraque
4: et
3: quoi.
4: Peu importe l'adversaire à un moment donné oui il faut un peu se sacrifier, c'est un peu ce poste qui peut être mis en lumière et en même temps c'est un poste qui est assez ingrat parce que quand on a des équipes comme la Norvège qui sont très très faibles il faut que Tchouaméni il prenne un peu ses responsabilités,
3: équipe B de la Norvège
4: voire même l'équipe C hein, franchement Pierre, ouais. on peut le dire.
3: Bruno Salomon qui est avec nous en studio et qui lit vos messages sur le chat de la chaîne YouTube.
5: Et vous êtes de plus en plus nombreux à nous rejoindre,
3: bien.
5: Ça monte effectivement, vous êtes plus de 360 là actuellement en direct en train de...
4: Ils attendent ma danse Waka Waka.
5: C'est ça,
3: est-ce que vous attendez la danse Waka Waka de Charlotte? Vous pouvez nous répondre parce que moi j'ai découvert qu'elle chantait aussi donc on peut innover aussi.
5: Mais il faudrait peut-être trouver un titre, il faut peut-être qu'elle nous signale un titre, il y a un titre où Waka Waka.
4: Non mais là la facture va être plus chère. Si je commence à danser, chanter,
3: Charlotte,
4: dans le contrat, c'était pas marqué.
3: T'es une star ou t'es pas une star, Charlotte?
5: Bon,
3: alors Bruno, qu'est-ce que ça dit
5: sur les réseaux? En tout cas, de nombreux messages sont annoncés sur notre chaîne ICI, notre chaîne YouTube. Vous n'hésitez pas. Avec, par exemple, PJD qui nous dit « Moi, j'aimerais vraiment bien que Doué sorte et que Barcola rentre pour cette seconde période. » Il y a Laurent Ngouba qui nous dit « Je suis content pour Dembélé, mais pas content de la composition de l'équipe de France. J'aurais vraiment aimé plus de variété. Et par exemple, lui aurait voulu Warren Zaïre-Emery pour débuter la rencontre. Ça va. Moi, je vous annonce, Warren Zaïre-Emery, ça c'est un avis tout à fait personnel. Vous verrez que ça sera N'Golo Kanté qui rentrera avant
3: Warren. Mais la dernière fois, il a fait rentrer à Cliouche.
5: Oui, c'est ça. Donc je pense que c'est. Je pense que vraiment, ça sera. Lui, c'est un remplaçant. Il est là juste pour regarder ce qui se passe. Il y a Kevin qui nous dit la possession de l'équipe de France est de 63%. C'est quand même assez important dans cette rencontre. Voilà pour les premiers messages. Pascal nous dit la danse de Charlotte. Il veut la danse de Charlotte. Voilà,
3: c'est annoncé. Il veut la chanson aussi en même temps. Juste un message pour Capac qui fait partie des viewers qui sont sur le chat avec nous, qui nous a envoyé plein de messages qui sont tous super intéressants. Pour aucune raison, on n'en a pas lu à l'antenne et du coup Capac il est un peu vénère.
5: D'accord.
3: Il dit super les gars, merci en gros.
5: Il y en a effectivement tellement. Alors.
3: Ouais. Attends, il y en avait un qui était vachement intéressant. Bon, outre le fait que Capac.
5: Il est du Mexique, Capac, déjà, première chose.
3: Du Mexique. Voilà, au pied de la Mexique. Sierra Sur.
5: Voilà, c'est ça. Donc la prochaine émission se fera là-bas, tranquille.
3: Avec
5: on va y aller. On va peut-être se délocaliser, je pense que ce serait bien.
3: Même si je sais que tu préfères le nord de l'Angleterre, mais bon, passons. En tout cas, Capac, il avait soulevé une chose que je voulais évoquer avec toi, Charlotte. Les joueurs sont en train de revenir dans le couloir, donc on terminera le débrief de la mi-temps là-dessus. Mais il a souligné le fait qu'il était un petit peu inquiet de la prestation de Mike Maignan. C'est vrai qu'il a encaissé un but. Le gardien norvégien, on encaisse trois au même moment. Mais en tout cas, Mike Maignan, il n'a pas beaucoup de tirs qui lui sont opposés. Et il ne les gère pas forcément super bien.
4: C'est la difficulté quand on est gardien d'une grande équipe comme ça. On a peu de choses à faire. Et souvent, c'est les erreurs des défenseurs ou des milieux. Et lui, en fait, il ne peut pas faire forcément quelque chose de bien derrière. Donc, j'ai été trouvé un petit peu attentiste. Mais non, moi, je ne suis pas inquiète pour Mike Maignan. C'est un joueur qui a énormément d'expérience. C'est le boss des gardiens de but. C'est lui qui donne la voix. Donc, même si cette année, c'était un petit peu mieux du côté de son club, du côté de Milan. L'année dernière, c'était un peu plus compliqué. Mais non, je ne suis aucune inquiétude. C'est vrai qu'à mon avis, il doit essayer de communiquer un peu plus à ses défenseurs pour que ensuite, il discute avec ses milieux terrains, etc., etc.
3: Ouais. Et en tout cas, on a Fred aussi sur le chat qui demande qu'on lance la propagande. Ah, t'allais le dire, Bruno, c'est ça que t'allais dire.
5: Ça, c'est bon, ça.
3: Ah bah vas-y,
5: parfait.
3: Dis-le.
5: Non, c'était pas. Bah, si, il faut lancer. En fait, il demande à ce qu'on lance la propagande. Ousmane Ballon d'Or. Voilà. Bis, bien évidemment.
3: Parce que Ballon d'Or, je l'appelle Ballon d'Or maintenant. Ousmane Dembélé, évidemment, champion d'Europe et qui vient de claquer un triplé en Coupe du Monde et c'est pas fini le match. Donc honnêtement, ça pourrait se dessiner comme ça. Hein. On sait pas, mais franchement, ça pourrait, ce serait mérité en tout cas. Vous êtes sur ICI, la France mène 3-1 contre la Norvège et la deuxième mi-temps va bientôt commencer.
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3: Et on retrouve au stade à Boston Nicolas Perronnet. Il y a du changement, Nico, dans l'équipe norvégienne.
7: Oui, qui fait un petit peu ce qu'elle peut pour essayer de pas sombrer totalement dans cette. Il fallait les mettre dès le début, je suis bien d'accord avec toi. Mais en tout cas, il y a deux changements opérés à la mi-temps. Holmgren, Pedersen, qui va remplacer Bjørkan. Bjørkan, c'est lui qui a pris le bouillon pendant 45 minutes et qui va faire des cauchemars d'Ousmane Dembélé pendant.
3: Latéral gauche.
7: Des générations à venir. Ah ouais. L'autre changement, c'est Morten Thorsby qui va remplacer Christian Thorstvedt.
3: Voilà, pour
7: les deux changements donc opérés par le sélectionneur de cette équipe de Norvège, Holmgren Pedersen, c'est un cadre de cette équipe de Norvège. Donc on va essayer de remettre un petit peu peut-être de solidité défensive. Ça va être bien compliqué en tout cas pour les Vikings qui ont pris l'eau, pris le bouillon, tout ce que vous voulez en première période avec ce. Super Ousmane Ballon d'Or, auteur d'un triplé, son premier en bleu, avec trois buts, deux buts du pied gauche, un but du pied droit, qui est clairement pour l'instant le grand bonhomme de cette victoire. On l'espère en tout cas qu'il se profile pour l'équipe de France, au vu de l'opposition norvégienne. Pour l'instant, je regardais pendant la mi-temps, vous savez, les fameuses expected goals, c'est la qualité de l'occasion. Enfin, c'est-à-dire que quand vous êtes tout seul devant un but complètement ouvert et que vous avez qu'à pousser le ballon pour le mettre au fond, vous avez un gros coefficient. Et puis quand c'est pas si évident que ça, c'est un petit coefficient. Et les trois coefficients des buts d'Ousmane Dembélé, le premier 0,03, le deuxième 0,07, et le troisième 0,09. C'est vous dire la qualité de la finition.
3: Incroyable.
7: D'Ousmane Dembélé qui a totalement retrouvé son efficacité sur cette première période.
3: En gros, ça veut dire qu'il avait quasiment aucune chance de marquer et qu'il a réussi à marquer les trois fois, quoi. Je traduis.
7: C'est ça. Alors c'est un peu bizarre parce que c'est débattu ces histoires d'expected goals, mais en tout cas, voilà, ça veut dire pour vulgariser que c'était franchement pas évident et qu'il fallait faire le geste parfait, quoi. Quelque part, même si les buts a pas paru facile à vitesse réelle, c'est pas ce que je veux dire, mais il fallait vraiment l'occasion en elle-même était pas forcément était un peu moisie, quoi. Il a fallu la bonifier, la convertir avec le bon tir, le bon angle, le bon tout, quoi. Et ça montre à quel point il a progressé dans ce domaine-là, quoi. Lui qui a été, on s'en souvient, il y a quelques années, notamment avant qu'il arrive au Paris Saint-Germain du côté de Barcelone, critiqué justement pour son dernier geste.
3: En tout cas, Nico, tu prends le temps de parler parce que c'est la Norvège qui a le ballon et que les Bleus ne pressent pas trop, leur laissent le ballon pour l'instant.
7: Ouais, c'est reparti effectivement depuis deux minutes et pour l'instant, les Bleus attendent et ils vont récupérer le ballon parce que c'est une touche qui leur est accordée. Allez, Jules Koundé. Oh, première intention et deux fois. Là, Jules Koundé, c'était plutôt bien vu ça avec Michael Olise, mais derrière, le contrôle n'était pas évident pour Michael Olise. Et le ballon est perdu, les Norvégiens et qui vont s'en sortir. Il n'y a pas de changement, on ne l'a pas dit, mais ça va de soi pour l'équipe de France qui repart avec le même 11. Attention, ce ballon perdu là par Maxence Lacroix, pas très bien inspiré, le défenseur français de la tête. Il y a peut-être un peu plus de sang-froid à mettre dans son intervention. Mmh. C'est pas le cas. Et le ballon est négocié par les Norvégiens qui s'approchent de la surface de réparation. Avec là-bas le beau dédoublement côté droit. Ça s'est bien joué. Ça va entrer dans la surface de réparation. Le premier dribble, deuxième dribble, penalty. Penalty pour la Norvège. Penalty pour la Norvège à la 48e minute de jeu. Qui a été bien cherché, c'est Théo Hernandez là. Je crois qu'il est, ouais, qu'il est fautif.
3: C'est ça.
7: Sur
4: il y a bah, Koné aussi. Hein.
7: Crochet.
4: Koné aussi, défend pas bien. Là, encore,
7: hein. Ouais, on est un peu passif. Franchement, dans cette, sur cette occasion-là, et c'est Oscar Bob, le jeune joueur de Fulham là-bas, et ben, qui va donner à la Norvège, dans ce drôle de match, l'occasion, malgré tout, de revenir non pas à hauteur des Bleus, mais de réduire l'écart et bah, d'aller inscrire un deuxième but. Il était laissé le chercher tout seul. Alors ça part en fait d'une mauvaise, non pas relance, mais je trouve d'un mauvais geste défensif de la part de Maxence Lacroix, qui était allé mettre la tête un petit peu en panique. Il y avait mieux à faire sans doute pour sécuriser le ballon. Et derrière, ça a été récupéré. Ça, c'était plutôt côté gauche. Et puis, bah, ça s'est développé côté droit. Le ballon qui est arrivé jusque dans les pieds d'Oscar Bob. Premier petit crochet, un peu de réussite. Le contre gagnant pour s'emmener ce ballon. Et puis derrière, sur Théo Hernandez. Et ben, il s'est fait totalement avoir sur le crochet et il n'y a rien à dire hein, sur le ralenti, il y a faute.
3: Non, c'est clair.
7: De Théo Hernandez, penalty très logiquement accordé à la Norvège. Bon, et c'est Jørgen Strand Larsen, l'attaquant de Crystal Palace, qui va mettre ce ballon.
3: On évoquait Mike Maignan à la mi-temps, ouais, Nico, bah, ça va être l'occasion de
7: du mondial effectivement pour Mike Maignan. On sait qu'il est excellent sur cet exercice des tirs au but. Mike Maignan, les bras en croix, les bras écartés face à Strand Larsen qui va tirer pied droit. Et ben voilà le test qui est réussi. Magnifiquement pour Mike Maignan qui se détend sur sa gauche. C'est pas très bien tiré, voire mal tiré, voire très mal tiré, mais c'est bien arrêté. Et c'est bien là l'essentiel pour Mike Maignan parce qu'il est tiré quasiment plein axe. Il a eu au moins le mérite de partir du bon côté. Et c'est ça, les bons gardiens sur tir au but. Et ben voilà, Mike Maignan qui évite au bleu de se mettre une petite panique et de redonner espoir à la Norvège.
3: Quelle équipe
7: en sauvant un petit peu la peau de Théo Hernandez. Et quand effectivement il y a des choses qui vont pas bien, quand il y a des erreurs individuelles, et ben on peut compter effectivement sur cette équipe de France pour sauver des situations. Cette fois-ci c'est Mike Maignan.
3: Et on vient de le voir faire un clin d'œil à Théo Hernandez en prenant le checker, ouais, l'air de dire t'inquiète, je suis là. Bruno, t'as pas trop aimé cette séquence là.
8: Ah non, la séquence est bonne, mais ce qui est très bien pour la France est parfait, mais le tireur de pénalty, on va arrêter les gars quoi, qui prennent pas d'élan et qui font n'importe quoi. Et en plus, ce qui est extraordinaire, c'est que Mike Maignan reste bien sur sa ligne, ne donne aucune indication, ouais, au tireur, donc il ne sait plus quoi faire. Le gars, en fait, est en panique générale dans ce qu'il va faire. Donc l'arrêt est pas mal, mais voilà, c'était là-dessus que je réagissais.
7: Attention dans la surface de réparation encore, ils sont en difficulté là les Bleus. Ils démarrent pas de mal cette deuxième mi-temps les Norvégiens, mais heureusement derrière c'est récupéré. Il y a un contre pour les Bleus et pour Ousmane Dembélé dans la surface de réparation. Désiré Doué plutôt, pardon, qui a été lancé en profondeur. Il a mis la vitesse pourtant Désiré Doué pour aller le récupérer, mais il était un petit peu court sur la passe de Kylian Mbappé là en...
3: C'était Mbappé qui a mis la vitesse. C'est Doué qui a lancé
7: c'est
3: Mbappé.
7: C'est Doué pour Mbappé. Ouais, ouais. Je les confonds depuis le début de match.
3: Bah ouais, mais ils combinent tout le temps. Alors,
7: bah oui, c'est
3: ils permutent.
7: Ils ont bien resté à leur place aussi.
3: Exactement. En tout cas, Mbappé était à l'origine de l'action parce qu'il avait fait une talonnade justement vers Désiré Doué, vers l'arrière, qui était bien inspiré. Hein, Charlotte.
4: Ouais, l'appel aussi de Olise où on voit la prise d'info de Dembélé pour dire c'est bon, il y a Olise sur ma droite, donc moi je vais rester bien dans l'axe pour au cas où si Mbappé, je peux être disponible pour lui. Et puis je te rejoins, Bruno, par rapport au tir de pénalty, moi je comprends pas. C'est soit tu sais tirer ce genre de pénalty comme ça où tu t'arrêtes avec ton avant-dernier pied d'appui, ou soit en fait tu mets de l'intensité parce que le gardien il a pas le temps d'y aller. Là on a vu que Mike Maignan il a fait son petit pas vers la droite pour prendre son impulsion pour aller vers la gauche. Oui. Et quand on est droitier, qu'on tire un pénalty, qu'on est droitier, c'est beaucoup plus simple de mettre croisé que de mettre ouvert. Parce que le travail de hanche, on a beaucoup plus de force quand on croise que quand on ouvre. Donc là, c'est une prise de risque. Et si on ouvre, eh ben, on doit pas se louper.
8: En tout cas, ce qui, voilà, ça a été Tant mieux pour Mike Maignan, c'est parfait, on prend.
4: Mais depuis la mode de Neymar, Vitinha, ouais, qui s'est arrêté comme ça, tout le monde veut tirer comme ça.
3: Il n'y a que Manu Koné qui a le droit d'imiter Neymar ce soir. Nicolas Perronnet à Boston.
7: La 53e, l'équipe de France qui mène 3 buts à 1. J'ai l'impression qu'on est quand même davantage sur un bloc qui a reculé, hein, du côté de l'équipe de France. On a tendance à vouloir aspirer un petit peu cette équipe de Norvège.
3: D'ailleurs, 36% de possession sur la deuxième mi-temps. La France a seulement 36% de possession sur les premières minutes, contre 63% de possession en première mi-temps.
7: Ouais, on les laisse un petit peu plus jouer, on les laisse approcher pour aller les piquer en contre. Ça a failli marcher avec Désiré Doué et Kylian Mbappé. Et ce ballon qui va être récupéré là justement par Jules Koundé de manière assez autoritaire, c'est pas un cadeau là pour le dégager. Et donc si Michael Olise était sur la trajectoire, ben, on va être récupéré quand même malgré tout par les Norvégiens côté gauche. Allez, le récupérer ce ballon. C'est vrai que la séquence est plutôt norvégienne depuis le retour des vestiaires. Heureusement ils ne l'ont pas converti. Le pénalty mal tiré et bien arrêté. Oh, encore Upamecano là. Oui. C'est à la mi-temps, hein, qu'on avait quelqu'un qui nous disait que Upamecano ne faisait pas le match de sa vie. Ben là, pareil, dans la surface de réparation, le mauvais contrôle d'Upamecano. Ça aurait pu être dangereux. Ce sera corner quand même pour la Norvège. Et pas totalement dans son match, hein, Dayo Upamecano. Effectivement, il y a pas mal de petits déchets techniques.
3: Bruno, tu voulais nous lire un message ?
8: Oui, plusieurs messages, puisque depuis tout à l'heure, vous êtes de plus en plus nombreux à nous rejoindre sur la chaîne ICI ici, la chaîne YouTube. Venez discuter entre vous, entre fans de cette équipe de France. Avec...
3: Attends, juste le corner ? Ouais,
7: ça va, attends, aller, ça va aller, le corner.
3: C'est
7: ouais,
3: bon pour,
7: ouais, c'était un Norvégien qui était dessus, mais la tête est trop décroisée.
3: Ok.
7: Petite alerte, mais tout va bien pour lui.
3: Vas-y, Bruno.
8: Berg nous dit, la Croix fait beaucoup trop de fautes, il faut le remplacer. On a Atub qui nous dit Maignan sauveur, merci quand même là à Norvège, avec des messages aussi pour Mike Maignan. Et
3: je pense que tu l'as lu Atub, son nom je pense que c'est Mathieu.
8: Mais non, Mathieu.
3: Tu vois.
8: Non, R, ah oui, mais
3: c'est vrai
8: R,
3: que mais c'est vrai qu'on
8: c'est un peu troublant.
3: On peut lire Atub. Je précise qu'à mon avis c'est Mathieu.
4: C'était original, j'ai
8: c'est
4: un
8: peu. Ouais, c'est écoute, c'est voilà. Il y a Collapse qui nous c'est mon collapse avec Nullard de Viking. Alors ça rame fort, point d'interrogation. Et il continue à ramer, mais il rame dans le vide. Hein. Nos amis norvégiens, c'est pas facile pour eux ce soir.
3: Nico.
7: Allez, les bleus là qui attendent de se remettre un petit peu dans le sens de la marche. La 55e ici à Boston, la tête d'Upamecano sur le dégagement du gardien norvégien. Allez, ouais, ça c'est bien, ce ballon l'a gratté, ce deuxième ballon avec Michael Olise, il a une solution peut-être sur sa gauche avec Désiré Doué qui va le récupérer, ce ballon pas forcément bien donné par Michael Olise, mais il y aura une situation pour Kylian Mbappé qui prend sa chance de l'extérieur de la surface de réparation, qui ouvre son pied droit, ça passe pas loin, début d'Egil Selvik. Ouais, pas loin du tout même, juste au-dessus là, il est allé chercher la lucarne opposée avec son pied droit. On a encore tardé à monter, hein, vraiment, du côté de la défense norvégienne sur le capitaine des Bleus, qui a exprimé toute sa frustration de ne pas avoir ouvert son compteur but, mais ça passe pas loin de l'arrêt, c'était un bon geste.
3: Charlotte.
4: On dort encore, clairement, il n'y a pas d'attaquant, il n'y a personne. Les Norvégiens, les défenseurs et les milieux, il n'y a personne dans la surface à droite, à gauche. Ils sont juste en dehors de la surface et il n'y a personne qui anticipe ces petits ballons en retrait. Je comprends pas. Je suis à deux doigts de venir prendre les crampons et...
3: Ça va pas aider.
7: Non, c'est quand même un drôle de match, hein, parce qu'on a un triplé d'Mbappé, on a une attaque française
3: Dembélé.
7: De Dembélé.
3: Tu veux pas. Tu fais un blocage psychologique, je crois.
7: Non, pas du tout, tout va bien. Un triplé de Dembélé. On a un quatuor offensif qui est quand même très convaincant ce soir et qui joue contre rien, hein, c'est-à-dire il n'y a pas de défense. Et puis quand même, malgré tout, une équipe de Norvège qui était à deux doigts de revenir, on concède des pénaltys. Enfin, c'est dur à lire quand même dans sa globalité ce match, parce que je trouve qu'il y a quand même des gros bémols, quoi, du côté de l'équipe de France, notamment derrière, parce que se faire mettre en danger par une équipe si faible de la Norvège, on était quand même à deux doigts du 3-2. Je sais pas, je trouve que la satisfaction n'est pas totale, mais peut-être que je suis un petit peu.
3: Alors, Alors, ça fait des gestes en studio. Charlotte.
5: Déséquilibre.
4: Oui, c'est ça, gérer le déséquilibre. Mais en fait, après, oui, on est tellement exigeant parce qu'on a une équipe de la Norvège qui est pas bonne du tout. Mais c'est trop dur. C'est trop dur parce qu'on défend jamais ensemble. Il n'y a jamais 11 joueurs qui défendent. On n'a que 4, 5 à la limite face à peut-être de temps en temps 6 Norvégiens. Et on est toujours en déséquilibre. Donc, mais ils ont la capacité même d'être en infériorité, d'être largement meilleurs. Ça, je te rejoins, Nico. Mais ça, après, c'est pas si simple que ça.
3: Bruno, tu voulais ajouter un truc ?
5: J'étais en train de regarder des statistiques, ouais. Et ce que je viens de trouver, des stats sur Ousmane Dembélé, sur tout ce qu'il vient de faire. Et c'est complètement fou ce qui arrive à Ousmane Dembélé, puisqu'il faut le savoir, avec ce triplé, Ousmane Dembélé compte désormais 11 buts chez les Bleus, dont 4 inscrits lors des 5 derniers jours.
3: Oh
5: on rappelle, un face à l'Irak et donc 3 ouais. Face à la Norvège. Dembélé a inscrit donc les 3 buts en 32 minutes. Ça n'est arrivé qu'une seule fois dans l'histoire de la Coupe du Monde, c'était Eric Probst, un Autrichien, en 24 minutes contre la Tchécoslovaquie. Sinon, eh bien, jamais personne n'avait inscrit des buts comme ça. Voilà, donc toutes ces petites stats pour dire qu'il est en train de faire un match, ou en tout cas de proposer une fiche de stats assez extraordinaire.
3: Nico.
7: Alors là, on a un hélicoptère, les amis, mais qui est à, je sais pas, peut-être à 10 mètres du stade, quoi. Vous l'entendez peut-être, non ?
3: On l'entend. Ouais.
7: Alors, c'est hallucinant. Il est en train d'atterrir. Mais vraiment, les gens, tout le monde regarde l'hélicoptère. Il est en train d'atterrir, mais à 10 mètres du stade, il est passé, mais voilà.
3: Bon. Il y a peut-être un accident.
7: Ouais. En tout cas,
3: un problème de santé d'un.
7: En train d'atterrir. En fait, juste à côté, là, sur la droite, il y a une grosse zone où c'est possible d'atterrir parce qu'il y a les terrains d'entraînement des New England Patriots, hein, l'équipe de foot américain, dont c'est le stade. Ici, ce fameux Gillette Stadium, on a pas l'air de l'appeler comme ça, mais c'est son nom, pendant la Coupe du Monde. Et effectivement, on a un hélicoptère qui est en train d'atterrir. Bref, quasiment l'heure de jeu, la 59e, et les Bleus sont devant. C'est moins tranchant, moins d'occasion qu'en première période, au cours de laquelle les trois buts de la rencontre, le triplé d'Ousmane Dembélé a été inscrit en 32 minutes, effectivement. Et là, le ballon est perdu par Théo Hernandez. Est-ce que ça s'échauffe du côté de l'équipe de France ? Oui. On a pas mal de joueurs partis à l'échauffement.
3: Ah, alors qui
7: avec, alors on a du Ryan Cherki. Je suis très très haut. Hein, donc,
3: c'est vrai qu'on a Ryan Cherki sur le banc, disons.
7: Oui, c'est vrai.
3: On est inferno.
7: Il y a Mateta qui est là également, ah ouais. Qui est parti à l'entraînement. Les autres, ils sont dans le coin là-bas. On a du Malo Gusto également. Je vois pas de Warren Zaïre-Emery. Hein. Je veux pas. Voilà.
3: Ça m'énerve.
4: Il faudra qu'on ait un débat sur ça.
3: Je comprends pas.
4: Qu'est-ce qu'il doit faire de plus
3: pour
4: jouer ?
3: Je comprends pas. Autant en finale de la Ligue des Champions, vu l'effectif et vu le 11, ça pouvait se défendre. Mais là, je comprends pas.
4: Il y a peut-être un peu plus de débat, c'est un terme de choix. Là, c'est pas. Là, Warren Zaïre, il a le profil pour jouer, peut-être pas titulaire tous les matchs, mais au moins d'être dans la rotation et d'être devant N'Golo Kanté.
5: Il va faire une Thuram, tu vas voir, il va avoir le droit à une minute à la fin du match.
4: Même pas, il va faire une Adil Rami.
5: Laisse-le chez lui, en fait. Hein. Laisse-le tranquille chez lui et qu'il se prépare pour la saison prochaine, dans ces cas-là. Enfin, je veux bien goûter à la Coupe du Monde, mais au moins, fais lui croquer un tout petit bout du fruit, un truc. Pardon. Ah, ça m'énerve.
7: Ouais, il est pas là. Hein. Je vous confirme, il est pas en train de s'entraîner dans les 4 joueurs là qui s'entraînent. Il y a pas de Warren Zaïre-Emery. Les coups francs pour l'équipe de France. L'heure de jeu, Michael Olysée, le pied gauche. On est à 25-30 bons mètres début. Ah, c'est tiré deuxième poteau, c'était pas mal. Pour aller chercher là-bas. Deuxième poteau, mais c'est trop long, ça sort en sortie de but. C'est Maxence Lacroix là qui s'était projeté et qui était, je pense, en situation de hors-jeu si l'aventure il avait réussi à redresser ce ballon, ce qui n'a pas été le cas. Le dégagement.
3: Le Sénégal vient de marquer contre l'Irak 2-0, sachant que l'Irak joue à 10 contre 11. Qu'est-ce qui se passe ?
7: C'est juste un petit pont.
5: Joanie qui nous dit l'hélicoptère, c'est simplement pour sauver les Norvégiens de la noyade. Voilà, c'est pour aller les chercher. On est sur notre chaîne YouTube. Je vous le rappelle, rejoignez-nous, la chaîne YouTube ICI, tous les matchs en direct de l'équipe de France. Il y a un message plutôt sympathique de la part de Laurent qui nous dit tellement heureux de voir des filles de qualité mener des soirées football. Donc ça, c'est pour vous, mesdames. Oui.
3: J'en profite pour dire que je viens d'apprendre par le chat que ma cousine Léonore avait accouché d'une petite Amée.
8: Très bien.
3: J'ai juste envie de pleurer. Voilà, je suis trop contente.
8: Ça va, Tata?
3: Ça va.
8: On a perdu Pia. On va te laisser reprendre. Nico, on est en train de perdre Pia. En tout cas, vous êtes très nombreux avec 6000 qui nous dit allez la France. Voilà, plein de messages pour encourager les Bleus.
7: Ryan Cherki va rentrer, les amis. Et il y aura un autre changement également. Je le vois pas d'ici. Mais en tout cas, Ryan Cherki, c'est une certitude. Là, il vient d'enlever la chasuble. Il va aller. Je pense que c'est. Bon, bref, on verra bien. C'est potentiellement Barcola, mais je suis pas sûr. En tout cas, Ryan Cherki, je pense qu'il va rentrer effectivement dans le prochain changement. Il y a beaucoup, beaucoup moins de rythme dans cette seconde période. Ce sera possiblement long jusqu'à la fin de cette rencontre pour l'équipe de France qui a fait le boulot. Grâce à son ballon d'or, Ousmane Dembélé qui mène 3-1. Attention quand même à rester concentré parce que là, derrière, on a réussi à trouver Strand Larsen. Encore une fois, c'est bien défendu de la part d'Upamecano, mais le ballon va rester norvégien avec Oscar Bob qui nous a fait presque le même coup que tout à l'heure. Tout à l'heure, il était revenu sur son pied droit. Ça avait créé un pénalty parce qu'il avait mis dans le vent Théo Hernandez. Cette fois-ci, il a persévéré pour tenter d'aller trouver un petit peu d'espace pour tirer pied gauche, frapper pied gauche, et ça n'a pas été le cas. Et ballon récupéré par Kylian Mbappé. Et là, c'est intéressant dans la surface de réparation pour Kylian Mbappé. Peut-être le but du capitaine de l'équipe de France. La frappe, il a un petit peu oublié Michael Olise qui était sur sa droite. C'est pas terminé. Le ballon revient dans les pieds de Kylian Mbappé. Et là, cette fois-ci de Michael Olise, mais toute la défense norvégienne s'est regroupée. Ah, c'est dommage là de la part de Kylian Mbappé. On sent qu'il a envie d'aller marquer lui aussi son petit but. C'est une soirée pour lui. Parce que Ousmane Dembélé marqué son triplé et là il est un petit peu forcé.
3: Parce que Nico aussi, Jean-Philippe Mateta s'échauffe, ça veut dire que potentiellement Kylian Mbappé pourrait sortir. Hein.
4: Oui, parce que je ne le vois pas aller côté gauche du tout, donc ça peut être du passeport, pas ça, c'est sûr.
7: Ouais, c'est bien Bradley Barcola qui va accompagner Ryan Cherki sur cette première rotation. Mateta, il est toujours en train de s'échauffer. Hein. Effectivement, il y a Akliouche également.
3: 3-0 pour le Sénégal.
7: Et il n'y a toujours pas de Warren Zaïre-Emery, effectivement. Allez, les bleus, là, de l'espace pour Ousmane Dembélé. Ousmane Dembélé sur son côté droit. Ousmane Dembélé qui recentre. J'allais dire qu'il se met sur son pied gauche. C'est ce qu'on allait. On a tous pensé qu'il allait faire ça, mais finalement, il a voulu centrer pied droit et il s'en veut parce que ce n'était pas le bon choix. Ce sera quand même un corner à suivre pour l'équipe de France. Est-ce qu'on va faire les changements maintenant? Je pense que oui. Voilà qui est fait de la part de l'arbitre. Le coup de sifflet pour permettre à Ryan Cherki et Bradley Barcola de rentrer. Et c'est le héros de la soirée qui va laisser sa place. Ousmane Dembélé et ses 3 buts, le ballon d'or et son triplé, accompagné de Michael Olise, qui sortent pour laisser donc la place à Ryan Cherki et Bradley Barcola. Bradley Barcola qui va aller immédiatement se placer deuxième poteau là-bas pour ensuite rejoindre sans doute son côté gauche. Je pense que Doué va passer à droite. Et Ryan Cherki lui est directement allé du côté du poteau de corner pour tirer ce corner de la droite vers la gauche avec son pied gauche. Ce sera le premier ballon touché par Ryan Cherki. Voilà qui est fait. Est-ce que ce sera une passe décisive? Non, la tête norvégienne met le deuxième ballon. Et français, malgré tout, on le remet par-dessus. C'était dangereux, mais ça file en sortie de but. Voilà donc le premier changement opéré par Guy Stéphan à la 65e minute de jeu. 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
3: Vous écoutez ICI, la France mène 3-1 contre la Norvège. Pour l'instant, la France est première de son groupe. Le Sénégal, de son côté, mène 3-0 contre l'Irak. Nicolas Perronnet au stade à Boston.
7: Le dégagement à suivre et le changement d'abord opéré. Nouveau changement cette fois-ci pour l'équipe de Norvège. Avec l'entrée de Langas sur la pelouse de Boston, qui est plutôt de bonne qualité. C'est vrai qu'on a beaucoup parlé de la pelouse en ce début de mondial pour les Bleus. Ça concerne essentiellement la très très vilaine pelouse de New York. Mais sinon, depuis, c'est vrai qu'on n'a pas entendu à nouveau de critiques dans la voix des Bleus, que ce soit du côté de Philadelphie ou du côté de Boston. Ici, c'est important parce que vu ce qui se profile, et effectivement, un haut de tableau pour l'équipe de France avec cette première place qui lui tend les bras désormais. Et ce sont des stades que les Bleus vont fréquenter à nouveau, à commencer par le stade de New York en 16e de finale sans doute. Puis il y aura à nouveau Philadelphie. D'ailleurs, Philadelphie, ce sera le 4 juillet. le jour de la fête nationale américaine et le jour des 250 ans de l'indépendance américaine. Ça va être un sacré bazar dans Philadelphie et une belle fête hein, en marge de ce match de l'équipe de France. Si l'équipe de France évidemment est toujours là, c'est l'Allemagne hein, qui se profile, on le rappelle, en 8e sans doute. Si les Bleus arrachent un point ce soir, enfin arrachent, reviennent avec un point minimum, parce qu'on rappelle qu'un match nul suffirait. Hein. Même en cas, je sais pas, de transformation génétique non prévue des Norvégiens en super attaquants, voilà, on sait pas.
3: Bah, un changement suffirait, hein, puisqu'ils ont ils ont un mutant quand même sur le banc.
7: Bon. Ah, c'est une bonne question. J'ai pas regardé sur ma gauche là qui s'échauffait du côté de la Norvège. Bah, personne pour l'instant, et surtout pas Erling Haaland.
4: Ils ont vraiment pas envie de
3: se faire harakiri, quoi. Non, ils ne veulent pas être premiers du groupe, quoi.
7: Non, clairement. Là, je crois que les choses sont claires.
3: Et pour Haaland, ça doit être dur. Il doit avoir des fourmis dans les jambes, là.
4: Non, mais parce que pour eux, pour sortir du groupe, c'est ça y est, ils ont réussi leur Coupe du Monde. Hein.
3: Non, mais ils ont dû choisir le parcours du deuxième rapport aux adversaires, par rapport à tout le reste. Voilà.
4: Et pour revenir au changement, Ryan Cherki, il doit marquer un peu plus de points là. Je pense qu'il en a perdu même depuis le dernier match où il est rentré un petit peu en dilettante. Donc j'attends beaucoup de Ryan Cherki.
7: Pause fraîcheur hein, ici à Boston, la deuxième. On en profite pour faire une haut là. Dans ce stade qui a plutôt bien pris. Et vu qu'on est sympa, on participe à la haut là, voilà, avec tous les copains de l'équipe Radio France qui est présente ici aux États-Unis. Une petite haut là pour passer le temps, autant vous dire qu'on n'est pas trop stressé quoi hein, sur la première place du groupe. Ça devrait quand même plutôt bien se passer pour les Bleus. Oui, je disais qu'un match nul même pourrait suffire, hein, puisque l'équipe de France est devant, la différence de but. Avant le coup d'envoi, donc voilà, l'équipe de France va sans doute se profiler vers un adversaire qui s'appelle la Suède. Ça risque quand même de ressembler à l'Euro, hein, la suite de la compétition, parce que quand on regarde les adversaires probables, alors il y a encore une petite, on va dire, incertitude, même si tout est incertain à partir de la phase d'élimination directe, évidemment, mais voilà, on ne peut pas s'empêcher de se projeter. Il y a peut-être, on va peut-être croiser le Maroc, mais sinon, ça peut être Suède, Allemagne, Pays-Bas, Espagne, quoi. Donc on est à l'Euro.
3: Bah écoute, pour l'équipe de France. Pourquoi pas, hein. Si on pouvait faire un meilleur Euro que le dernier Euro, ce serait mieux. Ça a l'air plutôt bien parti pour, parce que bon, c'était au niveau du jeu, on était quand même. C'est hallucinant d'ailleurs, Charlotte, hein, quand on pense au jeu de l'équipe de France il y a 2 ans à l'Euro, et quand on voit ce qu'on a aujourd'hui, mais c'est le jour et la nuit.
4: C'est clairement ça. On a l'impression que c'est même pas la même équipe.
3: Non, il n'y avait pas Michael Olise.
4: Voilà, et puis il n'y avait pas ce Ousmane Dembélé qui vraiment vraiment était au-dessus du lot. Donc non, parce que clairement ils ont fait beaucoup de travail, et que je pense que le fait d'avoir ouvert à 48 équipes aussi, on a des équipes qui sont quand même un petit peu plus en dessous. Donc Sénégal, en fait, le recul que j'ai pour ce groupe là, je pensais que le Sénégal allait être plus fort. Je pensais que la Norvège allait être un chouille plus fort, et l'Irak, je m'attendais quasiment à rien, mais le fait d'avoir pris le Sénégal tout de suite, ils n'étaient pas prêts, comme l'équipe de France où ils ont fait une première période pas foufou, et en fait après t'as tellement des individualités de fou, voilà, ça fait la différence.
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3: Vous êtes sur ICI. Donc la France mène 3-1 contre la Norvège, a gardé plutôt la tête du groupe. La Norvège est donc deuxième derrière la France qui a 9 points, Norvège avec 6 points, Sénégal 3 points, le Sénégal potentiellement qui peut être qualifié parmi les meilleurs troisièmes de groupe. À ce stade, il serait qualifié, mais évidemment toutes les troisièmes journées n'ont pas été jouées. Bruno Salomon, est-ce que ça te dit des petites choses? Ah mais le jeu a repris. Mais Nicolas Perronnet.
8: Ouais.
3: Attends, excuse-moi Bruno.
8: Nico a fait un AVC, tout va bien.
3: Excuse-nous Bruno, on était on était lancé, voilà, le jeu a repris.
7: Elle a 70e et un petit vent hein, qui vient de se lever aussi. Ça
3: Bruno, tu l'as bien senti, le vent.
7: Non, il n'y aura pas d'orage. Il n'y aura pas d'orage, je suis sûr. Non, c'est clair. Franchement, il y a des nuages autour, mais ils sont blancs. Tout va bien. Il n'y aura pas d'orage. On n'est pas là jusqu'au bout de la nuit. C'est dommage. Hein. Moi, je suis bien avec vous, mais
3: ah oui.
7: Il n'y aura pas de record battu de durée de match. ce soir. Vous savez qu'il y a quand même 48 heures, il y avait un risque. Hein. Oh, attention, alors, le ballon là qui est perdu encore une fois dans l'entrejeu par l'équipe de France. Il y aura une grosse situation pour la Norvège et l'énorme arrêt de Mike Maignan sur cette frappe d'Oscar Bob. Et ben voilà, il est chaud, il n'a pas beaucoup de ballons à négocier, mais il arrête un penalty. Et là, il est impérial pour venir gagner son duel face à Oscar Bob. Mais encore une fois, parmi les bémols dont on parlait tout à l'heure, il y a ces ballons perdus quand même hein, dans l'entrejeu cette fois-ci. Et ben ça donne une grosse occasion pour la Norvège. Et alors là, il va vraiment au sol avec sa main droite très rapidement. Mike Maignan, c'est pas forcément très très bien négocié de la part d'Oscar Bob, mais c'est un duel, hein, c'est vraiment à bout portant. Donc il va quand même vite au sol. Hein, et puis il lit très très vite les intentions de Bob. Attention, corner à suivre avant d'avoir votre avis là-dessus. Ça va aller, ça va fuir et ça va être dégagé par l'équipe de France.
4: Alors, heureusement que Oscar Bob, il est un peu déséquilibré. Mike Maignan, il sait qu'il est gaucher, Oscar Bob, donc du coup il a anticipé un peu cette trajectoire. Mais ce mauvais ballon là de Koundé qui met en difficulté justement, je sais pas si c'était Aurélien Tchouaméni, et derrière Maxence Lacroix, il fait pas le bon geste défensif où il doit anticiper justement ce petit ballon à Oscar Bob et anticiper cette passe là. Attention, surtout que là il y avait un boulevard au milieu de terrain. Attention, c'est perte de balle.
7: Ouais, on s'en sort pas mal sur ce coup-là. Et Mike Maignan, bah, au moins, ça le met, en jambe pour la suite de la compétition. Il avait, quasiment rien eu à faire face à l'Irak. Et pas beaucoup vu non plus face au Sénégal. Et bah là, un pénalty, arrêté. Cet arrêt qui est quand même assez significatif. Même si en face, voilà, il n'y a pas, grand danger, bah, il y en a quand même un petit peu. Cette équipe de Norvège qui est vraiment affligeante, en tout cas en première période défensivement, mais qui arrive quand même avec des individualités, et des ballons récupérés un petit peu offerts quand même par des inattentions de la part de l'équipe de France, qui arrive à se créer le danger par Oscar Bob, par Strand Larsen, qui sont quand même des bons joueurs, même si ce sont des joueurs de l'équipe B de Norvège. Le choix fait par le sélectionneur norvégien pour ce troisième match de groupe. Ouais, la grosse faute là d'Aurélien Tchouaméni. Au milieu de terrain, il y aura peut-être un petit carton jaune, le voilà. Effectivement pour Aurélien Tchouaméni qui est averti, qui accepte, qui le montre avec un petit geste de la main droite. Et on abuse de la célébration viking.
3: Ouais.
7: Vous l'entendez derrière.
3: Ah oui, on l'entend, ouais.
7: Sur ma gauche.
8: J'ai l'impression que t'es saoulé, Nico, la célébration.
7: Non, ouais. Non, moi j'aime bien. Non, franchement, j'aime bien. En plus, c'est. Même de loin dans un stade, quand on voit un clapping, bon bah ça se passe au-dessus de la tête, ça fait droite gauche quoi. Tu vois ce que je veux dire? Bah là ça fait avant arrière. Je trouve ça sympa. Franchement c'est assez sympa.
8: Ça te rappelle les soirées Paquito ça.
3: Mais bien sûr.
7: Bah, ouais, Bruno. Ils le font bien. Tout le monde participe et tout. Non c'est ouais. Voilà, c'est sympa et on le voit à la télé. Bah ouais, c'est télégénique. Et voilà. Et derrière on s'applaudit du côté des Norvégiens. Ils ont trouvé la bonne formule, hein. Franchement c'est bien cette célébration viking.
3: C'est très sympa. Et Bruno, tu voulais dire quelque chose tout à l'heure, est-ce que tu veux le dire maintenant?
8: Quoi?
3: Je sais pas.
8: Je ne sais pas.
3: Puis on t'a mis en vent tout à l'heure, tu te souviens?
8: Ouais, on m'a mis en vent, voilà.
3: Ben, ça t'a décoiffé
8: à
3: jamais.
8: Voilà, on roule tout droit.
3: Ok, on roule tout droit, ok, ça marche. Nicolas Perronnet.
7: La 75e, les Norvégiens encore. Attention à ce ballon là, ouais, qui est bien prolongé par Aurélien Tchouaméni. Mais voilà, c'est ces ballons là, moi, qui m'inquiètent un petit peu dans ce match, je trouve. Quand on fera le bilan global, c'est qu'il y a quand même des ballons qui sont perdus. Il y a du déchet technique un peu au milieu de terrain. Il y a des mauvais choix parfois en défense où on se fait peur. Alors pas sur l'ensemble du match, mais sur des situations comme ça, on se fait un petit peu peur. Et Upamecano, va laisser sa place.
3: Ah tiens.
7: Ouais. À Ibrahima Konaté. Là pour le coup c'est de la rotation poste pour poste. C'est pour faire souffler j'imagine Upamecano. Même si je trouve que franchement il n'a pas fait un super match ce soir d'Ayu Upamecano. Il s'est emmêlé les pinceaux sur 2-3 petites choses pas très compliquées.
3: Charlotte, pour toi ça...
4: Surtout qu'en plus il avait fait des super super articles où il disait moi j'adore les 1 contre 1, j'adore être un peu en difficulté et je me retrouvais un peu dans ses paroles parce que moi aussi j'adorais un petit peu manipuler mes adversaires et lui il était un petit peu comme ça. Mais sauf que quand techniquement on n'est pas propre, on n'arrive pas après à être un peu plus libéré, à avoir un peu plus de confiance. Donc c'est vrai que c'est un match quand même moyen, mais je réitère le fait que c'est pas facile de jouer face à une équipe qui, où quand on a tout le temps le ballon, on est à chaque fois déséquilibré défensivement.
3: Et on retient que Charlotte adore manipuler ses adversaires.
4: Ouais, exactement.
3: Comme dans la vie, on le note.
4: Mais vous n'êtes pas adversaire, vous êtes mes copains.
8: Ouais, oui, c'est vrai. Voilà, mais ne pas jouer au poker ou au loup-garou.
3: Nicolas Perronnet.
7: Ouais, les Norvégiens qui combinent encore avec encore
3: 4-0 pour le Sénégal.
7: Sur l'approche de la surface de réparation, et il nous fait un petit peu mal, Oscar Bob, parce que là ça passe, la petite passe latérale, malgré la sortie de Ryan Cherki derrière. On va s'en sortir du côté de l'équipe de France, et franchement ils font une plutôt bonne période, hein, je trouve, les Norvégiens. Globalement ça va beaucoup mieux, en tout cas ils sont au niveau de la possession pas si à la rue que cela, et finalement ils se sont procurés plus de situations que les Bleus. Même si les Bleus ont clairement reculé, hein. Là, on n'est pas sur un bloc très très bas, mais on joue les transitions du côté de l'équipe de France. Allez, on va voir ce que donnent ces premières minutes d'Ibrahima Konaté. Là, il se fait avoir là sur le petit jeu à deux. Ibrahima Konaté, qui était pourtant ressorti avec l'agressivité. Donc il va rester dans les pieds norvégiens là-bas sur le côté droit. Ils arrivent à aligner quand même pas mal de passes, hein, les Norvégiens, et à se montrer un petit peu plus entreprenants, on va dire. Qu'en première période, ça c'était bien joué également dans la profondeur.
3: C'est vraiment la Norvège.
7: Dans la surface de réparation, Irène Cherki qui veille au grain.
3: Excuse-moi Nicolas, c'est la Norvège qui a la possession sur cette deuxième mi-temps. Hein. 59% de la possession pour la Norvège en deuxième mi-temps.
7: Ouais, qui va encore appuyer là, côté gauche. Norvège qui va tenter quand même de revenir dans ce drôle de match. Et là, c'est bien récupéré par Jules Koundé, qui ne s'est pas fait avoir par le petit ballon touché par l'extérieur du pied de son adversaire, qui a tenté le petit pont sur Jules Koundé. Il n'y avait pas de souci, il était là, Jules Koundé, et Oscar Bob, qu'on voit de plus en plus, hein, en cette fin de match, là qui combine au milieu de terrain et qui combine plutôt bien dans le petit jeu à 3. On est dans la surface de réparation des Bleus. Attention, si ce ballon il traîne, il peut être récupéré. Si ça frappe derrière, il va le laisser à son coéquipier, effectivement Patrick Berg, le capitaine de cette équipe de la Norvège, qui arrivait pleine balle, qui a mis la précision, peut-être pas la puissance pour inquiéter les Bleus, mais la frappe était cadrée et dégagée par l'équipe de France. On est un petit peu en difficulté, c'est pas dingo, mais un petit peu en difficulté quand même face à cette équipe de Norvège, qui fait tout un petit peu mieux qu'en première période. Allez, ça c'est bien joué de la part de Cherki pour donner de l'air à l'équipe de France et à Jules Koundé.
3: Est-ce qu'on n'a pas le sentiment encore que les Bleus ont un peu levé le pied et que dès qu'ils vont réaccélérer, ça va mettre la tête sous l'eau aux Norvégiens, Charlotte?
4: Ouais, mais là, l'état d'esprit est pas bon. Ouais, on se trompe un petit peu de combat, là. Clairement, on en fait un petit peu moins. Ceux qui sont un peu plus fatigués, ceux qui rentrent, ils n'arrivent pas à se mettre au rendez-vous. Donc, c'est mieux de la part des Norvégiens, parce que je pense qu'ils veulent pas prendre plus de buts que ça. Et après, le fait qu'Ousmane Dembélé soit sorti, il y a un homme fort qui était vraiment fort en première période,
3: hein,
4: et Olysée. Mais là, Cherki, il a quasiment pas touché de ballon. On voit quasiment plus Kylian Mbappé. Là,
8: Kylian Mbappé reste sur le terrain, Charlotte. J'ai un vrai problème. Je veux bien que ça soit la star, il faut pas y toucher.
4: Là, j'ai pas envie de me dire que le staff, il se dise peut-être qu'il veut marquer son but et après je le sors. Enfin, j'espère que c'est pas ça. La raison, peut-être que
8: c'est fou quand même. Je veux bien, mais je sais.
4: Parce qu'en plus t'as 3-1, donc oui, la Norvège c'est un petit peu mieux. Tu peux faire sortir, tu peux faire rentrer, régaler un petit peu Mateta, qu'il est un peu de minutes, mais au moins là il a changé derrière, il a mis Konaté, il a sorti Upamecano. Je pense que sinon je pensais pas qu'il allait sortir.
7: En train de se chauffer de Mateta, hein. je pense qu'il va avoir quelques,
4: et même moi je comprends toujours pas avec Jules Koundé, tout le monde va me dire
7: Barcola dans la surface, la frappe de Bradley Barcola qui était cadrée, il n'y avait pas d'angle pour Bradley Barcola qui est arrivé lancé la pleine vitesse, qui n'a pas réussi à se remettre dans l'axe. Faut dire que il n'y avait pas la possibilité, tout simplement, et qu'il s'est retrouvé un petit peu totalement excentré, sans beaucoup de solutions. Il a quand même bien frappé et obtenu peut-être ce qu'il avait de mieux à obtenir, c'est-à-dire un corner.
4: Ouais, beaucoup d'applications, hein, techniquement. De temps en temps, on voit un Bradley Barcola qui fait des touches de balle assez longues. Là, vraiment, sa première touche était intéressante. Après, Mbappé a fait un bon appel, mais c'est vrai que là, il était un peu fermé.
7: Les Français qui sont toujours en possession du ballon. Ryan Cherki, justement, dans la surface de réparation. Le petit passement de jambe de Ryan Cherki, le centre-pied droit, deuxième poteau. Il n'y a personne. C'était vers Kylian Mbappé, mais défenseur norvégien pour écarter le danger. Pas pour longtemps. Ça va revenir. Allez, ça fait longtemps qu'on n'a pas vu les Bleus dans cette partie du terrain, dans les 30 mètres adverses. Kylian Mbappé encore à l'angle là-bas, à l'arrêt de la surface de réparation, qui va s'appuyer sur Désiré Doué et derrière la transversale de la gauche vers la droite pour la poitrine désormais de Ryan Cherki, qui se met sur son pied gauche dans la surface, à la limite. Aidé par Jules Koundé, assez laborieux, et ballon perdu par Ryan Cherki, pas très bien inspiré là sur ce duel où il a perdu vraiment très facilement le ballon. Ça va permettre à la Norvège de se dégager. Allez, peut-être, ouais, ça c'est bien négocié. Ils sortent bien les ballons, hein. Ils jouent quand même beaucoup mieux, les Norvégiens. Et le voilà, oh, il n'y a pas grand chose de la part de Bradley Barcola. Il a raison de s'énerver, Bradley Barcola, sur son repli défensif qui était, je trouve, plutôt bon sur Oscar Bob.
3: Il y a faute, mais il n'y a pas de carton.
7: Ouais. Ouais, moi je trouve. Ouais.
3: L'arbitre n'a pas donné carton en tout cas.
4: Bon, non, il n'y a pas vraiment faute, il ne fait pas un bon contrôle. Oscar Bob, il fait un contrôle pied droit, il est gaucher, donc après il est déséquilibré. Mais quand on voit une flèche comme ça qui nous met un peu de pression, on perd un peu l'équilibre. Pour moi, il n'y a absolument pas faute.
7: Allez, voilà les Norvégiens, encore une fois, la Plenax qui tente de nous perforer. Elle joue un petit peu à l'arrache, hein, ça va. Là, c'est bien sauvé finalement par Aurélien Tchouaméni, mais c'est vrai que ouais, je trouve qu'on est parfois quand même.
4: On est à la limite, en fait. On est à la limite à chaque fois.
7: Oh, et là, derrière, l'incompréhension entre Jules Koundé et Upamecano, ben voilà, c'est ces petites choses-là qui vont nous laisser un petit goût, non pas amer, hein, y a pas de souci, c'est pas pour voir que le négatif, mais j'ai envie de voir cette équipe de France face à un vrai test et pas face à des demi-équipes ou quoi, parce que je trouve qu'il y a quand même des petites choses comme ça. Là, l'incompréhension entre Jules Koundé et Ibrahima Konaté, par exemple, c'est une passe en corner, quoi, voilà, et ça va mettre quand même cette équipe de Norvège en situation d'aller porter le danger dans la surface de réparation. Quand en face on aura des équipes d'un tout autre calibre, c'est vraiment ce genre de petits déchets techniques, de petites incompréhensions qu'il faut essayer de bannir au maximum.
3: Nico,
7: nouveau changement, hein, ouais, du côté de la Norvège.
3: Deux changements et la Norvège fait sortir ses deux ailiers, Bob à droite et Schjelderup à gauche. Et c'est Noussa qui rentre à gauche. Et lui, pour le coup, c'est un des meilleurs Norvégiens depuis le début de la Coupe du Monde. Et donc à droite, à la place de Bob, c'est Auge. Auge. Je sais pas. Auge, je suis pas sûr de moi. Tu peux dire Auge si tu veux. On est entre nous.
7: Voilà, il a peut-être des grands-parents quelque part en France, mais sinon on va dire Auge. Hein.
3: Ok, c'est, ça marche. On parle là-dessus.
7: Le corner pour l'équipe de France. Ouais, là c'est bien. Tchouaméni là, qui cette fois-ci vient montrer l'exemple avec autorité, avec le ballon récupéré par Théo Hernandez derrière Maxence Lacroix, qui saute l'échelon Konaté pour aller trouver de l'autre côté Jules Koundé, et avec Manu Koné remettre un petit peu de calme au milieu de terrain. On est à 7 minutes les amis de la fin du temps réglementaire. Encore là le mauvais contrôle de Manu Koné cette fois-ci, et encore une fois à la limite, et encore une fois un peu à l'arrache on récupère ce ballon malgré tout. Faut tout recommencer, repartir de Mike Maignan avec Tchouaméni. Konaté, Tchouaméni à nouveau, Maxence Lacroix.
3: Manu Koné, je veux dire, elle est moins bien sa deuxième période. Il a l'air un peu déconcentré, non ?
4: À l'image de un peu tout le monde, on fait moins les efforts. Mais là où je suis un peu inquiète en soi, c'est que là, c'est les montagnes russes. Là, on était première mi-temps de feu. Là, on monte en puissance. Oui, il y a quelques erreurs, mais parce qu'on parlait de ce fameux déséquilibre. Mais là, c'est pas un déséquilibre. C'est juste que techniquement, on est reparti comme cette première période du Sénégal où on n'arrive pas à faire un bon contrôle. Bah oui, clairement. Est-ce que c'est mentalement ? Est-ce que on a un petit manque de confiance parce que le groupe est pas encore assez fort tous ensemble ? Est-ce qu'on s'appuie trop sur les individualités pour faire des différences ?
3: Malo Gusto et Mateta vont rentrer. Bruno, tu voulais ajouter quelque chose ?
5: Oui, sur le chat de la chaîne ici, avec le live qui vous est proposé, vous nous voyez en train de vivre ce match à notre façon, dont une qui est en train de boulotter une partie de boîte de biscuits. je
4: ne tairai
5: le nom, je n'ai pas touché. En tout cas, il y a Valéria qui nous dit « Cherki perd trop souvent des ballons, ce qui donne lieu à des attaques adverses ». C'est vrai qu'il y a pas mal de déchets pour Cherki. Il y a Popeye qui nous dit: est-ce que Patrick Berg a un lien de parenté avec Elling Berg, l'ancien défenseur de Manchester United? Alors vous imaginez bien que je suis allé regarder avant, parce que je vais pas nous mettre dans la sauce. Donc il y a pas de lien. C'est pas parent ou autre. Voilà, peut-être lointain cousin, mais en tout cas, ce n'est pas annoncé comme ça. Patrick Berg, qui est lui du club de Bodø Glimt, et il y a toute la famille qui a joué du côté de Bodø. Mais là, il y a pas pour Henning.
3: Et il y a Chris Tapin qui nous dit: en gros, Rabiot nous manque. Nicolas.
7: Kylian Mbappé va sortir, les amis. Il est en train de
3: donner son brassard
7: de capitaine.
3: Ça
7: à l'arbitre.
3: Mais c'est déjà bien.
5: Ça, c'est pas suffisant.
7: Et juste parce que c'est Ibrahima Konaté qui va mettre le brassard de capitaine. Ça, c'est pour la petite anecdote. Et c'est bien Mateta qui va remplacer l'attaquant de l'équipe de France.
3: Et c'est intéressant parce qu'on avait Zounès sur le chat qui nous disait si en Argentine on ne fait pas sortir Messi n'importe comment, en France on devrait l'accepter pour Mbappé, c'est la star de l'équipe de France et qui plus est une star planétaire, but ou pas. Ça débat hein, sur le chat. En tout cas, moi, j'apprécie le fait que Mbappé sorte, même s'il n'a pas marqué de but.
4: Oui, non, mais là, c'est pas faut le sortir pour le faire sortir. C'est juste le gérer. On aura besoin au fur et à mesure de lui des rencontres. C'est en plus, il touchait quasiment plus de ballon, donc faut protéger aussi le joueur. C'est plutôt ça.
3: C'est Tchouaméni qui a récupéré le brassard. Hein. C'est pas Konaté, ah bon Nico. Ouais.
7: Ah ok, pardon. Ouais. De loin, j'avais effectivement. Ouais, c'est Tchouaméni. Ouais. Mais je le vois.
4: De toute façon, il y a plusieurs vice-capitaines. Il y a Kanté, Tchouaméni, Konaté qui peut avoir le brassard aussi après Kylian.
7: Ouais, on s'est encore mis en difficulté là, sur un ballon en plein axe, mal négocié par justement Konaté et Maxence Lacroix. On s'est parlé là, entre les deux défenseurs centraux. Derrière, ça a donné une frappe alors qui s'est envolée dans les tribunes du stade de Boston. Mais quand même, c'est vrai qu'elle n'est pas terrible cette seconde période. Et je ne sais pas ce que tu en penses, Charlotte, mais le point commun finalement entre la première période du Sénégal et celle-ci, la première période du Sénégal, on a vu ce que ça avait donné avec le remplacement de Michael Olysée. Et on voit ce que ça donne aussi là avec la sortie peut-être de Michael Olysée. Est-ce qu'il n'est pas tout simplement, mais totalement essentiel à, j'allais dire, au bon déséquilibre des Bleus finalement?
4: Je ne sais pas, mais moi où je peux voir des différences, c'est que contre le Sénégal, je voyais certains leaders, notamment Kylian Mbappé ou Dembélé, faire des gestes, essayer de mettre de la com, essayer aussi de mettre un peu de voix pour bouger un peu tout le monde. Là, en fait, je pense qu'il y a tellement une différence que les Bleus n'ont pas forcément peur. Ouais. Mais en fait, il n'y a aucun leader qui mette ce qu'il faut pour bouger un peu l'équipe et hausser surtout le niveau technique.
3: En tout cas, le Sénégal mène maintenant 5-0 contre l'Irak qui joue à 10. Nico, est-ce que toi, depuis le stade, tu vois des joueurs français qui essayent de remobiliser l'équipe ou tu rejoins ce que dit Charlotte ?
7: Bah non, mais c'est vrai que pas grand-chose. Bah il y a eu un peu, il y avait Kylian Mbappé, mais qu'on n'a pas vu en seconde période. Mais c'est vrai qu'à part ça, non, on a l'impression là vraiment, franchement, qu'on attend tranquillement la fin de ce match. Après, on n'est pas en danger non plus, quoi. Même si on perd des ballons, même si je trouve qu'on.
4: Ouais, mais si MacMillan n'arrête pas, si on se prend le penalty et que la Norvège continue comme ça, ouais. Et qu'on n'est pas à l'abri de se faire égaliser. Hein.
7: Ouais, non, mais c'est vrai qu'il est bizarre en fait ce match. Hein. Ouais. Très clairement, il est bizarre à analyser. Je pense que ce sera pas le premier comme ça. Je pense qu'effectivement, on a l'équipe de France qui est la meilleure attaque du monde, clairement, qui est capable de fulgurance énorme, capable de fulgurance grâce à ses individualités. On l'a vu ce soir avec 3 buts en 32 minutes de Dembélé. Mais on n'est pas totalement mûr, je trouve, de partout. Et on peut avoir partiellement au cours d'un match, où on l'espère pas pendant tout un match, une équipe de France qui peut quand même passer à côté. C'est un petit peu la leçon aussi de ce premier tour, même si tout va bien, même si on va faire 9 points sur 9, même si l'objectif est atteint, même si il y a un nombre de buts plus que satisfaisant. Et là on faisait référence tout à l'heure aux dernières grandes compétitions, au dernier Euro, c'est fois 1000 hein, le nombre de buts dans le jeu de l'équipe de France, puisqu'il y en avait eu 0 à l'Euro. Donc là on en a mis quand même 3 plus 3 plus 3, ça fait 9 hein, si je dis pas de bêtises. On a mis 9 buts en 3 matchs.
3: Ça donne envie de chanter à Bruno.
5: Bruno. Je voudrais juste dire que sur le sondage, les internautes demandent le Waka Waka de
3: Charlotte. Toujours.
5: De Charlotte, oui, toujours. On reste
3: ça tombe bien, on a une demi-heure de débrief.
5: C'est ça. Ouais, je voulais juste le dire quand même, parce qu'on l'a pas oublié.
3: On sera pas aussi épuisé mentalement qu'à la fin de la mi-temps de France-Irak.
4: J'ai pas envie de voler la vedette à Shakira en fait. Donc,
3: je comprends. Mais ça, t'as un grand cœur, Charlotte.
5: Ouais. Juste Bruno. Rappeler un numéro de téléphone, le 0810-055-056 via WhatsApp. Vous nous envoyez des messages sur l'équipe de France, mais aussi vous pouvez nous faire des vocaux, voilà, vous nous laissez un message, vous nous dites un petit peu ce que vous avez pensé de la rencontre, mais aussi peut-être des questions que vous avez à poser à Charlotte, à Pia, à Nicolas qui sera du côté du stade. Eh bien n'hésitez pas, on va débriefer la rencontre dans quelques instants.
3: Nicolas,
7: 5 minutes de temps additionnel et 5 dernières minutes de cette phase de groupe. Ce groupe I pour l'équipe de France, un groupe dans lequel les Bleus vont terminer à la première place, qui va les emmener face aux Suédois, autre formation scandinave, en 16e de finale. Ce sera mardi du côté de New York. Et on va terminer ce match, mais alors sur un rythme tout tranquille.
3: Le sénateur.
7: Ah ouais, pour les Bleus, il se passe absolument plus rien. D'ailleurs, les spectateurs sont en train de quitter les tribunes de ce stade parce qu'en fait, on est à Boston, mais on est surtout très très loin de Boston. Allez, peut-être la frappe. Ah bah voilà, enfin une frappe pour l'équipe de France, celle de Théo Hernandez. Qui passe largement au-dessus. Ouais, on est à quasiment une heure de route en fait de Boston. On est à Foxborough, dans la très très grande banlieue de Boston. Et franchement, pour venir dans ce stade et en repartir, c'est très compliqué. Il y a beaucoup de bouchons, beaucoup de circulation. Donc voilà, les gens sont en train de partir sans doute pour anticiper un petit peu ce retour sur Boston ou ailleurs. Et l'équipe de France.
5: Sur les réseaux, Nico, sache-le, hein, sur la chaîne YouTube ICI, ici, il est inscrit par exemple par Christapin qui nous dit, c'est Christapin qui nous dit, Thompson, qui nous dit la France fait le service minimum, ce qui est pas faux sur cette seconde période, ça c'est sûr. Valeria nous dit c'est catastrophique de nullité cette deuxième mi-temps. Les supporters français sont assez catastrophés par ce qui est en train de se passer. Juste pour vous dire qu'on est à plus de 35 kilomètres, il y a 35 kilomètres à faire pour aller au centre-ville de Boston, et

0: pas le quatrième but pour me faire mentir. Le premier but de Désiré Doué dans la compétition, le but de la tête. Oui.
1: Joli Désiré, bravo.
0: Il n'y a pas beaucoup hein, de la tête Désiré Doué des buts. Cette fois-ci c'est venu de la gauche vers la droite. On ne s'y attendait plus finalement. On était en train de dire qu'on allait rester sur une impression mitigée voire mauvaise. Bah pas du tout, on va rester sur le premier but Désiré Doué en Coupe du Monde. Ce qui est énorme pour le joueur de 19 ans du Paris Saint-Germain.
2: Passe de Barcola.
1: Ouais, très bien fait, hein, Barcola. Ouais, mais après il est pas pressé, il a même pas besoin de sauter Désiré Doué. Il a fait les petits pas justement pour être en retrait, pour être visible avec son partenaire du PSG. Le centre parfait, la finition parfaite.
2: Barcola en remplaçant, c'est une passe D un but. Hein.
1: C'est vrai.
2: Cette phase. Non mais c'est intéressant de.
3: Quand il était remplaçant, c'est pas quand il était titulaire qu'il a marqué un but.
2: Il rentre
3: sur le Sénégal. C'est beau hein, en tout cas.
2: Il a les yeux qui brillent, Désiré Doué sur l'écran il vient de marquer son premier but.
3: C'est magnifique. Nicolas.
0: Allez, ben on va se quitter sans doute.
3: Nicolas, il est déjà parti prendre son bus en fait.
1: Il est sur le parking là.
2: Il est sur la pluie. Alors, je rentre
3: comment? Je vais pas avoir le temps les gars, excusez-moi. Mais...
1: Là, il est debout, il est en train de ranger ses cahiers. Là.
2: Allez, j'ai pas le temps là.
0: Les bleus qui vont terminer effectivement sur ce. Non mais c'est vrai, en fait ça rajoute au bizarre ce but de Doué. Alors c'est super hein. Très très bizarre ce match quand même et cette seconde période. Mais on va pas bouder notre plaisir évidemment d'une qualification acquise quand même sans difficulté. Et c'est bien ça qu'on retiendra de la part de l'équipe de France. Ça y est, c'est terminé. La victoire des bleus, 4-1, le triplé du ballon d'or, Ousmane Dembélé, le premier but en Coupe du Monde de Désiré Doué pour emmener les bleus en 16e de finale dans la partie haute du tableau, celle qui les verra croiser la route de la Suède mardi prochain du côté de New York peut-être de s'acheminer vers ce qui ressemble de plus en plus selon les probabilités d'adversaires à venir à un euro pour l'équipe de France. Mais en tout cas l'équipe de France voulait cette victoire pour rendre hommage, pour soutenir son sélectionneur Didier Deschamps touché par un deuil familial. L'équipe de France voulait cette victoire pour terminer à la première place du groupe. L'équipe de France voulait cette victoire pour rester ici à Boston et avoir des conditions logistiques un peu meilleures pour la suite de la compétition. Et bien tous ces objectifs-là sont remplis pour les Bleus qui s'imposent donc 4-1 face à la Norvège. 3 matchs, 3 victoires, une attaque de feu. On est prêt pour la suite de la compétition.
1: Free from desire. Sympa l'accent.
2: C'est bon.
3: From desire. À l'American. Mais merci Nicolas Perronnet. On arrive tout de suite parce que nous on est en mode dracard, gala, on est comme des fous. C'est pas la deuxième mi-temps de l'équipe de France qui nous a mis dans cette ambiance là. C'est toi Nico en fait.
1: Merci Nico.
3: Voilà. On arrive tout de suite.
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3: Avec aussi des garçons autour de nous, on va pas faire semblant qu'on est que toutes les deux, Charlotte, même si ce serait très bien aussi, mais parce que Bruno Salomon.
2: Vous laissez, hein. J'y vais.
3: Non, Bruno, tu sais bien que t'es un pilier. Bruno Salomon est avec nous en studio pour faire vivre le chat de notre chaîne YouTube ici. C'est pas Bruno qui écrit les messages sur le chat, c'est lui qui les lit.
2: C'est Lucas.
3: Voilà, il fallait deux cerveaux.
2: Merci Lucas, il fallait deux garçons
3: du coup.
2: C'est ça. Allez, ça c'est fait. Vous n'hésitez pas.
3: Il n'y a que les filles qui ont le droit de faire des blagues sexistes. Nicolas Perronnet est au stade à Boston et nous a fait vivre ce match de l'équipe de France. Charlotte, Nico, j'ai envie qu'on commence ce débrief d'abord en faisant un petit point sur la physionomie du match qui a été contrasté. Pendant qu'on discute avec Charlotte et Nico, évidemment, envoyez-nous des messages sur le chat de la chaîne YouTube. Ici, vous pouvez...
2: J'en ai un, par exemple.
3: Ah bah vas-y. J'ai
2: Caroucherou qui nous dit « Empreinte parisienne sur cette victoire triplée de Dembélé, but de Doué sur une passe de Barcola. Dommage, en revanche, qu'on n'ait pas vu Haaland sur cette rencontre. C'est la déception de la soirée pour les supporters français. C'est de ne pas avoir vu le cyborg affronter Kylian Mbappé. »
3: C'est vrai que c'est décevant, je suis d'accord avec eux, moi ça m'a déçu. On va commencer d'ailleurs ce débrief avec ça, et ça rejoindra la physionomie du match de toute façon. 0800

0: 110 055 056 si vous voulez nous laisser des vocaux sur WhatsApp. Vous pouvez chanter aussi, il n'y a pas de souci. Hein. Nous, on finira comme ça aussi de toute façon la soirée. Charlotte, pas de Haaland, turnover très important de la Suède, de la Norvège, pardon. Ça donne quoi du coup sur l'équipe de France en fait? La physionomie du match, elle est bizarre et en fait on a du mal à lire un peu ce match-là.
1: Bah, moi, je lis que l'équipe de France était juste face à l'équipe de France en fait. C'était eux-mêmes avec l'état d'esprit, avec les armes qu'ils ont pu mettre. Donc cette première période, je trouvais très très intéressante. C'était sur la suite un petit peu des 20 premières contre l'Irak. Mais qu'est-ce que je suis déçue de cette seconde période. On n'a pas le droit d'être l'équipe de France, on n'a pas le droit d'avoir cette volonté d'avoir cette troisième étoile et de produire un spectacle comme ça avec les supporters qui sont venus, avec tout le monde, le fait que voilà, Didier Deschamps ne soit pas là. Je pense qu'il y a tout ça à prendre en compte aussi. Donc je pense qu'en fait ils se sont juste mis à la hauteur de cette équipe de la Norvège. Ils ont failli se faire surprendre. Heureusement que Mike Maignan était présent. Je trouvais que défensivement, trop de déséquilibre, trop tue le déséquilibre. Donc finalement, c'est encore ces individualités qui ont fait cette différence. J'arrive pas à trouver encore ce collectif, que ce soit défensivement pour mettre un peu d'équilibre, et offensivement il y avait beaucoup de qualité. Donc satisfaite parce qu'on est premier de ce groupe, mais pas encore, parce que je pense qu'avec cet effectif, avec cette équipe là, on peut beaucoup mieux faire.
0: Nicolas, est-ce que tu es sur la même ligne que Charlotte?
2: Bah, moi c'est pareil en fait, j'arrive pas à lire totalement ce match, même si on va nous dire oui mais bon, il faut savourer, on gagne 4-1 et c'est vrai, mais il y a quand même des choses qui tournaient pas rond quoi, dans cette équipe de France malgré tout. Après bon voilà, quand on gagne avec un écart si important, quand tous les objectifs sont atteints, quelque part c'est difficile à dire, mais oui, j'ai l'impression qu'il manque quelque chose, et moi j'ai envie de voir l'équipe de France. J'aurais aimé voir l'équipe de France en fait accélérer, aller en mettre 6 ou 7 ou tenter d'en mettre 6 ou 7 quoi. Et finalement on a arrêté de jouer, Michael Olise est sorti, ça c'était un peu bizarre, et même la fin de la première période et le début de la deuxième, alors qu'il était encore là, je trouve qu'il y a eu beaucoup de petits déchets en fait, de petits déchets au milieu de terrain, de petits déchets derrière, alors que pour le coup on n'a pas fait tourner ou pas beaucoup du côté de l'équipe de France. Donc il faut qu'on soit prêt. Qu'on soit clair, il faut qu'on soit prêt contre l'Allemagne en 8e de finale, quoi. Et pour l'instant, je trouve qu'on a plein de choses positives, mais qu'on n'a pas les réponses à toutes nos questions. Et quand ça va vraiment, vraiment s'élever, avec en plus tout ce que comporte un match à élimination directe, etc., etc., bah voilà, je trouve qu'il y a des équipes quand même, malgré tout, et malgré le nombre de buts qu'on a marqués, malgré l'attaque qui est très, très positive, voilà, je pense qu'il y a des équipes qui arrivent avec peut-être plus de certitude que nous. Au stade de qualification directe. Mais bon, l'objectif, il est quand même clairement atteint. Il n'y a aucun débat là-dessus. On a gagné tous nos matchs. Mais voilà, j'aurais presque préféré une victoire un peu étriquée, 2-1 face à une grosse équipe de Norvège. Et un match hyper sérieux des Bleus de A à Z, que cette victoire 4-1 contre une équipe, franchement, qui est l'équipe B de Norvège. Et qui a réussi, malgré le score, je trouve, à nous mettre parfois en difficulté. Et comme le disait Charlotte tout à l'heure, qui n'était pas très très loin quand même de revenir dans ce match. Au moment où ils obtiennent un pénalty, ils peuvent revenir à 3-2 contre les Bleus. Quoi, voilà. Donc c'est vrai que c'est assez bizarre en fait comme match. Mais bon, l'essentiel c'est qu'on soit évidemment premier de groupe et que ça continue. Et juste pour la petite photo quand même de la fin de match, le virage des Vikings là, ouais, face aux Norvégiens, alors pour eux ils se posent pas ces questions là ils ont fêté cette défaite 4-1 quelque part comme s'ils avaient remporté la Coupe du Monde. C'est assez incroyable, avec vraiment grosse ambiance dans les tribunes. Les joueurs, bon, ils n'étaient pas non plus en train de faire la fête, mais ils ont fait un petit tour de demi-terrain, voilà, comme ça. Donc ouais, vraiment, du côté de la Norvège, on a tout simplement savourer le fait d'être qualifié, ce qui arrive tout simplement pour la deuxième fois dans l'histoire du pays, on le rappelle. Donc voilà, c'est vrai qu'il y a ce sentiment un petit peu mitigé de part et d'autre à la fin de cette rencontre.
0: Bruno Salomon.
3: Sur la chaîne ICI, ICI, la chaîne YouTube, Jean-Paul nous en met une petite derrière les oreilles. Les journalistes, arrêtez de parler comme ça, il y a d'autres matchs pour cette équipe de France. Moi, je voudrais juste dire que, est-ce que finalement, la Norvège n'a pas tendu le plus beau piège à cette équipe de France? C'est-à-dire que de mettre une équipe bis, de faire une grosse demi-heure. Certes, la France a fait une grosse demi-heure. C'était le plan d'action. On a bien vu barre transversale d'entrée avec Kylian Mbappé à 30 secondes de jeu. Manu Koné derrière, 2 minutes, bim, frappe cadrée, une espèce de demi-volée qui passe bien. Enfin, et en fait, on marque nos buts très bien et on sort de là, et ben les Norvégiens. Pas nous, il n'y a aucun enseignement à avoir sur notre équipe. On n'est pas là, vous ne nous avez pas vu, on vous a fait voir que les autres c'était des coiffeurs. Par contre, mon ami, la grosse équipe, ou quasiment, Tchouaméni, Koné, je suis désolé, milieu de terrain, je trouve que ça coulisse, enfin, ça bat beaucoup moins bien que Rabiot, Koné au milieu de terrain. Offensivement, bah oui, ok, très bien, on marque, mais après derrière, bah, on est complètement déséquilibré. En fait, on a fait voir encore. Ouais. Nos points faibles dans cette rencontre, alors qu'on a voulu montrer des muscles. Enfin, c'est très bizarre. Alors. Et moi, je trouve que les Norvégiens nous ont. C'est un espèce de petit show-strap. On a gagné. T'as pris tes 9 points. C'est super. Et ben, voilà. On est en question après un match comme ça, ce qui est quand même complètement fou. Enfin,
0: je vous trouve quand même super dur tous les trois. Super dur parce que, en fait, on demandait quoi à l'équipe de France aujourd'hui? On leur demandait de gagner le match pour être premier du groupe et d'avoir un peu plus de certitude dans le jeu. On a clairement vu qu'ils ont levé le pied. Enfin, ça, c'est une évidence, mais ça peut se comprendre, Charlotte.
4: Oui, mais tu sais pourquoi on est dur? Parce qu'en fait, on savait qu'on allait sortir. Et en fait, on anticipait déjà, avant même que la compétition commence, on anticipait déjà la suite des phases des poules. Et là, en fait, on n'est pas assez rassuré. Moi, je pense que c'est ça.
0: Tu parles du fond de jeu.
4: Ouais, je parle du fond de jeu.
0: Du milieu de terrain et de la défense, quoi. Oui, en fait,
4: parce
0: en gros.
4: Oui, c'est ça. Parce ouais. qu'au final, Bruno, je rajoute juste qu'en fait, on était au courant que la Norvège allait énormément changer. Donc en fait, on n'est pas surpris d'un peu de ces scénarios-là, tu sais, un peu casse-bonbon, qui savait très bien qu'à un moment donné, tu pouvais avoir un rouge, tu pouvais prendre un penalty. Enfin, tu vois, là, un peu le match un peu bourbier. Donc ils ont joué, mais je ne sais pas combien de matchs individuellement dans chacun de leurs clubs, des matchs bourbiers comme ça. Donc c'est juste le fait de pas avoir élevé le curseur mental pour pouvoir se dire à un moment donné on est des ballons d'or, on joue dans les meilleures équipes au monde, on joue contre des mecs quand même, il y en a qui jouent à Viking Stavanger, à Sassuolo, à Glasgow Rangers, enfin c'est pas Liverpool, c'est pas City, etc. Donc c'est juste ça où on peut être insatisfait. Et après, le petit bémol, c'est
0: en gros de pas avoir joué à fond jusqu'à la fin,
4: de pas en fait d'avoir craqué un petit peu la confiance qu'on pouvait avoir techniquement, qu'on pouvait avoir offensivement, etc. Moi, ça m'inquiète pas un petit peu que défensivement il y a ce petit déséquilibre, mais c'est qu'en fait techniquement on retombe dans nos travers parce qu'on en fait juste un petit peu moins. Donc c'est pour ça qu'on est un peu chiant et exigeant et qu'on ouvre des débats, et heureusement qu'on a des débats comme ça dans les médias. Mais on a tellement anticipé le fait d'être déjà sorti de ce groupe-là et d'anticiper des autres matchs, parce que moi je me dis que l'Allemagne ils sont prenables, le Brésil ils sont prenables, que le Maroc qui fait une super compète, je pense qu'on est quand même au-dessus, mais on a pas certaines certitudes qu'on aurait pu avoir.
3: Et ce qui ressort finalement des trois matchs, et c'est pour ça qu'on est un peu dur, c'est qu'on a que des séquences.
0: Est-ce que c'est la peine d'en faire plus, dans le sens où, regarde,
3: non, mais
0: avant
3: on a
0: le match,
3: d'un match un peu...
0: attends, avant une J3 en Coupe du Monde, généralement on fait quand même tourner. Là, il y avait deux options. Il y avait, tu vises la première place et tu penses que la Norvège a une équipe forte, donc tu mets quand même ton 11 à peu près et tu fais quand même un gros match, même si tu aurais préféré faire tourner. Et la deuxième option, c'était tu fais tourner, puisque place 1, place 2, c'est pas très important. Au final, tu mets ton 11, ton vrai 11, tu gagnes 3-1 à la 60e minute, on va dire. Ben, c'est un peu normal de se dire que les titulaires, ils vont un peu lever le pied, ils vont se dire, ok, on va pas mettre les tripes sur le terrain, c'est pas la peine.
4: Parce qu'on joue contre une équipe Norvège A, on fait ce genre d'erreur-là, je pense que c'est un match.
0: Je sais pas, Nico, ce que t'en penses, mais pour moi, cette équipe de France-là, elle ne propose pas le même football si elle a l'équipe de Norvège A en face. C'est évident. Les erreurs que font pas Mécano et compagnie.
3: Je pense qu'ils font juste
0: ce que je dis. Ils font leur demi-heure.
3: Et ben, ce qu'on a fait.
0: Mais les enseignements.
3: Face à la A, ils font aussi une demi-heure.
0: Les enseignements.
3: Face aux Sénégal, c'est ce qu'on a fait.
0: En tout cas, ce qui est sûr, c'est que les enseignements tactiques et tout qu'on doit faire, c'est que sur la première demi-heure, en gros. Et ou que sur la deuxième mi-temps du Sénégal. Mais par exemple, Sénégal, on a aussi un match très contrasté avec une première mi-temps qui est mauvaise et une deuxième mi-temps qui est très bonne. Donc c'est l'inverse. Le Sénégal, on sait que la première mi-temps, elle est ratée parce qu'ils ont les genoux qui tremblent, parce que c'est la pression qui est très forte. Là, c'est le scénario inverse. La deuxième mi-temps, elle est pas géniale parce qu'ils sont tellement tranquilles, ils sentent qu'ils ont tellement de marge qu'en fait, ils se disent, même en laissant un peu filer,
4: pas,
0: ça.
4: Oui, mais t'as pas le droit en Coupe du Monde d'avoir ce genre de.
0: Je comprends, mais moi, je trouve pas ça inquiétant.
4: L'esprit.
0: Sauf pour les rentrants, où je trouve que pour le coup, il y a.
4: Là, tu vois, s'ils avaient fait une deuxième mi-temps un peu plus correcte, eh ben, j'aurais eu vraiment pas peur. Contre l'Allemagne, vraiment pas peur contre le Maroc. Et voilà, après, en demi, ça serait. C'est
0: en tout cas, t'es l'Allemagne. Après, je vais donner la parole à Nico et ensuite on ira voir Féline. Tu es l'Allemagne, tu vois ce match. T'es pas complètement tranquille parce que tu sais pas sur quelle équipe de France tu vas tomber en fait. Et quelque part, c'est aussi bien de pas donner toutes nos billes tout de suite et de dire on est capable de faire des mauvaises mi-temps. Nico, qu'est-ce que t'en penses, toi?
2: Moi, je suis pas inquiet pour la suite. Je pense que la France est toujours bien partie pour aller au bout. Je le dis depuis le début, et ça change pas mon opinion générale sur l'équipe de France, pas du tout. Donc, mais j'aurais bien aimé voir un match complet, en fait, un match complet dont face à une grosse adversité dans ce groupe-là. Et je pense que ce groupe-là, il s'y prêtait. Et en fait, et pour le coup, c'est pas la faute de l'équipe de France si la Norvège met l'équipe Z ce soir ici. Pour pas se qualifier en fait, et c'est pas la faute non plus de l'équipe de France si sur le premier match face au Sénégal tout le monde n'était pas rentré dans sa compétition et tout, et du coup je suis un peu frustré de ça, quoi. Voilà, après qu'effectivement quand on mène 3-1 et que on joue contre cette équipe là, voilà, je suis pas inquiet par cette deuxième période. C'est pas ce que je veux dire. Je pense que ça va aller pour l'équipe de France. Je pense que la Suède, ça va aller. Je pense que le premier gros test, on l'aura face à l'Allemagne. Mais j'aurais bien aimé en avoir un vrai gros test bien réussi de A à Z, où on se dit, ah ouais, d'accord, quand même, cette équipe de France, c'est du très très costaud de A à Z sur un match. Les remplaçants, ils arrivent, ils sortent du banc, ils font le taf, etc. Et je pense qu'on aurait pu l'avoir contre le Sénégal, on aurait pu l'avoir contre la Norvège. Contre le Sénégal, il n'y a eu qu'une mi-temps, et contre la Norvège, il y a eu un match.
4: Mais parce qu'il n'y a pas encore d'adversité, Nico. Le Sénégal n'est pas non plus au niveau.
2: Sur le papier, on avait quand même un groupe qui le permettait, on l'a pas eu. Donc c'est plus une frustration générale. Voilà, c'est plus qu'un bilan négatif de l'équipe de France.
0: C'est ce que dit Laurent sur le chat de la chaîne YouTube. Ici, il dit c'était des matchs de poule. La coupe, elle démarre mardi. Laurent qui ajoute, avec tout mon respect, Charlotte, parce que c'est Laurent qui se réjouissait d'avoir des filles qui parlaient de foot. Avec tout mon respect, Charlotte, il faut se réjouir et voir le verre à moitié plein.
4: Je suis très heureuse. Sinon, on n'a pas de débat, hein, les gars. On dit rien, c'est super.
0: D'ailleurs, elle va vous le prouver dans 5 minutes en dansant sur Waka Waka. Laure, elle dit bon match offensivement, mais défensivement très inquiétant sur tous les côtés. Donc voilà, il y a aussi des gens qui trouvent qu'il y a des problèmes. Voilà. On va aller voir Féline, qui est à Sceaux, dans le sud de l'Île-de-France, dans la fan zone du jardin de la ménagerie à Sceaux. Féline, est-ce qu'autour de toi, les gens sont plutôt inquiets ou plutôt enthousiastes après ce 4-1 de l'équipe de France contre la Norvège ?
5: Non, plutôt enthousiaste, Pia. Franchement, c'est plutôt la fête ici à Sceaux. On va pas se mentir, le but de Désiré Doué a été célébré juste avant le coup de sifflet final. Évidemment, moi, ce qui reste en tête de tous les supporters, c'est le triplé d'Ousmane Dembélé. Le ballon d'or n'a pas démérité. Et même ses fans qui portaient son maillot ici à Sceaux m'ont dit, on lui a porté chance. Mais comme vous le disiez, je l'entendais à l'instant, la deuxième mi-temps a été un peu plus calme, mais ça n'a pas empêché le public de rester jusqu'au bout. Là, on est en train tranquillement de quitter le jardin de la ménagerie les uns derrière les autres. Il y avait bien 1000 personnes, si ce n'est même plus, ici dans la fan zone. La Coupe du Monde, c'est tous les 4 ans, m'a justement dit une jeune lycéenne, et pour elle c'était hors de question de rater le match, donc elle est venue avec toutes ses copines. Et puis pour d'autres, c'était aussi l'occasion de profiter de la fraîcheur de cette canicule qui retombe, l'occasion de regarder le match et de pique-niquer tranquillement en famille ou entre amis. Et maintenant que la France est qualifiée pour les 16e, les supporters espèrent que les Bleus vont aller le plus loin possible dans la compétition. Ils visent au moins la demi-finale, et si ce n'est évidemment la finale, avec une victoire.
0: Comment ça, la demi-finale, Féline? Allons, avec Charlotte, on vise pas du tout la demi-finale, hein. Je vous le dis.
5: Non, mais quand je vous dis la demi-finale, c'est le pronostic le plus bas, nous. Évidemment, on vise ici la finale et la victoire. Mais certains sont un peu timides, alors vous savez, ils me disent la demi-finale, au moins la demi-finale, mais évidemment, tous pris pour une victoire. Alors, mais ils ont quand même peur de certaines équipes, le Portugal, l'Allemagne, l'Argentine. Il y a quand même des obstacles, hein, on va pas se mentir.
0: Évidemment, heureusement, parce que sinon ce serait tout pourri s'il y avait que des Norvégiens équipe B pendant toute la compétition. Autant arrêter tout de suite, hein, vous le dire.
5: Bien sûr.
0: Merci beaucoup, Féline.
5: Vous les experts.
0: Oui, exactement. Merci mille fois, Féline, de nous avoir fait vivre cette soirée. Féline Le Loir Duo, qui était donc dans la fan zone du jardin de la ménagerie à Sceaux, dans le sud, au sud de Paris. Merci, Féline. Bonne soirée.
5: Merci à vous.
0: Et nous, on va un petit peu détailler. Il nous reste juste un quart d'heure à vivre ensemble. On va un petit peu détailler peut-être ligne par ligne ce qui s'est passé ce soir. Je vous propose qu'on commence par la défense, parce que l'attaque, on en a parlé, reparlé. On sait que l'attaque de l'équipe de France est magique, magnifique. Voilà. Commençons par la défense. Charlotte, t'avais mis un gros bémol sur la titularisation de Jules Koundé au début du match. Finalement, qu'est-ce que t'as pensé de son match ? Est-ce que ça a confirmé ce que tu pensais, ou est-ce que tu t'es dit bon, ça va, il s'en est pas trop mal tiré ?
1: Bah, j'ai trouvé que, à part la première action où il est très proche de Kylian Mbappé, il a été utilisé. Après, offensivement, on l'a quasiment pas vu, parce qu'en fait, Ousmane Dembélé faisait tellement des différences, donc on n'avait pas besoin de Jules Koundé. Et derrière, en fait, je vais te faire le résumé sur les quatre défenseurs, parce qu'ils étaient un peu tout seuls, quoi, en fait. Donc ils étaient un peu tout seuls, et puis en fait, ils ont fait des mauvais choix. Donc si c'est un choix technique ou tactique, un mauvais positionnement, parce que la Norvège, à un moment donné, ils avaient un peu d'ego. Donc je suis pas vraiment satisfaite, mais je suis pas non plus trop alarmée, parce qu'en fait je me dis que plus la compétition va continuer, plus ça va être un groupe de l'équipe de France qui va défendre vraiment ensemble. C'est un calvaire quand on est que 3-4 à défendre, et qu'on fait des courses à de 40 mètres à haute intensité toutes les 2-3 minutes, et qu'on est un peu même pas aidé du tout par les autres partenaires. Donc Jules Koundé, pour moi, il fallait pas le faire jouer aujourd'hui, le faire souffler, si c'est le choix numéro 1 Didier Deschamps. Après, Upamecano un petit peu aussi mitigé, parce que sur le but, c'est un face à face. Il disait qu'il a mis un point d'orgue. Il aime bien les face à face. Là, c'était juste un mauvais positionnement. Il s'est fait avoir, en fait. Il a mal anticipé. Il a mal lu le fait que c'était. En fait, il a voulu trop anticiper ce qui allait pas se passer finalement. Donc, il a ouvert l'espace pour se faire prendre. Après,
0: Maxence Lacroix et Théo Hernandez, et les deux, c'est pareil. C'est pas foufou leur match. Hein.
1: Alors Théo Hernandez. Alors moi, ce que je vais retenir, cette deuxième période, c'est le but de Désiré, et c'est le penalty de Théo Hernandez, où pour moi il s'est cru presque à l'entraînement, parce que c'est des gestes qu'on fait à l'entraînement, on fait jamais ce genre de choses en match. Il y a aucune intensité, il met son pied, il sait très bien qu'il va pas avoir le ballon
0: en plein milieu de la surface.
1: En plus, Koné, il pouvait aussi faire la faute juste avant sur Oscar Bob, donc non, c'est individuellement, je pense que ils étaient un petit peu seuls, ils ont pas fait les bons choix, donc très déçus.
3: Il y a Laurent sur le chat qui pose une question. Comment défendre alors qu'on a une équipe qui fait uniquement qu'attaquer ? En fait, comment on arrive à trouver ce point d'équilibre ?
1: Ben en fait, on anticipe. Comme on est défenseur, qu'on n'a pas le ballon, on a le jeu devant soi. Donc, soit on fait du marquage préventif, donc c'est-à-dire qu'on se rapproche le plus tôt possible de nos adversaires qui potentiellement peuvent avoir le ballon, donc récupérer, mettre de la pression, ou soit on recule tous ensemble, mais il faut qu'il y ait au moins un ou deux milieux de terrain qui fassent le job. Donc en fait, il faut anticiper les pertes de balles de nos attaquants ou nos milieux de terrain offensifs, pour ensuite être un peu plus tranquille pour défendre. Mais là, il n'y avait aucune anticipation, parce qu'en fait, ça allait tellement dans tous les sens offensivement, il y avait tellement de dangers un peu partout, que finalement, il n'y a pas eu assez de lead pour moi derrière pour anticiper ces pertes de balles et ce déséquilibre.
0: Un manque de concentration, quoi. Oui. C'est un peu
1: un manque de concentration. Bah oui, parce qu'en fait on a l'impression qu'ils n'étaient pas assez bien ensemble, en se disant c'est bon, on sait qu'à un moment donné on va perdre le ballon, on va devoir bien défendre. En fait, c'était un peu bon, bah tu fais ce que tu peux toi à gauche, ce que tu peux toi à droite, et voilà, il n'y avait pas de cohésion derrière.
0: Nicolas, depuis le stade, cette ligne défensive de l'équipe de France, est-ce que c'est un peu ça qui t'a paru le plus friable ou le moins fort?
2: Oui, si on fait le bilan du match et qu'on cherche les points faibles du match, oui. Après, effectivement, à part ce que j'ai trouvé un peu incompréhensible sur le but norvégien pour Upamecano, mais bon, on sortait effectivement du deuxième but d'Ousmane Dembélé, enfin personne n'était revenu sur le terrain en fait, quoi, et Upamecano en premier. Oui, c'est si on cherche les points négatifs, ils sont clairement là. Après, on n'avait pas la charnière qui sera titulaire face à la Suède ou face à l'Allemagne, quoi. Par exemple, Lacroix, il sera pas titulaire. Saliba, je pense qu'il apporte quand même beaucoup dans sa complémentarité avec Upamecano. Upamecano fait pas un match horrible, mais on l'a vu meilleur, je trouve. Je trouve qu'il y a eu deux trois petites choses. En même temps, il fait un sauvetage aussi à un moment absolument incroyable. Enfin, voilà, c'était un match compliqué pour des défenseurs. Une équipe un petit peu coupée en deux, très portée vers l'avant. Je trouve qu'il n'y a rien d'alarmant quand même, quoi. Enfin,
0: non, en fait, là où on pourrait se dire que ça pourrait être alarmant, c'est trop fort comme terme, mais que ça pourrait être peut-être inquiétant, c'est quand on se visualise face à une équipe avec un milieu de terrain super fort, avec trois joueurs, voire cinq, et voilà, qui serait technique.
1: Parce que là, t'as Haaland, t'as Sorloth.
4: ça fait déjà la différence.
0: Tu
4: marques le penalty parce que je pense que Haaland est frappé.
3: Enfonce le ballon.
4: Charlotte, très très fort.
0: Très fort. Et Nusa aussi qui est rentré en fin de match. Lui, c'est un dribbleur. C'est pas du tout le même profil. Et franchement, il est fort aussi. Bruno.
3: Non, c'est juste pour revenir. Moi, il y a quand même une note positive derrière. Je trouve, c'est quand même que Mike Maignan a lancé sa Coupe du Monde.
0: Ah, ça, c'est vrai. Voilà.
3: Et Mike Maignan, en fait, sur le but, on a tous été un peu, mais c'est pas possible. Il va se lancer à un moment donné dans sa Coupe du Monde. Et ce penalty, plus derrière, Bob le bricoleur, là, qui est venu dans la surface de réparation pour mettre une frappe et derrière, il la sort très bien. Et je trouve, où il descend très rapidement, et Nicolas l'avait d'ailleurs très bien commenté, mais voilà, où il descend très rapidement au sol pour venir chercher ce ballon. Je trouve que c'est un vrai moment important de cette Coupe du Monde, c'est que notre gardien a déclenché. Je trouve que sur le Sénégal, je l'avais trouvé un peu fade. Contre l'Irak, bon, bah, il n'y avait rien à dire. Et là, en fait, sur les moments justement où en seconde période, cette espèce de déséquilibre complètement improbable, où plus personne ne défend correctement et autres, lui a juste rappelé que c'était lui le patron, qu'on pourrait compter sur lui. Donc je trouve quand même que le point positif derrière, c'est le gardien, c'est Mike Maignan.
4: Parce que je trouve que Saliba, il a quand même manqué dans,
3: oui, bien sûr,
4: dans sa personnalité. Mais bon, fallait absolument le faire récupérer. Donc ça devait être Upamecano qui devait prendre le lead. Là, il était un peu mis en difficulté et fautif sur le but.
0: On a reçu un message de Yami sur WhatsApp et ça nous fait plaisir. Je ne l'ai pas entendu, mais il paraît qu'il est très sympa. Donc on va se l'écouter maintenant.
6: Bonsoir, enfin plutôt bon après-midi, car ici il est 3h de l'après-midi. Et Ousmane Ballon d'Or, et Ousmane Ballon d'Or, et Ousmane Ballon d'Or, et Ousmane Ballon d'Or. Et quel triplé pour notre Parisien Ousmane Dembélé. C'était un match absolument magnifique à suivre sur les antennes d'ici Paris, grâce à Pia, à Bruno évidemment, Charlotte et Nicolas. Merci, merci, merci. Ça nous permet, tous les expatriés autour de la planète, de pouvoir suivre les matchs du PSG et de l'équipe de France dans une qualité exceptionnelle. Donc un grand merci. Et allez Paris, enfin allez les Bleus, pardon.
0: Merci Yami, c'est super sympa, c'est comme message, gentil. Ça fait super plaisir. Vous avez encore 5 minutes pour nous laisser des messages sur le WhatsApp de la radio, 0810 055 056. Vraiment merci de la part de toute l'équipe, parce que c'est cool de savoir que vous nous suivez dans du monde entier. Yami ne dit pas d'où il nous appelle, on a juste l'info qu'il est 3h de l'après-midi chez lui, c'est-à-dire 8h de moins que chez nous. Je sais pas où c'est, voilà, ça peut être peut-être, je sais pas, le Pérou, j'en sais rien.
3: C'est peut-être Mexique. C'est peut-être notre ami du Mexique qui nous écrivait tout à l'heure.
0: Peut-être Yami. Faudrait voir quelle heure il est au Mexique, du coup.
3: Je reviens. J'arrive.
0: En tout cas, n'hésitez pas à nous laisser des messages WhatsApp, ça fait plaisir. Maintenant, j'aimerais qu'on parle quand même du milieu de terrain. Parce qu'on ne peut pas s'empêcher, en voyant ce jeu de l'équipe de France, quand ça se passe bien, on ne peut pas s'empêcher de visualiser le moment où ça va mal se passer. Charlotte, jouer à deux avec des milieux de terrain qui hésitent encore tactiquement sur est-ce qu'on doit attaquer nous aussi, est-ce qu'on doit frapper, est-ce qu'au contraire il faut qu'on reste un peu devant notre défense. Là, on sent honnêtement, tactiquement, il y a vraiment un flottement, quoi.
4: Ouais, mais en fait, on voit que quand il n'y a pas une projection de soit Manu Koné ou Tchouaméni, c'est vrai qu'offensivement, quand il n'y a pas Olise, en fait, il manque. Donc en fait, on a vu beaucoup, beaucoup de fois où c'était Koné qui était vraiment devant Tchouaméni et lui un peu tout seul. Ouais. Donc en fait, on est déséquilibré. C'est impossible de défendre comme ça. Ou soit en fait, t'as 14 poumons, mais ils les ont, hein, ces 14 poumons. Mais à un moment donné, tu les as pas parce que tu te projettes. Donc il faut prendre ses responsabilités et se dire, offensivement, on le fait un petit peu moins. On reste un peu plus à deux. Mais en fait, quand on a une adversité, et je le dis à la mi-temps, qui est assez faible, on a envie, ça reste quand même des garçons qui ont envie de marquer des buts, même s'ils sont milieu récupérateur, on a envie de faire une différence. Mais quand on a un milieu comme ça, où on a un numéro 10, parce qu'on se souvient qu'en équipe de France, c'était souvent deux relayeurs avec une sentinelle, donc on défend pas du tout de la même manière, où c'est souvent à plat, des milieux à trois à plat, là en fait on se retrouve des fois tout seul, donc en fait ils se sont mis en difficulté tout seul.
0: En fait c'est un 4, c'est presque un 4-1-1.
4: Oui, c'est un 4-1-1. 5-1 parce que plusieurs fois on a vu Tchouaméni vraiment tout seul et Manu Koné il n'arrivait plus à revenir. Donc en fait il était face à Tchouaméni et pas à deux à côté. Donc c'est des choses qu'ils vont devoir améliorer avec une adversité beaucoup plus forte, mais ils vont la faire, ça j'en doute pas, parce que je pense qu'au final on était un petit peu on manquait un petit peu d'expérience, Pia. On manquait un chouille d'expérience, je pense, dans certains compartiments du jeu.
7: Il nous reste qu'une minute, les amis.
4: Non, mais je vais pas danser, en fait.
7: Non.
0: J'allais même pas dire.
4: Parce qu'en fait, tu m'as regardé.
0: Ah, moi, j'avais oublié.
4: De toute façon, on n'a plus le temps. Moi, Waka Waka, c'est 8 minutes. Donc, en fait, on peut pas.
0: Ouais, voilà, on peut pas.
3: Connais le timing du Waka Waka, c'est ça.
0: Ouais, c'est ça. Alors, en fait, elle dit ça, puis elle danse sans la musique même. Elle est déjà en train de danser. Merci mille fois à vous tous de nous avoir suivis sur le chat, sur WhatsApp. Merci d'être là. C'est vraiment, ça nous fait super plaisir. On voit que vous êtes de plus en plus nombreux à chaque match. Merci Bruno de nous avoir fait vivre ces messages sur le chat et d'avoir été là tout simplement.
4: Et je peux vous dire que c'est hyper dur de se concentrer avec ton sandwich là sur ton micro.
3: Cheesy
4: là.
3: Et oui,
4: c'est très dur.
0: Il nous reste que 15 secondes, mais déjà. Merci Charlotte Corgeret, merci Nico Perronnet, merci à tous ceux qui sont en régie. J'ai pas le temps de donner tous vos prénoms, mais vous savez que je vous fais évidemment des cœurs. Merci à toutes les équipes d'ici de nous accompagner sur cette Coupe du Monde et ciao.
8: Ousmane Dembélé, trouvé par Kylian Mbappé, le crochet d'Ousmane Dembélé, la frappe d'Ousmane Dembélé, le but d'Ousmane Dembélé. Et ben le voilà, le ballon d'or, on les voyait les espaces sur ce côté droit de l'attaque française. La frappe croisée, ça ressemble beaucoup au but d'Ousmane Dembélé face à l'Irak. 1-0 pour l'équipe de France, ils se baladent les bleus, Ousmane Dembélé, c'est parti. C'est Ousmane Dembélé qui va être servi, la frappe Ousmane Dembélé, ça fait 2-0 pour l'équipe de France, ça fait des grands sourires sur les visages des Français, 2-0 en 20 minutes, Ousmane Dembélé pied droit pour son premier, pied gauche pour son deuxième et troisième but dans cette Coupe du Monde, c'est trop facile pour l'équipe de France.
0: Un but du pied droit, un but du pied gauche.
8: La réduction d'écart, c'est quoi ce match? La réduction de l'écart pour la Norvège avec ce ballon là récupéré dans la surface de réparation. Bah là, pour le coup, la passivité défensive, elle est clairement du côté de l'équipe de France. C'est Tello Asgard qui remet la Norvège dans le coup avec Ousmane Dembélé dans la surface encore, qui va peut-être encore prendre sa chance. Et il est là, le triplé d'Ousmane Dembélé. Il compte sur ses doigts. Et 1 et 2 et 3-0 pour l'équipe de France. Oh là là, et 1 et 2 et 3-0 pour Ousmane Dembélé. 32 minutes de jeu et Ousmane Dembélé s'offre un triplé face à la Norvège. 3-0. Penalty pour la Norvège à la 48e minute de jeu. Qui a été bien cherché, c'est Théo Hernandez là. Je crois qu'il est, qui est fautif.
0: C'est ça.
8: Mike Maignan, les bras en croix, les bras écartés face à Strand Larsen qui va tirer pied droit. Et ben voilà le test qui est réussi. Magnifiquement pour Mike Maignan qui se détend sur sa gauche. C'est pas très bien tiré, mais c'est bien arrêté. Voilà le but. Ben voilà le quatrième but pour le faire mentir. Le premier but de Désiré Doué dans la compétition, le but de la tête.
0: Oui. Joli Désiré, bravo.
8: Il n'y a pas beaucoup de la tête, Désiré Doué, des buts. Cette fois-ci, c'est venu de la gauche vers la droite. On ne s'y attendait plus, finalement. On était en train de dire qu'on allait rester sur une impression mitigée, voire mauvaise. Bah, pas du tout, on va rester sur le premier but de Désiré Doué en Coupe du Monde. Ça y est, c'est terminé. La victoire des Bleus, 4-1, le triplé du Ballon d'Or, Ousmane Dembélé, le premier but en Coupe du Monde de Désiré Doué pour emmener les Bleus en 16e de finale dans la partie haute du tableau.
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1: Vous avez lu l'histoire de Jesse James ? Comment il a vécu ? Comment il est mort ? Ça vous a plu, hein ? Vous en demandez encore ?

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3: Si vous portez le nom de famille Salin, restez à l'écoute. Et mais avant cela, je vais vous parler d'un bretonnisme bien connu qui est le lagen.
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3: Moi, je suis dans le lagen. Bon, voilà une expression typique dans le français local. C'est inspiré par notre belle langue bretonne. On l'entend souvent aujourd'hui, en particulier les lendemains de fête. Quand on est un peu dans le brouillard, on a tendance à dire « ouais, je suis dans le lagen ». Alors ce mot a pourtant une signification un petit peu différente en breton. En breton, ar lagen, c'est en général de la boue bien collante, impossible à cultiver, dans laquelle on a difficulté à marcher, voire on s'enfonce un peu. Mais pas que ça, ça désigne donc les fondrières, les mares d'eau boueuse. Donc béa et lagen, être dans le lagen, c'est devenu une expression permettant de dire que l'on est dans un état qui n'est pas des plus sympathiques. Vous saurez maintenant que lagen, c'est pas la gueule de bois, mais c'est de la boue en langue bretonne, à lagen.
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3: Et j'en arrive maintenant à un nom de famille très commun. Vous en connaissez peut-être, hein, peut-être qu'il y en a dans votre entourage, ou peut-être le portez vous-même. C'est Salin. Alors, déjà en breton, on prononce Salahune. Pas Salin, mais Salahune. Comme le célèbre ermite de la forêt de Landévennec, ou encore du Folgoat, près de l'Esnevin. Salahune, ar fol. Salin, dit le fou. Salin est donc un nom ou un prénom, et son origine remonte à loin, très loin, et vient aussi de très loin. C'est avec l'évangélisation de l'Armorique que ce nom est sûrement arrivé, car Salin, ou Salahune, n'est rien d'autre que l'adaptation bretonne du prénom Salomon, Salomon, fils de David, roi d'Israël. Donc, un nom de famille biblique aujourd'hui, Salomon, devenu Salahune en breton, mais aussi Salou ou encore Salik. C'est la même origine pour ces noms de famille. Salin ou Salomon, si vous voulez, fut d'ailleurs le nom d'un autre roi, mais de Bretagne, cette fois-ci au 9e siècle. Donc, un nom de famille plus que royal. Les Salins pourront à l'avenir se vanter d'avoir un nom de famille prestigieux. Je vous dis à demain, même heure, même radio, en Mans. Ici Evel Juste, Canemarquois.
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5: L'Élastique à musique, une association fondée en 1980 qui propose des ateliers et des cours de musique pour tous les niveaux.

0: au Mans. L'association vient de faire sa rentrée et bonne nouvelle, il est encore possible de s'y inscrire. Mais comment ça fonctionne? Quels instruments peut-on essayer? Bougez pas, j'ai testé pour vous l'élastique à musique. Et direction le 14 rue du Père Mersenne, devant un bâtiment blanc et vitré. Comme indice, un panneau avec une grande note de musique. Il y est écrit l'élastique à musique. J'ouvre la porte et rentre à l'intérieur.
1: Bonjour, bienvenue
2: à l'élastique à musique.
0: Pour m'y accueillir, Nathalie, directrice des lieux, Florence, coordinatrice pédagogique, et Gabriel, professeur de piano et de MAO, musique assistée par ordinateur, des instruments qui figurent parmi la liste des nombreux autres proposés.
3: Oui, il y a une grande variété. On a des cours assez classiques, piano, guitare, basse, batterie, violon, trombone, saxophone, trompette.
0: Et bien d'autres. Cette diversité, c'est une grande force parce que l'équipe pédagogique met en place des projets communs entre tous les élèves. Il y a même des ateliers pour le chant, si vous voulez devenir la prochaine Céline Dion. Au total, 15 professeurs pour des cours, soit particuliers, soit collectifs.
3: Oui, donc l'idée quand on fait de la musique, c'est de ne pas s'enfermer tout seul avec soi-même ou que avec son professeur, c'est de pouvoir échanger avec d'autres personnes.
0: Et donc une vie associative dans laquelle s'impliquer, avec des différences de niveau, bien sûr, mais qui sont aussi une manière enrichissante d'apprendre. Surtout que Gabriel et les différents professeurs font les choses petit à petit.
1: Donc le premier cours, c'est une rencontre, on fait le point sur le niveau. Généralement, je demande toujours de jouer un petit quelque chose pour ceux qui ont déjà un petit bagage, ça me permet un peu de situer là où l'élève en est.
0: Alors nous aussi testons notre niveau. On démarre avec le piano. Bon, ok, je rigole. Ça, c'était plutôt Gabriel. Voici la réalité. Deuxième étape, la batterie. C'est pas mieux. Alors le troisième test, le plus dur, la trompette. Désolé pour vos oreilles, clairement il va falloir que je m'inscrive parce que c'est la catastrophe. D'ailleurs, grande nouveauté plutôt pratique pour vos enfants de 7 à 10 ans, il y a la mise en place d'un atelier découverte pour venir justement tester les instruments. Les enfants sont répartis en 3 groupes, échangent à chaque trimestre. Le premier groupe, piano-voix, le deuxième, batterie-percussion MAO, et le troisième, les cordes, guitare ou encore violon. Ça leur permet de choisir plus facilement l'année suivante et ça évite aux parents d'acheter un instrument pour rien. Ça, c'est plutôt pas mal parce que ça représente malgré tout un budget. L'élastique à musique, c'est testé et approuvé par Issimen.
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5: Mon linge pue. J'ai beau le laver, mais quand je le sors, il sent mauvais. J'ai changé de lessive, mais rien n'y fait. Les fringues, les serviettes, les draps, tout pareil. Alors, c'est apparemment lavé, c'est propre. Ça dégage une odeur de renfermé dans ce mouchlit, de l'humidité, de moisi. Alors, j'ai demandé à ma maman le pourquoi du comment. Elle m'a demandé de me raconter comment je faisais. Bah, moi, je fais tourner la machine la nuit pour profiter de l'électricité moins chère. Mais comme j'ai pas le temps le matin, je sors le linge en rentrant chez moi le soir. Et ben voilà, je vous raconte pas ce qu'elle m'a mis. Laisser le linge dans le tambour, même une heure de trop, ça favorise la stagnation de l'humidité et la prolifération des mauvaises odeurs. Alors en hiver, c'est vrai, hein, c'est tentant de remettre à plus tard la sortie du linge, surtout là, aujourd'hui, il y a du vent, il pleut, mais la chaleur résiduelle, associée à une ventilation quasi nulle, eh ben ça transforme le tambour fermé en serre à bactéries. Même le synthétique qui sèche plus vite, ça n'y échappe pas. Alors dès la fin du cycle, chez moi, il me joue la truite de Schubert, eh ben il faut sortir les textiles immédiatement, les secouer énergiquement pour les détasser, c'est comme ça qu'on dit, et les installer sur l'étendoir en les espaçant au maximum. L'aération du linge, ça empêche la prolifération des bactéries, et c'est ça qui donne ces mauvaises odeurs. Eh ben merci ma maman.
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1: Et le cocktail américain, c'est quoi?
2: C'est un cocktail grillé avec une sauce américaine, tomate, échalote, une pointe de cognac, du vin blanc. C'est un peu relevé.
3: Un déca1.
4: Pâté, jambon, saucisse en rayette, gruyère, chantal, rosbif, jambon de pays.
5: Eh ben tout ça, ça va aller dans la blanquette.
2: Bon appétit.
6: Rien n'est meilleur qu'avant, steak frites. Rien n'est meilleur qu'avant.
7: Moustache et les gros minets, emportés par un swing follement sympathique, chantaient « Rien n'est meilleur qu'un bon steak frites ». Un plat de bistrot qui fait l'unanimité, à condition d'un bon faux filet ou onglet de chez le boucher et des frites maison. Beaucoup trop de restaurants succombent à la facilité de la frite surgelée, ultra transformée, amidon modifié, fibre de pois, sucre, souvent trop molle, trop grasse et trop salée.
8: On va manger des frites.
9: Oh oui, des frites.
7: Non, la frite, la vraie, celle de la femme et de l'homme moderne, est confectionnée uniquement de pommes de terre qu'on épluche, Binge, Mona Lisa ou Rosabelle, qu'on plonge en double cuisson, dans un bain d'huile de tournesol, colza ou graisse de bœuf pour les puristes. Un peu de sel et basta.
10: Comme ça, la maison, avec mon papa et ma maman, quand ça nous prend, on s'éclate à la frite. Oh oui, des frites, des frites.
7: Dernièrement, le journal Libération a eu la bonne idée de faire un tour opérateur de la meilleure frite à Paris.
10: Je suis un drogué. Je me drogue à la frite.
7: Côté street food, deux adresses pour les junkies de la pomme de terre, un néo-kebab chez Mehmet, rue Ramet dans le 18e arrondissement, et Patate dans le 6e, rue Saint-André-des-Arts. Une échoppe, sa vitrine et une barricade de grosses pommes de terre, cornets de frites à 4 euros.
11: Coupez-les en fines lamelles, plongez-les dans l'huile bouillante, salez-les, et vous aurez des frites. Ni Dieu, ni maître, mais des frites, bordel.
7: Autre pépite, Chantefable, 93 avenue Gambetta, du très gourmand Tom Lefebvre. Il propose des frites croustillantes qui brillent dans les miroirs de cette belle vieille brasserie 1910, avec une entrecôte de compétition et une carafe de Saint-Joseph. On n'est pas loin du paradis. Dans le peloton de tête également, les frites du Cornichon, un néo-café populaire, 2 rue des Goncourt dans le 11e arrondissement. 8 euros le cornet au comptoir avec une pinte de bière Jupiler et tout va bien. Le Paul Chêne des Frères Dufour, rue du Cherche-Midi, contrairement à leur nom, pas de frites au four, mais de l'inattaquable bien doré.
12: Eh, hey, mais maintenant on en a une friteuse sans odeur, Seb.
7: Enfin, dans l'esprit des baraques à frites des ch'tis de Roubaix ou de Tourcoing, à Vitry-sur-Seine, dans le Val-de-Marne, place Robespierre, près de la mairie, cornet de frites à 3,50 €, préparé avec amour et surtout avec de la graisse de bœuf.
10: Je ne peux pas me passer de frites, c'est plus fort que moi, ça me rend fou.
7: Les tops du journal Libération, les meilleures frites de Paris à consulter sur Internet. Toutes affaires cessantes, stop au quinoa, boulgour et autres usurpatrices de patates douces qui n'a strictement rien à voir avec le tubercule de Monsieur Parmentier. Paris la frite, Paris cornet, Paris l'enfance.

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1: Alicia pour le monde, eh oui, notre expression du jour, est-ce ou est-ce entre Gallia que Rabastens en français? Bon, c'est assez simple à comprendre.
2: Oui, mais moi j'ai compris.
1: Ben oui,
2: être entre Gaillac et Rabastens.
1: Voilà, cette expression, vous pouvez l'utiliser quand une personne a abusé d'un peu trop de vin, des billes, loubis. Qui, mais je dis le vin, mais ça peut être quelque chose d'autre, notre alcool. Dilentabé, que sera, ben, que l'opération entre Gallia que Rabastens.
2: Ouais, alors toujours avec modération, on est d'accord, mais c'est quand quelqu'un est un petit peu peut-être, voire beaucoup pompette.
1: Eh oh, vous m'avez entendu, vous avez compris. Ouais. Bon, le Mike ne buffait pas, il a le coup test. Il vaut mieux que cette personne ne souffle pas dans le ballon. À qui ouais. Pour revenir à l'expression, il y a à Bistodenaz, 20 km entre Gallac et Rabastens. Donc ça fait 20 km environ. La route est un peu sinueuse entre Gallac et Rabastens. Et surtout, elle longe le vignoble gaillacois, d'où ben, l'origine de l'expression est entre Gallac et Rabastens.
2: Jérôme, il y a d'autres expressions dans le même style?
1: Ben, nous citons Gascou, qu'est-ce qu'on dit, c'est par exemple, qu'a cargat à Madira. Littéralement, il a chargé à Madiran. Le vignoble de Madiran se situe en Gascogne, aux confins des départements du Gers, des Hautes-Pyrénées et des Pyrénées-Atlantiques. Aoué ou abé cargat à Madira, littéralement, donc avoir chargé à Madiran, c'est être ivre, tout comme être, ben, Este beuet et beuet du verbe beuet qui veut dire boire en occitan gascon.
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1: Direction la Vendée à Beauvoir-sur-Mer. Je suis très heureux de vous emmener à la rencontre d'Anne-Marie. C'est une maraîchine très attachée à la Vendée et à la transmission de ses traditions.
2: J'y suis née et toute ma jeunesse est donc passée là-bas. C'était difficile. Mon père est décédé à 36 ans. Donc on était trois enfants. On est restés tout seuls tous les trois avec notre maman, avec une vache pour vivre. Et puis un petit jardin. Et puis quand il n'y avait pas trop à manger, ma maman allait pêcher les grenouilles et les anguilles dans les fossés. C'est vraiment mes racines, le marais. Hein. J'y suis accro.
1: Vous êtes une vraie maraîchine ?
2: Ah oui, je suis une maraîchine à 100%. Hein.
1: Elle représente quoi la Vendée pour vous, Anne-Marie ?
2: C'est mon pays, c'est quelque chose qui m'est vraiment cher au cœur. Le marais, je ne peux pas m'en passer, mais dans le marais, il y a aussi la mer chez nous.
1: Ouais.
2: Et ça, c'est pareil, on a besoin de ça, nous. Je vais voir la mer, et je me promène dans le marais.
1: Pourquoi ça vous apporte quoi, vous ?
2: Une détente, et j'ai un livre particulier aussi.
1: Ah.
2: C'est mon moment zen, moi.
1: Et c'est quoi ce livre que vous emmenez ? Ah, faut pas le dire.
2: C'est
1: votre petit jardin secret.
2: Oui, c'est mon petit jardin secret.
1: Alors, on le laissera dans son petit jardin secret.
2: Et puis, c'est pour ça aussi que je fais du folklore. Il nous faudrait des jeunes, mais les jeunes, maintenant, c'est compliqué. On en a dans le groupe, hein. On en a 5 et qui sont mordus, mais pour combien de temps? Parce qu'ils sont jeunes encore.
1: Alors, qu'est-ce qu'on peut faire pour remédier à ça?
2: Ben, on sait pas trop. Bon, maintenant, il y a beaucoup de balles folk et de choses comme ça.
1: Et pourtant, ces fêtes-là ont un succès assez populaire.
2: Ah ben,
1: parce qu'on va penser à Chaland autrefois.
2: Oui, à Chaland autrefois. Et
1: ouais.
2: Puis, maintenant, ce qu'on fait beaucoup moins, ce sont des kermesses, par exemple. Moi, j'adore les gens, j'adore connaître des gens parce qu'ils m'apporteront quelque chose.
1: C'est essentiel pour vous.
2: Oui.
1: C'est même limite vitale.
2: C'est limite vitale, oui. Après, ben, j'ai fait 10 ans pour la RSB, là. La RSB qui est l'association des retraités sportifs de Beauvoir. Moi, les associations, c'est aussi apporter aux gens des choses, leur faire plaisir d'abord dans ce qu'on leur propose. J'espère vraiment que beaucoup de gens pourront se lancer dans les jeunes, il faut vraiment, mais je comprends bien qu'actuellement la vie est difficile. Les gens de 35 ans maintenant, ils sont tellement pris par autre chose que c'est compliqué.
1: Allez, on revient en arrière. Vous avez 18 ans, vous vous mariez, Anne-Marie. Vous diriez quoi à cette jeune fille?
2: Je dirais qu'il faut dans l'avenir, à 18 ans on est jeune, il faut penser à pas rester seul dans son coin.
1: On va dire, Anne-Marie, ce matin, que vos petits-enfants nous écoutent là, à la radio.
2: Oui.
1: Vous voulez leur dire quoi pour conclure?
2: Je vais leur dire, essayez de faire un peu comme mamie. Essayez de donner, de partager, d'apprendre, de vouloir connaître... Voilà, plein de choses comme ça.
1: Anne-Marie, la passion de la Vendée, la générosité, la joie de vivre et l'amour des gens.
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4: La politique et l'amour ne font pas bon ménage. Dans cette nouvelle histoire, on plonge dans le quotidien du premier président du Parlement de Bourgogne. Voici la légende de Giroux le Fou et Marie Baillet. Extrait de votre ouvrage, Sandra Amani, Amour et passion d'antan en pays bourguignon, aux éditions de l'Escargot Savant. Bonjour Sandra.
5: Bonjour Charlotte.
4: Nous voici en l'an de grâce 1634, sous le règne de Louis XIII. Pierre Giroux vit à Dijon et aime beaucoup les femmes.
5: Notre président a 30 ans. Il est marié à une femme de la haute société, Mademoiselle Legout de la Berchère. C'est grâce à son épouse que Pierre a si bien réussi en politique. Même s'il ne l'aime pas, pour sa carrière, il ne peut pas s'en séparer. Après plusieurs aventures sans lendemain avec des prostituées beaunoises, Pierre Giroux tombe éperdument amoureux de la femme de son cousin, Marie Baillet. Et cet amour est réciproque.
6: Grand Dieu, dire que cette femme n'est même pas jolie. Pourquoi l'amour est-il si capricieux?
5: Quel Quelques mois après leur coup de foudre, les amoureux ont de plus en plus de mal à dissimuler leur relation extra-conjugale. Lors des réceptions, ils s'isolent dans les petits salons où ils échangent des baisers passionnés. Ils ne peuvent plus se passer l'un de l'autre. Un soir, après une étreinte fugace dans un placard, Pierre n'en peut plus.
6: « Si seulement nos deux minables conjoints étaient morts, ma tendre Marie, nous pourrions alors arrêter de nous cacher. Je te fais la promesse qu'on sera un jour réunis. Je vais d'abord m'occuper de mon cousin. »
5: Aussitôt, Giroud dépêche Denis Cartaud, l'un de ses fidèles amis, et lui demande, moyennant 20 pistoles, d'éliminer l'encombrant cousin Baillet dans les bois du Val-Suzon. La première tentative échoue, tout comme la deuxième dans la forêt de Bressay-sur-Tille. Le président est furieux.
6: « Bande d'incapables ! Il va donc falloir que je me débarrasse moi-même de cette vermine. Mais en attendant le bon moment, occupons-nous de l'autre idiote. Je ne peux plus supporter sa présence chez moi. Je la déteste. »
5: Justement, l'occasion est belle. Madame Giroud ne se sent pas très bien ces derniers temps. Elle se plaint de la tête, du ventre. Elle vomit sans cesse. Pierre fait donc appel au docteur Rodeau. Le fameux praticien s'installe chez les Giroud pour suivre au plus près l'évolution de la santé de madame. Nuit et jour, le médecin reste au chevet de sa patiente. Il lui donne des potions, non pour guérir son mal, mais pour la faire mourir à petit feu. 10 jours plus tard, l'épouse décède d'une maladie incurable, impossible à combattre. Le docteur Rodeau sera grassement rémunéré.
6: Maintenant, c'est au tour de l'autre imbécile.
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7: Jusqu'où iriez-vous par amour ? En septembre 1638, Pierre Giroud, le premier président du Parlement de Bourgogne, devient complètement fou. Vous écoutez l'histoire de Sandra Amani, extraite de l'ouvrage « Amour et passion d'antan en pays bourguignon » aux éditions de l'Escargot Savant. Pierre Giroud et la femme de son cousin, Marie Baillet, sont amants. Après avoir éliminé sa propre épouse en l'empoisonnant, un dernier obstacle se dresse devant ce couple sordide.
5: Ce soir de septembre 1638, le cousin Baillet se rend gaiement chez Pierre Giroud. Il est en compagnie de sa femme, Marie.
6: Mon cher cousin, quel plaisir de vous recevoir. Prenez donc place à cette table, juste à l'endroit où s'asseyait ma tendre épouse. Oh, elle me manque terriblement, vous savez. Un peu de compagnie sera salutaire pour moi. La solitude où m'a plongée sa mort me désole.
5: Le vin coule à flot, et surtout dans le verre du cousin. Bientôt complètement ivre, le cousin Baillet perd la raison. Pierre rit avec lui mais ne boit pas. Marie tremble à mesure que s'écoule le repas. Elle est déjà prise de remords. Lorsque Baillet s'apprête à prendre congé, Giroud s'empare d'un immense couteau à viande. Le cousin, complètement saoul, ne réagit même pas. Quand le couteau le frappe en plein cœur, Baillet pousse un cri horrible! Un cri de bête qu'on éventre. Il meurt estomaqué. Le cousin Baillet, après une soirée fort arrosée, aurait perdu la tête et a mystérieusement disparu. Les jours suivants, Giroud s'assure que personne ne le dénoncera. Il commence par éliminer ses complices. On n'est jamais trop prudent. 12 personnes sont ainsi victimes de la folie du tueur.
6: Mince, j'ai oublié l'avocat. Humbert doit mourir, sinon il ira clamer au juge que je l'ai consulté sur des questions d'héritage.
5: 2 années passent. Les corps des victimes, bien dissimulés, ne sont jamais retrouvés. Les deux amants restent discrets et continuent de se voir en secret pour ne pas éveiller les soupçons. Mais la vieille mère du cousin Baillet ne peut croire en la disparition de son fils si talentueux. Sa belle-fille, Marie, lui suggère de porter plainte contre X sur les conseils du diabolique Pierre Giroud. Les premiers à être interrogés sont les domestiques du président. Ils cèdent après des nuits de torture et avoue l'impensable. Le corps de Baillet a été mis dans un sac et caché dans un hôtel particulier de Dijon. Le 6 mai 1643, Pierre Giroux est enfermé dans les cellules du château de Dijon. Le tribunal ne tarde pas à donner son verdict.
8: Qu'on lui coupe la tête !
5: Marie, qui a quitté la ville de Dijon avant la mise à mort de son amant, est arrêtée quelques temps plus tard et condamnée à mort. Un ami du roi sauve sa tête et obtient l'annulation de la condamnation. Marie peut alors se remarier.
7: En espérant que sa prochaine union sera moins mortelle.

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1: Avaler des légumes aux ados, c'est souvent mission impossible.
2: Parce que c'est pas bon.
1: Et si en plus les légumes sont moches, bah là c'est carrément la guerre.
3: Oh, toi, file dans ta chambre, avec ça saute. Dépêche-toi, allez, housse.
1: Carottes tordues, navets craquelés, patates trop grosses ou trop petites, difficile de leur faire avaler tout ce qui sort des standards parfaits des supermarchés.
4: Non, j'ai pas faim.
1: Du coup, les légumes moches finissent à la poubelle. Pourtant, ces légumes-là ont autant de goût, voire plus de caractère. Mais non, ils ne rentrent pas dans le moule. Comme dans la vie, ce qui n'est pas dans la norme est souvent mal perçu. Et dans l'alimentation, bah, carrément jeté.
5: Je me rappelle dans le temps que, quand j'étais petite, qu'on ne gaspillait rien.
1: Au lycée d'Avier à Joigny, on a décidé de casser les codes et de ne rien gaspiller avec une soupe un peu spéciale.
6: Tiens, ça c'est de la soupe au chou.
1: Alors, elle n'est pas forcément au chou, mais tous les mercredis, entre 10h-10 et 10h10, c'est l'effervescence dans la cafétéria. Des centaines d'ados, des cuillères qui s'agitent, des verres de soupe qui disparaissent en un clin d'œil, 150 portions englouties avec le sourire. Le secret ? Une soupe préparée avec des légumes moches. C'est tellement bon. Bah oui, des carottes difformes, des pommes de terre irrégulières, transformées en un délice réconfortant.
7: Avant, j'étais moche. Ma vie était un enfer.
1: Et puis l'équipe choc de l'association Lycévasion, née en 2025, est arrivée et elle a tout changé. Avec cette idée choc, et si on montrait que moche ne veut pas dire mauvais ? Et ça marche, les élèves adorent, tout se passe comme sur des roulettes au lycée Louis Davier. Voilà un geste d'éducation de bon goût, doublé d'un geste solidaire et anti-gaspi, qui met dans le mille, du coup j'ai envie de m'y mettre aussi. Allez, sauvons les légumes moches !

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1: Une main dans le pop-corn, le ticket dans l'autre, vous entrez dans l'une des salles du Sénéchal. Mais avant d'être le cinéma de Guéret, c'était quoi ?
2: Daniel Domecq, je suis passionné de cinéma. À l'origine, c'était un bâtiment qui était en déshérence depuis un certain nombre d'années et qui était une école. C'était l'école Jean de Sessac, un grand bâtiment qui n'avait plus de fonction et dont il a été décidé de le transformer en cinéma à la demande d'un groupe qui s'appelait le groupe Raymond, qui est plus connu aujourd'hui sous le nom du CGR. Donc il y a des salles un petit peu partout en France et c'est donc cette société-là qui a réalisé les travaux avant 1983 puisque le Sénéchal sur cet endroit ouvre fin décembre 1983. À Guéret, on a du cinéma depuis 1897, première séance 23 mai 1897 et la première salle fixe, puisque avant il a été porté par des itinérants, première salle fixe qui ouvre en 1919 à un endroit qui maintenant est complètement détruit. Je veux parler de ce qu'on appelle l'îlot Carnot et c'est là qu'était le premier cinéma de Guéret. Le Café Continental possédait une salle des fêtes à l'opposé d'un grand jardin. Dans cette salle-là ont eu lieu des séances de cinéma. Et le propriétaire qui a acheté tout ça en 1919 en a fait un cinéma, un grand cinéma de 350 places avec balcon qui va fonctionner de 1919 à 1934. Si on a beaucoup d'autres façons de regarder des films, ce qui est tout à fait louable et respectable, je crois vraiment que la dimension lieu de rencontre et de convivialité et la qualité surtout des images projetées et du son que l'on entend sont à mes yeux irremplaçables.
1: Bonjour.
3: Guillaume, je suis directeur du cinéma Le Sénéchal. J'ai grandi avec ce cinéma dès mes 7 ou 8 ans, on va dire.
1: Est-ce que ça fait maintenant d'en être le directeur ?
3: Waouh ! Un choc ? Non, ça fait bizarre et en même temps, il y a une sorte de logique quelque part.
1: Si vous pouviez dire quelque chose au Guillaume qui a 7 ans ?
3: Je pourrais lui dire, tu vas voir, il va y avoir plein de nouvelles choses excitantes dans le cinéma et plein de choses auxquelles tu ne pensais pas encore qui vont arriver et qui vont émerveiller tout le monde.
1: Maintenant, vous pourrez plus vous faire de films sur ce qu'était le Sénéchal avant. C'était une école.
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4: Les petits bonheurs, généralement, ce sont des sourires qui se récoltent tous les jours au hasard des rencontres. Il suffit d'un micro ici, de ne surtout pas prendre de rendez-vous et de ne pas se présenter. Ça marche très bien à Megève, par exemple. Nous sommes donc en Haute-Savoie, sur les hauteurs de Megève, au Mont d'Arbois, pendant que des chevaux sont en train de monter dans une bétaillère.
5: Bonjour.
4: Matin de bonheur, venez vous occuper des bêtes.
5: C'est ça, on vient les mettre au chaud, ouais.
4: Ah, c'est-à-dire que là, ils quittent la montagne ?
5: Ouais, ce coup-ci, ouais, c'est bon. Ce coup-ci, on va les ramener, on va les mettre en pension pour cet hiver, ouais. Ils ont passé tout l'été en montagne, donc ce coup-ci, ça y est. Ils vont aller se mettre au chaud pour l'hiver.
4: Ah oui, ils font toute la saison, là, ici ?
5: Ouais, ceux-là, ils font toute la saison ici. Il y en a qui sont là pour la monte, il y en a qui sont là pour l'attelage, et puis vu que nous, on est élevage, il y en a, ils sont juste là pour grandir.
4: Vous, c'est pas juste un loisir, c'est votre métier ?
5: Ouais, moi, c'est mon métier, ouais. Je suis cocher palefrenier. Ouais.
4: Quand vous dites pour l'attelage, c'est les calèches qu'on peut voir à Megève, par exemple ?
5: Exactement, c'est ça.
4: Donc, les chevaux, quand ils sont pas attelés, on les voit ici, sur les hauteurs de Megève ?
5: Ouais, c'est ça. Nous, on en a à l'Alpette, comme là en face, en haut de la côte 2000. On en a aussi au Mont d'Arbois, là, juste derrière. Et puis, après, au fur et à mesure de la saison, on les fait descendre petit à petit. Puis là, ils atteignent leur point le plus bas sur Megève. Puis après, on les change de département et puis voilà.
4: Donc là, ils montent dans le bus.
5: C'est ça, ouais. Ils montent dans le bus. Là, je vais en mettre 4. Là, après, j'ai mon patron qui va arriver. Il va prendre le reste. Et puis après, on va prendre un camion et une remorque. Puis on y charge tout dedans. Puis lui, il part cet après-midi.
4: Et là, ils partent où, en résidence d'hiver ?
5: Ils partent dans l'Allier, ceux-là. Ils partent dans l'Allier. Ils ont des gros champs de plusieurs hectares où c'est qu'ils ont du foin, des abris pour eux, de l'eau à volonté. Et puis voilà.
4: L'Allier, donc en Auvergne, si je ne m'abuse, il fait pas beaucoup plus chaud qu'ici l'hiver.
5: Non, il fait pas beaucoup plus chaud, mais par contre, ils auront plus d'herbe qu'ici, on va dire. Ils auront moins de neige, ils auront un peu plus de foin, un peu plus d'eau, parce que nous, ici, c'est qu'on est tout de suite dans la neige, et puis nous, on n'a pas assez de foin pour tous les nourrir l'hiver, donc on préfère les mettre en pension. C'est beaucoup plus agréable pour eux. Puis pour nous, l'hiver, on a déjà bien assez de boulot comme ça, donc au moins, ils sont un peu tranquilles aussi de leur côté.
4: Alors justement, vous faites quoi l'hiver si vous avez plus de chevaux?
5: Alors c'est pas qu'on en a plus, c'est qu'on en a moins. Toute la partie élevage en fait part tout en pension, et en fait l'hiver nous on fait énormément de calèches sur Megève. On a des grosses calèches qui montent jusqu'à 12 personnes. C'est qu'on fait les fondus en calèche en soirée ou midi, et on fait juste des balades en calèche.
4: Bon, vous, j'imagine que le cheval c'est une passion, on fait pas ce métier là par hasard.
5: Mon grand-père était déjà éleveur de chevaux, là maintenant je bosse chez un ami de mon grand-père. Puis voilà, après on fait ça par passion, de toute façon c'est pas par l'argent qu'on va le faire, hein, comme dans tout métier agricole.
4: Même à Megève.
5: Même à Megève, l'agricole, ça reste l'agricole, à Megève ou pas.
4: Je peux vous demander votre prénom?
5: Moi c'est Mathieu, moi.
4: Et c'est quoi le dernier petit bonheur de Mathieu, s'il vous plaît?
5: Mon dernier petit bonheur, c'est d'avoir fait un galop sur les crêtes de la Côte 2000 en plein été avec le soleil couchant. Et ça, je pense que je m'en souviendrai jusqu'à ma mort.
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4: 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Je suis trop fier de mon jingle, j'en suis fier. Je l'assume, j'en suis fier. Comment ça va les gens sur Ici Picardie? C'est la Camini Minute, votre chronique de la joie et de la bonne humeur. Écoutez-moi, ça va, sauf que je suis encore un petit peu ému, parce que comme beaucoup de Français, j'ai vu le biopic sur la vie de Philippe Nicolic des To Be Free partir un jour sans retour. C'était émouvant. Il paraît que Caris, le rappeur, l'a vu et il a pleuré. C'est pas vrai. Je précise que c'est pas vrai parce que ben j'aime mon nez, ok, je veux le garder. Les années 90, nous, on a connu les grandes, grandes manias, les plus belles manias. Michael Jackson mania, Club Dorothée mania, Patrick Bruel mania. Et vous, vous avez quoi? La chikungunya mania. Voilà, c'est chikungunya, c'est nul, nul. Nous, on a connu des manias de ouf, on a connu les boys bands. Et au final, les To Be Free, qu'est-ce qu'ils faisaient? Ils faisaient un peu de la dance et de la techno. Vous connaissez cette musique? La musique avec des textes extraordinaires, dignes de Baudelaire, de Balzac et de Molière. Il y a un Américain, il est arrivé, il a dit... I like to move it, move it. I like to move it, move it. I like to move it, move it. You like to move it. I like to move it, move it. I like to move it, move it. Ça, c'est même pas un refrain. C'est un mantra, les gars. Extraordinaire. Les Allemands, ils ont vu ça, ils ont dit, OK, nous aussi, on va s'y mettre. Eins, weins, Polizei. Drei, vier, Grenadier. Fünf, sechs, Sainte Kirche. Tite Nacht, Gute Nacht. Je suis pas très fort en allemand, j'ai fait ce que j'ai pu. Mais on sentait le niveau du texture. Il y a un mec qui a écouté ça, il a dit, OK, d'accord, vous voulez jouer ça? Tout ta, tout ta, tout ta ta. Tout ta, tout ta, tout ta ta. Lui, on pensait qu'il avait fini le game. Mais non. Après, les mecs, ils se sont dit, nous, on fait plus de mots, on fait juste des sons. Pi, pa, pa, palopo. Pa, pa, palopo. Pi, pa, pa, palopo. Même les chanteurs, ils comprenaient même plus ce qu'ils disaient. I'm a scatman. Vous allez pas me faire croire que le mec, il comprenait ce qu'il disait. Voilà, c'était ça les années 90. De la créativité, des chansons à texte. Mais bon, toutes les bonnes choses ont une fin. Les années 90, elles sont parties. Un jour, sans retour, effacées. Votre amour, sans se retourner. Excusez-moi, je suis encore ému par le téléfilm sur Philippe Nicolic.
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1: On est dans l'ouest de l'Eure, grosso modo entre Bernay au sud et Pont-Audemer au nord. Le Lieuvin, c'est un petit bout de région dans la région. Aujourd'hui, je m'arrête à Saint-Benoît-des-Ombres chez mon copain Steve. Me voilà garé dans le jardin de Steve.
2: Eh, je crois que le décor est planté. Là.
3: Salut Fred.
2: Non, mais c'est magnifique.
3: Ouais.
2: Toi, dans ton jardin, t'as pas planté des arbres. Hein.
3: Bah non, ils étaient déjà là.
2: T'as planté d'autres trucs. Hein.
3: Tu sais, le terrain commence là-bas où t'es arrivé. Là.
1: Et dès l'entrée, le décor est planté.
3: À partir de là, il y a des sculptures.
2: Alors toi, comme t'aimes bien les musées, bah, t'en as fait un chez toi dans ton jardin. Quoi.
3: Voilà. C'est pas un musée figé, ça.
1: C'est-à-dire?
3: Par exemple, aujourd'hui, t'es venu chez moi.
1: Ouais.
3: Quand tu vas rentrer.
1: Ouais.
3: Tu pourras pas dire, je suis venu visiter le musée de Steve.
1: Ah bon?
3: Ah non. Tu pourras dire, j'ai vu ce que j'ai vu aujourd'hui. Parce que si tu reviens dans un moment, c'est plus le même musée que tu vas voir.
1: Dans son jardin, Steve a planté des dizaines de sculptures en bois.
2: C'est toi qui as fait tout ça, là?
3: Ben oui, Fred.
1: Ben oui, c'est lui.
3: Ben oui, c'est moi.
2: Ça fait quoi, 2 hectares ici, je crois?
3: Ouais, 1,5 hectare, ça va jusque là-bas, jusqu'aux chevaux, là-bas. Tu vois les chevaux au bout, ouais. Là-bas?
2: C'est des sculptures en bois?
3: Bah ouais, tout est en bois, là.
2: Que tu fais à la tronçonneuse?
3: Tronçonneuse, disqueuse, ciseaux à bois...
2: Tu dégrossis à la tronçonneuse, quoi.
3: Tu dégrossis à la tronçonneuse.
1: Il sculpte des bestioles, Steve.
3: Tu vois, regarde tous ces bestioles par terre, là.
2: Il y a des crocodiles par terre.
3: Voilà, moi, j'ai pas de chien, moi. C'est ça, mes chiens. Les gens me disent, t'as pas de chien chez toi? Bah, regarde les gueules, tu vois, là. C'est eux qui grattent la cour.
2: Tu fais que des animaux, en fait.
3: T'as remarqué ça, direct, hein?
1: Non, mais quel sens de l'observation?
2: T'as toujours vécu de la sculpture?
3: Ouais, j'ai toujours suis fils de sculpteur.
2: Il était en Normandie, ton père?
3: Non, Fred. Moi, je suis né à l'île Maurice. J'ai vécu là-bas. Je suis arrivé ici, en France. J'avais 40 ans.
1: Il y a 25 ans.
3: Donc, j'ai grandi dans l'atelier de mon père, si tu veux.
1: Et pourquoi il a quitté l'île Maurice?
3: Parce que j'ai rencontré ma femme.
2: Bibi.
3: Ouais.
1: Le petit nom qu'il donne à sa femme.
3: Leila, il s'appelle.
1: Leila.
3: Ouais, Leila.
2: Comme la chanson de
1: Clapton.
2: Eric Clapton. Leila.
1: Je suppose qu'il y retourne pas souvent à l'île Maurice.
3: Si, j'y vais, moi, de temps en temps. J'y vais, je t'ai dit, mais c'est pas à côté, l'île Maurice. T'as déjà été?
2: Bah non.
3: Non.
2: J'attends que tu m'invites.
3: Ben, moi, c'est maintenant, c'est ici chez moi, Fred.
1: Et si on en revenait aux sculptures?
2: Comment tu en vis alors? T'as des commandes, des gens qui te passent commandes sur tes sculptures et...
3: Oui, j'en ai un peu de commandes. Sinon, comment je vis? Tu sais, nous, on fait des ateliers. Parce que, tu sais, à mon âge, il est temps de.
1: De transmettre.
3: T'as trouvé le mot.
1: J'ai trouvé le premier.
3: Avant moi, de transmettre les connaissances, tout ce que j'ai appris. Mon père m'a appris pour que je transmets. C'est ce qu'il m'a dit. Si tu transmets pas, ça sert à rien que tu apprennes.
1: Totalement d'accord.
3: Et je trouve ça très bien, moi.
1: Pourquoi?
3: Parce qu'il y a un plaisir à apprendre et connaître. Et il y a aussi un autre plaisir qui peut être, et peut-être plus grand.
1: Je pense savoir de quoi il parle.
3: De transmettre.
1: Transmettre.
3: Parce que quand tu vois quelqu'un qui fait ce que tu l'as appris, qui réalise ça devant toi, c'est un plaisir que tu ressens.
1: On passe le flambeau.
3: Ouais, c'est notre rôle, hein.
1: Transmettre.
3: On est éphémère ici, nous. On est deux passages, comme on dit.
1: Steve sculpte les fruits et légumes, le bois, la glace et le sable.
3: Tout ça, quoi.
1: Je vous mets les infos et les photos sur l'appli.
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4: À la menuiserie Pelé, fondée en 1926, elle est située à Montenay, le long de la route Lavalernais. Quand on arrive sur place dans le hall d'entrée, on passe d'ailleurs devant une machine qui, elle aussi, a 100 ans. Elle était utilisée au début de l'entreprise. Et je rejoins Laurent Pelé, le directeur. Il représente la 3e génération de la famille. Et dans son bureau, justement, il y a quelques portraits de famille.
5: Là, vous êtes devant les photos de mon grand-père et de mon père qui sont dans l'atelier à Montenay, derrière l'église, ce qui est l'origine de l'entreprise.
4: Oui, parce qu'évidemment, elle a changé d'endroit, même si on est toujours à Montenay, mais vous avez déménagé il y a combien de temps?
5: Il y a un peu plus de 20 ans, c'était janvier 2005.
4: On va s'avancer, Laurent, on va quitter votre bureau. Alors, je vois qu'il y a l'atelier sur la droite, mais là, d'abord, on est dans une autre pièce.
5: Donc là, vous êtes au bureau d'études, où vous avez 3 personnes qui y travaillent, où on prépare tout ce qui va être fabriqué en atelier.
4: Alors, justement, vous intervenez sur quel type de chantier tout au long de l'année?
5: Donc, nous avons gardé les particuliers qui représentent à peu près 20% de notre chiffre d'affaires. Et autrement, nous travaillons aussi sur des chantiers publics et des marchés privés.
4: Parmi les très gros chantiers réalisés par l'entreprise Pelé, on peut citer la conception et la pose de toutes les menuiseries du 40, le conservatoire de Laval. En ce moment, Pelé travaille sur la future médiathèque de Lassay-les-Châteaux. Et une grosse partie du boulot s'effectue dans l'atelier.
5: On va aller vers l'atelier, il y aura un petit peu de bruit.
4: Il y a combien de personnes d'ailleurs qui travaillent chez vous maintenant, Laurent Pellet ?
5: Alors, on est plus de 30 aujourd'hui, compris des alternants, des jeunes en formation, du CAP jusqu'à la licence.
4: J'adore parce que, alors évidemment on entend le bruit des machines, mais il y a cette odeur du bois qui en fait est assez agréable d'ailleurs.
5: Ah oui, on a la chance d'avoir vraiment un très beau métier. On travaille le bois, c'est une matière très noble. Donc toutes les essences du chêne, du hêtre, du châtaignier, du frêne.
4: Je vois plein de machines, il y en a une à ma droite, il y en a une à ma gauche qui est assez impressionnante. Qu'est-ce qu'elle fait là, la machine qui est sur notre gauche et on s'en rapproche?
5: Donc ça c'est un centre d'usinage numérique qui nous permet d'usiner un peu tout ce qui peut être fait en menuiserie. Elle est à 5 axes, donc on peut faire un ballon de foot en deux fois sur ce genre de machine. Mais elle ne sert pas à ça, évidemment. Elle sert surtout à fabriquer toutes nos portes, tous nos châssis, tous nos agencements.
4: Et alors, quand on s'avance dans votre atelier, on voit qu'il y a eu différentes constructions de cet atelier. Là, j'ai l'impression qu'on est dans une partie très récente.
5: Oui, donc l'atelier a été construit en 2004. On l'a agrandi 3 ans après, en 2008. Et puis, il y a 2 ans, maintenant, on a agrandi 600 mètres carrés et on a mis du photovoltaïque sur le toit.
4: Bon, alors ça se trouve, si je reviens dans 100 ans pour les 200 ans, je suis pas sûr que ce soit possible, mais ce sera 2 fois plus long, alors l'atelier.
5: Voilà. On sera dans le champ à côté.
4: Alors Laurent Pellet nous a dit que l'une de ces machines pilotées par ordinateur est capable de fabriquer un ballon de foot. Il en a d'ailleurs un exemplaire dans son bureau. J'ai essayé de faire des jongles avec, alors je me suis fait mais très très mal. Je vous raconte pas l'état de mon pied, c'est une catastrophe.
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7: Votre cousine a décidé d'organiser son anniversaire, seulement les temps sont durs. Elle voudrait réunir la famille, mais faire ça à moindre frais. Vous savez, les réceptions dans les grandes familles, ça fait vite cher, hein. Rien que la famille proche, ils sont 25. 2-3 cousins en plus avec les gosses, on monte vite à 50. Alors elle a une idée. Elle se dit, je vais faire à manger des pentières au four avec des saucisses au barbecue. Et ils ramèneront chacun une ou deux bouteilles. Et là, votre cousin, il dit, Vadius, ça va faire une paire de bouteilles. Ne paniquez pas, Wikizef est là pour vous aider. Votre cerveau s'est mis en route à essayer de compter. Et vous ne parvenez pas à trouver comment une trentaine d'adultes en ramenant une ou deux chacun, voire 3, on arrive à une simple paire.
6: Définition.
7: Une paire de bouteilles. Beaucoup de bouteilles. C'est simple, hein. Mais attention, quand on dit une paire de bouteilles, c'est quand on sait qu'il va y en avoir beaucoup, peut-être même de trop, mais on ne sait pas combien. Et en acceptant ce qui va par paire naturellement, les chaussures, les tototes, les chaussettes, les prunes et les jumeaux. Par contre, à un colloque de jumeaux, on peut dire, des jumeaux là-bas, il va y en avoir une paire. Et si on va par là, dans le dressing de votre femme, je suis sûr que des chaussures, il y en a aussi une paire.
6: Exemple.
7: Une paire de manifestants selon la police, une belle paire de manifestants selon les syndicats. Je crois qu'on a fait le tour. Depuis le temps des Wikizef, je crois, j'en ai fait une paire, je suis sûr.
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0: C'est oui, c'est non, c'est question, sa vie, sa route, ses choix. Liane Folly raconte tout dans La Droguerie du Sourire qui vient de paraître aux éditions Stock. Et elle est ce soir l'invitée de Décibel. Préparez-vous à la rencontrer de nouveau. Bonsoir Liane.
1: Bonsoir Émilie.
0: Comment ça va?
1: Très bien, je suis ravie en tout cas de... Alors comment on fait? Parce que c'est... On se vous voit, on se tutoie. Dans la vie on se tutoie.
0: Dans la vie on se tutoie.
1: Et bien on va se tutoyer, tu sais quoi? On va bousculer un peu les codes parce
0: Allez.
1: Que moi ça me dérange de vous voyer.
0: Et si alors tu... on se tutoie.
1: Voilà, c'est mieux.
0: Alors
1: voilà.
0: On se tutoie.
1: On
0: alors,
1: décide.
0: Je te félicite pour ce livre.
1: Merci.
0: La Droguerie du Sourire qui vient de sortir aux éditions Stock parce qu'il est émouvant et surprenant. Ce livre, vraiment, on a l'impression de te redécouvrir. Tu expliques au tout début, d'ailleurs, pourquoi est-ce que tu as hésité avant de te raconter et finalement, c'est un choix très réfléchi. C'est pour le public.
1: Absolument, et puis surtout, je dis que je fais mon métier comme mes parents ouvraient la Droguerie du Sourire. Ce qui explique aussi, je fais un métier que j'aime, mais surtout qui m'ont inculqué.
0: Ouais.
1: Ils ont tout fait, mes parents, pour me pousser vers l'artistique. Et c'est un livre aussi, c'est un hommage, et je voulais vraiment leur donner beaucoup d'amour encore, évidemment, à travers ce livre. Et puis, j'ai quand même un parcours assez atypique, quand même.
0: Ah, c'est vrai, mais eux aussi, oui. Et ce livre, c'est
1: oui,
0: vraiment une déclaration d'amour à tes parents. Tu choisis de démarrer ce bouquin à l'année 2015, assez unanimement reconnu comme vraiment une année de merde. C'est-à-dire qu'il commence avec les attentats de Charlie Hebdo, on termine avec le
1: Exactement.
0: Bataclan. Et toi, au milieu, en quelques semaines, tu perds tes deux parents. Le livre commence comme ça, on est désolé pour toi. Et en fait, plus on tourne les pages et plus nos cœurs se brisent, parce qu'en fait, on se rend compte que tes parents, c'était des gens merveilleux qui
1: oui.
0: t'ont donné une enfance tellement pleine d'amour, tellement pleine de joie.
1: Oui, et puis eux avaient connu la guerre, parce que moi, j'ai été conçu finalement pendant la guerre d'Algérie en avril 62. Ils se sont même séparés, enfin c'est tout un, c'est romanesque hein.
0: Ah bah c'est un film déjà, l'histoire de tes parents c'est un film et ton histoire aussi, on a déjà deux films.
1: Et donc en fait mais bah, oui c'est ça et donc dans un camp de pieds noirs pour ma maman qui est enceinte de moi etc. Donc quand j'arrive, moi j'arrive quand même avec des parents qui sont détruits en quelque sorte et dans la misère et il faut se reconstruire, il faut la force de ça, alors il l'avait. Et puis, alors moi, j'arrive, je suis une petite fille, au contraire, qui a plein de joie de vivre.
0: Ouais.
1: C'est complètement paradoxal, en fait. Et puis, je salue leur courage, leur... voilà, ils m'ont appris énormément de vertus, et c'était des gens travailleurs, courageux, et surtout, ils aimaient les autres.
0: Oui.
1: Ils étaient altruistes, et